0: smartphone a aussi son propre écosystème de contrôle, de vérification du temps d'écran et de l'utilisation du périphérique.
1: Mais la vraie question qu'on se pose, c'est que faut-il faire à la place des parents? Est-ce qu'on oblige son enfant à se mettre sur Android ou est-ce qu'on accepte l'iPhone et tous les inconvénients qui vont avec?
0: Alors, c'est une discussion. Voilà. On doit essayer de voir avec son enfant pourquoi est-ce qu'il veut un iPhone. Est-ce qu'il veut un iPhone parce que simplement ses potes ont un iPhone?
1: Ce qui est souvent le cas.
0: Voilà, ce qui est souvent le cas. Ou est-ce qu'il y a des raisons fondées pour son choix, qui définissent son choix? Donc voilà, je crois qu'il y a une discussion à avoir au sein de l'espace familiale, de voir les pour et les contre, mais attention aussi, ce n'est pas la fonction de contrôle parental qui doit réguler le choix final du périphérique non plus.
1: Et pourtant, les parents se doivent de contrôler les temps d'écran et ce genre de choses, non ?
0: Les parents se doivent de superviser l'utilisation des périphériques qui sont somme toute complexes. Je le rappelle aussi que l'idéal, quand l'enfant n'a pas encore un smartphone dans les mains, c'est de lui faire écrire un peu une sorte de charte qui va définir un peu les usages qu'il prévoit de faire de l'outil et la manière dont il comprend. Parce que il faut comprendre non seulement l'outil lui-même, son fonctionnement, le traitement des données, la sécurité. Et après, dans les usages, pour le parent, il faut créer des rendez-vous avec lesquels, dans lesquels on va discuter avec l'enfant de son usage. Donc l'outil ne remplace pas la conversation, le contrôle technique donne une impression parfois de fausse sécurité. Puis surtout sur le temps d'écran, récemment, nos amis français, l'Observatoire français des drogues et des tendances addictives, a bousculé la croyance que le temps d'écran est une donnée suffisamment fiable parce que justement, ça ne permet pas de contrôler les conséquences nocives de consommation numérique chez les enfants. Et ce que préconise ce rapport, c'est plutôt de mesurer le nombre de déverrouillages qui peut témoigner d'un effet d'hypervigilance ou encore le basculement incessant d'une application à une autre. Donc voilà, mais revenir en fait en disant le temps d'écran, il est composé d'une multitude d'activités qui peuvent être pédagogiques, informatives, qui peuvent être ludiques ou simplement du scrolling. Et donc il faut évaluer quel est ce temps. Puis au final, il faut faire prendre conscience à l'enfant de l'importance de maîtriser cet outil et son temps pour ne pas qu'il soit maîtrisé par la technologie, en essayant d'évaluer avec lui est-ce que, par exemple, quand il a des rendez-vous, est-ce qu'il arrive à se dégager de son smartphone, est-ce qu'il arrive à prendre conscience que c'est le moment de se rendre à ce rendez-vous. Et c'est sur ces points-là qu'il faut être extrêmement vigilant pour lui faire prendre conscience que, par exemple, son usage du smartphone ne doit pas déborder sur des activités qu'il avait prévu de faire et au détriment de celle-ci.
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3: Et pour participer au Presse Citron aujourd'hui, nous sommes en compagnie de Vanessa. Bonjour Vanessa.
4: Bonjour.
3: Vous allez bien ?
4: Oui, ça va bien, merci. Et vous ?
3: Mais très bien, merci. Vous nous appelez d'où, Vanessa ?
4: De Corgémont.
3: De Corgémont. Il fait beau, il fait chaud, vous profitez bien de votre jour de congé ?
4: Oui, oui, on profite bien, oui.
3: Merveilleux. Vanessa, est-ce que vous avez déjà participé au Presse Citron ?
4: C'est la première fois.
3: C'est la première fois. Bon, pas trop stressé.
4: Ça va.
3: Ça
4: devrait aller.
3: Écoutez Vanessa, je vais vous rappeler les règles. Donc, vous aurez une minute pour répondre à un maximum des 10 questions du questionnaire. Vous avez le droit de vous faire aider, mais c'est uniquement la première réponse qui sort de votre bouche qui sera prise en compte. Et puis, si vous ne savez pas, vous pouvez dire « je passe » et on reprendra la question en fin de questionnaire si on a le temps. Est-ce que ça vous va ?
4: Ok, ça marche.
3: Il ne me reste plus qu'à vous proposer ces 3 questionnaires. Vous avez un thème sur lequel vous aimeriez bien tomber pour votre première ?
4: Je sais pas, non.
3: Pas spécialement. Bon. Alors, on a un questionnaire sur Michel Sardou. Voilà, si tout à coup, vous êtes une fan de Michel Sardou. Un questionnaire qui s'appelle Un air de famille, donc des liens familiaux parmi les stars, par exemple. Ou alors, un troisième questionnaire, les mots qui commencent par ta. Donc, T-A.
4: Par ta.
3: Ouais.
4: Alors, les mots qui commencent par ta.
3: On prend les mots qui commencent par ta. Vanessa, est-ce que vous êtes prête ?
4: Je suis prête.
3: Alors c'est parti. Le Presse-Citron. Quelle loi est associée à l'expression œil pour œil, dent pour dent ?
4: Talion.
3: Comment nomme-t-on une chaise de petite taille sans dossier ni accoudoir ?
4: Tabouret.
3: Quel mammifère est couvert d'une carapace de plaques osseuses articulées ?
4: Une tartue.
3: Comment s'appelle la danse traditionnelle du sud de l'Italie dont le nom est tiré d'une araignée?
4: Tarentule.
3: Quel fruit tropical qui pousse en gousse est appelé aussi date indienne?
4: Passe.
3: Comment se nomme la fécule extraite de la racine du manioc?
4: Passe.
3: Quel nom porte l'étoffe à carreaux très répandue en Écosse?
4: Je passe.
3: Originaire de la Corée du Sud, quel sport de combat est voisin du karaté?
4: Je passe.
3: Quelle préparation à base d'olives broyées est une spécialité de la cuisine provençale?
4: La tapenade.
3: C'était juste après le gong, malheureusement. Vous l'auriez eu. Bon, on a très bien commencé, Vanessa. Et puis ça s'est un peu gâté par la suite.
4: Un peu, ouais.
3: Un petit peu. Bon, on va reprendre tout ça. Première question, cette loi qui est associée à l'expression « œil pour œil, dent pour dent », on vous l'a soufflé, c'était bien la loi du talion. Premier point. Cette chaise de petite taille sans dossier ni accoudoir, c'est bien sûr le tabouret. Deuxième point, je me suis dit, Vanessa, première participation, 10 points, c'est parfait. Et vous m'avez fait un peu marrer quand même avec la prochaine. Ce mammifère qui est couvert d'une carapace de plaques osseuses articulées. C'est peut-être articulé qui nous différenciait de la tortue, de la tartue, comme vous avez dit. Non, c'est le tatou.
4: Ok.
3: Comment s'appelle la danse traditionnelle du sud de l'Italie dont le nom est tiré d'une araignée? Vous étiez juste avec la tarentule, mais la danse, elle s'appelle la tarentelle. Malheureusement, okay. Je ne peux pas vous le compter.
4: Pas grave.
3: Ce fruit tropical qui pousse en gousse, qui est aussi appelé la date indienne, c'est le tamarin. Vous avez peut-être déjà entendu parler.
4: Ouais.
3: La fécule extraite de la racine du manioc, c'est le tapioca. Ce nom que porte l'étoffe à carreaux très répandu en Écosse. J'ai eu l'impression que vous l'aviez sur le bout de la langue, le tartan.
4: Mais ça ne revient pas, toujours pas maintenant.
3: Ouais, le tartan. Originaire de la Corée du Sud, le sport de combat voisin du karaté. Celui-là, il était un peu piégeux parce que c'est le taekwondo qui s'écrit bien avec T.
4: Ah oui, ouais.
3: Et puis la préparation à base d'olives broyées, vous l'aviez un peu tard, la tapenade. Je peux malheureusement pas vous compter ce troisième point. Bon, Vanessa, on avait une dixième question. Je vais quand même vous la poser pour le plaisir du jeu. Quel nom porte le jeu de cartes utilisé dans la cartomancie?
4: Le tarot.
3: Ouais, vous l'auriez eu aussi. Malheureusement, on n'a pas été assez rapide. Bon, deux points, Vanessa. On ne sait jamais. Peut-être qu'on vous retrouverait vendredi pour la finale du Presse Citron. Puis malheureusement, si vous vous faites dépasser d'ici là, vous aurez une nouvelle occasion dès la semaine prochaine.
4: Mais oui, ça marche.
3: Merci beaucoup d'avoir participé. Je ne vous ai pas traumatisé pour votre première?
4: Non, pour le moment, ça va encore.
3: Pour le moment, ça va. Profitez bien encore de votre après-midi, Vanessa. Puis je vous dis à très bientôt.
4: Merci. Pareillement, à bientôt.
3: Au revoir.
4: Au revoir.
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3: Et aujourd'hui, nous jouons avec Aurélie. Bonjour Aurélie.
5: Bonjour.
6: Aurélie qui avait fait un petit marché en France voisine pour la Pentecôte. Allez voir un petit peu ce qui se passait par là-bas. Est-ce que l'herbe est plus verte?
5: Non, je pense pas qu'elle est forcément plus verte, mais ça fait toujours, c'est toujours sympa, des petites sorties.
6: Ouais, vos petits coups de cœur en termes de produits du terroir que vous avez dégoté.
5: Moi, c'est toujours fromage, saucisson, j'adore ça.
6: Bon, allez.
5: Voilà.
6: Vous oubliez pas que chez nous, il y a aussi des très bons produits. Hein.
5: Oui, évidemment.
6: Évidemment. Il y a par exemple un presse citron, voilà, produit du terroir, qui vous permet de gagner peut-être 100 francs en billets grattés Swisslos. Pour ça, il va falloir déjà battre Vanessa avec son score de 2. Et puis ensuite, il faudra tenir toute la semaine. Pour ce faire, j'ai devant moi 3 questionnaires de culture générale. Vous choisissez celui qui vous convient le mieux en termes de thématique. J'ai un questionnaire sur des villes d'Europe, sur les pommes et sur l'actualité, les grands événements de mai 2025, à tous les niveaux.
5: Je vais prendre les villes d'Europe.
6: Les villes d'Europe. Une minute pour répondre à 10 questions sur ce thème. Si vous butez sur une question, vous pouvez dire « je passe » et on y revient s'il nous reste du temps à la fin du questionnaire. Le score à battre est de 2, vous l'avez entendu. Est-ce que vous êtes prête, Aurélie?
5: Oui, prête.
6: Alors, en route. Dans quelle ville d'Europe centrale se trouve le pont Charles qui traverse la rivière Vltava?
5: Je passe.
6: Dans quelle ville se trouve la Cour internationale de justice, la Cour pénale internationale et Europol?
5: Vienne.
6: Quelle ville est la plus peuplée d'Écosse?
5: Édimbourg.
6: Dans quelle ville d'Europe se situe le port de Pirée?
5: Je passe.
6: Quelle mer borde la ville de Stockholm?
5: La Méditerranée.
6: Dans quelle ville d'Autriche est né Mozart?
5: Vienne.
6: Quelle ville est la capitale de la Bosnie-Herzégovine?
5: Je passe.
6: Quelle ville se trouve, dans quelle ville se trouve le plus grand port européen?
5: Je passe.
6: Quelle ville se trouve à mi-chemin entre Barcelone et Lisbonne?
5: Porto.
6: Quelle est la capitale de la Slovaquie?
5: Je passe.
6: Aïe.
5: Oh, et puis la Bosnie, j'ai eu après, c'était Sarajevo. Voilà, bon, bah, c'est toujours après coup. Ouais, catastrophique.
6: Écoutez, il fallait faire mieux que deux. Ça devrait.
5: Oui, mais peut-être. Même. C'est quand même catastrophique.
6: On va voir tout ça. Cette ville d'Europe centrale où se trouve le pont Charles qui traverse la rivière Vltava, V-L-T-A-V-A. J'ai un peu du mal avec
5: dans
6: ça.
5: À l'est, je pense.
6: Exactement, oui, c'est Prague.
5: Ouais.
6: Dans quelle ville se trouve la Cour internationale de justice, la Cour pénale internationale et Europol? Il s'agit de La Haye. On est aux Pays-Bas.
5: Voilà.
6: Ouais. Et pas Gênes. Quelle ville est la plus peuplée d'Écosse? Édimbourg, ça semblait évident, mais pourtant c'est Glasgow.
5: Ah bah, voyez, voilà. Moi,
6: si
5: c'est au moins une que j'ai juste,
6: Il y avait le petit piège là, évidemment, mais bon, ben voilà. Dans quelle ville d'Europe se situe le port du Pirée? Il s'agit d'Athènes. La mer qui borde la ville de Stockholm, c'est en tout cas pas l'Atlantique, Stockholm c'est en Suède. Donc on est plutôt au nord, il s'agissait de la mer Baltique.
5: Ah oui.
6: La ville d'Autriche où est né Mozart, c'est pas Vienne, c'est Salzbourg. Je suis
5: désolé. Non mais voilà.
6: Voilà, c'est plus
5: celle-là aussi, je la savais, mais après coup.
6: C'est plus une question d'histoire que de géographie, mais effectivement, c'était Salzbourg. Et Sarajevo, bah, vous l'avez eu, mais bien après. Cette ville dans laquelle se trouve le plus grand port européen, c'est Rotterdam. Et on est toujours aux Pays-Bas. C'est Rotterdam. Quelle ville se trouve à mi-chemin entre Barcelone et Lisbonne? Il s'agit de Madrid. Et quelle est la capitale de la Slovaquie? C'est Bratislava.
5: Oui.
6: Vous me révisez tout ça et vous revenez une prochaine fois?
5: Oui, en plus j'avais gagné avec la géographie la fois où j'ai gagné. Mais
6: et
5: là,
6: cette
5: ouais,
6: fois-ci, il y a eu deux, trois là. Pièges. Ouais. Et effectivement, c'était pas... voilà.
5: Oui.
6: Mais vous révisez
5: tout
6: ça,
5: merci beaucoup.
6: Avec grand plaisir. On vous souhaite une bonne journée et puis à une prochaine.
5: Pareil pour vous. Merci, au revoir.
6: Au revoir. Le score à battre ne bouge pas, il est toujours de 2. Vous pourrez venir stunker sur notre standard et tenter de jouer avec nous demain vers 11h45.
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6: Aujourd'hui, nous jouons avec Manu. Bonjour Manu.
7: Bonjour
6: Manu, qui joue pour la première fois au Presse Citron. Qu'est-ce qui vous a décidé à nous rejoindre et à tenter l'aventure?
7: Bon, on l'écoute régulièrement et puis on s'est dit pourquoi pas essayer si on tombe sur un thème.
6: Voilà.
7: Trop mal.
6: Exactement. Donc c'est le matraquage de notre part qui vous a permis de découvrir le jeu et de tenter votre chance. Et c'est bien parce qu'on aime bien avoir des nouveaux. Ça prouve qu'on brasse bien quand même du côté du standard du téléphone parce qu'il y a souvent beaucoup de monde qui appelle. Aujourd'hui vous étiez 4, 5, voire plus. Donc on aime bien avoir des nouveaux. C'est super. Détendez-vous. Peut-être que la première fois, le score sera pas top, mais c'est pas grave. Ça peut arriver et c'est le stress parce que vous verrez qu'en direct, c'est pas vraiment la même que jouer pour soi chez soi. Donc détendez-vous et puis choisissez le questionnaire parmi les trois que je vous propose. J'ai un questionnaire sur l'Océanie, j'en ai un autre sur l'accordéon et puis l'autre des expressions françaises. Vous m'aviez dit hors antenne que vous auriez aimé un questionnaire sur la science de l'humain et autres, mais apparemment, c'est pas passé, quoi. Expression française, accordéon ou l'Océanie?
7: Mais je crois qu'on va essayer l'Océanie.
3: Ça part pour l'Océanie.
7: Ça peut-être le plus de lune. Hein.
6: Ouais, alors Océanie, c'est pas le prénom, hein, c'est le continent.

0: Les aborigènes.
1: La ville australienne de Perth est située face à quel océan?
0: Océan Indien.
1: Quel archipel porte le nom d'un navigateur anglais qui a exploré ces îles en 1777?
0: Je passe.
1: Comment se nomment les populations autochtones de la Nouvelle-Guinée?
0: Je passe.
1: Quelle est la plus grande île d'Océanie?
0: L'Australie.
1: De quelle île située dans l'ouest de l'océan Pacifique Sud, Suva est la capitale?
0: Les îles Fidji.
1: Quelle est la couleur de l'anneau qui représente l'Océanie sur le drapeau olympique?
0: Le blanc.
1: De quelle île Wellington est-elle la capitale?
0: La Nouvelle-Zélande.
1: Vous êtes arrivé un peu tard sur la Nouvelle-Zélande, malheureusement. C'était après le gong, je ne peux pas vous l'accorder. J'aimerais beaucoup, hein. Ça s'est joué à quelques microsecondes, justement. Heureusement, vous ne m'avez pas fait répéter, donc sinon vous l'auriez en travers de la gorge. Mais ouais, c'est arrivé un petit peu tard. Mais le reste, il y a eu des belles choses. Il y a eu des choses peut-être un peu plus compliquées. On va voir un petit peu ce que ça raconte. L'explorateur navigateur portugais qui a été le premier à découvrir l'Océanie au XVIe siècle, c'était Fernand de Magellan. Qui a donné son nom au détroit de Magellan, un petit peu plus loin. L'océan dans lequel baigne la plus grande partie de l'Océanie, le Pacifique, c'est une bonne réponse. Quel est le nom des populations polynésiennes autochtones de Nouvelle-Zélande? On parlait de la Nouvelle-Zélande, les aborigènes, on est plus sûr du côté de l'Australie. En Nouvelle-Zélande, ouais. Vous l'avez? C'est les Maoris.
0: Non, les peuples. Ah, les Maoris.
1: Voilà. À ne pas confondre avec le champignon. Hein. Les Maoris. La ville australienne de Perth est située face à l'océan Indien. C'est une bonne réponse. Et vous arrivez à deux bonnes réponses, c'est déjà pas mal. On va voir pour la suite l'archipel qui porte le nom d'un navigateur anglais qui a exploré ces îles en 1777. C'est les îles Cook, du nom de Tim Cook, je crois que c'est son nom.
0: Tim Cook, je crois.
1: Voilà. Comment se nomment les populations autochtones de la Nouvelle-Guinée? Ce sont les Papous.
0: Les Papous.
1: La plus grande île d'Océanie, l'Australie, c'est une bonne réponse. Vous prenez la tête. De quelle île située dans l'ouest de l'océan Pacifique du Sud, Suva est-elle la capitale? Ce sont les Fidji. Bonne réponse aussi. La couleur de l'anneau qui représente l'Océanie sur le drapeau olympique, vous m'avez dit blanc. Vous connaissez beaucoup de cercles olympiques.
0: Je n'avais pas plus en tête.
1: Ouais. Et puis
0: je ne sais pas.
1: Ben, il n'y a pas de blanc, je crois, sur les anneaux olympiques. Il y a du bleu, du noir, du rouge, du jaune et du vert. Il s'agissait du vert.
0: Ah, on aurait dit de toute façon pour vous.
1: Voilà. Et enfin, de quelle île Wellington était la capitale? Vous m'avez dit la Nouvelle-Zélande. C'était bonne réponse, mais arrivé trop tard. Vous faites quand même 4 points, c'est très honorable pour une première. Et ça peut tenir jusqu'à vendredi. Il faut croiser les doigts, simplement.
0: Vous pouvez choisir des questionnaires très difficiles pour les prochains jours, ça nous ira bien.
1: Bah écoutez, moi je prends ce qui vient quoi. J'aimerais bien faire des sélections comme ça et puis favoriser les gens. Mais le problème c'est que je dis ça à tout le monde, vous voyez.
0: Comprends.
1: Bah oui, je souhaite de gagner à tous les gens qui viennent jouer au Précitron et forcément, bah, il y en a toujours que un qui gagne par semaine. Et je suis désolé pour les autres. Mais vous savez quoi, même si vous perdez, ça vous fait une occasion de revenir. Parce que si vous gagnez, vous êtes bloqué quelque temps pour le Précitron. Donc voilà, ça vous fait la chance et la possibilité de revenir jouer. On n'en est pas là, mon cher Manu. Pour l'instant, vous êtes en tête avec ces 4 points. Bravo. On vous souhaite une bonne journée, une bonne fin de semaine et à bientôt, je l'espère.
0: J'espère aussi. Merci beaucoup.
1: Au revoir.
0: Au revoir.
1: Le score à battre a doublé. Il est désormais de 4. Vous pourrez tenter votre chance à nouveau demain sur le coup des 11h45. Attention, demain, il faudra vous lever un petit peu plus tôt parce qu'on va lancer des inscriptions par internet sur rgb.ch/citron. Je vous le redirai demain en ouverture d'émission, mais soyez là dès 11h pour vous inscrire. Ça vous permettra peut-être de passer devant tout le monde avant l'heure.
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1: Et aujourd'hui, nous jouons avec Pauline. Bonjour Pauline.
3: Bonjour.
1: Bonjour. Si je ne me trompe pas, vous habitez sur le chemin de la Valbircienne.
3: Exactement, vous avez... je me suis défilée hier, je ne l'ai pas faite.
1: Ah oui, ah d'accord, ouais. Vous n'êtes pas allé courir, vous avez applaudi de chez
3: J'ai
1: vous.
3: J'ai applaudi.

0: Ma
1: sœur, ouais. Ah ok, d'accord, bon bah ça va, si y a des représentants dans la famille, ça va.
0: Ça, c'est ça, il faut.
1: C'est pas le cas gagné, hein.
0: Non, mais elle a fait une bonne 11e place.
1: Ah bah bravo. Vous, par contre, vous devrez briller et arriver au sommet pour remporter les 100 francs bien grattés Swisslos dans notre jeu du Presse Citron. Vous avez devant vous 3 questionnaires de culture générale sur des thèmes différents. Vous choisissez celui que vous préférez. J'ai un questionnaire qui s'appelle « Chiffres en chansons ». C'est des chansons qui ont des chiffres à l'intérieur ou des nombres. Un questionnaire sur les serpents et un questionnaire autour du mot « lumière ».
0: Oh là là.
1: Donc autour du mot «
0: lumière ». On va prendre les lumières et puis j'espère que je vais briller.
1: Voilà, c'est une sorte de divers et variés qu'on aime bien prendre quand on n'a pas trop d'idées. Sauf que, bah voilà, il y a un fil rouge qui est la lumière.
0: Ok.
1: Une minute pour répondre à des questions sur ce thème. Si vous butez sur une question, vous dites « je passe », on y revient s'il nous reste du temps à la fin du questionnaire. Le score à battre est de 4. Êtes-vous prête ?
0: Oui.
1: Alors c'est parti. Le Presse Citron. En 86, quel groupe a chanté « Ville de lumière » ?
0: Passe.
1: Qui est l'auteur du roman d'horreur « Shining » sous-titré « L'enfant lumière » ?
0: Passe.
1: Quelle expression signifie que quelqu'un est simple d'esprit?
0: C'est pas une lumière.
1: Dans le film d'animation La Belle et la Bête, quel objet s'appelle lumière?
0: La lampe.
1: Dans quel album d'Aurel Salle figure la chanson La Lumière?
0: Passe.
1: Dans quelle ville suisse se déroule en hiver le Festival des Lumières?
0: Berne.
1: Qui a réalisé le film Les Lumières de la Ville, sorti en 1931?
0: Passe.
1: De quel siècle parle-t-on via le nom siècle des Lumières?
0: Le 18e.
1: Quel gaz produit de la lumière dans un néon?
0: Passe.
1: Dans, à quelle ville d'Europe attribue-t-on le surnom Ville Lumière?
0: Paris.
1: Quel groupe a chanté Ville de Lumière en 86?
0: Starmania.
1: Non.
0: Non. Oh.
1: Non, ce n'est pas Starmania malheureusement, il s'agissait de Gold.
0: Ah bon ben, non.
1: Avec son chanteur Émile qui a rejoint plus tard le groupe Image qui est devenu Émile et Image.
0: Ok.
1: Eh oui, bienvenue dans le microcosmos de la variété française. C'était donc Gold, malheureusement vous l'avez raté. L'auteur du roman d'horreur Shining, qui a fait un film mythique avec notamment Jack Nicholson, Stephen King.
0: Ah, mais il me revenait pas.
1: Oui, c'est ça. Maître de l'épouvante. Quelle expression signifie que quelqu'un est simple d'esprit? Vous m'avez dit, c'est pas une lumière, je vous l'accorde. On attendait plutôt ne pas avoir la lumière à tous les étages. Mais ça fonctionne très bien avec le vôtre, donc je peux pas vous le compter faux. Dans le film d'animation La Belle et la Bête, quel objet s'appelle lumière? Vous m'avez dit la lampe, c'est le chandelier.
0: Ah
1: oui. Dans quel album d'Aurel Salle figure la chanson La Lumière, c'est La Fête est finie?
0: Ok.
1: Dans quelle ville suisse se déroule en hiver le Festival des Lumières? M'a dit Berne, mais non, c'est plus proche, c'est Mora.
0: Ah ouais, d'accord.
1: Qui a réalisé le film Les Lumières de la Ville, sorti en 1931? Charlie Chaplin.
0: C'est vieux. Ah ouais.
1: Et oui, il faut penser au film en noir et blanc et puis toutes ces choses-là. Et ben voilà, c'était notre bon Charlie Chaplin. Le siècle des Lumières, vous m'avez dit 18e. J'ai senti une petite hésitation, mais en fait, c'était tout à fait juste. C'est le 18e siècle, le siècle des Lumières. Bien joué.
0: Ah, cool.
1: Quel gaz produit de la lumière dans un néon? Ça, c'était le petit piège. Dans un néon, c'est le néon.
0: Ah bon, ok.
1: Et oui, c'est le gaz néon.
0: Pas plus loin que ça.
1: Voilà, et normalement, le vrai nom, c'est un tube au néon. Qu'on appelle Néon, tout simplement. Enfin, à quelle ville d'Europe attribue-t-on le surnom Ville Lumière? C'était Paris. Bonne réponse. Ça vous fait 3 bonnes réponses.
0: Ah,
1: et ce sera juste en dessous. Mais bon, vous revenez une prochaine fois.
0: Ouais, pas de soucis, avec plaisir.
1: Ou sinon, vous allez faire la Valbirsienne et puis, puis on laissera la place aux autres.
0: Je crois que je vais faire ça.
1: Une bonne journée, Pauline. Bonne fin de semaine.
0: Merci,
1: au revoir.
0: Merci, à bientôt. Bon appétit.
1: Le score à battre est toujours de 4 dans notre Presse Citron. Vous pourrez tenter votre chance une ultime fois dans la finale demain aux alentours de 11h45.
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1: C'est Alexis qui joue avec nous aujourd'hui. Bonjour Alexis.
3: Bonjour.
1: Une grande première pour vous, Alexis. Stressé?
3: Ça va.
1: Ça va, tranquille, pas plus que ça, quoi. Bah, c'est très bien. Au moins, vous êtes détendu. En plus, vous jouez avec des collègues, si je ne m'abuse.
3: Oui.
1: Vous êtes combien de centaines?
3: On est 3, 4.
1: Ah ouais, bon, ça va aller. En face de vous, il y a Emmanuel et son score de 4 qu'on n'a pas réussi à joindre. Emmanuel, si vous voulez nous appeler, c'est pas mal. Comme ça, s'il y a une égalité, on pourra vous départager en direct. Sinon, ce sera perdu par forfait, je vous le dis tout de suite. On rigole pas ici. Non, c'est pas. Non, on est sérieux. Voilà. Streng, comme on dit. Alexis, à vous de jouer. Vous avez devant vous donc 3 questionnaires. Vous choisissez le thème qui vous colle le mieux à la peau. J'ai pour vous un questionnaire sur le prénom Sophie ou les Sophies célèbres. J'ai un questionnaire sur les cocktails et j'ai un questionnaire sur les plages et les îles du monde.
3: Est-ce que quelque chose vous tente quelqu'un?
1: Ça se concerte aux alentours.
3: Allez, sur les cocktails.
1: Ça part sur les cocktails, c'est l'heure de l'apéro. Avec cette chaleur, ça ira très bien. Personne, en tout cas, ne vous jugera. Une minute pour répondre à 10 questions sur ce questionnaire des cocktails. Si vous butez sur une question, vous pouvez dire « je passe » et on y revient s'il nous reste du temps à la fin du questionnaire. Vous êtes sur le haut-parleur, donc essayez de bien articuler et parler assez fort pour qu'on entende bien vos réponses.
3: Bonjour.
1: En plus, Alexis nous a rejoint, donc s'il y a une égalité, on va pouvoir vous départager. Tout est en place. Est-ce que vous êtes prêt de votre côté?
3: Oui.
1: Alors, en piste. Le Presse-Citron. Quelle est la couleur du cocktail nommé Pina Colada?
3: Blanc.
1: Comment se nomme le cocktail à base de rhum cubain, de menthe et de citron?
3: Mojito.
1: Quel alcool est utilisé pour la réalisation d'un Cosmopolitan?
3: Pas.
1: Dans quel pays a été créée la Margarita?
3: Brésil.
1: Quel cocktail rouge pimenté à base de vodka peut être décoré d'une branche de céleri?
3: Pas.
1: Comment s'appelle le cocktail composé de gin, jus de citron, sirop de sucre de canne et eau gazeuse?
3: Nul.
1: Quel fruit en purée trouve-t-on dans le Bellini, boisson emblématique de la ville de Venise?
3: Pas.
1: Quel sirop est utilisé pour un perroquet?
3: Grenadine.
1: Quel cocktail est à base de rhum, citron vert et cola?
3: Pas.
1: De quel pays la Caipirinha est-elle un cocktail emblématique?
3: Brésil.
1: Quel alcool est utilisé pour la réalisation d'un Cosmopolitan?
3: Vodka.
1: C'était la vodka, mais c'est arrivé trop tard, malheureusement. Ah, ça file une minute, hein, quand même.
3: Oui.
1: Alors, on va voir tout ce que ça raconte. Il y a eu 2-3 choses pas mal. On verra si ce sera suffisant pour battre ce score de 4. Ça commence avec la couleur du cocktail nommé la Pina Colada. Vous m'avez dit blanc, c'est exactement la bonne réponse. Ça commence très fort. Comment se nomme le cocktail à base de rhum cubain, de menthe et de citron? Vous me dites le Mojito, c'est une bonne réponse encore. Bien joué. Le Cosmopolitan est à base de vodka, vous l'avez dit, mais trop tard. Dans quel pays a été créée la Margarita? C'est au Mexique. Et non pas au Brésil. Le cocktail rouge pimenté à base de vodka peut être décoré d'une branche de céleri. Il n'y en a pas beaucoup, hein. Il s'agit du Bloody Mary.
3: Ah oui.
1: Comment s'appelle le cocktail composé de gin, jus de citron, sirop de sucre de canne et eau gazeuse? Ça s'appelle Gin Fizz. Le fruit en purée qu'on trouve dans le Bellini, boisson emblématique de la ville de Venise, c'est la pêche. Le sirop utilisé pour un perroquet, vous m'avez dit la grenadine. Un perroquet, c'est plutôt vert, donc on est sur un sirop de menthe. Un cocktail à base de rhum, citron vert et cola. Accessoirement, mon préféré, le Cuba Libre.
3: Ah oui.
1: Et enfin, de quel pays la caipirinha est-elle un cocktail emblématique? Il s'agissait du Brésil, vous l'avez dit. Ça vous fait 3 bonnes réponses, ça ne suffira pas malheureusement. Ben voilà, au moins vous avez une liste des bonnes choses à aller siroter peut-être sur une terrasse ce soir, avec modération évidemment. Ben voilà, ça allait cette première?
3: Ça va.
1: Bon, dommage le score quoi, mais sinon, vous reviendrez.
3: Sinon, Je reviendrai.
1: Bon, bah super. Bon week-end, Alexis, à toute la bande. Bel après-midi. Au revoir.
3: Merci, bon week-end.
1: Bonjour, Emmanuel.
4: Bonjour. Pardon, docteur, moi, je me suis parti en vitesse.
1: Eh ben, c'est très bien, vous avez bien fait. La sécurité avant tout, évidemment. Donc, bonne nouvelle pour vous, puisque vous repartez avec 100 francs billets à gratter Swisslos.
4: Super.
1: Vous allez pouvoir gratter comme jamais. Peut-être renflouer les caisses pour les vacances de cet été, allez savoir.
4: On espère bien, on part dans une semaine.
1: Ah oui, vous allez où ?
4: En France, en sud.
1: Ok, sud de la France, un classique, mais qui fonctionne toujours très bien. Donc peut-être avec du grattage à la clé, ça, l'avenir nous le dira. En tous les cas, on vous souhaite du coup des bonnes vacances, un bel après-midi, un bon week-end.
4: Merci beaucoup.
1: Au revoir, Emmanuel. Au revoir.
4: Au revoir.
1: Ainsi s'achève cette folle aventure du Précitron de la semaine. Magnifique victoire d'Emmanuel à 4, comme quoi vous voyez, hein, pas besoin de faire non plus des scores mirobolants pour briller. Vous pourrez tenter votre chance la semaine prochaine. Le Précitron revient lundi aux alentours de 11h45.
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1: Pour jouer avec nous aujourd'hui, Gilles. Bonjour Gilles.
5: Bonjour.
1: Gilles qui se remet d'un long week-end de grillade. Ça va, vous n'êtes pas trop, trop peiné, ça va ?
5: Non, ça va. on va recommencer ce week-end.
1: Oula, oh, quel malchance, voyons.
5: Ils annoncent beau en plus.
1: Ah bah oui.
5: Eh oui.
1: Bah écoutez, voilà. Il y a des vies difficiles voilà, sur Terre. Il y a des Exactement. Gens qui traversent des épreuves. Vous allez, pour essayer de contrecarrer ça, affronter notre presse citron. Donc, vous jouez avec des questionnaires de culture générale. J'en ai 3 sous les yeux. Vous choisissez celui qui vous convient le mieux. J'ai un questionnaire sur les os du corps humain. J'en ai un sur les sorcières. Et j'en ai un autour du mot vent. Alors, oui, ça n'a rien à voir avec ce qu'on a affronté hier. Qui a causé pas mal de dommages un petit peu partout et toute la semaine dernière d'ailleurs. Mais voilà, autour du mot vent, les sorcières ou les os du corps humain ?
5: Je crois que je vais essayer les os du corps humain.
1: On part sur les os du corps humain. Une minute pour répondre à 10 questions sur ce thème. Si vous butez sur une question, vous dites « je passe ». Et on y revient s'il nous reste du temps à la fin du questionnaire. Les os, c'est un peu c'est juste parce que c'est le moins pire des 3.
5: Exactement, c'est un peu par
1: défi. Ouais, donc vous n'êtes pas chirurgien, c'était juste pour savoir ça. Ou chiropracteur, ou que sais-je. Non, non, ok, d'accord. Donc, c'est parti pour une minute. Est-ce que vous êtes prêt, mon cher Gilles ?
5: Je suis prêt, on peut y aller.
1: Let's go. Quel os situé en haut du bras s'articule avec l'omoplate au niveau de l'épaule ?
5: Je passe.
1: Sous quel autre nom est aujourd'hui connu l'os de l'avant-bras nommé jusqu'à présent le cubitus ?
5: Je passe.
1: Quel os est le plus long du corps humain ?
5: Fémur.
1: Combien un humain possède-t-il de phalanges dans chacune de ses mains ?
5: 5 à 10.
1: Quel os s'articule avec l'os maxillaire pour former la mâchoire ?
5: Automatiquement, je passe.
1: Comment se nomme l'os plat situé sur la partie antérieure du genou ?
5: Rotule.
1: Quel os plat porte aussi le nom de scapula ?
5: Passe.
1: Comment se nomme la deuxième vertèbre cervicale ?
5: Passe.
1: Où se situe l'os le plus petit du corps humain ?
5: Dans l'oreille.
1: C'est trop tard, malheureusement. Eh oui, c'était l'oreille, effectivement. Vous savez quel os est le plus petit du corps humain ?
5: Je sais pas si c'est l'étrier, je crois que c'est l'étrier.
1: Mais... Exactement, oui, c'est l'étrier, tout à fait. Il y a aussi le marteau et l'enclume. Et puis l'étrier est autour des 3 et c'est le plus petit os officiel du corps humain. Pour le reste, il y a eu des bonnes choses, vous avez beaucoup passé malgré tout, mais on va voir si vous avez fait quand même un minimum de points, ce qui pourrait être pas mal. Mais après, même avec zéro, théoriquement, vous pouvez espérer l'empocher. Théoriquement. Théoriquement.
5: Théoriquement.
1: Alors, quel os situé en haut du bras s'articule avec l'omoplate au niveau de l'épaule? C'est l'humérus. L'autre nom que l'on donnait que l'on donne au cubitus avant on l'appelait le cubitus, aujourd'hui on l'appelle ulna, U-L-N-A. Ulna qui signifie avant-bras en latin et cubitus le coude. Donc c'est vrai que le cubitus c'est pas tellement le coude. Donc on a préféré l'appeler ulna. Quel os est le plus long du corps humain? C'est le fémur. Ça c'est une bonne réponse, bien joué. Combien un humain possède-t-il de phalanges? Dans chacune de ses mains, vous m'avez dit 10. Eh ben non, parce qu'on a 3 phalanges par doigt, sauf le pouce qui en a 2. Ça vous fait donc 14 phalanges par main. Pour un être humain normalement constitué, évidemment. L'os qui s'articule...
5: Des phalanges,
1: pardon. Vous les avez comptés comme ça. Non, comptez toutes les...
5: Je ne sais pas, parce que... Ouais, justement. Purée. Ouais, on y va comme ça, pas de
1: soucis. J'ai pas vu le piège. Écoutez, moi je vous dis, je vais aller consulter notre maître Capello, et puis peut-être que demain vous aurez 3 points, allez savoir... Mais je vérifie d'ici demain, vous écoutez RJB, puis vous saurez si on vous le considère comme juste. L'os qui s'articule avec l'os maxillaire pour former la mâchoire, c'est la mandibule.
5: Exactement, ouais.
1: L'os plat situé sur le genou, c'est la rotule, bonne réponse. L'os plat qui porte aussi le nom de scapula, il s'agit d'un omoplate, on appelle ça scapula. La deuxième vertèbre cervicale, on l'appelle l'axis. Et puis, le petit os du monde se situe bel et bien dans l'oreille, mais vous l'avez eu trop tard. Ça vous fait 2 bonnes réponses, peut-être 3.
5: Ok, alors on y va comme ça.
1: Bah oui, rendez-vous demain pour le dénouement de cette sombre affaire. Mais on va vérifier effectivement si vous avez compté les phalangettes et tout, ça, voilà. Bah du coup...
5: Voilà, je pensais à ça, moi, enfin voilà.
1: Ben vous avez... C'est peut-être très juste. Moi, je serais d'accord avec vous, vu que vous le présentez comme ça. On réfléchit souvent en phalange. Mais peut-être que les phalangettes est une sorte de phalange, vous voyez? C'est ça que...
5: Ah, mais possible, oui.
1: Mais je vais m'en assurer. Croyez bien qu'on fait les choses professionnellement ici, monsieur.
5: Mais j'ai aucun doute, alors.
1: Tout comme vous, les grillades.
5: Exactement, un vrai pro.
1: Une belle journée, Gilles, et puis on espère que ça tienne pour le reste de la semaine. À tout bientôt.
5: Ok, merci beaucoup, à tout bientôt, belle journée. Au revoir.
1: Le score à battre dans le Précitron, vous l'avez vu, vous l'avez entendu surtout, et peut-être de 2 et peut-être de 3. En tous les cas, vous pourrez tenter de faire mieux demain vers 11h45. Et soyez là à 11h parce qu'on va lancer des inscriptions un peu en avance demain. Ça arrive de temps en temps. Demain, ce sera le cas.
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1: Et aujourd'hui, nous jouons avec Julien. Bonjour Julien.
6: Bonjour Stéphane.
1: Julien, prêt à affronter cette diablerie de Précitron? Le score à battre est de 2. Voilà quoi, ça a l'air facile, mais je dis ça a l'air, hein. Méfiez-vous.
6: Oui, c'est vrai.
1: Vous avez révisé?
6: Oui,
1: bien
6: c'est
1: sûr.
6: Le week-end.
1: Évidemment, ils ont fait que ça. Vous n'étiez pas à Malré par hasard? Ou à Bévillard?
6: Non, on était à Neuchâtel.
1: Ouais. C'était une autre tempête. Ok, bon, nous on est là pour jouer. Et devant vous, vous avez 3 questionnaires de culture générale. Vous choisissez celui que vous préférez. J'ai un questionnaire sur les déesses romaines, un questionnaire sur les citations célèbres et un questionnaire divers et variés.
6: Divers et variés.
1: Ça part sur divers et variés. Voilà, quand on n'a pas... On ne trouve pas bonheur, eh bien, forcément, on part là-dessus. Juste avant de se lancer dans le jeu, puis de vous rappeler les règles, je voulais juste faire une petite explication, parce qu'hier, on a eu Gilles qui nous a fait 2, il nous a donné un nombre de phalanges, parce que lui, il comptait les phalanges, les phalangines et les phalangettes, donc il s'est trompé, et il a dit « oui, mais bon ». Et il avait raison de dire « oui, mais bon », mais il avait quand même tort. Puisque, effectivement, les phalangines et les phalangettes sont considérées comme étant des phalanges. Et donc, on a bien 14 phalanges par doigt, par main. Et non pas les 7 qu'il a donné, ou les 5, je ne sais plus. Bref, il était loin du bon compte. Et voilà, on avait raison. Vous n'avez que 2 points, Gilles, et c'est le score à battre. Devant vous, mon cher Julien, pour jouer avec nous, vous avez donc ce questionnaire divers et varié. 1 minute pour répondre à 10 questions sur ce thème. Si vous butez sur une question, vous dites « je passe » et on y revient s'il nous reste du temps à la fin du questionnaire. Est-ce que vous êtes prêt ?
6: Oui.
1: Alors allons-y. Quel pays a pour devise traditionnelle un pour tous, tous pour un ?
6: La France.
1: Comment nomme-t-on un mot qui peut se lire dans les deux sens ?
6: Anagramme.
1: Quel arbre figure au centre du drapeau national du Liban ?
6: Un cèdre.
1: À quel monument parisien Jean-Jacques Annaud a-t-il consacré un film en 2022 ?
6: Quel monument ?
1: Oui. Parisien.
6: Notre-Dame de Paris.
1: Quel poisson, une fois séché et salé, appelle-t-on morue ?
6: Le cabillaud.
1: Dans quelle ville se trouve le siège international des Nations Unies ?
6: Genève.
1: Quel célèbre basketteur était le numéro 23 des Chicago Bulls dans les années 80-90 ?
6: Michael Jordan.
1: À quel célèbre auteur britannique doit-on le roman David Copperfield paru en 1850 ?
6: Charles Dickens.
1: Vous êtes allé chercher où ce Charles Dickens ?
6: C'est l'employé qui a tapé de travail.
1: Il y a des gens qui font virer comme ça.
6: C'est pas une phalangette. Hein.
1: Pardon ?
6: C'est pas une phalangette. Hein.
1: Non, effectivement, Charles Dickens, ouais. Heureusement que vous avez des bons secrétaires hein, de votre côté. Vous n'avez pas honte, non ? Ça va ?
6: Non, ça va.
1: Bon, alors, on va corriger tout ça. On va voir si Google a été assez fort avec vous. Quel pays a pour devise traditionnelle un pour tous et tous pour un ? Vous m'avez dit la France. Ben non, c'est la Suisse. Et voilà, pend les dents. Comment nomme-t-on un mot qui peut se lire dans les deux sens ? Vous m'avez dit un anagramme. Eh ben non, un palindrome. Pend les dents, 2 fois.
6: Eh ben non, parce que non.
1: Ah ça, j'en suis assez sûr, hein, je peux vous le dire. Quel arbre figure au centre du drapeau national du Liban ? Il s'agit d'un cèdre, bonne réponse. Un monument parisien que Jean-Jacques Annaud a mis en film en 2022, Notre-Dame de Paris. C'était correct, le film s'appelle Notre-Dame brûle. Le poisson, une fois séché et salé, qui s'appelle la morue. Faites pas comme mes collègues qui ont dit bacalao hier quand on a testé le jeu. Mais le cabillaud, c'est correct, bien sûr. Bonne réponse. Dans quelle ville se trouve le siège international des Nations Unies ? Vous me dites Genève. Mais non. Le siège international des Nations Unies, il est à New York. Oh. On siège à New York. Mais... Okay. Il y a aussi quelques sièges de par chez nous, mais c'est pour faire autre chose. Le célèbre basketteur numéro 23 des Chicago Bulls dans les années 80-90, c'est Michael Jordan, bien sûr, bonne réponse. Et enfin, Charles Dickens, merci Google, ça passe, c'est lui qui a écrit David Copperfield. Donc ça vous fait 1, 2, 3, 4, 5 points. C'est du coup nettement plus que Gilles, même s'il avait eu cette histoire de phalange et qu'il avait fait 3, vous auriez pris les devants. Donc tout va bien, vous êtes en tête mon cher Julien, j'espère que vous serez là éventuellement vendredi si personne ne fait mieux que ce score de 5 pour la finale.
6: Ouais, ça marche.
1: Super, vous prendrez les secrétaires avec aussi hein.
6: Vendredi ?
1: Ouais, parce qu'il y a peut-être une question qu'il faudra que je vous pose pour vous départager, donc...
6: Ouais, mais je suis à Londres vendredi, donc je sais pas si je peux la prendre.
1: Ah, mais si vous n'êtes pas là, vous aurez perdu par forfait, sachez-le.
6: Ah, mais je réponds au téléphone, mais je ne sais pas.
1: Alors, ça marche. Non, par téléphone à Londres, sans secrétaire. Ça fera moins. Oui, exactement. Ouais. Alors, du coup, bon séjour à Londres. Et puis, on se dit peut-être à vendredi pour la suite de l'aventure. Une bonne journée, Julien.
6: Merci, bonne journée, Steve.
1: Au revoir. Et donc, le Précitron, voilà, hein, bah oui, des fois, il y en a qui ont des bons outillages avec eux, et ça aide à aller tout droit. Et donc, c'est ce score de 5 qu'il faut désormais battre au Précitron. Vous pourrez tenter votre chance demain, on rouvrira le standard téléphonique. Vous pourrez de nouveau vous énerver sur votre téléphone demain vers 11h45.
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1: Et aujourd'hui, nous jouons avec Flavio. Bonjour Flavio.
7: Bonjour.
1: Flavio qui aime la géographie, vous m'avez dit. Vous aimez les cartes, voir ces cartes vues de haut, d'en dessus, et puis vous promener.
7: Ouais, ça. Ouais, j'aime bien regarder Google Maps aussi.
1: Hein, franchement, se promener sur Google Maps, il y a un petit plaisir, hein, on est d'accord.
7: C'est ça.
1: Alors moi, j'ai découvert des lieux près de chez moi, simplement en me promenant sur Google Maps, en me disant, mais là, je suis jamais allé. À quoi ça ressemble? Et du coup, c'est une bonne chose à faire. Prenez une carte de chez vous, et puis allez voir des endroits qui vous semblent obscurs et inconnus. Ça peut vous faire découvrir des choses. Alors, on est là pour peut-être faire de la géographie, on ne sait pas encore. En tous les cas, j'ai trois questionnaires de culture générale devant moi. C'est le jeu du Presse Citron. Vous choisirez le thème qui vous va le mieux pour essayer de battre le score de Julien qui est de 5 et ainsi remporter les 100 francs de billets à gratter Swisslos. J'ai un questionnaire sur les chansons des années 2010. Pas de géographie, là. Les minéraux et puis des anglicismes. Eh ben, du coup, pas de géographie, mais peut-être qu'il y a d'autres choses qui vous vont un peu mieux.
7: Les anglicismes,
1: c'est ces mots anglais qui ont intégré la langue française.
7: Ouais, on va essayer ça.
1: D'accord. Une minute pour répondre à 10 questions sur ce thème des anglicismes. Si vous butez sur une question, vous dites « je passe » et on revient à la question s'il nous reste du temps à la fin du questionnaire. Le score à battre est de 5, vous l'avez entendu. Êtes-vous prêt ?
7: Je suis prêt.
1: Alors, en route. Quel anglicisme désigne un espace de travail ouvert ?
7: Un open space.
1: Par quel mot anglais désigne-t-on un défi, une épreuve ou une compétition sportive ?
7: Un challenge.
1: Quel mot désigne l'allure d'une personne en se basant sur le type de vêtements qu'elle porte, le style par exemple ?
7: Pas.
1: Par quel mot-clé désigne-t-on le symbole dièse ?
7: Hashtag.
1: Quel anglicisme désigne la sélection des acteurs pour un film ?
7: Casting.
1: Quel mot désigne le retour à la mode d'un artiste oublié ?
7: Comeback.
1: Quel terme emprunté à l'anglais est traduit en français littéral par le verbe divulgâcher ?
7: Pass.
1: Par quel anglicisme désigne-t-on le fait de se costumer en un personnage fictif ? Pardon ?
7: Pass.
1: Ah, ok.
7: Pass.
1: Quel enclos à chevaux a donné un synonyme populaire du mot lit ?
7: Pass.
1: Par quel anglicisme nomme-t-on un courriel électronique ?
7: Un email.
1: Oui, c'était malheureusement trop tard.
7: Là, je l'ai dit pas, ça va, vous n'avez pas entendu, hein.
1: Ben ouais, mais bon, ça c'est votre téléphone, j'y peux rien. Vous êtes en mode...
7: Ouais, c'est ça. Sur le gang, hein. Presque le compter, ça ferait presque, je sais pas, un 5, pense.
1: Mais, vous me laissez arbitrer, s'il vous plaît.
7: Essayons.
1: Ça gratte ici, quoi. On a dit...
7: Fou, hein.
1: on dirait un footballeur qui va vous péter vers l'arbitre.
7: Bon. Non, bien, je fais du foot.
1: On voit quel type de joueur vous êtes. Alors, quel anglicisme désigne un espace de travail ouvert ? Un open space, c'est une bonne réponse. Par quel mot anglais désigne-t-on un défi, une épreuve, une compétition sportive, un challenge ? C'est juste aussi. Quel mot désigne l'allure d'une personne en se basant sur le type de vêtements qu'elle porte, le style par exemple ? Il s'agissait du look.
7: Ouais,
1: il faut l'avoir, quoi.
7: Non, ça me dit, voilà, ça me vient.
1: Un mot qui désigne le symbole dièse, le hashtag, c'est correct. Quel anglicisme désigne la sélection des acteurs pour un film, un casting, c'est juste aussi. Par quel mot désigne-t-on le retour à la mode d'un artiste oublié, le comeback ? C'est juste. Et là, jusqu'à maintenant, vous faites 5 points, donc vous arrivez à égalité avec Julien. On va voir si vous le dépassez. Quel terme emprunté à l'anglais traduit en français par divulgâcher, c'est le mot spoiler ?
7: Ah.
1: C'est cet anglicisme-là, hein, quand on nous spoil un film, quand on nous divulgage, qu'on nous révèle le dénouement d'un film ou d'une scène.
7: Mm-hmm.
1: Un anglicisme qui désigne le fait de se costumer en un personnage fictif. Il s'agissait du cosplay.
7: Vous ne l'avez pas.
1: Voilà. On trouve ça surtout dans les conventions manga ou jeux vidéo. Ça a vraiment pris de l'ampleur à ce niveau-là.
7: Okay.
1: L'enclos à cheval, qui a donné un synonyme populaire du mot lit, c'est le paddock.
7: Oui,
1: ben voilà. Et enfin, ce fameux email qui est arrivé trop tard. Ce qu'il y a, c'est qu'il est arrivé bien trop tard. Donc même si j'avais passé et que j'avais continué, je serais arrivé trop tard.
7: Oh, c'est pas grave, allez.
1: Bon, de toute façon, vous faites 5. La même chose que Julien. Si personne ne fait mieux d'ici la fin de la semaine, vous êtes en finale. Donc, on vous appelle vendredi. Et puis.
8: Et voilà.
1: Et puis là, vous faites un tacle dans les 16 mètres. Et puis, c'est penalty. Et puis, on n'en parle plus, quoi. Carton rouge.
8: Pour Julien.
1: Ah, peut-être. Alors, je sais, ouais, ça n'a pas l'air d'être le même joueur.
8: Non, je rigole. Du fair play, s'il vous plaît.
1: Donc, 5 points, vous arrivez à égalité avec Julien. On se retrouve peut-être pour la finale vendredi. C'est ce qu'on vous souhaite, mon cher Flavio. D'ici là, porte-monnaie-vous bien, comme on dit.
8: Merci beaucoup. Une belle journée.
1: Bon appétit. Au revoir.
8: Au revoir.
1: Le score à battre est toujours de 5, mais cette fois-ci, vous avez deux concurrents à détrôner devant vous. Et pas des moindres, notamment Flavio, qui a l'air d'être un joueur hargneux. Vous pourrez tenter votre chance demain vers 11h45.
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1: Nous jouons avec Alan aujourd'hui. Bonjour Alan.
9: Bonjour.
1: Alan, fan d'escrime, c'est assez peu commun, dis donc, comme passion. Vous pratiquez dans un club quand même ?
9: Oui, exactement, au club de Bienne.
1: Ah d'accord, ok, ouais. Et du coup, vous êtes bien placé, vous allez faire les JO bientôt ou pas du tout ?
9: Quand même pas, là, c'est plus pour le plaisir, quoi.
1: D'accord. Vous êtes inscrit pour l'option Jedi aussi ?
9: Malheureusement pas encore.
1: Il n'y a pas de sabre laser. Hein.
9: Non.
1: Même s'il y a des passionnés, il y a aussi des passionnés de... On appelle ça les arts martiaux médiévaux, je crois, où on s'intéresse au combat à l'épée d'époque, comment on utilisait son arme à l'époque. Vous avez entendu parler de ça ?
9: Oui, bien sûr.
1: Ah, vous ne pratiquez pas ça non plus ?
9: Non, malheureusement.
1: Bon, d'accord. Vous êtes avec l'habit d'apiculteur et puis votre fleuret sabre ou épée. Vous êtes épée, vous ?
9: Oui, je suis d'épée.
1: D'accord. On n'est pas là pour se mettre des coups d'épée. On est là pour affronter le Presse Citron. Tout ça, c'est cérébral. Vous avez devant vous 3 questionnaires de culture générale et il va falloir faire mieux que 5. C'est le score à battre détenu par Flavio et Julien. Vous avez eu l'occasion d'abattre 2 candidats sérieux. Donc, pour vous, aujourd'hui, je vous propose un questionnaire sur le prénom Nicolas, les Nicolas célèbres, ou des choses qui tournent autour du prénom Nicolas, l'astronomie, et puis les chansons françaises. Alors ?
9: Alors, on va essayer Nicolas.
1: Le prénom Nicolas, on entend vos collègues derrière, j'imagine.
9: Oui, j'ai quelques collègues.
1: D'accord, bon, ben, on espère que ça vous aidera. 1 minute pour répondre à 10 questions sur ce thème du prénom Nicolas. Si vous butez sur une question, vous dites « je passe » et on y revient s'il nous reste du temps à la fin du questionnaire. Le score à battre est de 5. Vous êtes sur haut-parleur, donc parlez fort et articulez bien, qu'on comprenne bien vos réponses, pas qu'on se retrouve comme avec Flavio, puis qu'on fasse des frustrations parce qu'il y a des choses qui n'ont pas été bien entendues. Est-ce que vous êtes prêts ?
9: Prêt.
1: Tout le monde ?
10: Ouais.
1: Ouais, bon, ok, super. C'est parti. Quel ancien ministre français présentait l'émission Ushuaïa ?
9: Passe.
1: Dans quel pays Nicolas Ier a-t-il été l'empereur ?
9: Russie.
1: Quel auteur neuchâtelois de Pola a écrit avec Mark Foltenhauer le thriller Ultimatum ?
9: Nicolas Ier.
1: Comment s'appelle le saint patron de la Suisse ?
9: Nicolas.
1: Quelle chanteuse a sorti en 1979 le titre Nicolas ?
9: Passe.
1: De quel groupe Nicolas Sirkis est-il le chanteur ?
9: Passe.
1: Quel auteur de BD a créé le personnage du petit Nicolas ?
9: Passe.
1: Dans quel sport s'est illustré Nicolas Anelka ?
9: Football.
1: Quel humoriste français est connu pour ses imitations de personnalités politiques et médiatiques ?
9: Passe.
1: Quel joueur de l'équipe de Suisse de foot a un prénom qui est un diminutif de Nicolas ?
9: Nico.
1: Quel ancien ministre français présentait l'émission Ushuaïa ? Aïe, aïe, aïe, aïe, aïe.
9: Au moins, on a pris.
1: Eh bien, on a réussi à faire au moins une fois le tour. On va voir si au milieu de tout ça, il n'y a que des bonnes réponses. L'ancien ministre français qui présentait l'émission Ushuaïa, il s'agissait de Nicolas Hulot.
9: Ah, ok, d'accord. Ouais.
1: Les vieux savent. C'est une vieille référence. De quel pays Nicolas Ier a-t-il été l'empereur? Ça, c'est encore plus ancestral. C'est la Russie, vous m'avez dit. C'est une bonne réponse. L'auteur neuchâtelois de Polar, qui écrit avec Mark Foltenhauer le thriller Ultimatum, vous m'avez dit Nicolas Feutz. C'est une bonne réponse. Vous avez été nombreux. Enfin, je vous ai entendu plusieurs donner la réponse très vite. Vous connaissez le personnage?
9: Moi pas, mais j'ai un de mes collègues qui connaissent.
1: Bon, bah super, ça suffit, hein. C'est comme ça qu'on avance. Le saint patron de la Suisse, non, ce n'est pas Saint-Nicolas, il s'agissait de Nicolas de Flux.
0: Ah, mais oui, c'est Saint-Nicolas
1: de Flux. Ouais, non, Saint-Nicolas, c'était un autre... Il revient chaque année, lui, d'ailleurs, pour vous rappeler qui il est, avec le père Fouettard, vous savez.
9: Oui, oui.
1: La chanteuse qui a sorti en 79 le titre Nicolas, c'est Sylvie Vartan. Le groupe duquel Nicolas Sirkis est le chanteur, un groupe français qui traîne depuis des lustres et qui continue de tourner comme des fous, surtout cette année, je crois qu'ils ont la plus grosse tournée francophone de l'année. Il s'agit d'Adochine.
9: Ok.
1: Quel auteur de BD a créé le personnage du petit Nicolas? C'est René Goscinny, qu'on a vu aussi chez, chez Astérix Obélix, par exemple.
9: Ouais.
1: Dans quel sport s'est illustré Nicolas Anelka? Le football, c'est une bonne réponse. L'humoriste français est connu pour ses imitations de personnalités politiques et médiatiques, c'est Nicolas Canteloup.
9: Ah,
1: et enfin, le joueur de l'équipe de Suisse de foot, qui a un prénom qui est un diminutif de Nicolas, c'est Nico Elvedi. J'ai pas entendu le Elvedi, malheureusement.
9: Ah, ok, bah bon.
1: Parce que vous l'avez dit?
9: Bah oui, je l'ai dit, mais peut-être pas assez fort alors.
1: Bon, de toute façon, ça ferait 4 points, ça suffirait de toute façon pas à briller et à contrecarrer les plans machiavéliques de Flavio et Julien. Donc, bien battu, mais faudra revenir une prochaine fois, peut-être avec un questionnaire sur l'escrime. C'est... Allez savoir, tout est possible dans ce précitron.
9: Très bien, bon, en tout cas, je vous remercie.
1: C'est moi qui vous remercie, Alan, c'était très plaisant de vous avoir, et puis on vous dit à tout bientôt.
9: Allez, à bientôt.
1: Au revoir. Au revoir. Le score à battre est toujours de 5 dans notre presse citron. Vous pourrez assister à la finale demain vers 11h45 ou alors y prendre part et annihiler tout espoir de victoire de nos deux finalistes, Flavio et Julien, qu'on retrouvera donc demain.
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1: Pour jouer avec nous aujourd'hui, Stéphanie. Bonjour Stéphanie.
10: Bonjour.
1: Stéphanie qui a devant elle deux cibles, Flavio et Julien. Bonjour messieurs.
11: Bonjour.
1: Il y a un drôle de ramdam. Ok. donc voilà, Flavio, Julien, ça va? Vous avez passé une bonne semaine? Enfin, vous avez bien dormi quand même?
12: Ouais, tout bien.
1: Bon, super. Vous allez pouvoir vivre sereinement les prochaines minutes. On vous laisse patienter quelques minutes en arrière-plan et puis on vous retrouvera à la fin pour le dénouement final de cette semaine de Presse Citron. À tout à l'heure. Ma chère Stéphanie, ils ne veulent pas me parler. Stéphanie, je suis gentil, ça va?
10: Oh ouais, nickel.
1: Ok, d'accord, non, mais j'avais un peu peur.
10: Non, non.
1: Je pense qu'ils doivent être tendus, mais tendus. C'est peut-être ça. Vous avez devant vous trois questionnaires de culture générale. Vous choisissez celui que vous préférez pour essayer de faire le meilleur score. J'ai un questionnaire sur les instruments de musique. J'en ai un autre sur les châteaux. Et un troisième sur les présidents des États-Unis.
10: Oh la vache.
1: Ouais, c'est très spécifique aujourd'hui.
10: Je peux parler un petit peu dans la prairie.
1: Non, vous avez révisé depuis.
10: Oui.
1: Oh, donc non, ce sera la petite maison de la prairie, ce sera des châteaux aujourd'hui. Donc voilà.
10: Voilà.
1: Instrument de musique, château ou président des États-Unis?
10: Président des États-Unis, allez, soyez au fond.
1: Allez, ça part sur l'histoire pour Stéphanie. Une minute pour répondre à 10 questions sur ce thème. Si vous butez sur une question, vous dites je passe, on y revient s'il nous reste du temps à la fin du questionnaire. Est-ce que vous êtes prête?
10: On y va.
1: Bien, c'est la main sur le cœur qu'on se lance dans ce questionnaire sur les présidents des États-Unis. En avant. Qui a été le premier président des États-Unis d'Amérique?
10: George Washington.
1: Qui a été la plus jeune présidente élue, le plus jeune président élu de l'histoire des USA?
10: Obama.
1: Suite au scandale du Watergate, quel président a dû démissionner ?
10: Nixon.
1: Quel président américain est à l'origine de l'abolition de l'esclavage en 1865 ?
10: Washington.
1: À quel président doit-on un fou rire mémorable avec Boris Eltsine en 95 ?
10: Bill Clinton.
1: Qui s'est vu décerner le prix Nobel de la paix en 2009 ?
10: Barack Obama.
1: Quel ancien acteur a été président des USA de 81 à 89 ?
10: Je ne sais plus pas.
1: Qui était le président des États-Unis lors de la crise des subprimes en 2007 ?
10: Bush.
1: Quel président a donné son nom à l'ours Teddy Bear ?
10: Je ne sais plus.
1: Sous quel président a été créé en juillet 1958 la NASA ?
10: Kennedy.
1: C'était pas Kennedy, malheureusement.
10: Non ? Ah, merde. Ah,
1: non. Kennedy, vous l'avez raté un peu plus haut.
10: Oui, ben oui. C'était le plus jeune.
1: C'était le plus jeune président des États-Unis, effectivement. John Fitzgerald Kennedy, à 43 ans élu.
10: Oui.
1: Pour le reste, on va voir ce que ça donne. On a le premier président des États-Unis, George Washington. C'est juste, bien joué. Okay. Kennedy, vous l'avez raté. Oui. La démission du président à cause du Watergate, Richard Nixon, c'est une bonne réponse. Bien joué. Un président qui est à l'origine de l'abolition de l'esclavage. Désolé pour le fourchage. Si vous m'aviez donné une réponse en dehors du temps, à quelques secondes près, je vous l'aurais accordé. Parce que j'ai un peu, je me suis cassé la figure. Là. Il y a les escaliers, c'était tout droit.
10: Ouais, bon.
1: C'était Abraham Lincoln, la bonne réponse.
10: Ouais.
1: Un président à qui on doit un fou rire avec Boris Eltsine en 95, c'était Bill Clinton. Bien joué, bonne réponse. Le prix Nobel, Barack Obama, c'est juste aussi. Jackpot. L'ancien acteur qui a été président des USA de 81 à 89, Ronald Reagan.
10: Reagan, oui. C'est après.
1: Un président qui était en place lors de la crise des subprimes en 2007. C'était Bush, effectivement. Ouais, je vous ai pas demandé de préciser, parce qu'on n'est pas comme ça. Donc, George W. Bush, c'était le fils, le deuxième, effectivement. Enfin, un président qui a donné son nom à l'ours Teddy Bear. Il s'agit de Theodore Roosevelt.
10: Theodore Roosevelt.
1: Et sous quel président a été créé en juillet 58 la NASA ? Il s'agissait de Dwight W. Eisenhower.
10: Ou alors ça, j'avais pas, non.
1: Et voilà. Donc ça vous fait 5 points, dis donc.
10: Eh ouais, mais...
1: Vous connaissez la maniclette.
10: Par solidarité.
1: Ouais, c'est ça, merci pour eux. Écoutez bien la question. En quelle année la girole pour râper la tête de moine a-t-elle été brevetée ? Stéphanie.
10: 1968.
1: Flavio.
11: 1982.
1: Julien ?
13: Non, 1982.
1: Bon, ben, Stéphanie, vous êtes la plus éloignée. Avec 14 ans de différence, ça a effectivement été breveté en 1982. On sent que ça a un peu pianoté, quelque part. Bon, Stéphanie, c'est pas pour vous cette fois-ci, c'est sûr.
10: Tant pis.
1: On va voir les deux autres. Alors, on vous souhaite une bonne journée, un bon week-end, au revoir.
10: Bon week-end, au revoir.
1: Sur le même principe, messieurs. Je vais vous poser une question, celle-là vous la trouverez pas sur les réseaux sociaux, je peux vous dire, ou ni sur Google ou quoi que ce soit. Quelle est la distance en voiture entre Saint-Imier et Crémines en passant par Tramelan ? Votre estimation, mon cher Flavio, pardon.
11: Pour Saint-Imier et Crémines ?
1: Vous allez de Saint-Imier à Crémines en passant par Tramelan.
11: 37 km.
1: 37. Votre réponse, mon cher Julien ?
13: 38.
1: Bien, la réponse c'est 44 et c'est donc Julien qui remporte la mise. Ah bah dis donc, quelle bagarre, hein. Mon cher Flavio, ce sera pas pour vous cette semaine, mais vous revenez dès que vous voulez et que vous pouvez.
11: Ça marche,
1: bon week-end, bonne bière.
11: Merci, à vous aussi.
13: Merci.
1: Julien, vous repartez avec 100 francs bien grattés Swiss Loss. Si vous gagnez le jackpot, vous avez déjà une petite idée dans quoi ça va partir.
13: Un petit voyage.
1: Ah ouais, ok. Déjà des plans en tête ou
13: Non, ça dépendra le montant.
1: Ok, d'accord. Ben, vous allez peut-être aller visiter Péri-Rochenette, allez savoir. En tous les cas, vous souhaite bonne chance au grattage.
13: Merci.
1: Et puis à vous, week-end, bonne journée, bon appétit, au revoir.
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1: Et c'est donc Déborah qui joue avec nous aujourd'hui. Bonjour Déborah.
14: Bonjour.
1: Déborah qui s'en vient défier les questionnaires du Presse Citron pour la première fois.
14: Oui.
1: Un peu tendu.
14: Un petit peu, mais ça va aller.
1: Ah, vous verrez, le Presse Citron, une fois qu'on y a goûté, après on n'en démord plus. Voilà, c'est une drogue. Si vous parvenez à faire le meilleur score en affrontant nos questionnaires de culture générale, vous repartirez avec 100 francs en bon cadeau dans les stations Jubin Frères de la région. Et j'ai donc devant moi 3 questionnaires, à vous de choisir celui que vous préférez. J'ai un questionnaire sur les échecs. J'ai un questionnaire sur les tubes de l'année 2025, donc l'année passée. Et j'ai un questionnaire cinéma.
14: Oula.
1: Aïe.
14: On va prendre les échecs.
1: On part sur les échecs. Un questionnaire donc où on espère que vous ne fassiez pas d'échecs, justement.
14: Que ce soit mat.
1: Ouais, voilà. C'est préféré que ce soit plutôt une victoire. Donc, 10 questions de culture générale sur ce thème des échecs. Une minute pour y répondre. Si vous butez sur une des questions, vous dites simplement « je passe » et on revient à la question une fois qu'on aura passé une première fois le questionnaire en entier. S'il nous reste du temps, bien sûr, à la fin du chronomètre. Le score à battre n'est pas encore établi. C'est à vous de placer la barre le plus haut possible pour espérer remporter la mise. Est-ce que vous êtes prête pour cette grande première, Déborah ?
14: Je suis prête.
1: Alors, feu gaz ! Le Presse-Citron. Quelle pièce se trouve dans chaque coin au début de la partie ?
14: Les tours.
1: Combien de pièces possède chaque joueur au début d'une partie d'échecs ?
14: Je passe.
1: Quelle pièce peut se déplacer de n'importe quelle façon mais uniquement d'une seule case ?
14: Le roi.
1: Dans quel pays a été inventé les échecs baptisés alors Chaturanga ?
14: Russie.
1: Quelle est la seule pièce qui peut sauter au-dessus d'une autre ?
14: Le cavalier.
1: Combien de cases compose un échiquier ?
14: 64.
1: Quelle pièce sacrifie-t-on lorsqu'on fait un gambit ?
14: Je sais pas.
1: Les pièces de quelle couleur débutent une partie d'échecs ?
14: Les blancs.
1: Que devient un pion lorsqu'il atteint le bord opposé ?
14: Une dame.
1: Lors d'un roque, de combien de cases se déplace le roi ?
14: 2.
1: Combien de pièces possède chaque joueur au début d'une partie d'échecs ?
14: 16.
1: Quelle pièce sacrifie-t-on lorsqu'on fait un gambit ?
14: Je sais pas, le pion.
1: Vous me dites le pion sur le point final. Eh bien, bien joué, c'est effectivement un pion qui sert à faire un gambit. C'est en début de partie quand on sacrifie justement ce pion pour faire un peu d'espace, pour casser un peu la stratégie en face ou amener dans une autre direction. C'est un gambit et on sacrifie effectivement un pion. Ça, c'était un peu au bol, quoi.
14: Oui.
1: Bon, ben on va voir si vous avez eu autant de chance pour les autres. Après, je pense qu'il y en a quelques-unes quand même, vous étiez assez sûr de votre réponse.
14: Ben, j'ai ma fille qui joue aux échecs qui m'a aidé. Donc.
1: Bon, ben alors, ça devrait passer. Une pièce qui se trouve dans chaque coin au début de la partie, la tour, bonne réponse. Combien de pièces possède chaque joueur au début d'une partie d'échecs ? La première fois, vous êtes passé tout droit, puis vous y êtes revenu. Vous me dites 16 pièces, c'est une bonne réponse. Quelle pièce peut se déplacer dans n'importe quel endroit, enfin direction, mais uniquement d'une seule case ? Le roi, c'est juste. Dans quel pays a été inventé les échecs baptisés alors Chaturanga ? C'est en Inde, et pas en Russie. Quelle est la seule pièce qui peut sauter au-dessus d'une autre ? Le cavalier ou le cheval, c'est juste. Combien de cases compose un échiquier ? 64, c'est juste aussi. Les pièces de quelle couleur débutent une partie d'échecs ? Les blanches, c'est correct. Que devient un pion lorsqu'il atteint le bord opposé ? Vous me dites une reine. C'est juste, parce qu'on choisit souvent une reine, mais il peut devenir n'importe quelle autre pièce, à part un pion, évidemment. À part un pion, parce que ça n'aurait pas de sens d'amener un pion de l'autre côté puis que ça reste un pion. Mais donc, ça peut devenir n'importe quoi et on prend en général une reine parce que c'est plus fort. Mais c'est correct. C'est une pièce ou autre qu'un pion ou qu'un roi. Évidemment, vous pouvez pas avoir de roi. Donc, c'est correct. Lors d'un roque, de combien de cases se déplace le roi ? Il s'agit de 2 cases. C'est juste. Ça vous fait donc un sacré score. 9, je crois. 1, 2, 3. 6, 7, 8, 9. Waouh ! Vous m'avez dit, quand je vous ai appelé avant de vous avoir à l'antenne, que vous aviez fait du loto ce week-end, que votre tiote n'avait pas gagné grand-chose.
14: Non, elle a gagné, quoi.
1: Eh ben, sur ce coup-ci, elle a été votre porte-bonheur, on dirait.
14: Ah oui.
1: Tout à fait. Eh ben, bravo, Déborah. Bravo à la tiote.
14: Ah ouais, bravo Dalia.
1: Oui, Dalia. Et bien sûr, on lui fait un gros bisou et on verra si ça tient toute la semaine. À mon avis, vous allez effectivement pourrir un peu l'ambiance. Les gens vont réfléchir deux fois. Votre... Mais c'est la beauté du jeu aussi. Et puis, comme je dis toujours, enfin, l'expression le dit toujours, à vaincre sans péril, on triomphe sans gloire. Ça ne place que la barre plus haute et donc la victoire sera d'autant plus belle. Pour celle qui parviendra, celle ou celui qui remportera la mise finale, l'emportera. Voilà, ben, 9 points, vous dites probablement à vendredi, mais on ne sait jamais.
14: Oui, on ne sait jamais.
1: D'ici là, vous souhaite un bon appétit et une bonne journée.
14: Merci à vous aussi.
1: Bonne
14: journée.
1: Au revoir. Et voilà. En même temps, qui aurait pris ce questionnaire sur les échecs ? Hein, à part des fans d'échecs, hein, donc il fallait que quelqu'un tombe dessus et visiblement ça a plutôt bien fonctionné pour Déborah. Peut-être que demain vous tomberez vous aussi sur le questionnaire qui vous permettra de briller et en tout cas peut-être de prendre la place à Déborah et de ruiner tous ses espoirs. On verra ça demain, 11h45, on sera là.
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1: On est parti pour un tour de Presse Citron et j'ai un premier appel. Bonjour, qui est là ?
15: Bonjour, ici Isabelle.
1: Bonjour Isabelle, comment allez-vous ?
15: Mais ça va et vous ?
1: Mais super, on est très heureux de vous accueillir pour ce Presse Citron. Il va falloir quand même un peu pédaler, je vous le cache pas.
15: Ben ouais, je sais, je me suis dit, bon, j'appelle, hein, sur un malentendu.
1: Oui, il faut faire 9 ou 10 pour espérer continuer en finale. Oui, c'est ben voilà, c'est la vie, hein, le Presse Citron, c'est ça, c'est des surprises, et c'est des Déborah qui viennent faire des 9 comme ça, au milieu de nulle part.
15: Oh ben, mais tant mieux, hein, ben oui. C'est vrai que faut garder espoir.
1: Faut garder espoir et puis surtout avoir le plaisir de jouer, simplement.
15: Voilà, tout à fait.
1: Bon, bien, très bien. On va prendre du plaisir avec 3 questionnaires. Vous choisissez celui que vous préférez. J'en ai un sur le monde de la bande dessinée. J'en ai un sur la mythologie grecque et une sur les chansons des années 90.
15: Bon, bah, je ne reviendrai pas vendredi, ça c'est sûr. Alors, vous m'avez dit mythologie grecque, les chansons des années 90.
1: Et le monde de la bande dessinée.
15: Bon, on va essayer la bande dessinée, mais bon, voilà quoi.
1: Voilà, vous n'êtes pas consommatrice énormément de bande dessinée.
15: Bah, pas énorme, non.
1: Ouais. Vous connaissez les classiques.
15: Voilà, on va dire ça.
1: Bah, espérons que ça suffise, hein, on ne sait jamais. Vous avez choisi le monde de la BD, vous avez une minute pour répondre à 10 questions sur ce thème. Si vous butez sur une question, vous dites je passe et on y revient s'il nous reste du temps à la fin du questionnaire. Est-ce qu'on va battre 9? Est-ce que vous êtes prête, ma chère Isabelle?
15: Eh oui, je suis prête.
1: Alors, en piste. Quel héros de BD a pour animal de compagnie une mouette rieuse?
15: Vincent Lagaffe.
1: Qui a été le dessinateur de 24 albums d'Astérix publiés entre 59 et 77 sur des scénarios de Goscinny.
15: Uderzo.
1: Quel est le véritable prénom de la fille que Titeuf surnomme Dumbo?
15: Nadia.
1: Publié en 1930, quel est le titre du premier album de Tintin?
15: Tintin au pays des Soviets.
1: Quel personnage de BD veut devenir calife à la place du calife?
15: Ah, c'est... On passe.
1: De quel héros de BD l'ombre jaune est-il l'ennemi juré?
15: Je ne sais pas, passe.
1: Quelle bande dessinée inspirée par la mythologie scandinave Jan Van Ham a-t-il créé en 1977?
15: Thor.
1: Comment s'appelle le chien créé par Schultz et qui est le compagnon de Charlie Brown?
15: Snoopy.
1: Quel est le nom du chien blanc à queue jaune dont le maître est Sémaphore, un marin à la retraite?
15: Passe.
1: De quel jeune garçon René Goscinny a-t-il imaginé et écrit les aventures?
15: Voilà. Je ne sais pas.
1: C'est René Goscinny avec le petit Nicolas.
15: Ah
14: Ah oui, bien sûr.
1: Eh oui, voilà.
14: Je savais pas que c'était Goscinny.
1: Eh bien, c'était bien, lui. Pour le reste, alors, vous avez passé quelques questions, ce qui fait que vous aurez difficilement 9, mais je pense qu'il y a eu des belles choses. On va voir un petit peu où vous vous situez dans les questionnaires sur le monde de la bande dessinée. Peut-être qu'une prochaine fois, ça pourra vous aider à choisir ce thème s'il revient. Le héros de BD qui a

0: teigneux. Il s'agit d'Isno Good.
1: Ah voilà. Voilà.
0: Ouais, ouais. Le héros de BD dont l'ombre jaune est l'ennemi juré, c'est Bob Morane.
1: Ah,
0: okay. La bande dessinée inspirée par la mythologie scandinave qui a été créée par Jean Van Ham en 1977. Vous m'avez dit Thor, mais il manquait l'autre moitié du nom. Thorgal.
1: Oh mince.
0: Oui, voilà. Bah oui, vous êtes parti sur la mythologie grecque, vous avez dit Thor.
1: Qui me semblait un peu comme ça, hein,
0: bah vous êtes
1: ça
0: pas, je connais pas. Vous n'êtes pas passé loin de la bonne réponse, c'est Thorgal, un univers un peu plus sérieux, on est sur de la BD quand même assez réaliste, fantaisiste, qui est quand même assez, assez cru. Hein. Il y a deux, trois scènes qui, moi, m'avaient marqué quand j'étais jeune et que j'étais tombé sur ces BD-là.
1: Ah ouais, quand même.
0: Le fameux chien créé par Schultz, qui est compagnon de Charlie Brown, c'est Snoopy, évidemment. Un autre chien blanc, celui-là, à queue jaune, dont le maître est Sémaphore. Un bon chien très bien en chair, on va dire. C'est Cubitus.
1: Ah oui, ok.
0: Et puis le petit Nicolas, vous l'avez raté aussi. Une, deux, trois, quatre bonnes réponses. Est-ce qu'on reprendra ça la prochaine fois ?
1: Ça va.
0: Ouais.
1: Je savais que je ne reviendrais pas vendredi, mais 4, ça va, je suis contente pour la BD.
0: Très bien. Bah écoutez, on vous souhaite une bonne journée, un bon appétit, et puis on vous dit pas à vendredi, mais à une prochaine avec grand plaisir.
1: Avec plaisir.
0: Bon, au revoir, Isabelle.
1: Au revoir.
0: Eh bien voilà, le score à battre ne bouge pas. Il est toujours de 9, et vous pourrez jouer avec nous demain aux alentours de 11h45.
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0: C'est Nathalie qui joue avec nous aujourd'hui. Bonjour Nathalie.
3: Bonjour.
0: Nathalie accompagnée de sa fille, si j'ai bien compris.
3: Oui, de ma fille et de la copine de ma fille.
0: Waouh. Donc Nathalie. Et puis les autres prénoms, c'est
3: Christina et Ladina.
0: Christina et Ladina, ben c'est magnifique. On espère que tout ce beau monde vous portera chance et vous aidera dans cette folle aventure, cette folle épopée du Presse Citron, surtout que cette semaine, c'est assez corsé, puisque Déborah a fait un excellent 9 sur 10 lundi. Oui, ça a peut-être un peu refroidi l'ambiance, mais c'est comme aux Jeux Olympiques, hein. Il faut batailler pour arriver au sommet. Et c'est d'autant plus satisfaisant quand on gagne. Donc, j'ai devant moi 3 questionnaires de culture générale. Vous choisissez celui que vous préférez pour jouer avec nous. J'ai un questionnaire sur des musiciens. Voilà, des artistes qui sont souvent chanteurs ou chanteuses, mais surtout reconnus pour leur talent avec leur instrument. J'ai un questionnaire sur des sculptures célèbres. Et puis un questionnaire sur le bateau.
3: Le bateau.
0: Oui, le bateau, un bateau, pour aller sur l'eau.
3: Un bateau.
0: Vous prenez le bateau ?
3: Oui.
0: Ah, d'accord. C'est une passion ou vous avez bondi dessus ?
3: Non, mais ça m'inspire plus que le reste.
0: D'accord, bah écoutez, en avant les petits bateaux, hein. Maman, les petits bateaux vont sur l'eau, ont-ils des ailes ? Bien sûr que non, ils ont une minute, comme tout le monde. Vous avez une minute pour répondre à 10 questions sur ce thème du bateau. Si vous butez sur une question, vous pouvez dire « je passe » et on y revient s'il nous reste du temps à la fin du questionnaire. Pas de score à battre... je vous disais bêtises. Score à battre 9. Et en plus, il est énorme celui-là, donc voilà. Est-ce que vous êtes prêtes toutes et toutes ?
3: Oui.
0: Ben, c'est super. Alors, on y va. Quel est le dispositif principal d'un bateau qui permet de le diriger et de changer de direction ?
3: La barre ? Le gouvernail ?
0: Sur un bateau, comment appelle-t-on le côté gauche dans le sens de marche ?
3: Bâbord.
0: Quel nom porte la partie avant d'un bateau ?
3: La proue.
0: Comment appelle-t-on un bateau traditionnel vénitien ?
3: Une gondole.
0: Quel est le nom du mouvement vertical d'un bateau dû aux vagues ? Quel terme anglais désigne le capitaine d'un voilier ou d'un bateau de plaisance ?
3: Le skipper.
0: Quel terme anglais désigne un bateau transportant des voitures ?
3: Un ferry.
0: Comment s'appelaient les bateaux des Vikings ?
3: Les drakkars.
0: En 1905, quel cuirassé russe a fait l'objet d'une révolte de marins ?
3: Ça, je ne sais plus. Le cours. En 1920, je ne sais pas. Passe.
0: Comment s'appelle la petite voile d'un catamaran ?
3: Le phoque.
0: Sur le fil.
3: Allez.
0: Sur le fil.

0: Mais je crois que de toute façon...
1: Bon, on ne sait pas.
0: On ne sait pas.
1: Parce que vous avez passé une question.
0: Oui.
1: Donc...
0: Le truc russe, là, le bateau russe.
1: Oui. Est-ce que vous arriverez à égalité avec Déborah ? Ça, on va le voir tout de suite. Quel dispositif principal d'un bateau qui permet de diriger, de changer de direction ? Vous m'avez dit la barre.
0: Oui, le gouvernail.
1: Le gouvernail. J'avais pas pensé à la barre, mais en fait, ça fonctionne aussi. C'était tout le gouvernail qu'on voulait. Vous l'avez dit juste après, mais vous avez commencé par la barre. La barre, c'est correct parce que, bah oui, c'est un dispositif qui permet de diriger, de changer de direction. Donc, c'est bon pour cette première. Sur un bateau, comment appelle-t-on le côté gauche dans le sens de marche ? Bâbord, c'est juste. Le nom de la partie avant d'un bateau, c'est la proue, c'est correct. Le bateau vénitien par excellence, la gondole, c'est juste aussi. Le terme anglais qui désigne le capitaine d'un voilier ou d'un bateau de plaisance, le skipper, c'est tout bon. Le ferry transporte effectivement des voitures, c'est tout bon. Le drakkar était effectivement le bateau des vikings, c'est tout bon. C'est bien le phoque, cette petite voile d'un catamaran. Le fameux cuirassé russe qui a fait l'objet d'une révolte de marins, c'était le Potemkin, que vous avez raté.
0: Oui.
1: On est donc à 8 bonnes réponses sur 10. Il vous restait encore 7 questions. Quel nom donne-t-on au mouvement vertical d'un bateau dû aux vagues ? Vous m'avez dit la houle. Eh bien, la houle, c'est le mouvement de l'eau, en fait. On appelle ça le tangage d'un bateau. Le bateau tangue.
0: Tangue, c'est juste.
1: Eh, 8, hein ?
0: Eh bien, voilà. Bien essayé.
1: Bah 8, franchement, il n'y a ça pas va. À rougir. Hein. Vous avez fait trembler Déborah, je peux vous le dire.
0: Ah, c'est bien.
1: Mais elle avait mis la barre très très haute, ou le gouvernail très très haut.
0: Oui.
1: Donc ce ne sera pas pour cette fois-ci, mais vous n'avez pas démérité, et on se réjouit de vous retrouver pour votre vengeance.
0: Parfait. Merci, belle journée.
1: À vous aussi, Natacha, au revoir.
0: Au revoir.
1: Au revoir. Nathalie, pardon. Je viens de réaliser que j'ai estropié son nom. Nathalie et Christina Ladina, ça n'est pas passé pour elle, mais vous pourrez peut-être faire mieux. Et avoir vous aussi votre petit miracle. Demain, vous jouerez avec nous vers 11h45.
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1: J'ai le plaisir d'accueillir Myriam pour jouer avec nous aujourd'hui. Bonjour Myriam.
3: Bonjour.
1: Voilà Myriam qui en attendant d'aller se détendre dans les bains durant cet hiver, eh bien vient déjà se stresser, se tendre un peu la viande dans le presse-citron. Le score à battre est de 9 Myriam, vous ne le saviez pas avant de nous appeler.
3: Non, mais bon, on va tenter notre chance.
1: Exactement, la victoire, si elle arrive, n'en sera que plus belle. J'ai donc devant moi 3 questionnaires de culture générale. Un questionnaire autour du violon, autour de l'instrument, mais aussi dans la pop culture, où est-ce qu'on le trouve, enfin voilà, toutes les références au violon. Un questionnaire sur les châteaux, et puis un questionnaire, la main en culture générale.
3: La main.
1: Vous partez sur...
3: Ouais, la main, le troisième.
1: D'accord, on part sur la main en culture générale. Oui. Une minute pour répondre à 10 questions sur ce thème. Si vous butez sur une question, dites « je passe ». On y revient s'il nous reste du temps à la fin du questionnaire. Le score à battre est de 9, vous l'avez entendu. Respirez un grand coup, ma chère Myriam, et dites-moi quand vous êtes prête.
3: Prête.
1: En avant. Dans la famille Adams, quel est le nom de la main baladeuse ?
3: La main.
1: Comment appelle-t-on une personne aussi agile de la main droite que de la main gauche ?
3: Ambidextre.
1: Dans l'islam, comment s'appelle le symbole qui protège contre le mauvais œil ?
3: Je ne sais pas.
1: Sorti en 1965, quelle chanson d'Adamo a donné son nom à un film de Chantal Lauby ?
3: Laisse tes mains sur mes hanches.
1: Quel doigt de la main tire son nom du fait qu'il peut aller dans l'oreille ? Quel doigt de la main tire son nom du fait qu'il peut aller dans l'oreille ?
3: Auriculaire.
1: Quel symbole les Coréens évoquent-ils en pressant leur index contre leur pouce ?
3: Je ne sais pas.
1: Quel footballeur est associé à la main de Dieu ?
3: Maradona.
1: Dans l'univers de Tolkien, qui a pour emblème une main blanche ?
3: Je ne sais pas. Pas.
1: Complétez cette expression populaire. Jeu de main.
3: Jeu de vilain.
1: Quelle pratique divinatoire consiste à lire les lignes de la main ?
3: La voyance.
1: C'est la chiromancie, ma chère Myriam. La chiromancie.
3: Ouais, voilà. Qui entre... Bon, neuf, c'est impossible. Non, pas impossible, mais difficile.
1: Effectivement, avec un questionnaire sur la main, c'était une autre paire de manches, j'ai envie de vous dire. Mais vous y êtes allé avec beaucoup de courage et il y a eu des très belles choses, on va le voir tout de suite. Ça commence avec cette question de la famille Adams. Quel est le nom de la main qui se promène, la main baladeuse? C'est la chose.
3: Ah, mais
1: oui. La chose, cette petite main qui trottine partout. Une personne aussi agile de la main droite que de la main gauche est dite ambidextre, c'est tout à fait correct. Ce fameux symbole qui protège contre le mauvais œil dans l'islam, c'est la main de Fatma.
3: Ah,
1: il y a l'équivalent aussi dans le judaïsme et, sauf erreur, dans l'hindouisme. Un peu des équivalents.
3: Oui,
1: de,
3: non,
1: de...
3: mais je vois exactement comment elle est, mais je savais plus le nom.
1: Voilà. Sorti en 65, quelle chanson d'Adamo a donné son nom à un film de Chantal Lobby? Vous me dites « Mes mains sur tes hanches » et c'est correct. Bonne réponse. C'est bel et bien l'auriculaire qui va se faufiler dans notre conduit auditif. Le symbole que les Coréens évoquent en pressant leur index contre leur pouce, c'est un petit cœur. Si vous croisez votre pouce avec votre index, ça forme un petit cœur que les Coréens font beaucoup sur les photos. Toute la culture de K-pop qui est ensuite bien propagé ce petit signe distinctif aussi à notre culture, à nous. On voit beaucoup ça chez les plus jeunes. Le footballeur qui est associé à la main de Dieu, Diego Maradona, bien sûr. Dans l'univers de Tolkien, donc du Seigneur des Anneaux, celui qui a un emblème de main blanche, c'est le mage Saruman. Saruman,
3: voilà,
1: le blanc.
3: Voilà, c'est pas mon monde, ça, le Seigneur des Anneaux.
1: Voilà, on peut pas être bon partout, effectivement.
3: Ouais.
1: Jeu de main, jeu de vilain, c'est juste, bonne réponse. Et puis la chiromancie, vous l'avez pas eu, ça vous fait tout de même 5 bonnes réponses, il n'y avait pas de quoi rougir.
3: Bon, ben voilà.
1: Mais oui, exactement. Et puis, le score de 9 de Déborah est redoutable, mais 5 points, c'est tout à fait honorable. Repartez avec cette sensation de satisfaction, ma chère Myriam, et on vous dit à tout bientôt.
3: Merci, à bientôt.
1: À bientôt, au revoir.
3: Au revoir.
1: Le score à battre ne bouge pas, tant mieux. Il est de 9. Vous pourrez tenter votre chance une ultime fois demain vers 11h45.
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1: Cédric joue avec nous aujourd'hui. Bonjour Cédric.
4: Bonjour.
1: Cédric, vous affrontez nos questionnaires de culture générale pour essayer de faire le meilleur score de la semaine et espérer repartir avec 100 francs bon cadeau dans les stations Jubin Frères de la région. J'ai devant moi 3 questionnaires. Vous choisissez celui que vous préférez. J'en ai un sur les chansons Disney, j'en ai un sur l'astronomie et j'en ai un sur le prénom David, donc les David célèbres.
4: David.
1: Ça part David. Sur les David.
4: Ouais, David.
1: C'est les collègues qui sont derrière, non?
4: Non, c'est ma copine.
1: c'est elle qui a choisi?
4: C'est elle qui a choisi.
5: Je connais un David Hallyday, le reste. Trop, hein.
1: Je suis sûr que vous en connaissez d'autres. Après,
5: réfléchir, mais ouais, bon.
1: Faudra en ressortir, David, quoi.
5: Ouais, ok.
1: Une minute pour répondre à des questions sur ce thème des David. Si vous butez sur une question, vous pouvez dire je passe et on y revient s'il nous reste du temps à la fin du questionnaire. Pas de score à battre puisque c'est vous qui ouvrez les festivités de cette semaine. Donc à vous de bien faire pour mettre les autres à mal. Est-ce que vous êtes prêts?
5: On est prêt.
1: En piste. Le Presse-Citron. Quel sculpteur italien est l'auteur du célèbre David exposé à Florence? La carrière de quel footballeur anglais a débuté à Manchester United en 92?
5: Beckham, David Beckham.
1: Quel écrivain français est l'auteur du roman Ève et David, troisième volume de l'œuvre Illusion perdue?
5: Pass.
1: Quel chanteur anglais a créé le personnage fictif Ziggy Stardust?
5: Pass.
1: Qui est certainement le DJ le plus connu?
4: DJ
1: français, pardon?
4: Guetta.
1: Quel humoriste français franco-portugais a sorti une série de vidéos sur la Suisse diffusée dans l'émission 52 minutes?
4: David, je passe.
1: Quel acteur a joué dans la série télé Alerte à Malibu et dans celle de K2000?
4: Adelon.
1: Dans la Bible, quel personnage David a-t-il mis à terre avec une fronde?
5: Passe.
1: Quel est le symbole majeur du judaïsme? C'est l'étoile de David. Il m'en reste encore une. Comment s'appelle le lieu de villégiature officiel du président des États-Unis? Vous l'auriez eu. Ça s'appelle Camp David.
5: Ah voilà.
1: Okay. Oui, déjà quelques accords signés par là-bas, mais bon, c'est vrai qu'il fallait le ressortir aussi. Ouais. Bon, eh bien, on va corriger tout ça et voir si David vous a porté chance ou pas. Célèbre sculpteur italien qui est l'auteur du célèbre David exposé à Florence, c'est Michel-Ange.
5: Oui.
1: Eh oui. Ouais. David Beckham, à Manchester United, c'est juste. L'écrivain français qui est auteur du roman Ève et David, c'est là qu'on avait le David, il était dans la question. On cherchait Honoré de Balzac. Le chanteur anglais qui a créé le personnage fictif Ziggy Stardust, c'était David Bowie. Déjà entendu, après, il faut connaître un peu l'œuvre. Le DJ français le plus connu, David Guetta, c'est une bonne réponse. L'humoriste franco-portugais qui a fait une série de vidéos sur la Suisse diffusée dans l'émission 52 minutes, qui est encore actif aujourd'hui sur plein de plateformes, c'est David Castello-Lopez. L'acteur qui a joué dans Alerta Malibu et K2000, David Hasselhoff, c'est juste. David, qui a-t-il terrassé avec sa fronde dans la Bible? C'est David et Goliath. On utilise souvent l'expression aussi en sport, hein, pour dire quand une équipe un peu plus moins prestigieuse affronte justement des grands, ben, on parle de David contre Goliath. C'est dans le langage courant. Ça vous fait 3 bonnes réponses. Ce sera un peu limite, mais ça c'est déjà vu. Donc pour remporter la mise vendredi, mais sait-on jamais, ça peut passer. Donc peut-être à vendredi. Et puis sinon, eh bien, bon appétit.
4: Merci, à vous aussi, à bientôt.
1: À bientôt, au revoir Cédric.
5: Merci, au revoir, merci.
1: Le score à battre est donc désormais 2-3. Le décor est planté, à vous de jouer demain vers 11h45.
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1: C'est Samuel qui joue avec nous aujourd'hui. Bonjour Sam.
6: Bonjour.
1: Samuel, on va se lancer directement dans ce Presse Citron. J'ai devant moi 3 questionnaires de culture générale. À vous de choisir celui qui vous semble le plus abordable. J'ai un questionnaire sur la chimie. J'ai un questionnaire sur la série télé Plus belle la vie, encore plus belle. Et puis les prénoms en chanson.
6: Par déduction, le troisième.
1: Les prénoms en chanson?
6: Oui, alors les deux autres, Niette.
1: Ce sera Niette de chez Niette. Les prénoms en chanson, mon cher Samuel, vous êtes un peu mélomane, vous aimez les blind tests, puis ce genre de choses?
6: On va essayer.
1: Bon, d'accord.
6: On aura la réponse.
1: On y va, pas tellement franc du collier, mais on y croit.
6: De toute façon,
1: vous n'avez pas le choix. En plus, vous êtes bien sûr très sportif. L'important, c'est de jouer, bien sûr, évidemment, et de prendre du plaisir. Donc, 10 questions sur ce thème des prénoms en chanson. Vous avez une minute pour y répondre. Si vous butez sur une question, vous dites « je passe », on y revient s'il nous reste du temps à la fin du questionnaire. Le score à battre est de 3. Est-ce que vous êtes prêt?
5: Oui.
1: Eh bien, en piste. Quel prénom féminin a été chanté en 68 par Leonard Cohen?
5: Je passe.
1: Dans la chanson d'Hervé Christiani, qui est libre?
5: Max.
1: Quel rappeur a sorti Bella en 2013?
5: Maître Gims.
1: Qui doit dire oui dans la chanson d'Erita Mitsuko?
5: Indeed.
1: Quel prénom est chanté par...
5: Andy.
1: Quel prénom est chanté par la rappeuse Diams dans une chanson politique et critique?
5: Je ne sais plus, je passe.
1: En 87, quel chanteur français a interprété Hélène?
7: Rockmuffin.
1: De quelle chanson de Johnny Hallyday sont ces paroles ? Tu brûles mon esprit, ton amour étrangle ma vie.
7: Oh Marie.
1: En 2010, quelle chanteuse a sorti le titre Alejandro ?
7: Lady Gaga.
1: À quelle chanteuse doit-on le titre Quand Jimmy dit ?
7: Je passe.
1: Quel prénom féminin est devenu deux titres du colonel Rayel ?
7: Oh. J'ai mis l'idée trop vite.
1: Oui, Colonel Rayel a sorti deux chansons qui s'appellent Aurélie. Il y a Aurélie oui. Et Aurélie 2.
7: Et puis avant, c'est Patrick Lacasse. Ça faisait trop longtemps jouer, je suis dit.
1: Ah oui, c'est ça, il faut retrouver un peu la dynamique.
7: Et puis, essayer. Avoir
1: effectivement, effectivement. Alors, mon cher Samuel, on va passer en revue vos différentes réponses pour voir quel score vous avez établi, voir si vous avez dépassé Cédric, si vous l'avez égalé ou si vous êtes resté en dessous. Ça commence avec ce prénom féminin qui a été chanté en 68 par Leonard Cohen. Il s'agissait de Suzanne. Suzanne, pour les intimes. Sue.
7: Oui, qui avait été reprise en italien, même.
1: Exactement. Hervé Christiani chantait qu'il est libre. Max, c'est une bonne réponse. Donc là, c'est correct. Quel rappeur a sorti Bella en 2013 ? C'est Maître Gims ou Gims. Les deux étaient valables. Il y a eu un changement d'identité à mi-chemin. Voilà, donc pas de souci pour moi. Les deux m'allaient. Tant qu'il y avait Gims dans la réponse, c'était bon. Qui doit dire oui dans la chanson d'Erita Mitsuko ? Vous m'avez dit deux fois Indy avant de dire Andy. Et je dois prendre votre première réponse en compte. Malheureusement, ce n'est pas passé pour celui-là, mais vous l'avez eu, c'est Andy.
7: Tant
1: effectivement.
7: Pis, je le savais, c'est l'essentiel.
1: Et oui. La chanson rappée par Diams, plutôt politique, assez critique, il s'agissait de Marine. En référence à Marine Le Pen, donc tête de file du RN en France. Ensuite, on a cette chanson de Johnny Hallyday qui dit « Tu brûles mon esprit, ton amour étrangle ma vie ». Il a fait tellement de chansons avec des prénoms féminins. Et là, il s'agissait de Gabriel. En 87, quel chanteur français a interprété Hélène ? Ce n'est pas Rock Voisine. Déjà, Rock Voisine n'est pas français, il est québécois.
7: Juste.
1: Et donc canadien. Et donc, c'était Julien Clerc et sa voix chevrotante. Ah oui. Alejandro, en 2010, est chanté par Lady Gaga, ça c'est juste. Quand Jimmy dit, c'est... Oui, Patricia Cass, malheureusement, vous avez passé, on n'a pas le temps d'y revenir, mais vous l'avez eu par après, donc Patricia Cass. Et puis, Colonel Rayel, double prénom féminin dans des chansons, c'est Aurélie. Ça, vous avez raté aussi, ça vous fait une, deux, trois bonnes réponses. Vous êtes à égalité avec Cédric, finalement.
7: Ouais, c'est ça, ouais, j'espère que je suis dépassé.
1: Ouais, après, vous auriez pu passer l'épaule, effectivement, peut-être un peu des regrets à ce niveau-là, mais pour l'instant.
7: Ouais, mais 3, j'ai même pas la satisfaction de gagner.
1: Hein, 3, bah oui, ça, malheureusement. Mais sait-on jamais, peut-être rendez-vous vendredi pour la finale.
7: On verra.
1: Mais oui, on vous souhaite une bonne semaine jusque-là, Samuel.
7: Tout pareil, merci.
1: Merci, au revoir.
7: Au revoir.
1: Le score à battre ne bouge pas pour notre presse citron, il est toujours de 3. Vous aurez votre chance demain aux alentours de 11h45. Cela dit, venez peut-être dès 11h parce qu'on va lancer des inscriptions via notre site internet rjb.ch/citron. Vous pourrez prendre un peu d'avance.
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1: Le presse citron et Aurélie qui joue avec nous aujourd'hui. Bonjour.
8: Bonjour.
1: Aurélie, on part à la conquête du presse-citron pour vous faire oublier que dehors il neige, parce que vous n'aimez pas la neige, l'hiver, tout ça, la grisaille, c'est pas votre truc.
8: C'est ça.
1: Mais du coup, un petit coup de presse-citron, quoi, un peu de vitamine C en attendant la vitamine D.
8: Oui, voilà.
1: C'est bien. Bon, on espère que ça vous apportera ce qu'il faut, en tout cas, pour arriver à la fin de la semaine avec, en prime, 100 francs de bons cadeaux dans les stations Jubin Frères de la région. Pour ça, il va falloir faire un bon score à notre questionnaire du jour. Vous en avez 3 sous les yeux. À vous de choisir celui que vous préférez. J'ai le prénom Caroline en question. Soit des Carolines célèbres ou des Carolines qui apparaissent dans la pop culture. C'est le prénom Caroline en question. J'ai un questionnaire sur l'accordéon et puis le vocabulaire littéraire.
8: Oh là là.
1: Eh oui.
8: Oui, c'est pas facile, je vais dire par élimination, je vais dire le prénom Caroline.
1: le prénom Caroline, ma chère Aurélie. J'ai quelques petites coupures, méfiez-vous. Il faudrait que je puisse comprendre un peu vos réponses, sinon on va être un peu dans la panade. Vous m'entendez ?
8: Oui, oui, je vous entends.
1: Bon, super. Ma chère Aurélie, une minute pour répondre à 10 questions sur ce thème du prénom Caroline en question. Si vous butez sur une question, vous dites « je passe », on revient à la question si on a encore du temps, une fois qu'on aura fait le questionnaire une première fois. Le score à battre est de 3. Est-ce qu'on est prêt ?
8: Je suis prête.
1: Feu gaz ! Le prêt citron. En 1992, quel chanteur a sorti la chanson « Caroline » ?
8: Je passe.
1: Dans la série télé « La petite maison de la prairie », de qui Caroline est-elle l'épouse ?
8: Monsieur Charles.
1: Quelle ville américaine est la plus grande ville de Caroline du Sud et porte le nom d'une danse ?
8: Je passe.
1: Dans quelle série de bande dessinée apparaît la tortue Caroline ?
8: C'est Boule et Bill.
1: Quelle chanson sortie en 86 a été le premier succès de Caroline Loeb ?
8: Oh là là, je passe.
1: Dans quel sport s'illustre la française Caroline Garcia ?
8: Le tennis.
1: Quel océan borde le vaste archipel des îles Caroline ?
8: Le Pacifique.
1: Quel club roman de Swiss League a pour hymne la chanson Sweet Caroline, reprise par DJ Ötzi ?
8: Passe.
1: Quel est le nom de naissance de Caroline de Monaco ?
8: Hanovre.
1: Voilà.
8: La princesse. Ouais, je sais pas.
1: Vous allez dire de Hanovre ?
8: Ouais, c'est ça. Mais
1: eh
8: c'est
1: ben
8: pas,
1: non. C'est ouais. Grimaldi.
8: Ouais, non, non, j'arriverai pas.
1: Bon, bah écoutez, vous avez donné quelques réponses, peut-être ça suffira, le score à battre est 3, donc on sait jamais, mais on va passer tout ça en revue.
8: Oui, on sait jamais.
1: Vous rafraîchir la mémoire. En 1992, quel chanteur a sorti la chanson Caroline ? Chanteur rappeur, j'aurais pu dire aussi. Je suis l'as de trèfle qui pique ton cœur, Caroline. Ça. MC Solar, ça vous dit quelque chose ?
8: Ah oui, ah bah du coup, vu que je l'apprécie pas, je... Voilà.
1: Bon, ben ça va, au moins vous êtes très aligné avec vos préférences. Voilà, si Petit Solar nous écoute, notre chère Aurélie ne vous apprécie pas. Dans La petite maison de la prairie, de qui Caroline est-elle l'épouse ? Vous m'avez dit Charles, c'est juste Charles Ingalls, évidemment. Dans quelle ville américaine est la plus grande ville de Caroline du Sud et porte le nom d'une danse ? C'est Charleston.
8: Ah ouais, mais quand c'est sur le moment,
1: ouais. Bon, après, il faut aller le chercher, hein. Celui-là, moi, je l'aurais pas
8: oui,
1: su.
8: Oui, il faut aller chercher, ouais.
1: Dans la série de bande dessinée, apparaît une tortue qui s'appelle Caroline. Laquelle était-ce ? Vous m'avez dit Boule et Bill, c'est juste. En 86, Caroline Loeb chantait C'est la Watt. C'est la Watt que je préfère.
8: Ouais.
1: De toutes les matières, machin. Voilà, c'est bon, vous l'avez. Bah, c'est ça.
8: Oui.
1: Caroline Garcia est une joueuse française de tennis, c'est une bonne réponse. L'océan qui borde l'archipel des îles Caroline, le Pacifique, c'est juste aussi. Un club roman de Swiss League de hockey sur glace qui a pour hymne la chanson Sweet Caroline, reprise par DJ Ötzi, c'est le HC La Chaux-de-Fonds.
8: Ah oui, voilà.
1: Et puis, ben, Grimaldi, vous ne l'avez pas eu non plus, ça vous fait quelle bonne réponse ? Vous prenez la tête, Aurélie. Enfin, je dis pas que vous me prenez la tête.
8: C'est
1: je dis pas
8: beaucoup,
1: que.
8: Oui.
1: Vous avez compris.
8: Oui, oui, j'ai bien compris.
1: Donc, vous avez laissé Samuel et Cédric derrière vous avec leur score de 3. Donc, vous prenez de l'avance et peut-être qu'on vous retrouvera vendredi pour la finale.
8: Très bien, merci beaucoup.
1: C'est moi. Une bonne journée et un bon appétit.
8: Oui, merci, de même pour vous.
1: Et plein de soleil aussi, plein de soleil.
8: Oui, oui, espérons, dans le cœur. Merci.
1: Bonne journée. Et ainsi s'achève cet épisode du Presse Citron du jour. Le score à battre est désormais de 4, vous l'avez entendu. Donc préparez-vous à jouer avec nous. On sera là demain à l'heure vers 11h45.
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1: Un an qu'il n'avait pas joué et il revient. Jonathan, bonjour.
9: Bonjour Steve.
1: On a regardé, la dernière fois que vous avez joué, c'était en mars l'année passée, dis donc.
9: Ouais, ça date, hein.
1: Eh ouais, en tout cas, on vous a pas manqué, visiblement.
9: Oh, quand même, c'est pas facile, vous m'avez manqué.
1: joue chicane, évidemment. Ça nous fait très plaisir de vous accueillir, Jonathan, pour jouer à ce presse-citron. Vous avez devant vous trois questionnaires. Vous choisissez celui que vous préférez en termes de thématique pour essayer de battre le score de 4 d'Aurélie. Alors, j'ai un questionnaire sur la Tour Eiffel, un questionnaire sur les voyages dans l'espace. Donc, un peu d'astronomie, un peu de conquête spatiale, un peu tout ça mis ensemble. Et puis un questionnaire sur la Star Academy 2025, qui a vu son dénouement il y a peu.
9: Nous avons un choix avec ma femme, on aurait joué la Star Academy.
1: Eh ouais, ben c'est... voilà, vous êtes livré à vous-même.
9: Catastrophe. Non, allez, conquête spatiale.
1: On part sur le voyage dans l'espace. Voilà. Une minute pour répondre à 10 questions sur ce thème. Si vous butez sur une question, vous dites « je passe », on y revient s'il nous reste du temps à la fin du questionnaire. Le score abattrait de 4. Est-ce que vous êtes prêt, Jonathan ?
9: Je suis prêt, en avant.
1: Un bien décollage. Le presse-citron. Quelle planète du système solaire est plus bleue que la Terre ?
9: Pluton ?
1: Comment appelle-t-on les voiles lumineux dans le ciel des régions proches des pôles, du pôle Nord ?
9: Les aurores boréales.
1: Quel corps céleste glacé développe une queue en s'approchant du Soleil ?
9: Comète.
1: Comment se nomme un groupe d'étoiles formant une figure imaginaire dans le ciel ?
9: Une constellation.
1: Quelle planète est plus chaude, quelle planète est la plus chaude du système solaire ?
9: Mercure.
1: Comment appelle-t-on un immense ensemble d'étoiles, de gaz et de poussière liés par la gravitation ?
9: Une galaxie.
1: Quelle planète est la plus proche du Soleil ?
9: Mercure.
1: Comment se nomme le télescope spatial qui observe l'univers depuis l'espace depuis 1990 ?
9: Hubble.
1: Quelle mission spatiale a permis les premiers pas sur la Lune ?
9: Apollo.
1: Lequel ?
9: Apollo 1. Ah non, c'est Apollo 3, mais je ne sais plus combien.
1: Je sais plus. Bref. C'était Apollo 11. Et ils ont mis du temps avant de trouver la Lune, puis d'y poser les pieds, effectivement. Ouais. Bah écoutez, bon voyage en apesanteur. On espère que ça va vous rapporter des points. Je vous propose qu'on corrige tout ça et qu'on voie où ça nous mène. Ça commence avec cette planète du système solaire qui est plus bleue que la Terre et qui a fini par donner son nom au dieu de la mer. C'est Neptune.
9: Neptune.
1: Eh oui, chez les Romains. Comment appelle-t-on les voiles lumineux dans le ciel des régions proches du pôle Nord ? Les aurores boréales, c'est une bonne réponse. Un corps céleste glacé qui développe une queue en s'approchant du Soleil, la comète, c'est juste. Un groupe d'étoiles qui forme une figure imaginaire dans le ciel à la base de notre astrologie, c'est une constellation, c'est juste aussi. La planète qui est la plus chaude du système solaire, mais qui n'est pas la plus proche. Vénus, c'est une bonne réponse. J'avais l'explication, mais je ne peux plus vous la donner. Je vous laisse aller un peu farfouiller par-ci, par-là. Mais Vénus n'est pas la plus proche du Soleil, mais effectivement la plus chaude. Comment appelle-t-on je crois que c'est le CO2, en fait, qu'il y a sur cette planète qui pousse un peu les températures. Comment est-ce qu'on appelle un immense ensemble d'étoiles, de gaz et de poussière liées par la gravitation ? Une galaxie, c'est juste. La planète la plus proche du Soleil, c'est Mercure. Et le télescope spatial qui observe l'univers depuis l'espace, depuis 1990, vous me dites Hubble, c'est une excellente réponse. Et enfin, Apollo 11, vous ne l'avez pas eu malheureusement. Ça vous fait quand même 1, 2, 3, 4, 5, 6 bonnes réponses, Jonathan. C'est pas mal pour un retour.
9: Ouais, c'est pas mal. Ouais. Rien.
1: Bon, en tous les cas, vous êtes là pour la finale demain.
9: J'espère.
1: Ben oui.
9: Non, mais oui, c'est là.
1: Ben si vous n'êtes pas là, après, vous risquez de perdre par forfait. Donc, s'il y a une égalité, ce serait dommage. Donc, on vous laisse frimer avec vos 6 points et on vous retrouve demain pour la finale. Une bonne journée.
9: Bonne journée, à demain.
1: Au revoir.
9: Au revoir.
1: Eh bien, voilà, ça grimpe, le presse-citron. Le score à battre est désormais de 6. Il va falloir mobiliser vos neurones et peut-être ceux de... Bah tiens, de votre épouse, puisque Jonathan l'a évoqué aujourd'hui. À deux ou à plusieurs, on est toujours plus intelligent qu'en solitaire. Après, bah, il faut se mettre d'accord sur les réponses et ça peut prendre un petit peu de temps. Mais c'est vous qui voyez, vous vous organisez et on se retrouve demain vers 11h45 pour la finale du presse-citron.
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1: Et pour cette finale du Presse Citron, ce sera la guerre des Tavanois. On a bien sûr Vanessa qui joue avec nous aujourd'hui. Bonjour Vanessa.
10: Bonjour.
1: Vanessa qui, vous êtes en train d'attendre votre petit chérubin devant l'école à Tavannes et vous vous ennuyez et vous voulez nous appeler pour jouer au Presse Citron. Mais
10: c'est exactement ça.
1: Mais vous me dites que vous connaissez celui qui détient le meilleur score de la semaine, à savoir Jonathan, et vous me dites qu'il est en face de vous. Jonathan, vous êtes en face de Vanessa, donc.
11: Oui, je suis en face d'elle, malheureusement. J'ai pas aussi vite mes enfants qui sortent de l'école.
1: Donc, voilà, vous avez des parents qui attendent leurs enfants et qui, parce qu'ils s'ennuient, ont décidé de se battre et de se défier au Presse Citron. Bon, ben, on espère ne pas faire trop d'esclandre et que vous repartirez dans la paix, peu importe le dénouement. En tout cas,
10: on verra ça après.
1: Jonathan, on vous laisse patienter un peu et puis on se retrouve un peu plus tard. C'est pour voir un petit peu la performance de Vanessa. Il y a les enfants qui parlent. À tout de suite, Jonathan.
11: Oui, à tout de suite.
1: Ma chère Vanessa, j'ai donc devant moi trois questionnaires de culture générale. Vous choisissez celui que vous voulez. Pour briller, j'ai un questionnaire divers et varié. J'ai un questionnaire sur les chanteurs italiens et j'ai un questionnaire sur les saints patrons.
10: Les chanteurs italiens.
1: Chanteurs italiens. Vous êtes italienne?
10: Oui,
1: vous
10: oui,
1: êtes,
10: oui.
1: Vous êtes chanteuse?
10: Ouais, très bonne chanteuse.
1: Chanteuse de soirée, c'est ça?
10: Exactement, bon, oui, cabaret.
1: Ça devrait vous servir. Une minute donc pour répondre à 10 questions sur ce thème des chanteurs italiens. Si vous butez sur une question, vous dites « je passe » et on revient à la question s'il nous reste du temps à la fin du questionnaire. Le score à battre est de 6. Est-ce que vous êtes prête?
10: Je suis prête.
1: Andiamo. Quel chanteur italien non-voyant est connu pour la chanson Conte Partiro?
10: Andrea Bocelli.
1: Quel chanteur vainqueur de l'Eurovision 1990 chantait l'Italiano?
10: Toto Cotugno.
1: Quelle chanson de Lucio Dalla est reprise par Florent Pagny qui rend hommage à un
10: Caruso.
1: Grand... Avec quel chanteur italien Paul Young a-t-il enregistré le titre Senza una donna?
10: Zucchero.
1: Qui a chanté Felicita en duo avec Romina Power?
10: Albano e Romina.
1: Quel prénom féminin italien a le titre d'une chanson d'Umberto Tozzi?
10: Gloria.
1: De quel groupe de rock italien Damiano David est-il le chanteur?
10: Maneskin.
1: Quel chanteur a sorti en 68 le célèbre titre Azzurro?
10: Adriano Celentano.
1: De quelle région d'Italie est originaire Frédéric François?
10: La Sicile.
1: Quel chanteur italien a fait un duo célèbre avec Tina Turner sur Cose della Vita?
10: Ralph Ramazzotti.
1: Ben, on a fait les 10 questions. Et je crois que on a encore 7 secondes devant nous. Ça va, vous voulez parler de quelque chose de particulier?
10: Non, parfait, tout va bien. J'attendais des questions sur Laura Pausini.
1: Ah non, on n'a pas eu de questionnaire sur Laura Pausini, mais il y en a eu d'autres. Et ma chère Vanessa, vous avez fait un sans faute.
10: Un sans faute, super, parfait.
1: C'est un 10 sur 10, incroyable. Ben, visiblement, vous connaissez vos classiques, hein. Ça, c'est, on ne pourra pas vous cacher.
10: Ça, c'est sûr, ouais.
1: Je me suis dit, avec le Frédéric François, comme il était beaucoup plus populaire sur la France, peut-être que là, il y a.
10: Non.
1: Mais même ça, c'est passé, quoi. Donc, vous avez tout eu, c'est un 10 sur 10. On ne va même pas revenir sur vos questionnaires.
10: Parfait, très bien.
1: Racontez-nous un petit peu la tête que fait Jonathan, s'il vous plaît.
10: Ah, il me fait un signe que je ne peux pas montrer devant les enfants.
1: Jonathan?
11: Oui?
1: Vous faites quoi?
11: Rien du tout. Là, je suis en train de rentrer à la maison. Je vais faire dîner les enfants puis retourner au travail, je crois.
1: Ah oui, c'est une bonne idée. Ma foi, elle est tombée sur le questionnaire qu'il fallait. Hein. Visiblement, c'était mieux.
11: Vraiment, c'est quoi ce commerce? Ça ne pouvait pas être pire.
1: Ben écoutez, ça vous donne l'occasion de revenir une prochaine fois pour jouer avec nous, si vous vous ennuyez encore une fois en attendant vos enfants.
11: Ouais, et puis j'ai pas besoin d'attendre, 6 mois.
1: Oui, c'est ça, exactement. On est bloqué 6 mois quand on gagne au Presse Citron. Donc on vous dit à bientôt, Jonathan.
11: À bientôt.
1: Au revoir, bon appétit. Vanessa, vous repartez avec 100 francs, mon cadeau à utiliser dans les stations Jubin Frères de la région. Vous allez pouvoir aller faire le plein de bonnes choses, d'essence particulièrement, mais on peut aussi acheter des victuailles dans les shops. Et puis, vous allez pouvoir frimer pendant 6 mois devant Jonathan. Après cette victoire éclatante, 10 bonnes réponses sur 10 questions. Bravo encore pour cette magnifique performance.
10: Merci, merci.
1: Félicitations. Ça y est, on va faire des débats. On vous souhaite une bonne journée, un bon appétit aussi.
10: Merci, pareillement.
1: Au revoir. Eh ben voilà, une rencontre au sommet sur les hauteurs de Tavannes, deux belligérants absolument redoutables, et un 10 sur 10 qui ne laisse aucun doute sur la victoire de Vanessa, bravo à elle. On va relancer bien sûr une nouvelle salve de presse citron la semaine prochaine, préparez votre cerveau, faites des échauffements, tout ce qu'il faut. Comme des athlètes olympiques pour remporter l'or la semaine prochaine. On sera là dès lundi, 11h45.
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12: Les magazines n'en finissent pas de prôner, comme chaque année à cette période, les régimes minceurs pour un summer body. Tout en haut du podium se trouve le régime Hollywood, séduisant par ses résultats spectaculaires, du moins en apparence. Mais est-il vraiment efficace sur le long terme? Et surtout, est-il sans danger pour la santé? On en parle dans À vos soins. Le régime Hollywood est un régime très restrictif qui repose sur une alimentation quasi exclusive de fruits, avec une réintroduction progressive d'autres aliments sur plusieurs semaines. Un régime qui entraîne une grande perte d'eau, de muscles et de glycogène, et qui apporte des résultats temporaires au risque d'effet yo-yo très élevé. Un régime qui est aussi très en vogue sur les réseaux sociaux, qui promet une silhouette affinée en un temps record, mais qui cache en réalité de nombreuses contraintes, mais également des risques pour la santé. Ce régime, appelé aussi régime fruit ou régime Beverly Hills, est un régime très restrictif. Comme dit, il repose sur un principe radical, ne consommer que des fruits pendant une courte période avant de réintroduire progressivement certaines familles d'aliments. Un régime qui promet une détoxification du corps et une sensation de légèreté, mais qui comporte de sérieuses limites. En supprimant presque tous les autres groupes d'aliments, tels que les protéines, féculents, lipides, l'organisme finit par manquer de nutriments essentiels. Dans les années 1980, Judy Mazel, une américaine adepte de régime minceur basée à Hollywood, publie « The Beverly Diet ». Elle rencontre un immense succès, notamment auprès des célébrités en quête de résultats rapides. L'idée, proposer un programme express pour perdre quelques kilos en peu de temps, souvent avant un événement important ou une apparition publique. Le principe de ce régime, reposant sur l'idée très simple de ne manger que des fruits, qu'ils soient frais ou parfois séchés, et éliminer d'autres féculents, protéines, matières grasses qui passent à la trappe, réduit fortement la consommation quotidienne de calories et force le corps à puiser dans ses réserves en entraînant une perte de poids rapide. En bref, ce régime repose sur une restriction énergétique sévère et un choix alimentaire plus que limité. Ce régime Hollywood dure généralement 6 semaines, mais certaines variantes peuvent être plus courtes ou plus longues. Il est cependant impératif de demander un avis médical avant de se lancer dans ce marathon du fruit et être suivi tout au long de ce périple. Sur le web et sur les réseaux, on peut trouver le mode d'emploi de ce régime plus que strict présenté comme étant le brûle-graisse. Perdre quelques kilos en peu de temps ou dégonfler juste pour enfiler sa robe de bal sans forcément s'engager sur le long terme peut s'avérer efficace comme un starter. Beaucoup de personnes ne suivent que la première semaine de ce programme pour se sentir plus léger, moins ballonné. Si la perte de poids est rapide et visible, elle est pourtant trompeuse, car en réalité, on perd de l'eau, ce qui fait chuter le poids rapidement, on perd du glycogène, on perd également l'énergie stockée dans les muscles et le foie, et on perd du muscle, mais peu de graisse. Il faut également savoir que les effets ne sont pas durables et que dès que l'on reprend une alimentation dite normale, le poids remonte et on assiste dès lors à ce que l'on appelle l'effet yo-yo. Ce régime, comme tous les autres aussi stricts, coupe l'écoute de la faim, les envies, provoque des fringales et perturbe le métabolisme, ce qui va compliquer la stabilisation du poids. Le régime Hollywood, en plus de priver le corps de nutriments essentiels, entraînera à force de la fatigue, de la baisse des défenses immunitaires, des troubles de la concentration, de la fragilisation de l'organisme et peut entraîner de fréquents troubles digestifs et ralentir le métabolisme en accélérant la fonte musculaire. Une telle restriction peut aussi provoquer des vertiges, des étourdissements, des difficultés à l'effort comme monter les escaliers, porter des objets lourds ou d'autres gestes en apparence simples, un manque de tonus et d'énergie allant jusqu'à des épisodes de tristesse. Pour maigrir sans se mettre en danger, il est donc préférable de choisir une approche personnalisée, progressive et adaptée à sa situation, encadrée par un professionnel de santé, que ce soit un médecin, un diététicien ou un nutritionniste. Mais avant d'aller voir un spécialiste, il faut garder en tête, et ce tout au long de l'année, qu'il n'existe pas de solution miracle, que le corps change avec les années, que chaque progrès, même petit, est une victoire et que les petites habitudes valent mieux que les efforts extrêmes.
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14: Jean-Marc Soldati, on va parler de poissons, notamment poissons d'eau douce. Ça nous permet de rappeler l'importance des poissons de la région. Et ce que vous dites, c'est qu'il faut toujours commencer par le fond de poisson.
15: Son propre fond. Effectivement, on va parler poissons de chez nous. On est proche de lacs magnifiques et on a des produits magnifiques dans nos lacs. Mais on est presque, à part la ferra qui est un persidé, on est sur des salmonidés. Donc c'est des poissons qui méritent peu de cuisson. L'important, c'est d'avoir la proximité et la fraîcheur.
14: Alors justement, on commence par le fond de poisson.
15: Alors, si on va décider de travailler une truite, un omble, une ferra, si on veut la faire en filet ou bien la faire entière, c'est totalement différent. Mais si on va faire des filets, on va lever le poisson. Ça, le poissonnier peut vous aider. Autrement, vous, si vous vous sentez sûr, vous pouvez le faire à la maison avec un bon couteau et tout. Après, il faut avoir la patience d'enlever toutes les petites arêtes parce que même si ce n'est pas des très grands poissons, ils ont des arêtes. On va enlever la peau et on va garder de façon très précieuse toutes les parures. Et ces parures vont nous rendre service pour élaborer une recette future. Mmh. Alors pour un fond de poisson, donc on va garder les parures de poisson qu'on laissera à une eau, un filet d'eau courante pendant une dizaine, vingtaine de minutes. Pendant que le poisson dégorge, si on veut, ses parures, on va prendre une échalote, on va prendre un quartier d'oignon, un tout petit peu de poireau blanc, des parures de persil, donc parures, quand je dis, c'est que de persil. On peut avoir un peu de cerfeuil, un petit peu d'aneth. On prend une feuille de laurier, un clou de girofle. Et on va étuver ça, émincer finement, dans un tout petit peu de beurre. On va mettre un tout petit peu de mignonnette de poivre, un clou de girofle, une feuille de laurier. On fait suer ça à feu très très doux, juste faire tomber ces légumes, les assouplir. Et ensuite, on va mettre nos arêtes de poisson. On met pour, on va dire, 500 grammes d'arêtes, on va mettre 1 décilitre de vin blanc sec, vin blanc du lac de chez nous. On va couvrir avec un tout petit peu d'eau, très peu mouillée. On va amener ça gentiment à ébullition, on va écumer et on laisse ça reposer. C'est pas une demi-heure de cuisson, c'est juste amené à ébullition, puis après on met sur le bord du fourneau. On va passer ça à travers un papier filtre à café, ça va très très bien. Et puis on va garder ça précieusement et ça va nous servir pour toutes les sauces, toutes les possibilités qu'on peut après imaginer et réaliser autour de nos poissons.
14: Et le fond de poisson, il faut donc le rappeler, c'est vraiment un des éléments importants. C'est ce qui va donner encore une onctuosité, quelque chose, une dimension supplémentaire.
15: Non seulement l'onctuosité, mais l'identité. Si on fait une truite, le fond est fait avec uniquement de la truite. Si on fait de l'omble, c'est uniquement de l'omble. Si on fait un brochet, c'est du brochet. Et ça lui donne son identité, son ADN.
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1: Aujourd'hui, pour jouer avec nous, j'accueille avec grand plaisir Nadia. Bonjour Nadia.
16: Oui, bonjour.
1: Nadia, on va se lancer dans ce Presse Citron devant moi. J'ai trois questionnaires de culture générale. Et vous choisissez celui que vous préférez. Vous m'avez dit en antenne que vous en vouliez un sur la géographie, que ce serait pas mal, c'est un peu votre domaine de prédilection. Moi, je prends les questionnaires avant que vous m'appeliez, comme ça, on est fixé. Est-ce que vous êtes tombé sur votre bonheur ? Alors, ouais, j'ai les musées du monde,
16: okay.
1: J'ai les chansons de l'année 64 et les superstitions. Musée du monde, c'est peut-être un peu géographie, mais plutôt lié à l'art et autres, à l'histoire peut-être aussi.
16: Alors les superstitions, on va essayer.
1: Ça part sur les superstitions, ok, d'accord. Je pensais que vous prendriez les musées, mais très bien. Une minute pour répondre à 10 questions sur ce thème des superstitions. Si vous butez sur une question, vous pouvez dire « je passe ». Et on revient à la question s'il nous reste du temps à la fin du questionnaire, une fois qu'on aura passé une première fois les questions. Une minute donc pour faire le meilleur score de cette semaine. Est-ce que vous êtes prête?
16: Alors on y va.
1: Feu gaz. Le bruit citron. Que touche-t-on pour conjurer le mauvais sort?
16: Du bois.
1: De la culture chinoise, quel animal est le plus célèbre symbole de la chance?
16: Bon. Taureau.
1: Quel objet métallique accroche-t-on parfois au-dessus d'une porte pour porter chance?
16: Un cerf de cheval.
1: De quelle couleur est traditionnellement la jarretière de la mariée pour symboliser la pureté?
16: Blanche.
1: Quel objet ne doit-on jamais ouvrir dans une pièce sous peine d'attirer la malchance?
16: Parapluie.
1: Quel mot attribué à Cambronne est réputé apporter plein succès aux artistes?
16: Je passe.
1: Qu'est-ce qu'il ne faut jamais poser à l'envers sur une table?
16: Le pain.
1: Quelle couleur est réputée maléfique dans le monde du théâtre?
16: Vert.
1: Quel objet porte la poix si on le renverse sur la table?
16: L'huile.
1: Quel animal porte malheur si on le croise?
16: Chat noir.
1: Quel mot attribué à Cambronne est réputé apporter plein succès aux artistes?
16: Violet.
1: On l'a terminé.
16: Ok.
1: C'est marrant, mais quand vous parlez, il y a de l'écho, mais l'écho, il vient avant. C'est-à-dire qu'on entend une voix dans le fond, plutôt masculine.
16: J'ai de l'aide.
1: C'est qui, votre mari ou vos collègues?
16: Oui, le fils, mari.
1: Ah, il y a tout à cliquer là, quoi. On serre les coudes, c'est bien. En plus, ça vous a permis de répondre à toutes les questions de manière assez franche et précise. Est-ce que c'est des bonnes réponses? Ça, on va le voir tout de suite avec se corriger. Ça commence avec cette première question. Ce qu'on touche pour conjurer le mauvais sort, pardon. Du bois, c'est une bonne réponse. Ça commence bien.
16: Okay.
1: De la culture chinoise, l'animal le plus célèbre, qui est célèbre pour symboliser la chance, il s'agissait du dragon. Un animal fantastique, mais c'est un animal quand même, et non pas le taureau, donc c'était le dragon. L'objet métallique qu'on accroche parfois au-dessus d'une porte, le fer à cheval, c'est une bonne réponse. Traditionnellement, la jarretière de la mariée, pour symboliser sa pureté, n'est pas blanche, elle est bleue. Alors, c'est peut-être pas non plus comme ça qu'on fait partout, mais de manière générale, on dit qu'il faut qu'elle soit plutôt bleue. Il ne faut jamais ouvrir, bien sûr, de parapluie dans une pièce sous peine d'attirer la malchance. C'est juste. Cambronne a dit un mot qui est devenu une expression que l'on transmet souvent aux artistes pour leur apporter plein succès. Il s'agit de merde.
16: Ah oui.
1: Et on se dit merde comme ça, mais ça a bien un sens. Ça vient de Cambronne, qui souhaitait justement qu'il y ait beaucoup d'invités à la soirée. Et que donc, à l'époque, comme on venait en fiacre, en chariot, ça signifiait qu'il y avait beaucoup de crottins de cheval par terre, et donc c'est pour ça qu'on dit merde. Qu'est-ce qu'il ne faut jamais poser à l'envers sur une table? C'est le pain, c'est juste.
16: Ok.
1: La couleur maléfique du théâtre, c'est le vert, c'est une bonne réponse aussi. L'objet qui porte la poix, si on le renverse sur la table, ce n'est pas l'huile, c'est la salière ou le sel.
16: Ah, le sel, ok.
1: Et là, vous repensez à toutes les fois, vous avez renversé du sel sur votre table sans vous méfier. Et maintenant, vous allez vous en méfier à chaque fois. C'est fou, les superstitions. Enfin, l'animal qui porte malheur, si on le croise, c'est un chat noir. C'est une bonne réponse. 1, 2, 3, 4, 5, 6 bonnes réponses. C'est plus de la moitié du chemin. C'est pas mal.
16: Ok, super.
1: Alors, on vous retrouvera peut-être vendredi pour la finale. C'est ce qu'on vous souhaite en tous les cas.
16: Très bien, ben merci.
1: Et puis vous embrigaderez votre mari, votre fils, le chien, le chat, puis toute la clique, au cas où.
16: D'accord.
1: D'ici là, on vous souhaite une belle semaine et un bon appétit à vous et bien sûr à vos proches.
16: Bon appétit, merci.
1: Au revoir.
16: Au revoir.
1: Eh bien voilà, cette semaine commence à 6, mes aïeux. Il va falloir pédaler ces prochains jours. Vous pourrez tenter votre chance à nouveau demain vers 11h45.
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1: C'est parti pour un tour de Presse Citron sur RJB. On affronte des questionnaires de culture générale et on essaye de briller pour ne pas vivre des traumas. Et pour ça, j'accueille Mathéo. Bonjour Mathéo.
17: Bonjour.
1: Et vous, ça fait quand même plus d'une année qu'on vous a pas revu parce que vous aviez fait un zéro pointé à votre dernière apparition dans le jeu du Presse Citron. On est content que vous vous en soyez remis.
17: Les traumas sont encore présents, mais on va essayer de les combattre.
1: Il a encore des stigmates, oh le pauvre. Ben écoutez, on va combattre le mal par le mal. Vous jouez avec nous au Presse Citron et vous faites bien. J'ai devant moi trois questionnaires de culture générale. Vous choisissez celui que vous voulez pour essayer de vous remettre de ces émotions et surtout essayer d'emporter les 100 francs chez les stations Jubin. J'ai un questionnaire relatif au mot canon. On a pris le mot canon et voilà, il n'y a pas de questions qui tournent là autour. Questionnaire sur le vocabulaire musical. Si vous êtes un peu musicien, ça peut servir. Et puis un questionnaire divers et variés.
17: Je vais prendre le vocabulaire musical.
1: Le vocabulaire musical, on a un peu mélomane dans l'âme, Mathéo.
17: Non, c'est celui qui me sonnait le mieux, c'est tout.
1: Alors vous m'aviez dit en antenne que la dernière fois vous aviez pris un thème exprès hyper pointu et compliqué en vous disant ce sera des questions qui vont rester en surface et vous vous étiez fait avoir.
17: Espérons que cette fois ça sera mieux.
1: C'est tout le mal que je vous souhaite, mon beau Mathéo. On a donc un questionnaire de vocabulaire musical, une minute pour répondre à 10 questions sur ce thème. Si vous butez sur l'une ou l'autre des questions, vous pouvez dire je passe et on revient à la question si on a du temps, une fois qu'on aura fait le questionnaire une première fois. Le score à battre est de 6. Est-ce que vous êtes prêt?
17: Oui. Je suis prêt.
1: Allons-y. Dans les notes, combien de noirs vaut une blanche?
17: 2.
1: De quelle langue provient la majorité des termes utilisés en musique classique?
17: Italien.
1: Quelle technique consiste à pincer les cordes d'un violon avec les doigts?
17: Pas.
1: Comment désigne-t-on un tempo rapide et joyeux?
17: Pas.
1: Quel mot italien désigne la vitesse d'exécution d'un morceau?
17: Le tempo.
1: Comment nomme-t-on une musique à plusieurs voix indépendantes?
17: Un concerto.
1: Quel terme désigne la voix féminine la plus aiguë avec la plus grande amplitude vocale?
17: Ténor.
1: Comment s'appelle le signe musical qui abaisse une note d'un demi-ton?
17: Le bémol.
1: En musique, comment appelle-t-on la succession ordonnée de notes qui sert de base à une mélodie ou un morceau?
17: Une partition.
1: Quel mot italien indique qu'on doit jouer de manière légère, détachée?
17: Et je l'ai pas.
1: Staccato.
17: Ah, ok.
1: Voilà, bah écoutez, ça s'est bien passé, qu'est-ce que vous en dites?
17: Si j'ai un, je suis content.
1: Ah là là. Vous n'apprendrez donc jamais de vos erreurs. Bon, on part donc sur ce petit corrigé. Dans les notes, combien de noirs vaut une blanche? 2. C'est une bonne réponse, ça partait bien. La langue dont provient la majorité des termes utilisés en musique classique, l'italien, c'est juste aussi, ça fait 2. Quelle technique consiste à pincer les cordes d'un violon avec les doigts? C'est le pizzicato.
17: Ok.
1: Comment désigne-t-on un tempo rapide et joyeux? Allegro. Le mot italien qui désigne la vitesse d'exécution d'un morceau, le tempo, ça c'est bon aussi. Comment nomme-t-on une musique à plusieurs voix indépendantes? La polyphonie. C'est pas un pays si jamais. On peut pas y aller en vacances. Mais c'était ça qu'on voulait. Le terme qui désigne la voix féminine la plus aiguë avec la plus grande amplitude vocale, c'est soprane, soprano.
17: Ah,
1: pas
17: oui.
1: Ténor.
17: Ah.
1: Comment s'appelle le signe musical qui abaisse une note d'un demi-ton? C'est le bémol. Bonne réponse. En musique, comment appelle-t-on la succession ordonnée de notes qui sert de base à une mélodie ou à un morceau? C'est pas la partition. La partition, c'est surtout ce qu'on écrit. C'est les gammes, tout simplement.
17: Oui, la gamme. Ah oui.
1: Et voilà. Et puis staccato, vous l'avez raté aussi. Ça vous fait 3-4 bonnes réponses. C'est pas mieux que 6, mais c'est infiniment mieux que 0.
17: C'est déjà bien. On repart avec moins de traumatisme.
1: C'est bon, ça vous soigne un peu. Voilà. Sinon, n'hésitez pas aussi à déclarer, bien sûr, le Presse Citron à votre assurance. Ça me fait baisser. Voilà, donc c'est pas pour cette fois-ci, mais on est content que vous repartiez le cœur léger, mon cher Mathéo.
17: Ah, en tout cas, je vous remercie, c'est super, belle journée à vous.
1: Bonne journée à vous, au revoir.
17: Au revoir.
1: Le score à battre n'a pas bougé dans notre presse Citron, c'est toujours 6. Vous pourrez tenter votre chance demain. On jouera vers 11h45 comme toujours. Cela dit, pointez-vous vers 11h puisqu'on ouvrira les inscriptions par internet. Vous aurez peut-être un peu plus de chance.

0: Et puis, des personnalités qui nous ont quittés en 2025.
1: Oh, tu me crois.
0: C'est qui tu C'est qui tu
1: C'est Laurine.
0: Ah, bonjour Laurine. Collègue
1: Non, c'est ma meilleure amie.
0: Ok. Peut-être que vous allez vous brouiller après cette performance. C'est risqué.
1: Téléphone,
0: les duos ouais. En chanson ou les personnalités qui nous ont quittés en 2025. Alors ?
1: Les téléphones.
0: D'accord. Très bien. Les téléphones, une minute pour répondre à 10 questions sur ce thème. Si vous butez sur une question, vous dites « je passe » et on y revient s'il nous reste du temps à la fin du questionnaire. Le score à battre est de 6. Est-ce que vous êtes prête ?
1: Oui.
0: Alors, on va pouvoir lâcher les chevaux. Quel tube de Claude François évoque le chagrin que peut provoquer la distance et la voix d'un proche au bout du fil ?
1: Le téléphone pleure.
0: À qui est attribué officiellement l'invention du premier téléphone en 1876 ?
1: Passe.
0: Quelle est la réplique culte de E.T. l'extraterrestre dans le film de Spielberg ?
1: E.T. téléphone maison.
0: Qui chantait « Gaston, il y a le téléphone qui sonne ».
1: Oh ! Je sais plus, passe.
0: Quelle ligne directe Washington-Moscou permettait d'apaiser les tensions pendant la guerre froide ?
1: Passe.
0: À quel chanteur doit-on le titre « Allô papa, Tango Charlie » sorti en 76 ?
1: Passe.
0: En 73, qu'a inventé l'américain Martin Cooper ?
1: Le téléphone.
0: Quel film d'Edouard Molinaro sorti en 75 a réuni Mireille Darc et Pierre Mondy ?
1: Passe.
0: Dans quel sketch Fernand Reynaud se moque-t-il des télécommunications ?
1: Oh my god, passe.
0: Quel surnom donnait-on au téléphone fixe avec cadran reconnaissable à sa forme arrondie, rappelant celle d'un amphibien ?
1: Coccinelle.
0: Non, c'était le crapaud. Vous savez, c'est un téléphone un peu rond comme ça. Non, c'était pas facile. Beaucoup de références à des choses assez anciennes. Fallait remonter loin dans l'histoire. On va passer tout ça en revue. Vous avez beaucoup passé, donc à mon avis, on n'aura pas les 6, mais voyons déjà combien vous avez fait. Ce tube de Claude François qui évoque le chagrin que peut provoquer la distance et la voix d'un proche au bout du fil. Le téléphone pleure, c'est une bonne réponse. Qui a officiellement inventé le premier téléphone ? Alexander Graham Bell. Bell, B-E-2-L.
1: Ok, ah ouais.
0: La réplique culte de E.T. l'extraterrestre, téléphone maison, c'est correct, bonne réponse. Gaston, il y a le téléphone qui sonne, c'était du Nino Ferrer.
1: Ah oui.
0: La ligne directe Washington-Moscou s'appelait le téléphone rouge. Allô papa, Tango Charlie, sorti en 76, c'est Mort Schumann. L'américain Martin Cooper, en 73, a inventé le téléphone portable. Le premier téléphone portable.
1: D'accord.
0: Qui tenait dans une valise, visiblement. Édouard Molinaro, en 75, avec Mireille Darc et Pierre Mondy, a fait le film Le Téléphone Rose. Fernand Reynaud, lui, se manquait du 22 à Asnières. C'est un sketch, justement, qu'il avait popularisé. Et puis le téléphone crapaud, vous l'avez raté aussi, ça vous fait deux bonnes réponses. Après, c'est vrai que beaucoup de références assez ancestrales. Vous reviendrez une prochaine fois au téléphone.
1: Mais oui, volontiers.
0: Bon, ben voilà, bien battu. Et vous êtes toujours amie avec votre meilleure amie.
1: Oui, mais elle m'a pas été bien grande.
0: Voilà, moi j'essaie de mettre un peu de paillettes dans tout ça, mais alors là, vous êtes redescendu d'un étage. Bon, bah très bien, je voulais vous arranger avec elle. Hein. Je ne sais pas ce que vous allez manger à midi, peut-être des marrons. Allez savoir. Bon appétit, bonne journée, et puis on se dit à bientôt.
1: Merci, bonne journée.
0: Au revoir. Le Presse Citron sera de retour demain, bien sûr, vers 11h45. On ouvrira les inscriptions par notre site internet. Donc venez un petit peu plus tôt, à 11h en général. On ouvre les portes du formulaire sur rjb.ch/citron. On vous rappellera tout ça demain, évidemment. Mais ayez un peu d'avance demain, ça vaudra la peine.
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0: Et aujourd'hui, c'est Yannick qui tente sa chance. Bonjour Yannick.
1: Bonjour Steve.
0: Yannick qui va tenter de détrôner Nadia et son score de 6. Nadia qui est avec nous. Bonjour Nadia.
2: Oui, bonjour.
0: Ça va Nadia? Vous avez passé une bonne semaine? Vous avez un peu dormi quand même?
2: Oui, ça va très bien, merci, c'est gentil.
0: Pas trop de pression, non? Ça va?
2: Non, tranquille.
0: Super, bon ben tranquille jusqu'à ce que Yannick ait fait sa performance. Ensuite, soit vous pourrez souffler, soit vous pourrez pleurer. Ou alors, on partira pour une question pour vous départager toutes les deux si Yannick fait 6 aussi. Yannick, vous restez en ligne pour vous retrouver tout à l'heure.
2: On marche.
0: Yannick, j'ai devant moi 3 questionnaires, vous choisissez le moins pire. Je dis ça des fois parce que c'est vrai qu'il faut vraiment tomber sur le questionnaire qui nous va bien pour essayer de briller un maximum. Donc j'ai pour vous le monde de la BD, de la bande dessinée. J'ai la littérature au cinéma, cette fois c'est les grandes œuvres littéraires qu'on a retrouvées au cinéma. Et puis les tubes de l'année 2025.
1: Oh là là. BD, je suis nulle, donc ça tout de suite. Je vais essayer la littérature au cinéma.
0: Littérature au cinéma, donc ces livres qui sont devenus des films. Vous avez une minute pour répondre à 10 questions sur ce thème-là, en faisant un maximum de bonnes réponses évidemment. Cela dit, si vous butez sur une question, vous pouvez dire je passe et on revient à la question une fois qu'on aura passé en revue tout le questionnaire une première fois. Est-ce que vous êtes prête, ma chère Yannick? Le score à battre est de 6, je vous le redis au cas où.
1: Je suis prête.
0: En piste. Le précitron. En 98, dans L'homme au masque de fer d'Alexandre Dumas, quel acteur incarne le roi Louis XIV et son frère masqué?
1: Passe.
0: De quel auteur fantastique est adapté le film Le Hobbit, un voyage inattendu? Non.
1: Je passe aussi.
0: Quel personnage créé par Sir Arthur Conan Doyle, Robert Downey Jr. a-t-il incarné?
1: Aujourd'hui, il passe.
0: En 1993, quel chanteur a joué dans Germinal?
1: Renaud.
0: Quel roman de Stephen King a été adapté en 80 par Stanley Kubrick?
1: Cujo.
0: De quel roman de Boris Vian, Romain Duris et Audrey Tautou ont-ils incarné les héros?
1: L'écume des jours.
0: Quelle romancière est l'auteur à l'origine de l'univers des animaux fantastiques?
1: Je ne sais pas.
0: En 2010, quel roman de Lewis Carroll a été adapté par Tim Burton?
1: Alice au pays du vrai.
0: Alors, la réponse était beaucoup trop longue et en plus c'est arrivé après le gong malheureusement, mais c'était correct effectivement, Alice au pays des merveilles. Pas évident ce thème, hein?
1: Ah mince, et puis il y en a, je les avais au bout de la langue, et puis c'est des longues questions, donc on ne peut pas réfléchir des masses non plus.
0: Hein. Des fois, il faudrait avoir un miroir pour voir ce qui est écrit au bout de cette langue. Hein.
1: Exactement.
0: Mais après, il faut lire à l'envers, donc c'est compliqué. Bon, alors, on passe vite en revue tout ça. On a en 98 L'homme au masque de fer d'Alexandre Dumas qui est adapté
1: c'est
0: au cinéma.
1: C'est pas Jean Marais, je sais, c'est qu'il en a fait plusieurs.
0: Non. On est en 1998. Il s'agissait de
1: justement.
0: Leonardo DiCaprio.
1: Ah oui, non.
0: Bon, voilà.
1: Oui,
0: pas de regret sur ce coup-là.
1: Non, pas de regret.
0: De quel auteur fantastique est adapté le film Le Hobbit, un voyage inattendu et toute la saga du Seigneur des Anneaux? C'est J.R.R.
1: Oui,
0: Tolkien.
1: Voilà, c'est ça.
0: Si vous me donniez Tolkien, on était bon. Mais malheureusement,
1: oui,
0: rien
1: voilà,
0: n'est
1: mais
0: vu.
1: Ça n'est pas non plus.
0: Le personnage créé par Sir Arthur Conan Doyle, qui a été incarné par Robert Downey Jr. au cinéma, c'est Sherlock Holmes.
1: Ouais.
0: Le chanteur qui a joué dans Germinal en 93, Renaud, c'est une bonne réponse. Stanley Kubrick a été emmené...
1: C'est Orange Mécanique, je crois. Hein.
0: Non, c'est Shining.
1: Ah, Shining, oui.
0: Voilà.
1: Je les confonds un peu. Hein,
0: c'est toujours un peu ce même univers, un peu angoissant et oppressant.
1: Voilà,
0: donc, c'était Shining pour ce qui est de Stanley Kubrick en 1980. Le roman de Boris Vian, incarné par Romain Duris et Audrey Tautou, m'a dit L'écume des jours, c'est une bonne réponse. Et enfin, la romancière, auteure à l'origine de l'univers des animaux fantastiques, qui dérive de la saga Harry Potter, vous l'auriez eu?
1: C'est Keating.
0: J.K. Rowling.
1: Non.
0: J.K. Rowling, effectivement. Mm-hmm. Alice au pays des merveilles, vous l'avez eu, mais c'était trop tard. Ces deux bonnes réponses, ça ne suffira pas pour détrôner notre brave Nadia. Mais vous pourrez revenir jouer comme ça, c'est parfait.
1: Qui c'est qui vous a dit ça? Eh bien, bravo Nadia, du coup.
0: Eh bien oui, Nadia, félicitations, dis donc.
2: Merci, c'est gentil.
0: Ben voilà, vous repartez.
1: Bon week-end à tous, merci.
0: Au revoir, Yannick.
2: Au revoir, Yannick.
0: À bientôt.
1: Au revoir.
0: Nadia, vous repartez avec 100 francs à faire valoir dans les stations Jubin pour aller faire le plein ou alors pour aller faire quelques petites emplettes de dernière minute. Ça dépanne toujours. On espère que vous en profiterez pleinement.
2: Bien sûr, merci.
0: Avec ça, on vous souhaite un bon appétit, un bon week-end.
2: Oui, bon week-end et bon appétit. Merci.
0: Au revoir, Nadia.
2: Au revoir.
0: Et bien voilà, c'est Nadia qui repart avec le gros lot. Et la semaine prochaine, ce sera peut-être vous. Pour ça, rendez-vous dès lundi, 11h45. Vous connaissez le chemin.
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0: Aujourd'hui, notre concurrente, c'est Maude. Bonjour Maude. Oh pardon, excusez-moi, j'ai ouvert le mauvais micro. Vous êtes là?
4: Oui, je suis là.
0: Ah, bonjour. Magnifique, oui. Parfait. C'est bon, vous avez arrêté la voiture, vous êtes arrivé à la maison?
4: Je suis à la maison, c'est tout bon.
0: Super,
4: ouais.
0: Allez, on respire un grand coup. Et on s'apprête à affronter cette diablerie de Presse Citron. J'ai devant moi 3 questionnaires de culture générale. Vous choisissez celui que vous préférez pour briller. J'ai un questionnaire sur les sculptures. J'ai un questionnaire spécial DJ. Et j'ai un questionnaire sur les échecs. Le jeu.
4: Oh. Ah ouais. Ben oh là là, mon Dieu. DJ, je sais pas. DJ, allez.
0: Vous partez sur les DJ?
4: Ouais.
0: Vous êtes un peu mélomane dans l'âme. Un minimum.
4: Un peu, ouais. Les DJ, ouais, c'est difficile. On verra.
0: Plus mélomane que joueuse d'échecs et sculpteuse, visiblement, ou amatrice d'art.
4: Oui, oui, plutôt quand même. Oui.
0: Bon, bah écoutez, faites au mieux. Vous avez devant vous 10 questions de culture générale sur ce thème spécial DJ. Si vous butez sur une question, vous pouvez dire « je passe » et on revient à la question s'il nous reste du temps à la fin du questionnaire, sachant que vous avez une minute à dépenser de manière sage. Est-ce que vous êtes prête, ma chère Maude?
4: Oui, je suis prête.
0: Alors, en piste de danse, visiblement. Le Presse-Citron. Quel DJ renommé a collaboré avec Sia sur le titre Beautiful People en 2025?
4: David Guetta.
0: En 2024, quelle chanson de Simon et Garfunkel, le DJ australien Cyril, a-t-il remixé?
4: The Sound of Silence.
0: Quel DJ suédois est connu pour le tube Wake Me Up, sorti en 2013?
4: Je sais pas.
0: En 2007, quel DJ franco-suisse a remporté la Star Academy?
4: Modiman.
0: Quel DJ originaire d'Italie, mais né à Fleurier, a sorti en 95 le morceau Children?
4: Pass.
0: Avec quelle chanteuse le DJ Calvin Harris a-t-il collaboré sur le titre We Found Love? J'ai pas compris.
4: Taylor.
0: Quel film est à l'origine de la bande originale Axel F, reprise avec succès par le DJ suédois Crazy Frog? Un film. Difficile, hein?
4: Ouais, difficile, ouais.
0: Alors, Crazy Frog, ça vous dit quelque chose?
4: Oui.
0: La chanson de base.
4: De Beverly Hills.
0: Voilà, exactement. Le flic de Beverly Hills.
4: Ouais.
0: Malheureusement, vous ne l'avez pas eu en temps et en heure. Ce ne sera pas pour celle-ci. Par contre, pour le reste, vous y êtes allé franco de port avec beaucoup de courage et on vous a senti très concentré. Voir si ça paye. Ça commence avec ce DJ qui a collaboré avec Sia sur le titre Beautiful People, sorti en 2025, qu'on peut encore entendre aujourd'hui sur RJB. David Guetta, c'est une bonne réponse, bien joué. DJ, la chanson pardon, de Simon et Garfunkel, remixée par Cyril en 2024, The Sound of Silence, un grand classique. Si vous ne connaissez pas l'œuvre de Simon et Garfunkel, celle-là, je pense qu'on peut au moins la sortir. Un DJ suédois connu pour le tube Wake Me Up sorti en 2013. Il s'agissait d'Avicii pour Wake Me Up. Feu Avicii, okay. Donc, qui nous a quittés tragiquement. Oui. Le DJ franco-suisse qui a remporté la Star Academy en 2007. Quant à Moziman, évidemment, qui fait un retour en force grâce notamment avec ses chansons composées exprès avec plein de sons que choisissent différentes artistes et célébrités. Et donc, qui revient un peu sur les réseaux et sur le devant de la scène. Moziman, c'était juste. Ce DJ originaire d'Italie qui est né à Fleurier, donc dans le Val de Travers, qui a sorti en 95 l'iconique morceau Children, c'est Robert Miles.
4: Ah.
0: Et oui, on dirait pas comme ça, mais il a traîné du côté de Fleurier. La chanteuse qui chante We Found Love à Calvin Harris, c'est Rihanna. Et puis Beverly Hills, vous l'avez raté. Trois bonnes réponses quand même.
4: Bon, ben bah ouais, c'est pas terrible, mais voilà.
0: Vous êtes admirablement battu. Et vous mériteriez effectivement d'aller jusqu'en finale vendredi. C'est vrai qu'avec 3, ce sera un peu court, mais sait-on jamais. En tous les cas, vous n'avez pas démérité. On vous souhaite bon appétit, une belle journée et puis bonne année puisqu'on
4: merci,
0: peut le faire jusqu'au 31.
4: Très bien, pareillement.
0: Au revoir. Le Précitron est désormais calé dans son score à battre. C'est 3 pour le moment. Vous pourrez essayer de battre tout ça demain, aux alentours de 11h45, avec grand plaisir.
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0: Aujourd'hui, nous accueillons Sandrine pour jouer avec nous. Bonjour Sandrine.
5: Bonjour.
0: Prête à en découdre avec le Presse Citron.
5: On va essayer.
0: Vous avez ramené du monde un peu pour vous aider. Pardon ?
5: Oui, oui, j'ai deux personnes avec moi.
0: D'accord, collègues ?
5: Oui, c'est ça.
0: Bon, d'accord. Donc vous allez devoir partager les 100 francs dans les stations Jubin, je note.
5: Ah ouais, pas de problème.
0: Très bien, on a devant nous 3 questionnaires de culture générale. Vous choisissez celui que vous préférez. J'ai un sur une thématique des châteaux. Si vous aimez les châteaux, ça peut être l'occasion. Un questionnaire sur des musiciens célèbres et puis sur le corps humain.
5: Ah ouais, ben je vais prendre le corps humain.
0: Vous prenez le corps humain, vous nous le rendrez. Une minute pour répondre à 10 questions sur ce thème du corps humain. Si vous butez sur une question, vous pouvez dire « je passe » et on revient à la question s'il nous reste du temps en fin de questionnaire. Le score à battre est de 3. Est-ce que vous êtes prête ?
5: Oui, c'est tout bon.
0: Alors, on y va. Le Précitron. Quelle est la plus grosse glande de l'organisme humain ?
5: Thyroïde.
0: Comment appelle-t-on une dilatation anormale des veines due à une mauvaise fonctionnement des valvules veineuses ?
5: Varie.
0: Quelle est l'hormone principale qui permet de baisser le taux de glucose dans le sang ?
5: L'insuline.
0: Quel organe servant entre autres à la phonation est composé de 17 muscles différents ?
5: J'ai pas compris.
0: Quel organe du système lymphatique participe à la filtration du sang et au recyclage des globules rouges ?
5: Les lymphes.
0: Avec le tibia, quel autre os relie le genou et le pied dans la jambe ?
5: Péroné.
0: Quel organe régule la pression sanguine et élimine les toxines ?
5: Le foie.
0: Quel organe permet de transporter les aliments solides et liquides et déglutis vers l'estomac ?
5: L'œsophage.
0: Comment se nomme l'organe qui sécrète le suc gastrique ?
5: Le pancréas.
0: Quelles cellules sont responsables de la transmission de l'influx nerveux dans le système nerveux ?
5: Les axiomes. Non, je sais plus.
0: Eh ben dis, vous nous avez sorti des sacrés termes, là. Les axes, quoi ?
5: Non, c'est rien à voir, c'est le cerveau. Je me suis trompée.
0: Vous vous êtes dit, je sais pas, je dis un mot compliqué, ça va passer.
5: Oui, voilà.
0: Bon, ben écoutez, on a bien cravaché, on va voir si ça passe.
5: Ouais.
0: Ça commence avec cette plus grosse glande de l'organisme humain. Il s'agit du foie.
5: Ok.
0: Une dilatation anormale des veines due à un mauvais fonctionnement des valvules veineuses, une varice, c'est juste. Cette hormone principale qui permet de baisser le taux de glucose dans le sang. Il s'agit de l'insuline, c'est une bonne réponse aussi. L'organe servant entre autres à la phonation. Là, on vous a perdu, on a aussi mis des mots compliqués.
5: Ah, les cordes vocales ou quoi ?
0: Alors, la phonation, c'est justement un trait à la parole et à la voix. Composé de 17 muscles différents, c'est la langue.
5: Ah, ok.
0: Eh ben voilà. Nickel. Comme ça, vous savez.
5: Bah ouais, c'est bien.
0: L'organe du système lymphatique qui participe à la filtration du sang et au recyclage des globules rouges, c'est la rate.
5: Mm-hmm.
0: Le tibia. Quel est le cousin du tibia qui relie lui aussi le genou et le pied dans la jambe ? Vous m'avez dit le péroné, c'est une bonne réponse. Vous auriez pu me donner son nom scientifique aussi, alias fibula.
5: Bien sûr.
0: L'organe qui régule la pression sanguine, les organes qui régulent la pression sanguine et éliminent les toxines, ce sont les reins. Le foie élimine les toxines aussi, il est moins dans la régulation de la pression sanguine. L'organe qui permet de transporter les aliments solides et liquides déglutis vers l'estomac, l'œsophage, c'est une bonne réponse. L'organe qui sécrète les sucs gastriques, c'est l'estomac. Et c'est la bile, le pancréas.
5: C'est clair. Bah oui.
0: Quelles cellules sont responsables de la transmission de l'influx nerveux dans le système nerveux ? Ce sont les neurones.
5: Voilà.
0: Ben 4, vous prenez la tête, Sandrine.
5: Oui, oui.
0: Enfin, je dis pas que vous me prenez la tête, vous prenez la tête du concours.
5: Oui, c'est tout bon. Ça va pas tenir, mais c'est déjà ça.
0: On sait jamais. Ça, on a toute une semaine effectivement à trembler. On vous dit peut-être à vendredi, en tous les cas, on vous souhaite assurément un bon appétit et un bel après-midi.
5: Merci, pareillement à vous aussi.
0: Au revoir, Sandrine. Eh bien voilà, le score à battre est désormais de 4 dans notre presse citron. Vous pourrez jouer avec nous demain aux alentours de 11h45. Ce ne sera pas aussi tôt qu'aujourd'hui. Hein. Ça va tourner autour des 11h42, 3. Peut-être pas aussi tôt qu'aujourd'hui.
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0: Le presse citron aujourd'hui, ça se passe avec Joël. Bonjour Joël.
6: Bonjour Steve, bonjour tout le monde.
0: Joël qui s'en vient affronter notre diable de Précitron, nos questions de culture générale. Vous m'avez dit, vos thèmes de prédilection, c'est plutôt sport, des sports qui se pratiquent un peu de par chez nous, éventuellement nature et des choses comme ça. Vous avez déjà posé les thèmes. On verra ce que l'on a tiré au sort pour aujourd'hui en termes de questionnaire. C'est mal barré, hein.
6: Pas les châteaux de là.
0: Sait-on jamais avec ce qu'on a eu dans notre ciel ces jours-ci, ce qui traîne, ce qui colorie notre ciel. Il y a un thème, c'est l'astronomie. Ça pourrait être un peu dans cette idée-là. Il y a un questionnaire autour du violon, le mot violon.
6: Okay.
0: Et puis divers et variés.
6: Bon, bonne journée, au revoir. Non, alors du coup, je vais prendre divers et variés.
0: D'accord, mais du coup, ce sera sport quand même.
6: Peut-être, ouais. On verra.
0: Ah, ce sera sportif en tout cas de devoir affronter tout ça alors que c'est pas forcément son thème de prédilection. Mais bon, vous avez choisi divers et variés, une minute pour répondre à 10 questions sur ce thème. Si vous butez sur une question, dites je passe. On revient à la question si on a du temps, une fois qu'on aura passé toutes les questions en revue. Le score à battre est de 4. Est-ce que vous êtes prêt ?
6: Oui, je suis prêt.
0: Alors, en piste. Le Précitron. Quel dessinateur belge est le créateur de Lucky Luke ?
6: Goscinny.
0: Comment se nomme la période historique qui s'étend de 1453 à 1789 ?
6: Je passe.
0: En cuisine, comment appelle-t-on les reins d'un animal ?
6: Les rognons.
0: À partir de la racine de quelle plante obtient-on le tapioca ?
6: Je passe.
0: Quel marchand vénitien est célèbre pour son expédition en Chine à la fin du XIIIe siècle ?
6: Je passe.
0: Dans quel sport Joachim Noah, fils de Yannick Noah, a-t-il évolué aux États-Unis ?
6: Le basket.
0: Quel poisson marin tropical vit en symbiose avec les anémones ?
6: Poisson pilote.
0: Quelle chanteuse a popularisé le titre Respect, hymne de la cause féminine ?
6: Franklin, Aretha.
0: Quel style de danse est emblématique du Moulin Rouge à Paris ? Allô ? Allô ? Je ne vous entends plus. Vous êtes là ? Joël a disparu. Joël, vous êtes là ? Bon. Visiblement, il y a un problème de connexion. Il a raccroché. C'est bon signe, c'est qu'il est toujours vivant. Oui, c'est marrant, ça a coupé. Peut-être touché par la pression ou juste un problème technique. Bah, j'espère que ça va pour lui. Je vais vous donner quelques bonnes réponses, comme ça on avancera, et puis on verra si Joël nous rappelle. Rappelez-nous, Joël, si vous nous entendez. On va bien avoir de vos nouvelles. Donc, les questionnaires, le questionnaire avec ses questions en revue, c'est d'abord ce dessinateur belge qui est créateur de Lucky Luke. Ce n'est pas Goscinny, c'était Maurice. Maurice de Bever, pour être exact. La période historique qui s'étend de 1453 à 1789, ce sont les temps modernes ou l'époque moderne. En cuisine, les reins d'animal s'appellent les rognons, c'était une bonne réponse. C'est à partir du manioc que l'on obtient le tapioca. Marco Polo, voilà ce marchand vénitien qui est parti en expédition en Chine. Joachim Noah, fils de Yannick Noah, effectivement était dans une équipe a évolué dans le basketball américain. Le poisson marin qui vit en symbiose avec les anémones, c'est le poisson clown. Et non pas, je sais plus ce qu'il m'a dit, mais ce n'était pas la bonne réponse. C'est bel et bien Aretha Franklin qui a popularisé le morceau Respect, qui est à l'origine de Otis Redding. Et puis le style de danse emblématique du Moulin Rouge à Paris, c'est le French Cancan. 3 points, mon cher Joël. On va quand même prendre de vos nouvelles hors antenne pour être sûr que tout va bien. Mais sinon, ben voilà, vous êtes passé pas loin de détrôner ou d'égaler à Sandrine. Malheureusement, ça ne passera pas pour cette fois-ci. Les autres, ben voilà, c'est à vous de jouer maintenant. Vous aurez votre chance demain vers 11h45 pour affronter ce score de 4 de Sandrine et essayer de lui voler la vedette.
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0: Et c'est Lucas qui joue avec nous aujourd'hui. Bonjour Lucas.
7: Bonjour Steve.
0: Et vous êtes accompagné de collègues, sauf erreur.
7: Bien sûr.
0: Travail d'équipe, ça vous connaît. Vos collègues, ils se souviennent pas de vos bonnes résolutions parce qu'on en a parlé un petit peu pendant la chanson. Non. Et vous vous souvenez pas des bonnes résolutions. Vous vous souvenez pas des bonnes résolutions que vous avez prises. Eh ben c'est bien parti. On n'est pas à fin janvier que déjà vous avez oublié vos bonnes résolutions. Après c'est un bon moyen de finir l'année tranquillement et la tête apaisée.
7: C'est ça. Complètement.
0: Moins apaisant, le Presse Citron ne vous fera pas de cadeau. J'ai devant moi 3 questionnaires de culture générale. Vous choisissez celui que vous préférez pour essayer de battre ce score de 4. J'ai un questionnaire sur l'accordéon. J'ai un questionnaire qui s'appelle Voyage dans l'espace. Et j'ai un questionnaire qui vous proposera des questions sur des expressions françaises.
7: Expressions françaises.
0: Vous partez sur les expressions françaises, ni le voyage dans l'espace, ni l'accordéon ne vous font vibrer. Très bien. Bah écoutez, on est parti. 1 minute pour répondre à 10 questions sur ce thème. Si vous butez sur une question, vous dites je passe, on y revient s'il nous reste du temps à la fin du questionnaire. Le score abattrait de 4. Est-ce que vous êtes prêts ?
7: Oui, nous sommes prêts.
0: Alors feu gaz ! Quelle expression autour de volatile exprime l'oisiveté ?
7: Je passe.
0: Complétez cette expression familière. Des lions le soir, des...
7: Des couillons le matin.
0: Que signifie avoir des oursins dans son porte-monnaie ?
7: Être à l'aise.
0: Lorsqu'on est éconduit, que se prend-on ?
7: Je passe.
0: Quelle expression avec des canidés de la poterie signifie se toiser du regard ?
7: Je passe.
0: Selon l'expression, quand on vit dans une situation précaire, que tire-t-on par la queue ?
7: Le diable.
0: Quelle expression animalière désigne de fausses pièces de monnaie ?
7: Je passe.
0: Quel ustensile de cuisine traîne-t-on quand on a fait des bêtises ?
7: Des casseroles.
0: Quelle expression épicée est synonyme de se mêler de ce qui ne nous regarde pas ?
7: Je passe.
0: Aïe. C'est Eric Rack, hein, mais peut-être que ça passe. Vous avez d'ailleurs passé une bonne partie des questions. On va voir si au moins vos réponses étaient bonnes. Ça commence avec cette expression autour de volatile qui exprime l'oisiveté. Il fallait quand même remettre les pièces dans l'ordre. Il s'agissait de bailler aux corneilles.
7: Okay.
0: C'est quand on ne fait rien et voilà, on baille aux corneilles. On complète cette expression familière. Des lions le soir, vous me dites des couillons le matin. C'est tout à fait juste, bien joué. Que signifie avoir des oursins dans son porte-monnaie ? Être radin, c'est juste aussi, être très avare. Lorsque l'on est éconduit, qu'est-ce qu'on se prend ? On se prend un râteau ou une veste ?
7: Ah, mais oui.
0: Eh oui.
7: Ouais.
0: Quelle expression avec des canidés, de la poterie signifie se toiser du regard, se regarder en chien de faïence ?
7: Ah non, ça je savais pas.
0: Voilà. Selon l'expression, quand on vit dans une situation précaire, c'est bel et bien le diable que l'on tire par la queue. Bonne réponse. Une expression animalière qui désigne de fausses pièces de monnaie, de la monnaie de singe. Vous l'avez déjà entendu, celui-là ?
7: Non.
0: Eh bien, maintenant, vous l'avez entendu. Quel ustensile de cuisine traîne-t-on quand on a fait des bêtises ? On traîne des casseroles, c'est juste. Vous arrivez au même score que Sandrine. Et quelle expression épicée est synonyme de se mêler de ce qui ne nous regarde pas ? C'est mettre son grain de sel.
7: Ah oui, c'est juste.
0: Vous auriez pu la voir celle-ci, malheureusement, on a un peu traîné sur le reste. Mais vous arrivez à égalité avec Sandrine, donc on vous retrouve demain pour la finale.
7: Ah bah super.
0: Une finale à trois têtes, ça va être joyeux. Donc rendez-vous demain vers 11h45 pour cette finale. Et d'ici là, bah dormez quand même. Et essayez de retrouver vos bonnes résolutions, nom de nom. Ça sert à rien d'en prendre, sinon. Bon, une bonne journée, Lucas. Lucas. Et puis, bien sûr, à toute la clique derrière qui vous a appuyé. Bon appétit, une bonne journée. Au revoir. Ainsi s'achève cet épisode 4 de la semaine de notre presse Citron. Vous l'avez entendu, si vous voulez vous aussi jouer, ben vous pourrez tenter votre chance demain vers 11h45 pour essayer de détrôner et Sandrine et Lucas et toute sa clique.
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0: Et aujourd'hui, c'est Naïs qui vient tenter de détrôner deux autres concurrents. Bonjour Naïs.
8: Bonjour.
0: Vous avez ramené du monde un peu avec vous ou bien vous allez vous la jouer solo ?
8: Non, on a ramené l'équipe.
0: Bon, d'accord. Alors, il va falloir partager le gain si jamais vous brillez. Cela dit, eh bien, en face de vous, vous avez quand même deux concurrents qui vous toisent du regard en espérant que vous ne les détrôniez pas. Il s'agit de Lucas et de Sandrine. Bonjour.
7: Bonjour.
0: Vous avez tous les deux fait 4 en équipe ou pas. Non, je crois que Sandrine, vous avez joué avec... Vous étiez plusieurs aussi, hein ?
8: On était avec deux collègues,
7: oui, voilà. On était plusieurs.
0: Lucas aussi. Donc voilà, des équipes qui s'affrontent. Vous croisez tous les doigts de votre côté. Du coup, ben, on va se retrouver à la fin de la performance de Naïs pour voir si c'est vous qui l'emporterez ou en tout cas pour vous départager si elle ne fait pas mieux. À tout de suite, Lucas.
8: Allez,
0: et
8: Naïs.
0: Sandrine.
7: À tout de suite.
0: Ah ben voilà, ils vous encouragent en plus, Naïs. C'est beau le fair play. Hein,
8: c'est magnifique. C'est magnifique.
0: Bon, j'ai devant moi 3 questionnaires de culture générale. Vous choisissez le thème qui vous va le mieux pour essayer de briller justement et battre ce score de 4. J'ai un questionnaire sur la musique. J'ai un questionnaire relatif aux oiseaux. Et j'ai un questionnaire des mots qui commencent par la lettre A.
8: Le dernier, les mots qui commencent par la lettre A.
0: Alors attention, ça peut être un peu piégeux, mais si vous savez ce que vous voulez, vous m'avez l'air pleine d'aplomb, ça peut passer. Très bien, une minute pour répondre à 10 questions sur ce thème, des mots commençant par la lettre A. Si vous butez sur une question, vous dites « je passe » et on y revient s'il nous reste du temps à la fin du questionnaire. Le score abattrait de 4. Êtes-vous prête ?
8: Oui.
0: Puis autour, ils sont prêts ?
8: Oui.
0: Alors, feu, gaz, bonne chance.
8: Merci.
0: Quelle plante aromatique est surnommée faux anis ou fenouil bâtard ?
8: Annette.
0: Comment s'appelle le dard des insectes comme l'abeille ou la guêpe ?
8: Passe.
0: Quel bois précieux de couleur rouge-brun est très utilisé pour fabriquer des meubles ?
8: L'acajou.
0: En chirurgie, quel terme désigne l'acte consistant à retirer partiellement ou totalement un organe ?
8: Ablation.
0: Quel mot désigne un jeune poisson juste après l'éclosion de l'œuf?
8: Passe.
0: Comment appelle-t-on le fond des océans à plus de 2000 mètres de profondeur?
8: Abyssal. Les abysses.
0: En musique, si vous détaillez un accord en épelant chaque note, vous faites un...
8: A cappella.
0: Comment se nomme le poinçon de fer servant à percer et coudre le cuir?
8: Passe.
0: Qu'est-ce qu'un privilège réservé à quelqu'un ou un groupe de personnes?
8: Passe.
0: Quel verbe s'utilise quand on annule officiellement une loi?
8: Ouais, non, passe.
0: Comment s'appelle le dard des insectes comme l'abeille ou la guêpe? Eh ben voilà, vous êtes arrivé au bout, tout juste. Mais est-ce que vous avez fait suffisamment de points? Eh bien,
8: je
0: ça.
8: Ne crois pas.
0: On va corriger, on ne sait pas. La plante aromatique surnommée faux anis ou fenouil bâtard, c'est l'aneth. C'est une bonne réponse. Ne me dites pas qu'on dit ins en allemand, ça ne comptera pas. Comment s'appelle le dard des insectes comme l'abeille ou la guêpe? C'est l'aiguillon.
8: Oh là là,
0: oui, oh là, là. Ça commence déjà à râler là. Quel bois précieux de couleur rouge-brun très utilisé pour fabriquer des meubles? L'acajou, c'est juste, bien joué. C'est bel et bien l'ablation, ce terme qui désigne l'acte de retirer partiellement ou totalement un organe. Un jeune
3: poisson. 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
9: Et pour participer au Presse Citron aujourd'hui, nous sommes en compagnie de Vanessa. Bonjour Vanessa.
10: Bonjour.
9: Vous allez bien?
10: Oui, ça va bien, merci. Et vous?
9: Mais très bien, merci. Vous nous appelez d'où, Vanessa?
10: De Corgémont.
9: De Corgémont. Il fait beau, il fait chaud, vous profitez bien de votre jour de congé?
10: Oui, oui, on profite bien, oui.
9: Merveilleux. Vanessa, est-ce que vous avez déjà participé au Presse Citron?
10: C'est la première fois.
9: C'est la première fois. Bon, pas trop stressé.
10: Ça va.
9: Ça va. Écoutez Vanessa, je vais vous rappeler les règles. Donc, vous aurez une minute pour répondre à un maximum des 10 questions du questionnaire. Vous avez le droit de vous faire aider, mais c'est uniquement la première réponse qui sort de votre bouche qui sera prise en compte. Et puis, si vous ne savez pas, vous pouvez dire « je passe » et on reprendra la question en fin de questionnaire si on a le temps. Est-ce que ça vous va?
10: Ok, ça marche.
9: Il ne me reste plus qu'à vous proposer ces 3 questionnaires. Vous avez un thème sur lequel vous aimeriez bien tomber pour votre première?
10: Je sais pas, non.
9: Pas spécialement. Bon. Alors, on a un questionnaire sur Michel Sardou. Voilà, si tout à coup, vous êtes une fan de Michel Sardou. Un questionnaire qui s'appelle Un air de famille, donc des liens familiaux parmi les stars, par exemple. Ou alors, un troisième questionnaire, les mots qui commencent par ta. Donc, T-A.
10: Par ta.
9: Ouais.
10: Alors, les mots qui commencent par ta.
9: On prend les mots qui commencent par ta. Vanessa, est-ce que vous êtes prête?
10: Je suis prête.
9: Alors c'est parti. Le presse-citron. Quelle loi est associée à l'expression œil pour œil, dent pour dent?
10: Talion.
9: Comment nomme-t-on une chaise de petite taille sans dossier ni accoudoir?
10: Tabouret.
9: Quel mammifère est couvert d'une carapace de plaques osseuses articulées?
10: Une tartue.
9: Comment s'appelle la danse traditionnelle du sud de l'Italie dont le nom est tiré d'une araignée?
10: Tarantule.
9: Quel fruit tropical qui pousse en gousse est appelé aussi date indienne?
10: Passe.
9: Comment se nomme la fécule extraite de la racine du manioc?
10: Passe.
9: Quel nom porte l'étoffe à carreaux très répandue en Écosse?
10: Oh, purée. Je passe.
9: Originaire de la Corée du Sud, quel sport de combat est voisin du karaté?
10: Je passe.
9: Quelle préparation à base d'olives broyées est une spécialité de la cuisine provençale?
10: La tapenade.
9: C'était juste après le gong, malheureusement.
10: Mince.
9: Vous l'auriez eu. Bon, bah, on a très bien commencé, Vanessa. Et puis ça s'est un peu gâté par la suite.
10: Un peu, hein.
9: Un petit peu. Bon, on va reprendre tout ça. Première question, cette loi qui est associée à l'expression œil pour œil, dent pour dent, on vous l'a soufflé, c'était bien la loi du talion. Premier point. Cette chaise de petite taille sans dossier ni accoudoir, c'est bien sûr le tabouret. Deuxième point. Je me suis dit, bon ben Vanessa, première participation, 10 points, c'est parfait. Et vous m'avez fait un peu marrer quand même avec la prochaine. Ce mammifère qui est couvert d'une carapace de plaques osseuses articulées. C'est peut-être articulé qui nous différenciait de la tortue, de la tartue, comme vous avez dit. Non, c'est le tatou.
10: Ok.
9: Comment s'appelle la danse traditionnelle du sud de l'Italie dont le nom est tiré d'une araignée ? Vous étiez juste avec la tarentule, mais la danse, elle s'appelle la tarentelle. Malheureusement, okay. Je ne peux pas vous le compter.
10: Pas grave.
9: Ce fruit tropical qui pousse en gousse, qui est aussi appelé la date indienne, c'est le tamarin. Vous avez peut-être déjà entendu parler.
10: Oui, oui. Ouais.
9: La fécule extraite de la racine du manioc, c'est le tapioca. Ce nom que porte l'étoffe à carreaux très répandu en Écosse. J'ai eu l'impression que vous l'aviez sur le bout de la langue, le tartan.
10: Mais ça ne revient pas, toujours pas maintenant.
9: Ouais, le tartan.
10: Ah, ok, ouais.
9: Originaire de la Corée du Sud, le sport de combat voisin du karaté. Celui-là, il était un peu piégeux parce que c'est le taekwondo qui s'écrit bien avec T.
10: Ah oui, ouais.
9: Et puis la préparation à base d'olives broyées, vous l'aviez un peu tard, la tapenade. Je peux malheureusement pas vous compter ce troisième point. Bon, Vanessa, on avait une dixième question, je vais quand même vous la poser pour le plaisir du jeu. Quel nom porte le jeu de cartes utilisé dans la cartomancie ?
10: Le tarot.
9: Ouais, vous l'auriez eu aussi. Malheureusement, on n'a pas été assez rapide. Bon, deux points, Vanessa, on ne sait jamais. Peut-être qu'on vous retrouverait vendredi pour la finale du Presse-Citron. Puis malheureusement, si vous vous faites dépasser d'ici là, vous aurez une nouvelle occasion dès la semaine prochaine.
10: Mais oui, ça marche.
9: Merci beaucoup d'avoir participé. Je ne vous ai pas traumatisé pour votre première.
10: Non, pour le moment, ça va encore.
9: Pour le moment, ça va. Profitez bien encore de votre après-midi, Vanessa, puis je vous dis à très bientôt.
10: Merci. Pareillement, à bientôt.
9: Au revoir.
10: Au revoir.
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0: Et aujourd'hui, nous jouons avec Aurélie. Bonjour Aurélie.
11: Bonjour.
0: Aurélie qui allait faire un petit marché en France voisine pour la Pentecôte. Allez voir un petit peu ce qui se passait par là-bas. Est-ce que l'herbe est plus verte à côté?
11: Non, je ne pense pas qu'elle est forcément plus verte, mais ça fait toujours, c'est toujours sympa, des petites sorties.
0: Ouais, vos petits coups de cœur en termes de produits du terroir que vous avez dégotés?
11: Moi, c'est toujours fromage, saucisson, j'adore ça.
0: Bon, allez.
11: Voilà.
0: Vous n'oubliez pas que chez nous, il y a aussi des très bons produits. Hein.
11: Oui, évidemment.
0: Évidemment. Il y a par exemple un presse-citron, voilà, produit du terroir, qui vous permet de gagner peut-être 100 francs en billets grattés Swisslos. Pour ça, il va falloir déjà battre Vanessa avec son score de 2. Et puis ensuite, il faudra tenir toute la semaine. Pour ce faire, j'ai devant moi 3 questionnaires de culture générale. Vous choisissez celui qui vous convient le mieux en termes de thématique. J'ai un questionnaire sur des villes d'Europe, sur les pommes et sur l'actualité, les grands événements de mai 2025, à tous les niveaux.
11: Je vais prendre les villes d'Europe.
0: Les villes d'Europe. 1 minute pour répondre à 10 questions sur ce thème. Si vous butez sur une question, vous pouvez dire « je passe » et on y revient s'il nous reste du temps à la fin du questionnaire. Le score à battre est de 2, vous l'avez entendu. Est-ce que vous êtes prête, Aurélie ?
11: Oui, prête.
0: Alors, en route ! Dans quelle ville d'Europe centrale se trouve le pont Charles qui traverse la rivière Vltava ?
11: Je passe.
0: Dans quelle ville se trouve la Cour internationale de justice, la Cour pénale internationale et Europol ?
11: Vienne.
0: Quelle ville est la plus peuplée d'Écosse ?
11: Édimbourg.
0: Dans quelle ville d'Europe se situe le port de Pirée ?
11: Je passe.
0: Quelle mer borde la ville de Stockholm ?
11: La Méditerranée.
0: Dans quelle ville d'Autriche est né Mozart ?
11: Vienne.
0: Quelle ville est la capitale de la Bosnie-Herzégovine ?
11: Je passe.
0: Dans quelle ville se trouve le plus grand port européen ?
11: Je passe.
0: Quelle ville se trouve à mi-chemin entre Barcelone et Lisbonne ?
11: Porto.
0: Quelle est la capitale de la Slovaquie ?
11: Je passe.
0: Aïe.
11: Oh, et puis la Bosnie, je l'ai eu après, c'était Sarajevo. Voilà, bon, bah, c'est toujours après coup. Ouais, catastrophique.
0: Écoutez, il fallait faire mieux que deux. Ça devrait.
11: Oui, mais
0: peut-être.
11: Même C'est quand même catastrophique.
0: On va voir tout ça. Cette ville d'Europe centrale où se trouve le pont Charles qui traverse la rivière Vltava, V-L-T-A-V-A. J'ai un peu du mal avec
11: dans
0: ça.
11: À l'est, je pense.
0: Exactement, oui, c'est Prague.
11: Ouais.
0: Dans quelle ville se trouve la Cour internationale de justice, la Cour pénale internationale et Europol? Il s'agit de La Haye. On est aux Pays-Bas.
11: Voilà.
0: Ouais. Et pas Gênes. Quelle ville est la plus peuplée d'Écosse? Édimbourg, ça semblait évident, mais pourtant c'est Glasgow.
11: Ah bah, voilà. Moi,
0: c'est
11: au moins une que j'ai juste, bah voilà.
0: Il y avait le petit piège là, évidemment, mais bon, bah voilà. Dans quelle ville d'Europe se situe le port du Pirée? Il s'agit d'Athènes. La mer qui borde la ville de Stockholm, c'est en tout cas pas l'Atlantique, Stockholm c'est en Suède. Donc on est plutôt au nord, il s'agissait de la mer Baltique.
11: Ah oui.
0: La ville d'Autriche où est né Mozart, c'est pas Vienne, c'est Salzbourg. Je suis
11: désolé. Non mais voilà,
0: voilà c'est plus
11: celle-là aussi je la savais, mais après coup... Ouais,
0: c'est plus horrible. Une question d'histoire que de ouais. Géographie, mais effectivement c'était Salzbourg. Et Sarajevo, bah, vous l'avez eu, mais bien après. Cette ville dans laquelle se trouve le plus grand port européen, c'est Rotterdam. Et on est toujours aux Pays-Bas. C'est Rotterdam. Quelle ville se trouve à mi-chemin entre Barcelone et Lisbonne? Il s'agit de Madrid. Et quelle est la capitale de la Slovaquie? C'est Bratislava.
11: Oui.
0: Vous me révisez tout ça et vous revenez une prochaine fois?
11: Oui, en plus j'avais gagné avec la géographie la fois où j'ai gagné. Mais
0: et
11: là,
0: cette
11: ouais,
0: fois-ci, il y a eu deux, trois là. Pièges. Ouais. Et effectivement, c'était pas... voilà.
11: Ouais.
0: Mais vous révisez
11: tout
0: ça.
11: Merci beaucoup.
0: Avec grand plaisir. On vous souhaite une bonne journée et puis à une prochaine.
11: Pareil pour vous. Merci, au revoir.
0: Au revoir. Le score à battre ne bouge pas, il est toujours de 2. Vous pourrez venir vous stunker sur notre standard et tenter de jouer avec nous demain vers 11h45.
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0: Aujourd'hui, nous jouons avec Manu. Bonjour Manu.
12: Bonjour.
0: Manu qui joue pour la première fois au Presse Citron. Qu'est-ce qui vous a décidé à nous rejoindre et à tenter l'aventure?
12: On écoute régulièrement et puis... On s'est dit pourquoi pas essayer si on tombe sur Athènes.
0: Voilà.
12: Trop mal.
0: Exactement. Donc, c'est le matraquage de notre part qui vous a permis de découvrir le jeu et de tenter votre chance. Et c'est bien parce qu'on aime bien avoir des nouveaux. Ça prouve qu'on brasse bien quand même du côté du standard du téléphone parce qu'il y a souvent beaucoup de monde qui appelle. Aujourd'hui, vous étiez 4, 5, voire plus. Donc, on aime bien avoir des nouveaux. C'est super. Détendez-vous. Peut-être que la première fois, le score ne sera pas top, mais c'est pas grave. Ça peut arriver et c'est le stress parce que vous verrez qu'en direct, c'est pas vraiment la même que jouer pour soi chez soi. Donc détendez-vous et puis choisissez le questionnaire parmi les trois que je vous propose. J'ai un questionnaire sur l'Océanie, j'en ai un autre sur l'accordéon et puis l'autre des expressions françaises. Vous m'aviez dit hors antenne que vous auriez aimé un questionnaire sur la science de l'humain et autres, mais apparemment, c'est pas passé, quoi. Expression française, accordéon ou l'Océanie?
12: Mais je crois qu'on va essayer l'Océanie.
0: Ça part pour l'Océanie.
12: Ça peut-être le plus de l'humain.
0: Ouais, alors Océanie, c'est pas le prénom, hein, c'est le continent. C'est de la géographie. Vous êtes sur le haut-parleur, Manu, on est d'accord?
12: Oui, pardon.
0: D'accord. Alors, c'est juste que vous sachiez, la qualité est un peu moins bonne. Et il se peut que je n'entende pas une de vos réponses ou je l'entende mal et que je vous demande de répéter. Ça peut vous faire perdre quelques microsecondes. C'est comme vous voulez. Mais je sens que vous jouez avec des gens autour de vous, donc des fois, c'est plus sympa.
12: Oui, ça sera un peu plus sympa avec le.
0: Alors, si vous articulez bien, que vous parlez assez fort, ça devrait passer.
12: Je vais essayer.
0: Une minute pour répondre à 10 questions sur ce thème de l'Océanie. Si vous butez sur une question, vous pouvez dire « je passe, on revient à la question s'il nous reste du temps ». À la fin du questionnaire, le score à battre est de 2. Êtes-vous prêt?
12: Oui.
0: Alors on y va. Quel explorateur et navigateur portugais a été le premier à découvrir l'Océanie au XVIe siècle?
12: Je passe.
0: Dans quel océan baigne la plus grande partie de l'Océanie?
12: L'océan Pacifique.
0: Quel est le nom des populations polynésiennes autochtones de Nouvelle-Zélande?
12: Les aborigènes.
0: La ville australienne de Perth est située face à quel océan?
12: Océan Indien.
0: Quel archipel porte le nom d'un navigateur anglais qui a exploré ces îles en 1777?
12: Je passe.
0: Comment se nomment les populations autochtones de la Nouvelle-Guinée?
12: Je passe.
0: Quelle est la plus grande île d'Océanie?
12: L'Australie.
0: De quelle île située dans l'ouest de l'océan Pacifique Sud, Suva est la capitale?
12: Les îles Fidji.
0: Quelle est la couleur de l'anneau qui représente l'Océanie sur le drapeau olympique?
12: Le blanc.
0: De quelle île Wellington est-elle la capitale?
12: La Nouvelle-Zélande.
0: On est arrivé un peu tard sur la Nouvelle-Zélande, malheureusement. C'était après le gong, je ne peux pas vous l'accorder. J'aimerais beaucoup, hein, ça s'est joué à quelques microsecondes, justement. Heureusement, vous ne m'avez pas fait répéter, donc sinon vous l'auriez en travers de la gorge. Mais ouais, c'est arrivé un petit peu tard. Mais le reste, il y a eu des belles choses. Il y a eu des choses peut-être un peu plus compliquées. On va voir un petit peu ce que ça raconte. L'explorateur navigateur portugais qui a été le premier à découvrir l'Océanie au XVIe siècle, c'était Fernand de Magellan. Qui a donné son nom au détroit de Magellan un petit peu plus loin. L'océan dans lequel baigne la plus grande partie de l'Océanie, le Pacifique, c'est une bonne réponse. Quel est le nom des populations polynésiennes autochtones de Nouvelle-Zélande? On parlait de la Nouvelle-Zélande, les aborigènes, on est plus sûr du côté de l'Australie. En Nouvelle-Zélande, vous l'avez? C'est les Maoris.
12: Non, je l'ai pas. Ah, les Maoris.
0: Voilà. À ne pas confondre avec le champignon, hein. Les Maoris. La ville australienne de Perth est située face à l'océan Indien. C'est une bonne réponse. Et vous arrivez à deux bonnes réponses, c'est déjà pas mal. On va voir pour la suite. L'archipel qui porte le nom d'un navigateur anglais qui a exploré ces îles en 1777, c'est les îles Cook. Du nom de...
12: Ah oui.
0: Tim Cook, je crois que c'est son nom.
12: Tim Cook, je crois.
0: Voilà. Comment se nomment les populations autochtones de la Nouvelle-Guinée? Ce sont les Papous.
12: Les Papous.
0: La plus grande île d'Océanie, l'Australie, c'est une bonne réponse. Vous prenez la tête. De quelle île située dans l'ouest de l'océan Pacifique du Sud, Suva est-elle la capitale? Ce sont les Fidji. Bonne réponse aussi. La couleur de l'anneau qui représente l'Océanie sur le drapeau olympique, vous m'avez dit blanc. Vous connaissez beaucoup de... de cercle olympique.
12: Je n'avais pas plus en tête.
0: Ouais. Et puis...
12: Je sais pas.
0: Ben, il n'y a pas de blanc, je crois, sur les anneaux olympiques. Il y a du bleu, du noir, du rouge, du jaune et du vert. Il s'agissait du vert.
12: Ah, j'aurais dit de toute façon pour vous.
0: Voilà. Et enfin, de quelle île Wellington était la capitale? Vous m'avez dit la Nouvelle-Zélande. C'était bonne réponse, mais arrivé trop tard. Vous faites quand même 4 points, c'est très honorable pour une première. Et ça peut tenir jusqu'à vendredi. Il faut croiser les doigts simplement.
12: Vous pouvez choisir des questionnaires très difficiles pour les prochains jours, ça nous ira bien.
0: Bah écoutez, moi je prends ce qui vient quoi. J'aimerais bien faire des sélections comme ça et puis favoriser les gens. Mais le problème c'est que je dis ça à tout le monde, vous voyez.
12: Comprends.
0: Bah oui, je souhaite de gagner à tous les gens qui viennent jouer au Précitron et forcément, bah il y en a toujours que un qui gagne par semaine. Et je suis désolé pour les autres. Mais vous savez quoi, même si vous perdez, ça vous fait une occasion de revenir. Parce que si vous gagnez, vous êtes bloqué quelque temps pour le Précitron. Donc voilà, ça vous fait la chance et la possibilité de revenir jouer. On n'en est pas là, mon cher Manu. Pour l'instant, vous êtes en tête avec ces 4 points. Bravo. On vous souhaite une bonne journée, une bonne fin de semaine et à bientôt, je l'espère.
12: J'espère aussi. Merci beaucoup.
0: Au revoir.
12: Au revoir.
0: Le score à battre a doublé. Il est désormais de 4. Vous pourrez tenter votre chance à nouveau demain sur le coup des 11h45. 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
0: Et aujourd'hui, nous jouons avec Pauline. Bonjour Pauline.
14: Bonjour.
0: Bonjour. Si je ne me trompe pas, vous habitez sur le chemin de la Valbircienne.
14: Exactement, vous avez... que tu défiles hier, je ne l'ai pas faite.
0: Ah oui? Ah d'accord, ouais. Vous n'êtes pas allé courir, vous avez applaudi de chez
14: J'ai
0: vous.
14: J'ai applaudi ma sœur, ouais.
0: Ah ok, d'accord, bon bah ça va, si y a des représentants dans la famille, ça va.
14: C'est ça, il faut.
0: C'est pas le cas gagné, hein.
14: Non, mais elle a fait une bonne 11e place.
0: Ah bah bravo. Vous, par contre, vous devrez briller et arriver au sommet pour remporter les 100 francs bien grattés Swisslos dans notre jeu du Presse Citron. Vous avez devant vous 3 questionnaires de culture générale sur des thèmes différents. Vous choisissez celui que vous préférez. J'ai un questionnaire qui s'appelle « Chiffres en chansons ». C'est des chansons qui ont des chiffres à l'intérieur ou des nombres. Un questionnaire sur les serpents et un questionnaire autour du mot « lumière ».
14: Oh là là.
0: Donc autour du mot...
14: On va prendre les lumières et puis j'espère que je vais briller.
0: Voilà, c'est une sorte de divers et variés qu'on aime bien prendre quand on n'a pas trop d'idées. Sauf que, bah voilà, il y a un fil rouge qui est la lumière.
14: Ok.
0: Une minute pour répondre à des questions sur ce thème. Si vous butez sur une question, vous dites je passe, on y revient s'il nous reste du temps à la fin du questionnaire. Le score à battre est de 4. Êtes-vous prête?
14: Oui.
0: Alors c'est parti. En 86, quel groupe a chanté « Ville de lumière » ?
14: Passe.
0: Qui est l'auteur du roman d'horreur « Shining » sous-titré « L'enfant lumière » ?
14: Passe.
0: Quelle expression signifie que quelqu'un est simple d'esprit ?
14: C'est pas une lumière.
0: Dans le film d'animation « La Belle et la Bête », quel objet s'appelle « Lumière » ?
14: La lampe.
0: Dans quel album d'Orelsan figure la chanson « La lumière » ?
14: Passe.
0: Dans quelle ville suisse se déroule en hiver le Festival des Lumières ?
14: Berne.
0: Qui a réalisé le film Les Lumières de la Ville, sorti en 1931 ?
14: Passe.
0: De quel siècle parle-t-on via le nom Siècle des Lumières ?
14: Le 18e.
0: Quel gaz produit de la lumière dans un néon ?
14: Passe.
0: À quelle ville d'Europe attribue-t-on le surnom Ville Lumière ?
14: Paris.
0: Quel groupe a chanté « Ville de lumière » en 86 ?
14: Starmania.
0: Non.
14: Non, oh.
0: Non, ce n'est pas Starmania, malheureusement. Il s'agissait de Gold.
14: Ah bon, ben non.
0: Avec son chanteur Émile, qui a rejoint plus tard le groupe Image, qui est devenu Émile et Image.
14: Ok.
0: Eh oui, bienvenue dans le microcosmos de la variété française. C'était donc Gold, malheureusement, vous l'avez raté. L'auteur du roman d'horreur « Shining », qui a fait un film mythique avec notamment Jack Nicholson, Stephen King.
14: Ah, mais il me revenait pas.
0: Ouais, c'est ça.
14: Alors,
0: maître de l'épouvante. Quelle expression signifie que quelqu'un est simple d'esprit ? Vous m'avez dit, c'est pas une lumière, je vous l'accorde. On attendait plutôt ne pas avoir la lumière à tous les étages. Mais ça fonctionne très bien avec le vôtre, donc je peux pas vous le compter faux. Dans le film d'animation La Belle et la Bête, quel objet s'appelle lumière ? Vous m'avez dit la lampe, c'est le chandelier.
14: Ah ouais,
0: prêt. Bah oui. Dans quel album d'Orelsan figure la chanson La Lumière, c'est La Fête est finie.
14: Ok.
0: Dans quelle ville suisse se déroule en hiver le Festival des Lumières, m'a dit Berne, mais non, c'est plus proche, c'est Mora.
14: Ah ouais, d'accord.
0: Qui a réalisé le film Les Lumières de la Ville, sorti en 1931. Charlie Chaplin.
14: C'est vieux. Ah ouais.
0: Et oui, il faut penser au film en noir et blanc et puis toutes ces choses-là. Et ben voilà, c'était notre bon Charlie Chaplin. Le siècle des Lumières, vous m'avez dit 18e. J'ai senti une petite hésitation, mais en fait, c'était tout à fait juste. C'est le 18e siècle, le siècle des Lumières. Bien joué.
14: Ah, cool.
0: Quel gaz produit de la lumière dans un néon ? Ça, c'était le petit piège. Dans un néon, c'est le néon.
14: Ah bon, ok.
0: Et oui, c'est le gaz néon.
14: Pas plus loin que ça.
0: Voilà, et normalement, le vrai nom, c'est un tube au néon. Qu'on appelle Néon, tout simplement. Enfin, à quelle ville d'Europe attribue-t-on le surnom Ville Lumière ? C'était Paris. Bonne réponse. Ça vous fait 3 bonnes réponses.
14: Ah,
0: ce sera juste en dessous. Mais bon, vous revenez une prochaine fois.
14: Ouais, pas de souci, avec plaisir.
0: Ou sinon, vous allez faire la Valbircienne et puis, puis on laissera la place aux autres.
14: Je crois que je vais faire ça.
0: Une bonne journée, Pauline. Bonne fin de semaine.
14: Merci,
0: au revoir.
14: Merci, à bientôt. Bon appétit.
0: Le score à battre est toujours de 4 dans notre Presse Citron. Vous pourrez tenter votre chance une ultime fois dans la finale demain aux alentours de 11h45.
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0: C'est Alexis qui joue avec nous aujourd'hui. Bonjour Alexis.
16: Bonjour.
0: Une grande première pour vous, Alexis. Stressé ?
16: Ça va.
0: Ça va, tranquille, pas plus que ça, quoi. Bah, c'est très bien. Au moins, vous êtes détendu. En plus, vous jouez avec des collègues, si je ne m'abuse.
16: Oui.
0: Vous êtes combien de centaines ?
16: On est 3, 4.
0: Ah ouais, bon, ça va aller. En face de vous, il y a Emmanuel et son score de 4 qu'on n'a pas réussi à joindre. Emmanuel, si vous voulez nous appeler, c'est pas mal. Comme ça, s'il y a une égalité, on pourra vous départager.

0: travailler sur les cocktails.
1: Ça part sur les cocktails, c'est l'heure de l'apéro, avec cette chaleur, ça ira exactement. Très bien, personne en tout cas ne vous jugera. Une minute pour répondre à 10 questions sur ce questionnaire des cocktails. Si vous butez sur une question, vous pouvez dire « je passe » et on y revient s'il nous reste du temps à la fin du questionnaire. Vous êtes sur le haut-parleur, donc essayez de bien articuler et parler assez fort pour qu'on entende bien vos réponses.
0: Allô.
1: En plus, Alexis nous a rejoint, donc s'il y a une égalité, on va pouvoir vous départager. Tout est en place. Est-ce que vous êtes prêt de votre côté?
0: Oui.
1: Alors, en piste. Le bruit citron. Quelle est la couleur du cocktail nommé Pina Colada?
0: Blanc.
1: Comment se nomme le cocktail à base de rhum cubain, de menthe et de citron?
0: Mojito.
1: Quel alcool est utilisé pour la réalisation d'un cosmopolitan?
0: Pas.
1: Dans quel pays a été créée la margarita?
0: Brésil.
1: Quel cocktail rouge pimenté à base de vodka peut être décoré d'une branche de céleri?
0: Pas.
1: Comment s'appelle le cocktail composé de gin, jus de citron, sirop de sucre de canne et eau gazeuse? Quel fruit en purée trouve-t-on dans le Bellini, boisson emblématique de la ville de Venise?
0: Pas.
1: Quel sirop est utilisé pour un perroquet?
0: Grenadine.
1: Quel cocktail est à base de rhum, citron vert et cola?
0: Pas.
1: De quel pays la caipirinha est-elle un cocktail emblématique?
0: Brésil.
1: Quel alcool est utilisé pour la réalisation d'un cosmopolitan?
0: Vodka.
1: C'était la vodka, mais c'est arrivé trop tard, malheureusement. Ah, ça file une minute, hein, quand même.
0: Ouais.
1: Alors, on va voir tout ce que ça raconte. Il y a eu deux, trois choses pas mal. On verra si ce sera suffisant pour battre ce score de 4. Ça commence avec la couleur du cocktail nommé la piña colada. Vous m'avez dit blanc, c'est exactement la bonne réponse. Ça commence très fort. Comment se nomme le cocktail à base de rhum cubain, de menthe et de citron? Vous me dites le mojito, c'est une bonne réponse encore. Bien joué. Le cosmopolitan est à base de vodka, vous l'avez dit, mais trop tard. Dans quel pays a été créée la margarita? C'est au Mexique. Et non pas au Brésil. Le cocktail rouge pimenté à base de vodka peut être décoré d'une branche de céleri. Il n'y en a pas beaucoup, hein. Il s'agit du Bloody Mary.
0: Ah oui.
1: Comment s'appelle le cocktail composé de gin, jus de citron, sirop de sucre de canne et eau gazeuse? Ça s'appelle un gin fizz. Le fruit en purée qu'on trouve dans le Bellini, boisson emblématique de la ville de Venise, c'est la pêche. Le sirop utilisé pour un perroquet, vous m'avez dit la grenadine. Un perroquet, c'est plutôt vert, donc on est sur un sirop de menthe. Un cocktail à base de rhum, citron vert et cola. Accessoirement, mon préféré, le Cuba Libre. Et enfin, de quel pays la caipirinha est-elle un cocktail emblématique? Il s'agissait du Brésil, vous l'avez dit. Ça vous fait 3 bonnes réponses, ça ne suffira pas malheureusement. Bon. Ben voilà, au moins vous avez une liste des bonnes choses à aller siroter peut-être sur une terrasse ce soir, avec modération évidemment. Ben voilà, ça allait cette première?
0: Ça va, ça va.
1: Bon, dommage le score quoi, mais sinon... Vous reviendrez.
0: Sinon... Je reviendrai.
1: Bon, bah super. Bon week-end, Alexis, à toute la bande. Bel après-midi, au revoir.
0: Merci, bon week-end.
1: Bonjour Emmanuel.
2: Bonjour. Pardon d'entendre moi, je me suis parti en vitesse.
1: Eh ben, c'est très bien, vous avez bien fait. La sécurité avant tout, évidemment. Donc, bonne nouvelle pour vous, puisque vous repartez avec 100 francs billets à gratter Swisslos.
2: Super.
1: Vous allez pouvoir gratter comme jamais, peut-être renflouer les caisses pour les vacances de cet été, allez savoir.
2: On espère bien, on part dans une semaine.
1: vous allez où?
2: En France, dans le sud.
1: Bon, ok, sud de la France, un classique, mais qui fonctionne toujours très bien. Donc peut-être avec du grattage à la clé, ça, l'avenir nous le dira. En tous les cas, on vous souhaite du coup des bonnes vacances, un bel après-midi, un bon week-end.
2: Merci beaucoup.
1: Au revoir Emmanuel, au revoir.
2: Au revoir.
1: Ainsi s'achève cette folle aventure du Précitron de la semaine. Magnifique victoire d'Emmanuel à 4, comme quoi vous voyez, hein, pas besoin de faire non plus des scores mirobolants pour briller. Vous pourrez tenter votre chance la semaine prochaine. Le Précitron revient lundi aux alentours de 11h45.

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1: Pour jouer avec nous aujourd'hui, Gilles. Bonjour Gilles.
2: Bonjour.
1: Gilles qui se remet d'un long week-end de grillade. Ça va, vous n'êtes pas trop, trop peiné, ça va?
2: Non, ça va. On va recommencer ce week-end.
1: Oula, oh, quelle malchance, voyons.
2: Ils annoncent beau en plus.
1: Ah bah oui.
2: Eh oui.
1: Bah écoutez, voilà. Il y a des vies difficiles, voilà, sur Terre. Il y a des Exactement. Gens qui traversent des épreuves. Vous allez, pour essayer de contrecarrer ça, affronter notre Presse Citron. Donc, vous jouez avec des questionnaires de culture générale. J'en ai trois sous les yeux. Vous choisissez celui qui vous convient le mieux. J'ai un questionnaire sur les os du corps humain. J'en ai un sur les sorcières. Et j'en ai un autour du mot vent. Alors, oui, ça n'a rien à voir avec ce qu'on a affronté hier. Qui a causé pas mal de dommages un petit peu partout et toute la semaine dernière d'ailleurs. Mais voilà, autour du mot vent, les sorcières ou les os du corps humain?
2: Je crois que je vais essayer les os du corps humain.
1: On part sur les os du corps humain. Une minute pour répondre à 10 questions sur ce thème. Si vous butez sur une question, vous dites « je passe ». Et on y revient s'il nous reste du temps à la fin du questionnaire. Les os, c'est un peu, c'est juste parce que c'est le moins pire des trois.
2: Exactement, c'est un peu par dépit.
1: Ouais, donc vous n'êtes pas, pas chirurgien, c'était juste pour ça.
2: Non,
1: ou chiropracteur, ou que sais-je. Non, non, ok, d'accord. Donc, c'est parti pour une minute. Est-ce que vous êtes prêt, mon cher Gilles?
2: Je suis prêt, on peut y aller.
1: Let's go. Quel os situé en haut du bras s'articule avec l'omoplate au niveau de l'épaule?
2: Je passe.
1: Sous quel autre nom est aujourd'hui connu l'os de l'avant-bras nommé jusqu'à présent le cubitus?
2: Je passe.
1: Quel os est le plus long du corps humain?
2: Fémur.
1: Combien un humain possède-t-il de phalanges dans chacune de ses mains?
2: 10.
1: Quel os s'articule avec l'os maxillaire pour former la mâchoire?
2: Automatiquement, je passe.
1: Comment se nomme l'os plat situé sur la partie antérieure du genou?
2: Rotule.
1: Quel os plat porte aussi le nom de scapula?
2: Passe.
1: Comment se nomme la deuxième vertèbre cervicale?
2: Passe.
1: Où se situe l'os le plus petit du corps humain?
2: Dans l'oreille.
1: C'est trop tard, malheureusement. Eh oui, c'était l'oreille, effectivement. Vous savez quel os est le plus petit du corps humain?
2: Je sais pas si c'est l'étrier, je crois que c'est l'étrier.
1: Oui. Exactement, oui, c'est l'étrier, tout à fait, avec il y a aussi le marteau et l'enclume. Et puis l'étrier est autour des trois et c'est le plus petit os officiel du corps humain. Pour le reste, il y a eu des bonnes choses, vous avez beaucoup passé malgré tout, mais on va voir si vous avez fait quand même un minimum de points. Ce qui pourrait être pas mal. Mais après, même avec zéro, théoriquement, vous pouvez espérer l'empocher. Théoriquement. Théoriquement.
2: Théoriquement.
1: Alors, quel os situé en haut du bras s'articule avec l'omoplate au niveau de l'épaule? C'est l'humérus.
2: Okay.
1: L'autre nom que l'on donnait au cubitus, avant on l'appelait le cubitus, aujourd'hui on l'appelle ulna, U-L-N-A. Ulna qui signifie avant-bras en latin et cubitus le coude. Donc c'est vrai que le cubitus c'est pas tellement le coude. Donc on a préféré l'appeler ulna. Quel os est le plus long du corps humain? C'est le fémur. Ça c'est une bonne réponse, bien joué. Combien un humain possède-t-il de phalanges dans chacune de ses mains? Vous m'avez dit 10. Eh ben non, parce qu'on a 3 phalanges par doigt, sauf le pouce qui en a 2. Ça vous fait donc 14 phalanges par main. Pour un être humain normalement constitué, évidemment. L'os qui s'articule... Vous les avez comptés comme ça. Non, comptez toutes les...
2: Je ne sais pas, parce que... Ouais, justement. Purée, on y va comme ça, pas de souci.
1: J'ai pas vu le piège. Écoutez, moi je vous dis, je vais aller consulter notre maître Capello et puis peut-être que demain vous aurez 3 points, allez savoir. Mais je vérifie d'ici demain, vous écoutez RJB puis vous saurez si vous avez, si on vous le considère comme juste. L'os qui s'articule avec l'os maxillaire pour former la mâchoire, c'est la mandibule.
2: Exactement, ouais.
1: L'os plat situé sur le genou, c'est la rotule, bonne réponse. L'os plat qui porte aussi le nom de scapula, il s'agit d'un omoplate, on appelle ça scapula. La deuxième vertèbre cervicale, on l'appelle l'axis. Et puis le petit os du monde se situe bel et bien dans l'oreille, mais vous l'avez eu trop tard. Ça vous fait 2 bonnes réponses, peut-être 3.
2: Ok. Alors, on y va comme ça.
1: Bah oui, rendez-vous demain pour le dénouement de cette sombre affaire. Mais on va vérifier effectivement si vous avez compté les phalangettes et tout. Ça, voilà. Bah, du coup.
2: Ouais, je pensais à ça, moi. Enfin, voilà.
1: Bah, vous avez. C'est peut-être très juste. Moi, je serais d'accord avec vous, vu que vous le présentez comme ça. On réfléchit souvent en phalange. Mais peut-être que les phalangettes est une sorte de phalange, vous voyez. C'est ça que.
2: Ah, mais possible, oui.
1: Mais je vais m'en assurer. Vous croyez bien qu'on fait les choses professionnellement ça. Ici, monsieur.
2: Mais j'ai aucun doute, alors.
1: Tout comme vous, les grillades.
2: Exactement, un vrai pro.
1: Une belle journée, Gilles, et puis on espère que ça tienne pour le reste de la semaine. Et à tout bientôt.
2: Ok, merci beaucoup. À tout bientôt. Belle journée. Au revoir.
1: Le score à battre dans le Précitron, vous l'avez vu, vous l'avez entendu surtout, et peut-être de 2 et peut-être de 3. En tous les cas, vous pourrez tenter de faire mieux demain vers 11h45. Et soyez là à 11h parce qu'on va lancer des inscriptions un peu en avance demain. Ça arrive de temps en temps. Demain, ce sera le cas.
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1: Et aujourd'hui, nous jouons avec Julien. Bonjour Julien.
3: Bonjour Steve.
1: Julien, prêt à affronter cette diablerie de Précitron. Le score à battre est de 2. Voilà quoi, ça a l'air facile, mais je dis ça a l'air, hein. Méfiez-vous.
3: Oui, c'est vrai.
1: Vous avez révisé.
3: Oui,
1: bien
3: c'est
1: sûr.
3: Le week-end.
1: Évidemment, ils ont fait que ça. Vous n'étiez pas à Malraux par hasard ? Ou à Bévillard.
3: Non, on était à Neuchâtel.
1: C'était une autre tempête. Ok, bon, nous on est là pour jouer. Et devant vous, vous avez 3 questionnaires de culture générale. Vous choisissez celui que vous préférez. J'ai un questionnaire sur les déesses romaines, un questionnaire sur les citations célèbres et un questionnaire divers et variés.
3: Divers et variés.
1: Ça part sur divers et variés. Voilà, quand on n'a pas, on trouve pas bonheur, eh bien forcément on part là-dessus. Juste avant de se lancer dans le jeu, puis de vous rappeler les règles, je voulais juste faire une petite explication, parce qu'hier on a eu Gilles qui nous a fait 2, il nous a donné un nombre de phalanges, parce que lui il comptait les phalanges, les phalangines et les phalangettes, donc il s'est trompé, et il a dit « oui, mais bon ». Et il avait raison de dire « oui, mais bon », mais il avait quand même tort. Puisque, effectivement, les phalangines et les phalangettes sont considérées comme étant des phalanges. Et donc, on a bien 14 phalanges par doigt, par main, et non pas les 7 qu'il a donné, ou les 5, je sais plus. Bref, il était loin du bon compte, et voilà, on avait raison. Vous n'avez que 2 points, Gilles, et c'est le score à battre. Devant vous, mon cher Julien, pour jouer avec nous, vous avez donc ce questionnaire divers et varié. 1 minute pour répondre à 10 questions sur ce thème. Si vous butez sur une question, vous dites « je passe » et on y revient s'il nous reste du temps à la fin du questionnaire. Est-ce que vous êtes prêt ?
3: Oui.
1: Alors, allons-y. Quel pays a pour devise traditionnelle un pour tous, tous pour un ?
3: La France.
1: Comment nomme-t-on un mot qui peut se lire dans les deux sens ?
3: Anagramme.
1: Quel arbre figure au centre du drapeau national du Liban ?
3: Un cèdre.
1: À quel monument parisien Jean-Jacques Annaud a-t-il consacré un film en 2022 ?
3: Quel monument ?
1: Oui. Parisien.
3: Notre-Dame de Paris.
1: Quel poisson, une fois séché et salé, appelle-t-on morue ?
3: Le cabillaud.
1: Dans quelle ville se trouve le siège international des Nations Unies ?
3: Genève.
1: Quel célèbre basketteur était le numéro 23 des Chicago Bulls dans les années 80-90?
3: Michael Jordan.
1: À quel célèbre auteur britannique doit-on le roman David Copperfield paru en 1850?
3: Charles Dickens.
1: Vous êtes allé chercher où ce Charles Dickens?
3: C'est l'employé qui a tapé de travail.
1: Il y a des gens qui font virer comme ça.
3: C'est pas une phalangette, hein.
1: Pardon?
3: C'est pas une phalangette, hein.
1: Non, effectivement, Charles Dickens, ouais. Heureusement que vous avez des bons secrétaires, hein, de votre côté. Vous n'avez pas honte, non? Ça va?
3: Non, ça va.
1: Bon, alors, on va corriger tout ça. On va voir si Google a été assez fort avec vous. Quel pays a pour devise traditionnelle un pour tous et tous pour un? Vous m'avez dit la France. Ben non, c'est la Suisse. Et voilà, pendant les dents. Comment nomme-t-on un mot qui peut se lire dans les deux sens? Vous m'avez dit un anagramme. Eh ben non, un palindrome. Pendant les dents, deux fois.
4: Eh ben non, parce que non.
1: Ah ça, j'en suis assez sûr, hein, je peux vous le dire. Quel arbre figure au centre du drapeau national du Liban? Il s'agit d'un cèdre, bonne réponse. Un monument parisien que Jean-Jacques Hano a mis en film en 2022, Notre-Dame de Paris. C'était correct, le film s'appelle Notre-Dame brûle. Le poisson, une fois séché et salé, qui s'appelle la morue. Faites pas comme mes collègues qui ont dit bacalao hier quand on a testé le jeu. Mais le cabillaud, c'est correct, bien sûr. Bonne réponse. Dans quelle ville se trouve le siège international des Nations Unies? Vous me dites Genève. Mais non. Le siège international des Nations Unies, il est à New York. On siège à New York. Mais... Okay. Il y a aussi quelques sièges de par chez nous, mais c'est pour faire autre chose. Le célèbre basketteur numéro 23 des Chicago Bulls dans les années 80-90, c'est Michael Jordan, bien sûr, bonne réponse. Et enfin, Charles Dickens, merci Google, ça passe, c'est lui qui a écrit David Copperfield. Donc ça vous fait 1, 2, 3, 4, 5 points. C'est du coup nettement plus que Gilles, même s'il avait eu ses histoires de phalange et qu'il avait fait 3, vous auriez pris les devants. Donc tout va bien, vous êtes en tête mon cher Julien, j'espère que vous serez là éventuellement vendredi si personne ne fait mieux que ce score de 5 pour la finale.
3: Ouais, ça marche.
1: Super. Vous prendrez les secrétaires avec aussi, hein.
3: Vendredi?
1: Ouais, parce qu'il y a peut-être une question qu'il faudra que je vous pose pour vous départager, donc...
3: Ouais, mais je suis à Londres vendredi, donc je sais pas si je peux la prendre.
1: Ah, mais si vous êtes pas là, vous auriez perdu par forfait, sachez-le.
3: Ah, mais je réponds au téléphone, mais je sais pas.
1: Alors, ça marche. Non, par téléphone à Londres, sans secrétaire. Ça fera moins. Oui, exactement. Ouais. Alors, du coup, bon séjour à Londres. Et puis, on se dit peut-être à vendredi pour la suite de l'aventure. Une bonne journée, Julien.
3: Merci, bonne journée, Steve.
1: Au revoir. Et donc, le Précitron, voilà, hein, bah oui, des fois, il y en a qui ont des bons outillages avec eux, et ça aide à aller tout droit. Et donc, c'est ce score de 5 qu'il faut désormais battre au Précitron. Vous pourrez tenter votre chance demain, on rouvrira le standard téléphonique. Vous pourrez de nouveau vous énerver sur votre téléphone demain vers 11h45.
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1: Et aujourd'hui, nous jouons avec Flavio. Bonjour Flavio.
5: Bonjour.
1: Flavio qui aime la géographie, vous m'avez dit. Vous aimez les cartes, voir ces cartes vues de haut, d'en dessus, et puis vous promener.
5: Ouais, ça. Ouais, j'aime bien regarder Google Maps aussi.
1: Hein, franchement, se promener sur Google Maps, il y a un petit plaisir, hein, on est d'accord.
5: C'est ça.
1: Alors moi, j'ai découvert des lieux près de chez moi, simplement en me promenant sur Google Maps, en me disant, mais là, je suis jamais allé. À quoi ça ressemble? Et du coup, c'est une bonne chose à faire. Prenez une carte de chez vous et puis allez voir des endroits qui vous semblent obscurs et inconnus. Ça peut vous faire découvrir des choses. Alors, on est là pour peut-être faire de la géographie, on ne sait pas encore. En tous les cas, j'ai 3 questionnaires de culture générale devant moi. C'est le jeu du Précitron. Vous choisirez le thème qui vous va le mieux pour essayer de battre le score de Julien qui est de 5 et ainsi remporter les 100 francs. De billets à gratter Swisslos. J'ai un questionnaire sur les chansons des années 2010. Pas de géographie, là. Les minéraux et puis des anglicismes. Eh bah, du coup, pas de géographie, mais peut-être qu'il y a d'autres choses qui vous vont un peu mieux.
5: Les anglicismes,
1: c'est ces mots anglais qui ont intégré la langue française.
5: Ouais, on va va essayer ça.
1: D'accord. Une minute pour répondre à 10 questions sur ce thème des anglicismes. Si vous butez sur une question, vous dites « je passe » et on revient à la question s'il nous reste du temps à la fin du questionnaire. Le score à battre est de 5, vous l'avez entendu. Êtes-vous prêt ?
5: Je suis prêt.
1: Alors, en route. Quel anglicisme désigne un espace de travail ouvert ?
5: Un open space.
1: Par quel mot anglais désigne-t-on un défi, une épreuve ou une compétition sportive ?
5: Challenge.
1: Quel mot désigne l'allure d'une personne en se basant sur le type de vêtements qu'elle porte, le style par exemple?
5: Passe.
1: Par quel mot-clé désigne-t-on le symbole dièse?
5: Hashtag.
1: Quel anglicisme désigne la sélection des acteurs pour un film?
5: Casting.
1: Quel mot désigne le retour à la mode d'un artiste oublié?
5: Comeback.
1: Quel terme emprunté à l'anglais est traduit en français littéral par le verbe divulgâcher ?
5: Passe.
1: Par quel anglicisme désigne-t-on le fait de se costumer en un personnage fictif ? Pardon ?
5: Passe.
1: Ah, ok.
5: Passe.
1: Quel enclos à chevaux a donné un synonyme populaire du mot lit ?
5: Passe.
1: Par quel anglicisme nomme-t-on un courriel électronique ?
5: Un email.
1: Oui, c'était malheureusement trop tard.
5: Ouais, je l'ai dit pas, ça va, vous n'avez pas entendu, hein.
1: Bah ouais, mais bon, ça c'est votre téléphone, j'y peux rien. Vous êtes en mode de...
5: Ouais, ouais, c'est ça. Sur le gong, hein. Presque le compter, ça ferait presque, je sais pas, à 5, je pense.
1: Mais vous me laissez arbitrer, s'il vous plaît.
5: Essayons.
1: Ça gratte ici, quoi. On a dit...
5: Fou, hein.
1: On dirait un footballeur qui va rouspéter vers l'arbitre. Bon.
5: Non, bien, je fais du foot.
1: On voit quel type de joueur vous êtes. Alors, quel anglicisme désigne un espace de travail ouvert ? Un open space, c'est une bonne réponse. Par quel mot anglais désigne-t-on un défi, une épreuve, une compétition sportive, un challenge ? C'est juste aussi. Quel mot désigne l'allure d'une personne en se basant sur le type de vêtements qu'elle porte, le style par exemple ? Il s'agissait du look.
5: Ouais,
1: il faut l'avoir, quoi.
5: Ouais, non, ça me dit, voilà, ça me vient.
1: Un mot qui désigne le symbole dièse, le hashtag, c'est correct. Quel anglicisme désigne la sélection des acteurs pour un film, un casting, c'est juste aussi. Par quel mot désigne-t-on le retour à la mode d'un artiste oublié, le comeback? C'est juste. Et là, jusqu'à maintenant, vous faites 5 points, donc vous arrivez à égalité avec Julien. On va voir si vous le dépassez. Quel terme emprunté à l'anglais traduit en français par divulgâcher, c'est le mot spoiler?
5: Ah.
1: C'est cet anglicisme-là, hein, quand on nous spoil un film, quand on nous divulgage, qu'on nous révèle le dénouement d'un film ou d'une scène. Mm-hmm. Un anglicisme qui désigne le fait de se costumer en un personnage fictif. Il s'agissait du cosplay.
5: Vous ne l'avez pas.
1: Voilà. On trouve ça surtout dans les conventions manga ou jeux vidéo. Ça a vraiment pris de l'ampleur à ce niveau-là. Okay. L'enclos à cheval, qui a donné un synonyme populaire du mot lit, c'est le paddock.
5: Ah oui, ben...
1: Ben voilà. Et enfin, ce fameux email qui est arrivé trop tard. Ce qu'il y a, c'est qu'il est arrivé bien trop tard. Donc même si j'avais passé et que j'avais continué, on serait arrivé trop tard.
5: Oh, c'est pas grave, allez.
1: Bon, de toute façon, vous faites 5. La même chose que Julien. Si personne ne fait mieux d'ici la fin de la semaine, vous êtes en finale. Donc, on vous appelle vendredi. Et puis.
5: Voilà.
1: Et puis voilà. Et puis là, vous faites un tackle dans les 16 mètres. Et puis, c'est penalty. Et puis, on n'en parle plus, quoi. Carton rouge.
5: Pour Julien.
1: Peut-être. Alors, je sais, ouais, ça n'a pas l'air d'être le même joueur.
5: Non, je rigole. Du fair play, s'il vous plaît.
1: Donc, 5 points, vous arrivez à égalité avec Julien. On se retrouve peut-être pour la finale vendredi. C'est ce qu'on vous souhaite, mon cher Flavio. D'ici là, porte-monnaie-vous bien, comme on dit.
5: Merci beaucoup, une belle journée.
1: Appétit. Au revoir.
5: Au revoir.
1: Le score à battre est toujours de 5, mais cette fois-ci, vous avez 2 concurrents à détrôner devant vous. Et pas des moindres, notamment Flavio, qui a l'air d'être un joueur hargneux. Vous pourrez tenter votre chance demain vers 11h45.
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1: Nous jouons avec Alan aujourd'hui. Bonjour Alan.
4: Bonjour.
1: Alan, fan d'escrime, c'est assez peu commun, dis donc, comme passion. Vous pratiquez dans un club quand même?
4: Oui, exactement, au club de Bienne.
1: Ah d'accord, ok, ouais. Et du coup, vous êtes bien placé, vous allez faire les JO bientôt ou pas du tout?
4: Quand même pas, là c'est plus pour le plaisir, quoi.
1: D'accord. Vous êtes inscrit pour l'option Jedi aussi?
4: Ouais, malheureusement pas encore.
1: Il n'y a pas de sabre laser. Hein.
4: Non.
1: Même s'il y a des passionnés, il y a aussi des passionnés de... On appelle ça les arts martiaux médiévaux, je crois, où on s'intéresse au combat à l'épée d'époque, comment on utilisait son arme à l'époque. Vous avez entendu parler de ça?
4: Oui, bien sûr.
1: Ah, vous ne pratiquez pas ça non plus?
4: Non, malheureusement.
1: Bon, d'accord. Vous êtes avec l'habit d'apiculteur et puis votre fleuret sabre ou épée. Vous êtes épée, vous?
4: Oui, je suis d'épée.
1: D'accord. On n'est pas là pour se mettre des coups d'épée, on est là pour affronter le presse-citron, tout ça c'est cérébral. Vous avez devant vous trois questionnaires de culture générale et il va falloir faire mieux que 5, c'est le score à battre détenu par Flavio et Julien. Vous avez eu l'occasion d'abattre deux candidats sérieux. Donc pour vous aujourd'hui, je vous propose un questionnaire sur le prénom Nicolas, les Nicolas célèbres, ou des choses qui tournent autour du prénom Nicolas, l'astronomie. Et puis, les chansons françaises. Alors?
4: Alors, on va essayer Nicolas.
1: Le prénom Nicolas. On entend vos collègues derrière, j'imagine.
4: Oui, j'ai quelques collègues.
1: D'accord. Bon, ben, on espère que ça vous aidera. 1 minute pour répondre à 10 questions sur ce thème du prénom Nicolas. Si vous butez sur une question, vous dites « je passe » et on y revient s'il nous reste du temps à la fin du questionnaire. Le score à battre est de 5. Vous êtes sur haut-parleur, donc parlez fort et articulez bien, qu'on comprenne bien vos réponses, pas qu'on se retrouve comme avec Flavio, puis qu'on fasse des frustrations parce qu'il y a des choses qui n'ont pas été bien entendues. Est-ce que vous êtes prêts?
4: Prêt.
1: Tout le monde?
6: Ouais.
1: Ouais, bon, ok, super. C'est parti! Le presse-citron. Quel ancien ministre français présentait l'émission Ushuaïa?
4: Passe.
1: Dans quel pays Nicolas Ier a-t-il été l'empereur?
4: Russie.
1: Quel auteur neuchâtelois de Pola a écrit avec Mark Foltenhauer le thriller Ultimatum?
4: Nicolas Ier.
1: Comment s'appelle le saint patron de la Suisse?
4: Nicolas.
1: Quelle chanteuse a sorti en 1979 le titre Nicolas?
4: Passe.
1: De quel groupe Nicolas Sirkis est-il le chanteur?
4: Passe.
1: Quel auteur de BD a créé le personnage du petit Nicolas?
4: Passe.
1: Dans quel sport s'est illustré Nicolas Anelka?
4: Football.
1: Quel humoriste français est connu pour ses imitations de personnalités politiques et médiatiques?
4: Passe.
1: Quel joueur de l'équipe de Suisse de foot a un prénom qui est un diminutif de Nicolas?
4: Nico.
1: Quel ancien ministre français présentait l'émission Ushuaïa? Aïe, aïe, aïe, aïe, aïe, aïe.
4: Au moins, on a pratiqué.
1: Eh bien, on a réussi à faire au moins une fois le tour. On va voir si au milieu de tout ça, il n'y a que des bonnes réponses. L'ancien ministre français qui présentait l'émission Ushuaïa, il s'agissait de Nicolas Hulot.
4: Ah, ok, d'accord. Ouais.
1: Les vieux savent. C'est une vieille référence. De quel pays Nicolas Ier a-t-il été l'empereur? Ça, c'est encore plus ancestral. C'est la Russie, vous m'avez dit. C'est une bonne réponse. L'auteur neuchâtelois de Polar, qui écrit avec Mark Foltenhauer le thriller Ultimatum, vous m'avez dit Nicolas Feutz. C'est une bonne réponse. Vous avez été nombreux. Enfin, je vous ai entendu plusieurs donner la réponse très vite. Vous connaissez le personnage?
4: Moi pas, mais j'en ai des collègues qui connaissent.
1: Bon, bah super, ça suffit, hein. C'est comme ça qu'on avance. Le saint patron de la Suisse, non, ce n'est pas Saint Nicolas, il s'agissait de Nicolas de Flux.
7: Ah, mais oui, c'est Saint Nicolas de Flux.
1: Ouais, non, Saint Nicolas, c'était un autre. Il vient chaque année, lui d'ailleurs, pour vous rappeler qui il est avec le Père Fouettard, vous savez.
4: Oui, oui.
1: La chanteuse qui a sorti en 79 le titre Nicolas, c'est Sylvie Vartan. Le groupe duquel Nicolas Sirkis est le chanteur, un groupe français qui traîne depuis des lustres et qui continue de tourner comme des fous, surtout cette année, je crois qu'ils ont la plus grosse tournée francophone de l'année. Il s'agit d'Adochine.
4: Ok.
1: Quel auteur de BD a créé le personnage du petit Nicolas? C'est René Goscinny, qu'on a vu aussi chez, chez Astérix Obélix, par exemple.
4: Ouais.
1: Dans quel sport s'est illustré Nicolas Anelka? Le football, c'est une bonne réponse. L'humoriste français est connu pour ses imitations de personnalités politiques et médiatiques, c'est Nicolas Canteloup.
4: Ah,
1: et enfin, ouais. Le joueur de l'équipe de Suisse de foot qui a un prénom qui est un diminutif de Nicolas, c'est Nico Elvedi. J'ai pas entendu le Elvedi, malheureusement.
4: Ah, ok, bah bon.
1: Parce que vous l'avez dit ?
4: Bah oui, je l'ai dit, mais peut-être pas assez fort alors.
1: Bon, de toute façon, ça ferait 4 points, ça suffirait de toute façon pas à briller et à contrecarrer les plans machiavéliques de Flavio et Julien. Donc, bien battu, mais faudra revenir une prochaine fois, peut-être avec un questionnaire sur l'escrime. C'est... Allez savoir, tout est possible dans ce Presse-Citron.
4: Très bien, bon, en tout cas, je vous remercie.
1: C'est moi qui vous remercie, Alan, c'était très plaisant de vous avoir, et puis on vous dit à tout bientôt.
4: Allez, à bientôt.
1: Au revoir. Au revoir. Le score à battre est toujours de 5 dans notre Presse Citron. Vous pourrez assister à la finale demain, vers 11h45, ou alors y prendre part et annihiler tout espoir de victoire de nos deux finalistes, Flavio et Julien, qu'on retrouvera donc demain.
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1: Pour jouer avec nous aujourd'hui, Stéphanie. Bonjour Stéphanie.
6: Bonjour.
1: Stéphanie qui a devant elle deux cibles, Flavio et Julien. Bonjour messieurs.
8: Bonjour.
1: Il y a oui. Un drôle de ramdam, ok. donc voilà, Flavio, Julien, ça va, vous avez passé une bonne semaine, enfin vous avez bien dormi quand même.
9: Ouais, tout bien.
1: Bon, super. Vous allez pouvoir vivre sereinement les prochaines minutes. On vous laisse patienter quelques minutes en arrière-plan et puis on vous retrouvera à la fin pour le dénouement final de cette semaine de Presse Citron. À tout à l'heure. Ma chère Stéphanie, ils ne veulent pas me parler. Stéphanie, je suis gentil, ça va ?
6: Oh ouais, nickel.
1: Ok, d'accord, non, mais j'avais un peu peur.
6: Non, non.
1: Je pense qu'ils doivent être tendus, mais tendus. C'est peut-être ça. Vous avez devant vous trois questionnaires de culture générale. Vous choisissez celui que vous préférez pour essayer de faire le meilleur score. J'ai un questionnaire sur les instruments de musique. J'en ai un autre sur les châteaux. Et un troisième sur les présidents des États-Unis.
6: Oh la vache.
1: Ouais, c'est très spécifique aujourd'hui.
6: Je peux parler un petit peu dans la prairie.
1: Non, vous avez révisé depuis.
6: Oui.
1: Oh là là. Donc non, ce sera la petite maison de la prairie, ce sera des châteaux aujourd'hui. Donc voilà.
6: Voilà.
1: Instrument de musique, château ou président des États-Unis?
6: Président des États-Unis, allez, soyons fous.
1: Allez, ça part sur l'histoire pour Stéphanie. Une minute pour répondre à 10 questions sur ce thème. Si vous butez sur une question, vous dites je passe, on y revient s'il nous reste du temps à la fin du questionnaire. Est-ce que vous êtes prête?
6: On y va.
1: Bien, c'est la main sur le cœur qu'on se lance dans ce questionnaire sur les présidents des États-Unis. En avant. Le président. Qui a été le premier président des États-Unis d'Amérique?
6: George Washington.
1: Qui a été la plus jeune présidente élue, le plus jeune président élu de l'histoire des USA?
6: Obama.
1: Suite au scandale du Watergate, quel président a dû démissionner?
6: Nixon.
1: Quel président américain est à l'origine de l'abolition de l'esclavage en 1865?
6: Washington.
1: À quel président doit-on un fou rire mémorable avec Boris Eltsine en 95?
6: Bill Clinton.
1: Qui s'est vu décerner le prix Nobel de la paix en 2009?
6: Barack Obama.
1: Quel ancien acteur a été président des USA de 81 à 89?
6: Je ne sais plus pas.
1: Qui était le président des États-Unis lors de la crise des subprimes en 2007?
6: Bush.
1: Quel président a donné son nom à l'ours Teddy Bear?
6: Je ne sais plus.
1: Sous quel président a été créé en juillet 1958 la NASA?
6: Kennedy.
1: C'était pas Kennedy, malheureusement.
6: Non? Ah, merde. Ah,
1: non. Kennedy, vous l'avez raté un peu plus haut.
6: Ouais, ben oui. C'était le plus jeune.
1: C'était le plus jeune président des États-Unis, effectivement. John Fitzgerald Kennedy, à 43 ans élu.
6: Oui.
1: Pour le reste, on va voir ce que ça donne. On a le premier président des États-Unis, George Washington. C'est juste, bien joué. Okay. Kennedy, vous l'avez raté. Ouais. La démission du président à cause du Watergate, Richard Nixon, c'est une bonne réponse. Bien joué. Un président qui est à l'origine de l'abolition de l'esclavage. Désolé pour le fourchage. Si vous m'aviez donné une réponse en dehors du temps, à quelques secondes près, je vous l'aurais accordé. Parce que j'ai un peu... je me suis cassé la figure. Là, il y a les escaliers, c'était tout droit. Hein.
8: Ouais, bon.
1: C'était Abraham Lincoln, la bonne réponse.
8: Oui.
1: Un président... à qui on doit un fou rire avec Boris Eltsine en 95. C'était Bill Clinton. Bien joué, bonne réponse. Le prix Nobel, Barack Obama, c'est juste aussi. Jackpot. L'ancien acteur qui a été président des USA de 81 à 89, Ronald Reagan.
8: Reagan, oui.
1: Oui.
8: C'est après.
1: Un président qui était en place lors de la crise des subprimes en 2007. C'était Bush, effectivement. Ouais, je voulais pas demander de préciser parce qu'on n'est pas comme ça. Donc George W. Bush, c'était le fils, ouais, le deuxième, effectivement. Enfin, un président qui a donné son nom à l'ours Teddy Bear. Il s'agit de Theodore Roosevelt. Et sous quel président a été créé en juillet 58 la NASA? Il s'agissait de Dwight W. Eisenhower.
8: Ou alors ça, j'avais pas là.
1: Et voilà. Donc, ça vous fait 5 points, dis donc.
8: Eh ouais. Merde.
1: Vous connaissez la maniclette.
8: Par solidarité.
1: Oui, c'est ça. Merci pour eux. Écoutez bien la question. En quelle année la girole pour râper la tête de moine a-t-elle été brevetée? Stéphanie.
8: 1968.
1: Flavio.
10: 82.
1: 1982. Julien.
11: Non, 1982.
1: Bon, ben, Stéphanie, vous êtes la plus éloignée. Avec 14 ans de différence. Ça a effectivement été breveté en 1982. On sent que ça a un peu pianoté quelque part. Bon, Stéphanie, c'est pas pour vous cette fois-ci, c'est sûr.
8: Tant pis.
1: On va voir les deux autres. Alors, on vous souhaite une bonne journée, un bon week-end. Au revoir.
8: Bon week-end, au revoir.
1: Sur le même principe, messieurs. Je vais vous poser une question. Celle-là, vous la trouverez pas sur les réseaux sociaux, je peux vous dire, ou ni sur Google ou quoi que ce soit. Quelle est la distance en voiture entre Saint-Imier et Crémines en passant par Tramelan? Votre estimation, mon cher Flavio, pardon.
10: Saint-Imier et Crémines.
1: Vous allez de Saint-Imier à Crémines en passant par Tramelan.
10: 37 km.
1: 37. Votre réponse, mon cher Julia?
11: 38.
1: 38. Bien, la réponse, c'est 44, et c'est donc Julien qui remporte la mise. Ah, bah dis donc, quelle bagarre, hein. Mon cher Flavio, ce ne sera pas pour vous cette semaine, mais vous revenez dès que vous voulez, et que vous pouvez.
10: Ça marche,
1: assez vous. Bon week-end, bonne bière.
10: Merci, à vous aussi.
11: Merci, bon week-end.
1: Julien, vous repartez avec 100 francs bien gratté Suisse Loss. Si vous gagnez le jackpot, vous avez déjà une petite idée dans quoi ça va partir.
11: Un petit voyage.
1: Ah ouais, ok. Déjà des plans en tête ou...
11: Non, ça dépendra le montant.
1: Ok, d'accord. Ben, vous allez peut-être aller visiter Péri-Rochenette, allez savoir. En tous les cas, on vous souhaite bonne chance au grattage.
11: Merci.
1: Et puis à vous, bon week-end, bonne journée, bon appétit, au revoir.
11: Au revoir.

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1: Bonjour, l'Espagne soulève la Coupe du Monde pour la deuxième fois de son histoire. 16 ans après son premier sacre, la Rora a remporté la Coupe du Monde hier soir à New York en battant l'Argentine 1-0 après prolongation. Il a fallu patienter pendant un long duel tactique et attendre la 106e minute pour que l'attaquant espagnol Ferran Torres inscrive l'unique but de la rencontre. La formation de Luis de la Fuente n'a encaissé qu'un seul but en 8 matchs et réalisé le doublé Euro-Coupe du Monde 16 après le titre remporté en Afrique du Sud. Remco Evenepoel décroche au sprint une 15e étape à rebondissement sur le Tour de France. Le cycliste belge s'est imposé hier devant l'inévitable maillot jaune Tadej Pogacar après un parcours de 183 km entre Champagnole et le plateau de Solaison. Cette étape a été marquée par l'abandon sur chute du Danois Jonas Vingegaard à 20 km de l'arrivée. Quant au Jurassien Yanis Voisard, il a réalisé une grosse performance et remonte au 11e rang au classement général. Stefanos Tsitsipas est de retour au premier plan. Le joueur de tennis grec a remporté le Swiss Open de Gstaad hier. En finale, il a dominé le Belge Raphaël Collignon 6-4, 6-7, 6-3. Avec ce sacre, l'ex numéro 3 mondial et double finaliste en grand chelem met fin à une longue période de disette et cueille son 13e titre sur le circuit principal. En France, l'enquête progresse après les aveux de Cédric Jubilard. Les ossements retrouvés sont bien ceux de son épouse. Les ossements retrouvés sur une exploitation agricole dans le Tarn, à une dizaine de kilomètres de la maison du couple Jubilard, ont été analysés. Delphine Ossagel avait été portée disparue en décembre 2020, condamnée par la cour d'assises du Tarn à 30 ans de réclusion criminelle. Cédric Jubilard a fait appel du jugement. Son procès en appel doit se tenir le 21 septembre prochain. Les États-Unis ont repris leur frappe contre l'Iran pour la 9e nuit consécutive. Washington affirme vouloir réduire les capacités militaires iraniennes, notamment contre les navires dans le détroit d'Ormuz. Téhéran riposte avec des attaques de drones contre le Koweït et des alertes aériennes à Bahreïn. Les gardiens de la révolution revendiquent aussi une attaque contre un centre de commandement américain en Syrie. Les recherches se poursuivent au Guyana après le naufrage d'un bateau au large de l'Esquibo. 67 personnes ont été secourues et 2 corps retrouvés. Mais le bilan pourrait s'alourdir. Le manifeste de 133 passagers et membres d'équipage n'était pas fiable. Les autorités ont aussi relevé que 2 membres d'équipage avaient été testés positifs au cannabis. Une enquête doit déterminer les circonstances du drame. Merci de nous avoir suivis. Très belle journée à vous.
2: Merci Josette, la musique avec Corona dans un instant. La météo en ce lundi, un temps sec et calme, largement ensoleillé d'après Météo News. Quelques petits cumulus vont se développer en montagne durant l'après-midi sans conséquence. Les températures resteront estivales tout en demeurant agréables. On attend jusqu'à 23 degrés dans nos vallons, 26 à 27 sur le Seeland. Pour demain mardi, une nouvelle journée très ensoleillée nous attend avec seulement quelques fins voiles d'altitude et de rares cumulus sur les reliefs. Le temps restera sec et chaud.

0: The Rhythm of the Night. Plus pour longtemps, hein, le rythme de la nuit. Le jour se lève, Corona à l'instant, sur RJB à minuit du jour. Bonjour.
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0: On ouvre déjà un œil et le bon, et puis deux, hein, si possible. Bon réveil à vous, bienvenue en cette matinale sur un air de vacances. Oui, les vacances qu'on va évoquer notamment sous la forme du camping. Hein, le camping qui a modifié ses habitudes de voyage, notamment à cause du changement climatique. On en parlera à 7h40. On ira aussi vous donner des propositions à partir de ce lundi pour de belles sorties, des idées de sorties à faire cet été en famille. Nous rentrons à 8h40 à la Cité du Temps à Bienne, l'antre des montres. Pour cette première partie d'émission, eh bien, nous partagerons tout à l'heure les musiques de Bon Jovi et de Jérémy Frérot ou encore d'Eros Ramazzotti à 6h15 environ, donc dans quelques minutes à peine. Hein. C'est Passe-moi la manette. Nous évoquerons le jeu Ocarina of Time 3. Pour le reste, eh bien, ça sera l'éphéméride à 6h50. À 6h40, c'est Sims que nous évoquerons avec un concert pas comme les autres, tout dernièrement du côté de Montreux. Particularité, le concert a été interprété en langue des signes pour permettre aux personnes sourdes ou malentendantes de s'immerger dans les textes de l'artiste. On en parle également tout à l'heure.
1: Laurent.
0: Je vous propose pour démarrer tout de suite Tattoo, un titre de Lauryn. Il y aura également le Havana, très ensoleillé, de Camila Cabello et Young Thug tout à l'heure.

0: Ça balance bien. Havana, Camila Cabello sur RJB. La suite de la musique avec ce Living on a Prayer. Tout à l'heure, il y aura aussi le frérot de Jérémy. Frérot, pour tout de suite, c'est la chronique.
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2: Il est temps de poursuivre notre série sur le jeu vidéo considéré comme le meilleur de l'histoire. Nous avons déjà vu le développement de Zelda Ocarina of Time, sa structure et son introduction. Nous allons parler dans ce volet de son histoire qui traite de plein de sujets, vous le verrez, assez mature. Lorsque Link quitte la forêt des Kokiri, cette forêt où l'on reste un enfant toute sa vie, il reçoit de sa meilleure amie un ocarina qui a le pouvoir de changer le cours de l'histoire quand on en joue. Il l'a vue dans ses rêves, une jeune fille du nom de Zelda attend quelque part et elle est en danger. Ganondorf, le conseiller du roi, a un plan pour le monde. Même s'il doit plier le genou pour l'instant, il sait que son heure viendra. Afin de la retrouver, Link devra visiter le monde. De la montagne de feu, du peuple Goron, au lac Ilia, demeure de la tribu aquatique des Zora. Au fur et à mesure de son aventure, il se liera d'amitié fraternelle, voire même d'amourette. Mais il est en mission et rien ne doit l'en dévier. Mais une fois au château, notre héros se rend compte qu'il est trop tard. Ganondorf vient de prendre quartier et la princesse Zelda est obligée de fuir. Link est alors assommé.

Lorsqu'il se réveille, Link n'est plus un enfant. Il a dormi durant 10 ans. Un vieil homme lui transmet alors son savoir du monde, ce qu'il en est devenu, un champ de ruines. Mais il reste un espoir, retrouver la princesse Zelda et vaincre le seigneur du malin. Zelda Ocarina of Time est une gigantesque métaphore sur le passage à l'âge adulte, un passage obligatoire et souvent brutal. Le jeu vous fera rencontrer au fil de l'aventure des personnages marquants censés représenter des passages importants de la vie. L'amitié d'enfance, l'amitié fraternelle, le mentor, l'oppresseur, l'amant et j'en passe. C'est sûrement pour cette raison que malgré une fin heureuse, Ocarina of Time vous laissera un sentiment de mélancolie, comme le temps qui passe et qui ne reviendra jamais.

Hop de Boulan dans 6h23 sur RJB. On vous souhaite un très bon matin, un bon réveil. On se retrouve dans le flash de 6h30, les infos, après notamment ce titre d'Eros Ramazzotti.

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1: Bonjour. 16 ans après son premier sacre, l'Espagne retrouve le sommet du football mondial. La Rora a remporté la Coupe du Monde hier soir à New York en battant l'Argentine 1-0 après les prolongations. Une finale longtemps verrouillée qui s'est débloquée grâce à Ferran Torres à la 106e minute de jeu. L'Espagne qui confirme ainsi son statut de référence mondiale. La formation de Luis de la Fuente n'a encaissé qu'un seul but en 8 rencontres et réalisé le doublé Eurocoupe du Monde 16 ans après le titre remporté en Afrique du Sud. Et à quelques heures de cette finale, le fribourgeois Alain Berset avait appelé la FIFA à mieux protéger le football des pressions politiques et financières à l'avenir. Le secrétaire général du Conseil de l'Europe a souligné que ce mondial a soulevé toute une série de questions. Il a notamment cité la suspension par la FIFA du carton rouge infligé à l'américain Folarin Balogun sans explication et après intervention de Donald Trump. Et puis la petite finale de cette Coupe du Monde a offert un scénario complètement fou. Elle s'est terminée sur un score de tennis. L'Angleterre a battu la France 6-4 samedi soir à Miami dans le match pour la 3e place. Yannis Voisard entretient son conte de fées et gagne du terrain autour de France. Hier, le cycliste jurassien a pris la 11e place d'une étape de haute montagne, terminée au plateau de Solaison et marquée par l'abandon du Danois Jonas Vingegaard qui a lourdement chuté. Yannis Voisard qui intègre ainsi le top 15 de ce Tour de France. C'est le Belge Remco Evenepoel qui s'est imposé sur cette 15e étape. Le peloton aura droit aujourd'hui un jour de repos avant un contre-la-montre de 26 km entre Thonon et Evian demain. Un incendie s'est déclaré hier soir dans les combles de l'hôtel Continental Park à Lucerne. Les médias parlent d'une intervention importante des pompiers. Le sinistre n'a toutefois pas fait de victimes. Les clients et le personnel ont pu être évacués à temps. Les incendies qui mobilisent d'importants moyens en France, dans le Var, plus de 600 pompiers luttent contre un feu qui a ravagé 180 hectares et endommagé plusieurs habitations. Et en Haute-Corse, 2 incendies restent actifs depuis une semaine dans des zones difficiles d'accès. Plusieurs personnes ont été évacuées et 2 pompiers ont été légèrement blessés. Enfin, les États-Unis poursuivent leur frappe contre l'Iran. Washington affirme avoir visé ce matin des sites militaires iraniens pour la 9e nuit consécutive, tandis que Téhéran dit avoir riposté contre des intérêts américains et revendique l'attaque de 2 pétroliers dans le détroit d'Ormuz. Les tensions font de nouveau grimper le prix du pétrole et ravivent les craintes pour la sécurité dans le Golfe. Retour des informations à 7h. Très belle matinée.
2: Merci Thomas, la musique avec Lady Gaga dans un instant. La météo en ce lundi, un temps sec et calme, largement ensoleillé d'après Météo News. Quelques petits cumulus vont se développer en montagne durant l'après-midi sans conséquence. Il va faire jusqu'à 23 degrés dans nos vallons, 26 à 27 sur le Seeland.
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2: Ça roule bien sous un ciel limpide ce matin. N'hésitez pas à nous avertir si vous rencontrez un problème sur la route. On le fait savoir aux autres. C'est au 032 482 70, notre numéro de la rédaction. Ou alors vous nous envoyez un petit mot par WhatsApp, n'est-ce pas? Au 079 689 20 20. Merci à vous.
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2: Abracadabra, un petit tour de passe-passe musical tout de suite avec Lady Gaga. Il y aura également Vendredi sur mer avant de se retrouver avec Sims pour parler de son concert tout récent et très particulier du côté du Montreux Jazz Festival.

0: 6h40 sur RGB, on vous souhaite un très très bon réveil. Je ne reviendrai pas, c'était Vendredi sur mer. Un autre artiste suisse a évoqué tout de suite Sims. L'artiste jurassien a vécu un concert pas comme les autres. Le rappeur s'est produit samedi lors de la dernière soirée du Montreux Jazz Festival. Il est monté sur une scène située dans un espace accessible gratuitement au public. Particularité, le concert a été interprété en langue des signes pour permettre aux personnes sourdes ou malentendantes de s'immerger dans les textes de l'artiste. Sims nous explique comment s'est déroulé le concert.
1: Il y avait toujours une interprète sur scène à mes côtés, vraiment au centre de la scène à côté de moi, plus deux personnes devant la scène pour faire le relais. Puis les interprètes, elles étaient deux parce qu'elles se relayaient, parce que c'est vraiment fatigant et long à apprendre, donc elles se sont partagées les morceaux. C'était pas non plus un processus, enfin je veux dire, n'importe qui aurait pu venir voir ce concert sans trop s'en rendre compte et puis après se dire, mais il y a, parfois on aurait pu penser qu'il y avait une danseuse tellement elle geste ça avec vraiment, c'est très, il y a beaucoup d'intensité dans la façon dont elle chansigne. Alors chansigner, c'est un verbe que j'utilise, j'ai appris, hein, ça, je savais pas que ça existait, mais donc c'est plus qu'interpréter, c'est chansigner, et elles le font avec beaucoup d'intensité, donc ça veut dire que ça devenait une sorte de danse, il y avait vraiment quelque chose de visuellement d'ultra agréable et qui amenait un plus dans le concert.
2: Est-ce que vous, ça a impliqué des préparatifs particuliers, ce concert-là ?
1: En amont, nous, ça fait plusieurs mois qu'on sait qu'on a ce concert et qu'on travaille avec les traductrices de Écoute-Voir parce qu'elles ont dû apprendre par cœur les morceaux, mais elles ont dû aussi un peu me questionner sur les morceaux parce que les textes de rap, ils sont très très denses, donc elles n'ont pas fait du terme à terme, évidemment, pour dire tous les mots. Donc en fait, elles ont plutôt raconté mes chansons, donc elles les ont interprétées, mais ça veut dire qu'elles avaient besoin de vraiment comprendre le sens de plein de phrases qui parfois sont un peu cryptiques ou en tout cas qu'elles comprenaient pas. Donc on a d'abord passé un long temps, enfin elles hein, surtout, elles ont beaucoup travaillé sur le sens des textes, elles m'ont questionné beaucoup, puis après on a fait des répétitions, parce que en fait ce qui était important pour l'association Écoute-Voir, c'est que les interprètes qui soient sur scène, ce soit des personnes sourdes et pas des personnes qui parlent la langue des signes, mais donc vraiment sourdes, c'est-à-dire qu'il y a une personne sur scène qui signe et puis il y a une personne de l'autre côté de la scène qui est entendante et qui peut lui expliquer où on en est dans le concert, quelle chanson. C'était vraiment un travail qu'elle devait tester sur scène avec nous. Donc pendant les vacances d'été, là, on a fait un peu de travail à la Casa Choc à Neuchâtel. On a utilisé une vraie scène pour avoir vraiment une sensation de live avec elle, pour travailler sur ce processus-là.
0: Sims répondait à Alexandre Rosset concernant le concert qu'il a donné en langue des signes, donc samedi soir, du côté du Montreux Jazz Festival.
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0: Avec tout de suite pour la suite de la musique, Listen to Your Heart, avec Roxette. Il y aura aussi Teddy Swims, et puis on se retrouvera dans l'éphéméride. On vous souhaite une très très belle journée et un bon réveil à l'écoute d'RJB.

0: Toute la musique que vous aimez sur RJB, bon réveil, Listen to Your Heart, c'était Roxette. Mr. Know It All avec Teddy Swims dans un instant qui nous emmènera dans l'éphéméride.
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0: 6h48.

0: Mr. Know It All, la jolie batate de Teddy Swim, 6h52 sur RJB.
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0: Nous sommes le 20 juillet, 201e jour de l'année, plus que 164 avant de dire cette année, je me remets au sport, promis. Aujourd'hui, on fête les Marina, Magali, Marguerite, Marinette et Marjorie. Retour en 1998 avec ce titre. Music Sounds Better With You de Stardust qui a ambiancé notre été et qui est justement arrivé dans les bacs un 20 juillet, c'était il y a 38 ans déjà. Ce 20 juillet, c'est aussi la journée mondiale du jeu d'échecs. Le 20 juillet 2021, un petit livret de 16 pages s'est vendu près de 71 000 francs aux enchères à Londres. Ce n'était ni un manuscrit de Victor Hugo, ni le carnet de recettes de Cyril Lignac, mais l'un des deux seuls exemplaires connus des premières règles écrites du football, rédigé par le club de Sheffield en 1858. À l'époque, certaines règles nous feraient sourire. On pouvait encore utiliser les mains dans certaines situations. Et c'est dans ces règles qu'apparaîtront ensuite des innovations comme le corner, le coup franc indirect ou encore la barre transversale. Côté anniversaire, on souffle les bougies avec Carlos Santana, Kim Carnes, l'interprète de Bette Davis Eyes. Hein. Le mannequin Gisèle Bündchen, le navigateur Olivier Kersauson également et l'humoriste Inès Reg.
2: Et tu me proposes un McDo à 10 balles ? 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
0: On termine avec une information essentielle. Aujourd'hui, c'est la journée mondiale de la poutine, un plat québécois fait de frites, de fromage et de sauce. En gros, on pourrait dire que c'est une raclette qui est partie en vacances au Canada. Voilà.
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0: Cotton Eye Joe pour nous emmener un peu plus loin dans cette matinale avec Rednecks.

0: L'horizon de Pierre Garnier. Il est 7h. Et le journal, c'est avec vous, Josette Sédoux, bonjour.
1: Bonjour. L'Espagne trône à nouveau sur le toit du monde après 16 ans d'attente. À New York, la Roja a battu l'Argentine 1-0 lors de la finale et remporte ainsi sa deuxième Coupe du Monde. Le destin a été scellé à la 106e minute avec la réussite de Ferran Torres. La formation de Luis de la Fuente a bâti un collectif contre lequel tous ses adversaires se sont brisés les dents. En 8 matchs, la Roja n'a encaissé qu'un seul but contre la Belgique en quart de finale. Au moment de la conférence de presse, Luis de la Fuente a tenté de décrire ce que les joueurs ressentaient au moment de regagner le vestiaire.
2: Les joueurs, les véritables protagonistes de ce moment d'histoire, mais tous les membres de l'équipe avec lesquels nous évoluons, j'ai travaillé avec eux pour que nous puissions progresser de jour en jour. Alors ce que nous ressentons, eh bien, c'est un moment qui s'apparente au bonheur. Le bonheur doit ressembler à ça. Mais c'est plus que ça, c'est de la fierté, de la satisfaction, et puis de la reconnaissance à certaines personnes exceptionnelles, à certains footballeurs exceptionnels. Et puis j'insiste, à un groupe humain, à un groupe qui entre dans l'histoire. Et c'est un honneur de travailler avec eux.
1: Le sélectionneur espagnol Luis de la Fuente, cette nuit, au moment de la conférence de presse, c'est des propos traduits par Adrien Juvet. Le sport dans la région, le FC Bienne signe pour l'heure un été convaincant. Il a tenu tête à Kriens 1-1 samedi en fin de journée à la Tissot Arena en match de préparation. Les footballeurs célandais de Promotion League ont arraché l'égalisation en fin de partie face aux néo-promus en Challenge League. Elle décroche ainsi un troisième nul face à une équipe d'un niveau supérieur après ses obtenus face à Yverdon et Saint-Étienne. L'entraîneur biennois Samir Chaibedra.
3: De jouer ces équipes-là, c'est vraiment d'être dans l'intensité, dans le vrai, qui nous mettent beaucoup d'intensité, et que nous, on soit capable de reproduire ce qu'on a vu contre ces équipes-là en championnat et de préparer aussi des matchs comme Arro en 32e de finale.
4: À 2 semaines du championnat, il n'y a pas eu de défaite encore pour vous, malgré le fait de cette frotter des calibres censée être supérieure. Ça signifie que Bien est déjà prêt ?
3: On est, j'allais dire, bien dans la préparation. Prêt, il reste encore 2 semaines. J'espère qu'on pourra encore s'améliorer sur certains points. Mais en tout cas, ouais, on est dans le vrai, on est dans les bons temps de passage. Et je pense que si on continue comme ça, on sera prêt à Zurich le 2 août.
1: Le FC Bienne poursuit sa préparation dès ce soir avec la Coupe du Seeland. Il défie Brighton Rhein, adversaire de Promotion League à 18h30 à Lisse. Ce sera peut-être l'occasion d'aligner les nouvelles recrues seelandaises. Le FCB a engagé ce week-end les défenseurs Lyon de Oliveira, Alton Kadriou et Loïc Kambala, l'ailier Hamilton Beltran et l'attaquant Saleh Chayadé. Les campeurs cherchent de plus en plus la fraîcheur. Le portail Pincamp, l'une des principales plateformes européennes consacrées aux vacances en camping, l'affirme. Il se base sur une analyse des réservations estivales. La hausse des températures et l'évolution des conditions climatiques ont une influence de plus en plus grande sur le choix des destinations. Jordan Giraud, porte-parole du TCS, le leader du camping en Suisse.
5: L'Europe du Sud, elle reste de loin encore la première destination. La France, l'Italie, l'Espagne, la Croatie... Le Portugal, il représente encore près de 2/3 des réservations estivales. Maintenant, en revanche, on voit que la croissance des réservations, elle ralentit dans ces pays. On note que pour l'été 2026, les réservations, elles sont même légèrement en recul de 2% par rapport à l'an dernier, alors que d'autres régions progressent.
1: Ces régions, ce sont l'Europe du Nord, le Danemark, la Suède et la Norvège, ainsi que l'Europe centrale, la Suisse, l'Allemagne, l'Autriche et les Pays-Bas. Les progressions y sont respectivement de 15 et de 6%. Retrouvez plus d'infos sur ce sujet à 7h40. Une course-poursuite tôt hier matin dans la région. Un homme de 22 ans a été arrêté à Gampelen, au sud-ouest du lac de Bienne. Il s'est fait l'auteur d'un cambriolage dans un garage. La police a pu l'appréhender après une poursuite à pied. Elle a dû faire usage de projectiles en caoutchouc. Les forces de l'ordre ont été alertées peu après 3h40, selon la police cantonale bernoise. L'intervention a également mobilisé des agents des polices neuchâteloises et fribourgeoises, ainsi que plusieurs chiens de service. À présent, plongée dans les coulisses de l'horlogerie, notre série sur les activités à faire avec des enfants cet été dans la région débute aujourd'hui. L'occasion pour notre rédaction de vous faire découvrir ou redécouvrir un endroit particulier, la Cité du Temps à Bienne. Quel meilleur endroit que la cité célandaise pour s'intéresser aux montres à travers les marques Swatch et Omega. Alors si au départ les enfants peinent à s'intéresser au côté technique de l'horlogerie, l'amusement laisse petit à petit place à l'apprentissage d'après Mariano Samudio, horloger et assistant technique d'Omega.
6: C'était une parenthèse enchantée. Et quand on l'a créée, on s'était dit, on aimerait créer un truc pour qu'à la fin, on arrive où les gens nous disent, mais en fait, pourquoi vous le gardez pas? Donc, ça a été plus qu'espéré. Maintenant, pour moi, c'est le retour à la maison, c'est le retour à l'ADN du festival, c'est le retour dans cette scène du Stravinsky et du Lab, qui a une puissance acoustique exceptionnelle. On l'a vu tout de suite sur les premiers concerts, quand on ouvre avec Ray, avec Sting, avec Nick Cave. Et là, enfin, moi, j'ai les frissons musicaux parce que la musique, elle me transperce à ce moment-là. Et je dis, c'est fabuleux. Et puis, bien sûr, la météo. Et c'est vrai que cette année, jeudi soir, on a eu aussi une météo assez compliquée. Et là, c'est vrai que si on avait eu ça avec la scène du lac, on aurait dû annuler. Oui, égoïstement, je dis, je suis content d'être à l'intérieur.
1: La Cité du Temps à Bienne avec ses musées Swatch et Omega est ouverte tous les jours, sauf le lundi de 10h à 17h. Les visites sont gratuites. Vous pouvez retrouver encore notre reportage sur place dans la matinale à environ 8h40. Ça sera encore à écouter dans notre journal de 8h15 et aussi sur le jdj.ch. Le festival du Gourten s'offre un nouveau record d'affluence. Près de 105 000 personnes s'y sont rendues sur les hauteurs de Berne entre mercredi et samedi. Les organisateurs ont manqué de peu, le guichet fermé, puis 108 000 billets étaient disponibles. La capacité d'accueil a été légèrement augmentée cette année, de 25 000 à 27 000 festivaliers par soir. L'an prochain, le Gourten pourrait s'étendre sur un jour de plus pour fêter son 50e anniversaire. Et de son côté, le Montreux Jazz Festival s'est achevé avec un large sourire. La 60e édition a attiré plus de 250 000 visiteurs sur les 16 jours de la manifestation. Elle a pris fin samedi soir sur les rives du lac Léman. Cette édition anniversaire a signé le retour des concerts au centre du congrès de Montreux. Après 3 ans de travaux, une page se tourne donc avec la disparition de la scène du lac. Le directeur du Montreux Jazz Festival, Mathieu Jaton.
6: C'était une parenthèse enchantée. Et quand on l'a créée, on s'était dit, on aimerait créer un truc pour qu'à la fin, on arrive où les gens nous disent, mais en fait, pourquoi vous le gardez pas? Donc, ça a été plus qu'espéré. Maintenant, pour moi, c'est le retour à la maison, c'est le retour à l'ADN du festival, c'est le retour dans cette scène du Stravinsky et du Lab, qui a une puissance acoustique exceptionnelle. On l'a vu tout de suite sur les premiers concerts, quand on ouvre avec Ray, avec Sting, avec Nick Cave. Et là, enfin, moi, j'ai les frissons musicaux parce que la musique, elle me transperce à ce moment-là. Et je dis, c'est fabuleux. Et puis, bien sûr, la météo. Et c'est vrai que cette année, jeudi soir, on a eu aussi une météo assez compliquée. Et là, c'est vrai que si on avait eu ça avec la scène du lac, on aurait dû annuler. Oui, égoïstement, je dis, je suis content d'être à l'intérieur.
1: Des propos recueillis par nos confrères de LFM. Le pétrole repasse au-dessus des 90 dollars au plus haut depuis juin. Le baril de Brent est porté par la poursuite des frappes entre les États-Unis et l'Iran et aussi le blocage du détroit d'Ormuz, ce passage stratégique pour le commerce mondial d'hydrocarbures. Les tensions géopolitiques et le ralentissement du trafic maritime font grimper les prix, tandis qu'un navire est actuellement en feu dans le détroit. Merci de nous avoir suivis et je vous souhaite une très belle journée à l'écoute d'RJB.
0: Merci Josette, la musique avec Dua Lipa dans un instant. La météo en ce lundi, un temps sec et calme, largement ensoleillé d'après Météo News. Quelques petits cumulus se développeront en montagne durant l'après-midi sans conséquence. Il va faire jusqu'à 23 degrés dans nos vallons, 26 à 27 sur le Seeland. Et puis demain mardi, une nouvelle journée très ensoleillée nous attend avec seulement quelques fins voiles d'altitude et de rares cumulus sur les reliefs. Le temps sera sec et chaud.

0: Raining Season, Dua Lipa à 7h13.
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0: Amis du jour, bonjour et bienvenue à vous en cette seconde partie d'émission. Nous allons faire de la pétanque dans quelques minutes. Hein. La gentiane veut s'offrir un toit pour pouvoir jouer aux boules toute l'année. Le club de pétanque s'est mis en tête l'idée de créer un boulodrome à Bévillard. On en parle aux alentours de 7h20 déjà. Et puis à 7h40, nous évoquerons le changement climatique qui modifie aussi les habitudes de voyage en camping. C'est ce qui ressort d'une analyse récente, celle de Pincam, l'une des principales plateformes européennes consacrées aux vacances en camping. Nous partagerons également des bonnes musiques tout à l'heure d'Olivia Dean, de Palmas ou encore de Michael Jackson. Et puis la chronique, c'est à 7h50, on l'a tous chanté, les lacs du Connemara. Ça sera l'occasion de siffler cet air une nouvelle fois. Les explications de Mylène également pour cette chronique tout à l'heure. Bienvenue à vous.
1: Laurent.
0: Ah, ça aussi, les fans des années 80 l'ont siffloté, l'ont chanté peut-être. En tout cas, c'est le temps de taper du pied. Et de monter le son, voici Baby Jane de Rod Stewart.

0: Religion avec Rod Stewart. 7h18 sur RJB. Le Dracula de Tame Impala pour la musique dans quelques secondes. Ensuite, il ira se coucher parce que, ma foi, Dracula, quand le jour se lève, c'est pas son truc.
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C'est le quart d'heure des dames. Tame Impala, son Dracula. Il y aura Zazie dans un instant avec Larson. Dites l'agence.

0: trouver les moyens financiers pour assurer ce projet.
1: Sur quoi vous vous êtes rabattu ?
0: On s'est ensuite rabattu sur une idée un peu plus simple, un tunnel en toile solide, un tunnel que l'on mettra en bout des pistes, et ce projet-là, nous pouvons le financer plus aisément. Bien sûr, il n'a pas les ambitions de l'autre bâtiment, mais tout de même, il nous permettra d'avoir 5 pistes couvertes et de pouvoir jouer par tous les temps à Baie-Villard.
1: Pour la structure métallique, on parlait d'un projet de visée à 160 000 francs. C'est clairement le soutien des banques qui a manqué dans ce projet-là ?
0: Oui, c'est le soutien des banques. Bien sûr, les banques disent d'une part, une société telle qu'un club de pétanque, quelle est sa viabilité sur la durée, est-ce qu'elle est solide maintenant ? Oui. Puis après, dans 5-6 ans, donc, les banques sont un peu frileuses à ce niveau-là. Donc on a trouvé une solution d'un financement par nos propres moyens et quelques sponsors.
1: Est-ce qu'il faut parler d'une solution au rabais ?
0: Non, je ne pense pas que c'est une solution au rabais, c'est une solution un peu inédite, mais qui permettra quand même d'avoir un site intéressant. On le voit dans certaines images, on peut faire quelque chose d'intéressant pour démarrer, ce qui ne veut pas dire que d'ici 5-10 ans, le club aura les moyens de revoir un projet plus ambitieux et de revendre l'infrastructure qui est démontable.
2: Ce projet de boulodrome se chiffre à 25 000 francs. Le club de pétanque, l'Agencienne, prévoit de le financer par des subventions, du sponsoring et ses fonds propres. Ce boulodrome permettrait de jouer par tous les temps, même en hiver. On retrouve Pierre Mersuara.
0: On n'a pas l'idée de la chauffer, on a l'idée peut-être de donner un apport de chauffage vraiment quand ce sera nécessaire, par un moyen auxiliaire, comme on le fait dans les tentes de fête, etc. On n'a pas encore défini cela, il faut déjà voir quel sont un petit peu le climat qu'il y aura sous cette toile dans les périodes plus froides.
1: Vous avez à l'heure actuelle déjà 30 pistes extérieures pour jouer à la pétanque à Baie-Villard. Là, vous allez en créer 5 de plus. Il y a vraiment un besoin d'avoir autant de pistes ?
0: Oui, à l'intérieur, les 5 pistes doivent nous permettre de pouvoir jouer dans la période hivernale et même par temps pluvieux. C'est un avantage pour le club. Ensuite, on pourra quand même, avec 5 pistes, faire un ou deux concours en hiver pour renflouer un petit peu notre caisse.
2: Pierre Mersuara au micro de Mathieu Schaffner. Le boulodrome du club de pétanque l'Agencienne devrait voir le jour en fin d'année à Baie-Villard, sous réserve de l'obtention du permis de construire.
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1: 7h30. 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
2: Bonjour, 16 ans après son sacre, l'Espagne retrouve le sommet du foot mondial. La Rora a remporté la Coupe du Monde hier soir à New York en battant l'Argentine 1-0 après les prolongations. Une finale longtemps verrouillée qui s'est débloquée en toute fin de rencontre. Thomas Nagy.
3: La finale a longtemps tourné au duel tactique. Les Espagnols ont monopolisé le ballon, mais se sont heurtés à une équipe argentine très regroupée, davantage préoccupée par défendre que par attaquer. Malgré plusieurs occasions, le gardien Emiliano Martinez a longtemps retardé l'échéance. Mais le déclic est finalement arrivé à la 106e minute. Ferran Torres a surgi dans la surface pour inscrire l'unique but de la rencontre et offrir le titre à l'Espagne. Les Argentins, déjà réduits à 10 après l'expulsion d'Enzo Fernandez à la fin du temps réglementaire, n'ont jamais trouvé les ressources pour revenir. Au terme d'un tournoi maîtrisé de bout en bout, l'Espagne confirme son statut de référence mondiale. La formation de Luis de la Fuente n'a encaissé qu'un seul but en 8 rencontres et réalisé le doublé Euro Coupe du Monde 16 ans après le titre remporté en Afrique du Sud.
2: En cyclisme, cette fois-ci, Remco Evenepoel décroche au sprint une 15e étape à rebondissement sur le Tour de France. Le cycliste belge s'est imposé hier devant l'inévitable maillot jaune Tadej Pogacar après son parcours de 183 km entre Champagnole et Plateau de Solaison. Cette étape a été marquée par l'abandon sur chute du Danois Jonas Vingegaard à 20 km de l'arrivée. Et quant au Jurassien Yannis Voisard, il a réalisé une grosse performance et remonte au 11e rang du classement général. La route du Sud a gardé un goût de bouchon tout au long du week-end. En Suisse, le pic d'embouteillage a été atteint hier avec 20 km au nord du tunnel du Gotthard, selon TCS. Aujourd'hui, la situation s'est bien débloquée. La circulation est ralentie, mais le trafic n'est pas surchargé. À Lucerne, un incendie dans un hôtel proche de la gare s'est déclaré hier soir. Le feu avait pris dans les combles où plusieurs chambres ont été la proie des flammes. 60 personnes ont été évacuées. Un pompier a été légèrement blessé. Selon les autorités, les 60 personnes ont été donc évacuées sans problème de l'hôtel ainsi que des voisins de l'immeuble. Le pétrole repart au-dessus des 90 dollars ou plus haut depuis juin. Le baril de Brent est porté par la poursuite des frappes entre les États-Unis et l'Iran et le blocage du détroit d'Ormuz. Les tensions géopolitiques et le ralentissement du trafic maritime font grimper les prix, tandis qu'un navire est actuellement en feu dans le détroit. Merci de nous avoir suivis. Très belle journée.
4: Merci Josette. La musique dans un instant avec Olivia Dean. La météo ce lundi, un temps sec et calme, largement ensoleillé d'après Météo News. Quelques petits cumulus vont se développer en montagne durant l'après-midi, mais sans conséquence. On attend jusqu'à 23 degrés dans nos vallons, 26 à 27 sur le Seeland.
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4: Toujours de nombreux travaux cet été dans notre région sur l'A16, mais aussi par exemple à Crémines, après la Corcelle, à Courtelary, à Reconvilliers, Saint-Imier, mais aussi à Bienne. 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

0: Tomber avec De Palma à 7h40 sur RJB. Le changement climatique modifie les habitudes de voyage en camping. C'est ce qui ressort d'une analyse effectuée par PinCamp, l'une des principales plateformes européennes consacrées aux vacances en camping. Les destinations méditerranéennes restent très populaires. Toutefois, les campeurs recherchent davantage de fraîcheur en été. Les réservations montrent un intérêt croissant pour l'Europe du Nord, les régions alpines et les destinations situées en altitude. Une partie des amateurs de camping n'hésitent pas à adapter leur période de vacances. Jordan Giraud, porte-parole du CCS, qui est le leader du camping en Suisse.
1: C'est d'ailleurs l'une des grandes tendances que nous observons. Il y a beaucoup de campeurs qui choisissent désormais de partir au printemps ou en automne, hein, lorsque les températures elles sont plus agréables et puis les sites touristiques aussi moins fréquentés. Après, l'été, ça reste tout de même une période phare, notamment avec les vacances scolaires, mais c'est vrai que la demande, elle se répartit désormais davantage sur l'ensemble de la saison.
2: L'Europe du Sud a très longtemps été la destination phare hein, des voyages en camping. Avec ce réchauffement climatique, ce changement climatique, c'est toujours le cas aujourd'hui ?
1: L'Europe du Sud, elle reste de loin encore la première destination. La France, l'Italie, l'Espagne, la Croatie, le Portugal, il représente encore près de 2/3 des réservations estivales. Maintenant, en revanche, on voit que la croissance des réservations, elle ralentit dans ces pays. On note que pour l'été 2026, les réservations, elles sont même légèrement en recul de 2% par rapport à l'an dernier, alors que d'autres régions progressent.
2: Quelles sont ces régions-là, justement, ces régions qui progressent ?
1: Les principaux bénéficiaires, ça va être l'Europe du Nord et l'Europe centrale pour les réservations durant la haute saison, donc juillet-août. Nous observons une hausse de 15% pour les pays nordiques et de 6% pour l'Europe centrale, alors que je le rappelle, l'Europe du Sud recule de 2% au niveau des réservations. Mais c'est aussi l'évolution dans le plus long terme qui est plus spectaculaire. On note que depuis 2023, la demande pour les vacances en camping en Scandinavie, pendant l'été, elle a augmenté de 68%.
2: Et puis on voit aussi ces dernières années que la van life se démocratise de plus en plus. Ça se reflète dans les chiffres généraux du camping. Les voyages en camping sont en hausse ces dernières années, on peut le dire clairement. Comme ça ?
1: Oui, alors de manière générale, les camping-cars ou bien les vans aménagés, ils ont fortement gagné en popularité ces dernières années, au point de représenter aujourd'hui la majorité de la clientèle. Et puis on peut noter en Suisse, on dénombre près de 100 000 de ces véhicules immatriculés, donc c'est quand même un chiffre record en Europe au regard de la population du pays.
2: Vous parlez de la Suisse, justement, dans tout cela, qu'en est-il des chiffres dans notre pays ? Est-ce qu'on constate une progression aussi dans les zones peut-être montagneuses en lien avec ce changement climatique ?
1: Tout à fait, la Suisse, elle fait partie des pays qui bénéficient de cette évolution. Elle est intégrée d'ailleurs au groupe de l'Europe centrale, dont les réservations progressent de 6% pour l'été 2026. C'est grâce notamment à ces régions alpines. Ces régions bénéficient donc d'un climat plus tempéré que certaines destinations méditerranéennes. Et elle répond donc à cette demande croissante de vacances au frais.
2: Ce qui fait qu'on a aussi une différenciation qui commence de se faire en Suisse entre les campings à la montagne et puis les campings de plaine, de bord de lac.
1: C'est vrai que les campings de montagne profitent clairement de cette tendance, hein. Surtout lorsque les températures elles deviennent très élevées en plaine. Et bien là, les vacanciers qui vont rechercher davantage de fraîcheur en altitude. Et puis c'est un phénomène que les campings du TCS observent directement. On le voit, la demande augmente rapidement lors des épisodes de chaleur.
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0: Smooth Criminal pour la musique tout de suite avec Michael Jackson. On se retrouvera dans quelques minutes pour la chronique. On l'a tous chanté, les lacs du Connemara. Les explicitations tout à l'heure avec Mylène. Pour tout de suite, eh bien, place à Mickey Mouse.

Très belle matinée à l'écoute d'RJB, il est 7h47. On souhaite un très bon réveil en notre compagnie. On est ensemble jusqu'à 9h encore. Hoplite avec Taylor Swift dans quelques secondes.

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0: L'opalite, c'est pas une pierre naturelle, paraît-il, mais un verre synthétique qui imite l'opale. C'est justement ce qui a inspiré ce titre de Taylor Swift. L'idée que le bonheur n'est pas toujours quelque chose que l'on trouve, mais que l'on peut aussi construire soi-même. Ah, la jolie morale. Merci, Taylor. 7h52, on l'a tous chanté. Même Taylor Swift, elle chantait les lacs du Connemara. Ouais, c'est... Mais si, mais bien sûr.
1: Attends, on l'a tous chanté.
2: Au printemps suivant, le ciel irlandais était en paix. 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
3: Il y a des chansons qui mettent l'ambiance et il y a les lacs du Connemara. Soyons honnêtes, cette chanson, on ne la chante pas, on la vit. Au début, on est tranquille, assis, civilisé. Et 6 minutes plus tard, on est debout sur une chaise, un bras sur l'épaule d'un inconnu qui s'appelle peut-être Jean-Michel, en train de hurler sur un mariage irlandais auquel on n'est absolument pas invité. Il faut être honnête. Quand les premières notes résonnent, ce n'est jamais à 22h14 entre l'apéro et le deuxième verre. Non, c'est à 3h37 quand les chaussures font mal, que les cravates ont disparu et que tout le monde est soudainement devenu très proche. Sortie en 1981, chantée par Michel Sardou, cette chanson raconte un mariage dans le Connemara, en Irlande. Une terre sauvage, des traditions, des conflits et entre nous, absolument aucun rapport avec la salle communale de Sonsbo ou la grande salle de Saint-Imier. Et pourtant, on y croit. Pendant 6 minutes, on y est, on se serre les poings, on chante fort, on vit quelque chose de plus grand que nous, alors qu'on tient un gobelet en plastique à la main. Le plus incroyable, c'est que ce monument composé par Jacques Revaux sur des paroles de Pierre Delannoy est né d'une simple brochure touristique. Comme quoi, parfois il suffit d'un dépliant et de quelques milliers de fins de soirée pour entrer dans la légende. Parce que cette chanson, ce n'est pas celle du début, c'est celle du dernier souffle, celle qui unit tout le monde une dernière fois, celle qui dit qu'on est fatigué, mais heureux.

0: Extrême sur RJB avec Michel Sardou, n'est-ce pas? A tout de suite pour les infos.
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2: Bonjour, un quatrième boulodrome pourrait bien voir le jour dans la région. Après Bienne, Sonsbeau et Belle-Praon, c'est Baie-Villard qui devrait accueillir des pistes de pétanque couvertes. Le projet est mené par le club local, la Gentiane. Il ambitionne d'ériger un tunnel de 15 mètres sur 12 dans le prolongement de ses terrains de jeu actuels. De quoi couvrir 5 pistes pour pouvoir titiller le cochonnet toute l'année. Le caissier du club et cheville ouvrière de ce projet, Pierre Mercera.
3: C'est un atout supplémentaire ici dans le bas de la vallée d'avoir cette infrastructure couverte. Bien sûr, on souhaite avoir de nouveaux membres. Il faut faire quelque chose pour attirer des jeunes. On en a quelques-uns, mais on peut encore en capter plus. Et je pense que quand les personnes découvriront cette infrastructure, auront envie de participer.
4: Est-ce qu'il y a l'idée de rendre le club aussi peut-être encore un peu plus compétitif en pouvant jouer davantage toute l'année, en ayant un peu plus ce regard fixé sur la compétition, sur le développement des joueurs?
3: Oui, c'est bien sûr aussi le but. Je crois que pour persévérer dans la pétanque, eh bien, il faut jouer, il faut pouvoir s'entraîner. C'est vrai qu'une coupure en hiver de quelques mois n'est pas favorable à une régularité dans le jeu.
2: Pierre Mercera au micro de Mathieu Schaffner. Ce boulodrome devrait voir le jour en fin d'année sous réserve de l'obtention du permis de construire. Un concert pour rendre la musique plus inclusive pour les personnes sourdes et malentendantes. Le rappeur jurassien s'est produit samedi soir sur une scène gratuite du Montre Jazz. On parle bien du rappeur Sims. Un événement mis sur pied en collaboration avec Procap depuis plusieurs années au sein de la manifestation vaudoise. Sims explique comment il a vécu ce moment particulier.
5: C'était vraiment un moment très très joyeux parce qu'on avait des gens qui viennent d'habitude et aussi un public de sourds qui venait pour l'occasion il y avait des interprètes en langue des signes qui traduisaient, qui chansignaient les chansons. Et puis certains avaient aussi des gilets lestés stimulants. Alors je pourrais pas expliquer techniquement, mais pour ressentir mieux les vibrations, ça nous a permis de faire ce qu'on fait d'habitude et en plus de faire participer le public en apprenant certains gestes, en applaudissant, vous savez, comme on applaudit pour les sourds et malentendants, en agitant les mains, enfin en faisant des choses bien plus visuelles que bruyantes. C'était vraiment un moment très joyeux.
2: La 60e édition du Montreux Jazz Festival s'est terminée samedi soir au bord du lac Léman sur un bilan positif. La manifestation a accueilli plus de 250 000 personnes selon les organisateurs. Et puis un mot sur le Gourton Festival aussi qui s'offre un nouveau record d'affluence. Près de 105 000 personnes s'y sont rendues sur les hauteurs de Berne entre mercredi et samedi. Les organisateurs ont manqué de peu le guichet fermé puisque 108 billets étaient disponibles. La capacité d'accueil a été légèrement augmentée cette année de 25 000 à 27 000 festivaliers par soir. L'an prochain, le Gourton pourrait s'étendre sur un jour de plus pour fêter son 50e anniversaire. Une course-poursuite tôt hier matin dans la région. Un homme de 22 ans a été arrêté à Gampelen, au sud-ouest du lac de Bienne. Il s'est fait l'auteur d'un cambriolage dans un garage. La police a pu l'appréhender après une course-poursuite à pied. Elle a dû faire usage de projectiles en caoutchouc. Les forces de l'ordre ont été alertées et peu après 3h40 du matin. L'intervention a également mobilisé des agents de police neuchâteloise et fribourgeoise, ainsi que plusieurs chiens de service. Le pétrole repasse au-dessus des 90 dollars, au plus haut depuis le mois de juin. Le baril de Brent est porté par la poursuite des frappes entre les États-Unis et l'Iran et aussi le blocage du détroit d'Ormuz. Les tensions géopolitiques et le ralentissement du trafic maritime font grimper les prix, tandis qu'un navire est actuellement en feu dans le détroit. Au chapitre sport à présent, l'Espagne est en euphorie après 16 ans d'attente à New York. La Rora a battu l'Argentine 1-0 lors de la finale et remporte donc sa deuxième Coupe du Monde de football. Le destin a été scellé à la 106e minute avec la réussite de Ferran Torres. La formation de Luis de la Fuente a bâti un collectif contre lequel tous ses adversaires se sont brisés les dents. En 8 matchs, la Rora n'a encaissé qu'un seul but contre la Belgique en quart de finale. Au moment de la conférence de presse, Luis de la Fuente est revenu sur le message qu'il a délivré aux joueurs en amont de la rencontre.
6: Et bien, mis à part les discussions techniques que nous avons données sur l'adversaire et à propos du comportement que nous devions adopter pour les battre, il y a eu une phrase que nous avons prononcée. Messieurs, nous avons rendez-vous avec l'histoire et nous serons les premiers. Et en prolongation, c'était tout simplement, rappelez-vous que vous faites un excellent travail. Nous avions le jeu sous contrôle, mais en finale, contre un adversaire comme l'Argentine, n'importe quel moment d'inattention peut vous coûter cher. Et nous avons maintenu la pression et la concentration jusqu'à la dernière minute.
2: Le sélectionneur espagnol Luis de la Fuente, cette nuit, au moment de la conférence de presse, des propos traduits par Adrien Juvet. Dans la région, le FC Bienne a tenu tête à Kriens 1-1 samedi en fin de journée à la Tissot Arena en match de préparation. Les footballeurs célandais de Promotion League ont arraché l'égalisation en fin de partie face au néo-promu en Challenge League. Ils décrochent ainsi un troisième nul face à une équipe d'un niveau supérieur. Le FC Bienne poursuit sa préparation dès ce soir avec la Coupe du Seeland. Il défie Brighton Rhein, adversaire de Promotion League. Ça sera à 18h30 à Lille. Une chute change le visage du Tour de France. Le Danois Jonas Vingegaard a été contraint à l'abandon hier lors de la 15e étape. Le deuxième du classement général est allé au sol et a été touché à l'épaule. C'est le Belge Remco Evenepoel qui en a profité pour s'imposer au sommet du plateau de Solaison. Il a devancé au sprint le maillot jaune slovène Tadej Pogacar et le Mexicain Isaac Del Toro. Remco Evenepoel en profite pour grimper à la deuxième place du classement général.
7: C'est une très mauvaise nouvelle, avant tout pour lui, pour son équipe, mais aussi pour la course, qu'il soit contraint à l'abandon. C'est le genre de choses qu'on ne souhaite à personne. Ensuite, il faut se reconcentrer et essayer d'aller chercher le maximum. Aujourd'hui, remporter l'étape en arrivant avec Tadej et Isaac, tout en creusant un écart assez important sur les autres, c'est incroyable. Maintenant, nous avons une bonne journée de repos, puis une magnifique étape mardi où je vais de nouveau essayer d'aller chercher une victoire. Franchement, c'est génial de sentir que je trouve mes meilleures jambes pendant ce tour. J'espère bien récupérer après cette étape et aborder la dernière semaine dans les meilleures conditions.
2: Des propos traduits par Mathieu Schaffner. Yanis Voisard a réalisé une grosse performance en terminant 11e de cette étape après avoir été longtemps à l'avant. Le Jurassien grimpe à la 11e position du classement général. Lui qui découvre le Tour de France. Tout ce beau monde a droit aujourd'hui à une deuxième journée de repos. Merci de nous avoir suivis. Très belle journée à vous à l'écoute d'RJB.
0: Merci Josette pour ce journal. La musique avec Nirvana dans un instant. La météo en ce lundi, un temps sec et calme d'après Météo News, largement ensoleillé avec quelques petits cumulus qui vont se développer en montagne durant l'après-midi, mais sans conséquence. On attend jusqu'à 23 degrés dans nos vallons, 26 à 27 sur le Seeland. Et puis pour demain mardi, une nouvelle journée très ensoleillée nous attend avec seulement quelques fins voiles d'altitude et de rares cumulus sur les reliefs.

0: Comme As You Are, Nirvana sur RJB.
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0: Soyez les bienvenus, troisième partie d'émission jusqu'à 9h, du très bon temps encore à partager dans une matinale toujours évidemment sur un air de vacances. Les chroniques avec la minute des records déjà à 8h20 où Armel viendra nous parler du record du nombre de compositeurs reconnus en une seule minute. Et puis à 8h50, ce sera l'éphéméride d'aujourd'hui. Et entre temps, eh bien, nous irons nous amuser. Notre rédaction vous propose donc des idées de sorties à faire cet été en famille. Et pour ce premier épisode de cette série, nous nous rendrons à la Cité du Temps, à Bienne, l'antre des montres.
1: Laurent.
0: Pour tout de suite, jolie reprise signée FDVM, A Girl Like You, hein, une reprise d'Edwin Collins. Il y aura aussi pour la musique Maroon 5 tout à l'heure. Bon matin. Ah oui.

0: C'est marrant les singularités de la programmation musicale sur RJB. A Girl Like You, c'était FDVM tout à l'heure. Et puis Girls Like You, à l'instant, c'était avec Maroon 5 et Cardi B.
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2: Certains enfants apprennent leur table de multiplication, d'autres reconnaissent Bach, Mozart ou Tchaïkovski en quelques secondes. À seulement 6 ans, Shivank Varun Varandarajan vient d'entrer dans le livre Guinness des records. Il a identifié 16 compositeurs classiques en une seule minute. Ça veut dire qu'il lui a fallu en moyenne 3,75 secondes par extrait pour donner la bonne réponse. Il a une oreille qu'on peut qualifier d'absolue, mais aussi de sensible. Neurodivergent, Shivank ressent la musique avant de l'analyser. Sa mère raconte qu'il associe les compositeurs aux personnalités qu'il perçoit autour de lui. À 2 ans et demi, il s'est déjà mis à nommer Bach ou Mozart, sans jamais s'être trompé depuis. Un record qui ne repose donc pas sur la mémoire brute, mais sur une forme de connexion intuitive à la musique. Shivank rêve déjà de devenir compositeur et même de rencontrer un jour Jean-Sébastien Bach. Un rêve pas entièrement réalisable, mais il a prouvé qu'il connaissait déjà ses maîtres, puisqu'en une minute, il a fait défiler 3 siècles d'histoire musicale et a déjà montré qu'il joue dans une autre tonalité.
0: Quelle affaire, comme aurait dit ma grand-maman. Extraordinaire, cette histoire. Merci Armel. Il changeait la vie. Jean-Jacques Goldman, tout de suite. Et puis, un petit clin d'œil. On tire notre chapeau à tous ceux qui se fendent en quatre pour faire en sorte que tout se passe bien autour d'eux et qui prennent soin de leurs voisins.

Dice Die et Shakira et Burna Boy à l'instant sur RGB, 8h27. Relax, ladies and gentlemen. 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Voici un titre de Mika pour vous emmener tout de suite aux infos de 8h30.

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4: Bonjour, l'Espagne plane au sommet après 16 ans d'attente. À New York, hier soir, l'Aurora a battu 1-0 l'Argentine lors de la finale et remporte ainsi sa deuxième Coupe du Monde de football. Le destin a été scellé à la 106e minute avec la réussite de Ferran Torres. La formation de Luis de la Fuente a bâti un collectif contre lequel tous ses adversaires se sont brisés les dents. En 8 matchs, l'Aurora n'aura encaissé qu'un seul but contre la Belgique en quart de finale. En tennis, Stefanos Tsitsipas est de retour au premier plan. Le joueur de tennis grec a remporté le Swiss Open de Gstaad hier. En finale, il a dominé le Belge Raphaël Collignon 6-4, 6-7, 6-3. Avec ce sacre, l'ex numéro 3 mondial et double finaliste en Grand Chelem met fin à une longue période de disette et cueille son 13e titre sur le circuit principal. Clap de fin pour le Montreux Jazz. La 60e édition de la manifestation s'est clôturée samedi. Plus de 250 000 festivaliers ont assisté à 67 concerts payants, 700 concerts et activités gratuites. Cette édition était particulière. Elle marque le retour dans le centre des congrès entièrement rénové. Une course poursuite tôt hier matin dans la région. Un homme de 22 ans a été arrêté à Gampelen, au sud-ouest du lac de Bienne. Il s'est fait l'auteur d'un cambriolage dans un garage. La police a pu l'appréhender après une course poursuite à pied. Elle a dû faire usage de projectiles en caoutchouc. Les forces de l'ordre ont été alertées peu après 3h40 selon la police cantonale bernoise. L'intervention a également mobilisé des agents des polices neuchâteloises et fribourgeoises ainsi que plusieurs chiens de service. Et puis autre course poursuite, 4 suspects interpellés dans le Jura. Dans la nuit de vendredi à samedi, les occupants d'une voiture volée ont forcé un barrage de police avant d'abandonner leur véhicule à Soyères et prendre la fuite. La police cantonale jurassienne l'indique dans un communiqué. Ils ont été arrêtés après plusieurs heures de recherche. Du matériel destiné à commettre des cambriolages a été découvert dans la voiture. La navigation est désormais suspendue sur le lac des Brenets. La société de navigation l'a annoncé hier dans un communiqué. Elle souligne que le niveau de l'eau est désormais trop bas. Les bateaux ne navigueront plus dès aujourd'hui jusqu'à nouvel avis. Pour se rendre au sud des Alpes, il fallait prendre son mal en patience ou alors le train, car le tunnel routier du Gotthard n'a pas désempli durant le week-end. Après le pic de 20 km samedi devant le portail nord, la file de voitures s'est étendue dimanche à la mi-journée sur 14 km. Le bouchon ne s'est résorbé totalement qu'en début de soirée. En raison des départs en vacances, des embouteillages fréquents étaient à prévoir sur les axes nord-sud. Il était recommandé aux voyageurs de contourner cet axe. L'itinéraire via la 13 et le tunnel du San Bernardino était conseillé. L'A9 via le Simplon et le Grand Saint-Bernard représentait aussi une autre alternative pour se rendre dans le sud. Prochaines informations, c'est à 9h. Je vous souhaite une excellente matinée.
5: Merci Adrien. C'est vrai que j'ai vu récemment des images hein, du lac des Brenets. C'est devenu le Grand Canyon. En ce lundi, un temps sec et calme, ça bouge pas. Largement ensoleillé, d'après Météo News, quelques petits cumulus vont se développer en montagne durant l'après-midi. Mais sans conséquence, jusqu'à 23 degrés, voilà ce qu'on attend au meilleur de la journée dans nos vallons. 26 à 27 sur le Seeland.
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5: Ça roule bien. 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
5: Oui, bonne route si vous prenez la voiture à l'instant. The First Time, la suite de la musique tout de suite avec Damiano David. Il y aura également Dana, une Suissesse, juste après avec Blindsided. À tout de suite.

0: J'aimerais répéter, j'aime bien répéter de temps en temps, et si on pouvait en douter, qu'on fait aussi, nous, de la bonne pop en Suisse. C'était Dana à l'instant, 8h41 sur RJB. Le temps passe si vite quand on s'amuse. Notre rédaction vous propose des idées de sorties à faire cet été en famille. Pour le premier épisode de cette série, nous nous rendons tout de suite à la Cité du Temps à Bienne, l'antre des montres, ces objets si emblématiques pour la cité célandaise. Si l'on entre dans ce bâtiment en forme de serpent, deux marques cohabitent sous un même toit. On retrouve le style enjoué de Swatch et le côté luxueux d'Omega. Notre journaliste Estelle Herman vous invite à la Cité du Temps tout de suite.
1: Je m'appelle Yonila et je suis hôtesse de musée. Je suis là pour accueillir les visiteurs. On se trouve en ce moment au deuxième étage du musée. Qu'est-ce qu'on trouve ici? Plus de 5000 Swatch qui sont présentés. Et ça représente même pas la moitié de tout ce que Swatch a créé. Donc il y a eu plus de 12 000 modèles en réalité.
2: Vous avez une montre que les enfants apprécient particulièrement?
1: Je pense qu'on peut aller voir du côté de l'art. Donc on a des collaborations artistiques comme par exemple Alfred Hofkunst. Donc c'est des montres en fait trompe-l'œil qui ressemblent à des légumes. Donc on a œuf, bacon, pepperoni, poivron. Et ça, ils trouvent toujours super chouette.
2: Donc ça, c'est un peu les préférés des jeunes?
1: Exactement. Il y a aussi les maxi qu'ils apprécient énormément parce qu'elles sont vraiment grandes. Elles font 2,10 m avec des chouettes designs. On est vers la zone flic-flac, donc c'est ici que les enfants ils peuvent apprendre à lire leur justement avec flic et flac. On va lancer le jeu.
3: Bienvenue à Clockington. Appuie sur l'écran pour faire sauter flic.
1: Et comme ça en fait l'enfant il est directement dans le jeu. Plus tard ils auront des exercices de réflexion où justement ils devront assembler des montres, des horloges, comprendre l'heure, la notion du temps.
3: Super, flic a découvert un coffre au trésor. Mais qu'est-ce que c'est? Un cadran d'horloge. Le cadran d'une horloge contient des chiffres et des aiguilles qui permettent de lire l'heure. Aide Flic et Flac à trouver les autres morceaux de l'horloge.
2: Donc pour atteindre le premier étage, on descend des escaliers et c'est ici qu'on retrouve notre prochain guide pour la suite. Bonjour, comment vous appelez?
4: Moi je m'appelle Mariano Samudio, je suis horloger.
2: C'est vrai que c'est une ambiance qui est totalement différente. En haut, on a vraiment ce côté très artistique, très coloré. Ici, c'est un peu plus classe. Comment vous décririez ce changement d'ambiance?
4: C'est deux univers complètement différents, mais je vous proposerais d'aller le découvrir. On y va? On va commencer par un film.
5: Bienvenue au musée Omega. Ici, nous célébrons l'héritage pionnier de l'horlogerie Omega.
2: Qu'est-ce que les enfants préfèrent le plus ici?
4: Il y a pas mal de choses. Vous voyez ici, vous avez un petit Bob qui attend que de faire sa course. Donc vous avez son petit parcours. Et ici en bas, vous avez le photo finish avec la ligne rouge de son arrivée. Est-ce que vous voulez jouer? Ça, c'est le chronographe. Ça veut dire que vous pressez qu'une seule fois pour le départ et une seule fois pour l'arrivée.
2: C'est parti.
4: Voilà, vous avez vu, vous avez pressé un tout petit peu avant.
2: Un peu trop avant, ouais.
4: Alors faites la même chose un petit peu avant d'arriver à la ligne rouge. Voilà, il y a quand même 20 dixièmes de différence.
2: Heureusement que ce n'est pas moi qui calcule pour les grandes compétitions.
4: Il y a toujours un petit truc, une friction et tout, qui fait que le résultat est différent. Mais on voit très bien que les enfants, par exemple, ils ont beaucoup de dextérité. Ils arrivent très souvent à des résultats très très proches. Mais la chose la plus interactive, venez avec moi, c'est la piste de course ici.
6: Dites-moi que vous allez jouer.
2: Mais vous allez jouer avec moi.
4: Ok, alors on y va.
2: Allez, on teste.
4: Ok, on y va.
7: À vos marques, prêts, go!
0: La Cité du Temps à Bienne, avec ses musées Swatch et Omega, est ouverte tous les jours de 10h à 17h, sauf le lundi. Les visites sont gratuites. Notre série sur les activités à faire en famille cet été revient dès demain. Direction le parc zoologique de Bienne. DNA avec notamment David Guetta et Andrea Bocelli dans un instant, avant qu'on se retrouve dans l'éphéméride.
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0: Très belle journée à l'écoute d'RJB, les 8h48, la musique avec les Fugees tout à l'heure.
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0: Nous sommes le 20 juillet, 201e jour de l'année, plus que 164 jours avant de dire cette année, je me remets au sport, c'est promis. Aujourd'hui, on fête les Marina, Magali, Marguerite, Marinette et Marjorie. Bonjour mesdames. Retour en 1998 avec ce titre. Music Sounds Better With You de Stardust, hein, qui a ambiancé notre été et qui est justement arrivé dans les bacs un 20 juillet, 38 ans déjà. Ce 20 juillet, c'est aussi la journée mondiale du jeu d'échecs. Et puis le 20 juillet 2021, un petit livret de 16 pages s'est vendu près de 71 000 francs aux enchères à Londres. Ce n'était ni un manuscrit de Victor Hugo, ni le carnet de recettes de Cyril Lignac, mais l'un des deux seuls exemplaires connus des premières règles écrites du football, rédigé par le club de Sheffield en 1858. À l'époque, certaines règles nous feraient sourire, hein. On pouvait encore utiliser les mains dans certaines situations, et c'est dans ces règles qu'apparaîtront ensuite des innovations comme le corner, le coup franc indirect ou encore la barre transversale. Côté anniversaire, on souffle les bougies avec Carlos Santana et Kim Carnes, l'interprète de Bette Davis Eyes. Le mannequin Gisèle Bündchen également, le navigateur Olivier de Kersauzon et l'humoriste Inès Reg.
2: Et tu me proposes un McDo à 10 balles ? Les calculs sont pas bons, Kevin. C'est quand tu vas mettre des paillettes dans ma vie, Kevin ? C'est quand, où est-ce qu'on habite, Kevin ? Je veux des moulures au plafond, Kevin ! On habite dans le 9-3, c'est ça que tu m'offres ?
0: Et on termine avec cette information essentielle. Aujourd'hui, c'est la journée mondiale de la poutine. Ce plat québécois fait de frites, de fromage et de sauce. En gros, on pourrait dire que c'est une raclette qui est partie en vacances au Canada.
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0: Killing Me Softly avec les Fugees à 8h54 sur RJB. On a fait se lever le jour, n'est-ce pas? On espère que vous êtes sur de bons rails. Vous restez avec nous, on partage les infos. Le flash de 9h, juste après un titre de Paul Young, tout de suite, Every Time You Go Away.
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5: Bonjour, l'Espagne soulève la Coupe du Monde pour la deuxième fois de son histoire. 16 ans après son premier sacre, l'Aurora a remporté la Coupe du Monde hier soir à New York en battant l'Argentine 1-0 après les prolongations. Il a fallu patienter après un duel tactique et attendre la 106e minute pour que l'attaquant espagnol Ferran Torres inscrive l'unique but de la rencontre. La formation de Luis de la Fuente n'a encaissé qu'un seul but en 8 matchs et réalisé le doublé Eurocoupe du Monde 16 ans après le titre remporté en Afrique du Sud. Remco Evenepoel décroche au sprint une 15e étape à rebondissement sur le Tour de France. Le cycliste belge s'est imposé hier devant l'inévitable maillot jaune Tadej Pogacar après un parcours de 183 km entre Champagnole et le plateau de Solaison. Cette étape a été marquée par l'abandon sur chute du Danois Jonas Vingegaard à 20 km de l'arrivée. Quant au Jurassien Yannis Voisard, il a réalisé une grosse performance et remonte au 11e rang au classement général. Dans la région, navigation suspendue sur le lac des Brenets. La société de navigation a annoncé hier que le niveau de l'eau était trop bas. Les bateaux ne navigueront plus dès aujourd'hui et jusqu'à nouvel avis. La prochaine édition du comptoir Franc Montagnard tombe à l'eau. Elle n'aura pas lieu comme prévu du 30 septembre au 4 octobre à la Alcantine de Seigne-Légier. Le comité a décidé la semaine dernière d'annuler l'événement en cause les exigences de sécurité. Après le drame de Grand Montana, les organisateurs auraient dû mettre en place toute une série de mesures. Une démarche irréalisable d'ici le 30 septembre selon eux. La route du Sud a gardé un goût de bouchon tout au long du week-end en Suisse. Le pic d'embouteillage a été atteint hier avec 20 km au nord du Gothard selon le TCS. Aujourd'hui, la situation s'est bien débloquée. La circulation est ralentie, mais le trafic n'est pas surchargé. À Lucerne, un incendie dans un hôtel proche de la gare s'est déclaré hier soir. Le feu avait pris dans les combles où plusieurs chambres ont été la proie à des flammes. 60 personnes ont été évacuées. Et puis le pétrole repasse au-dessus des 90 dollars au plus haut depuis le mois de juin. Le baril de Brent est porté par la poursuite des frappes entre les États-Unis et l'Iran et aussi le blocage du détroit d'Ormuz. Les tensions géopolitiques et le ralentissement du trafic maritime font grimper les prix, tandis qu'un navire est toujours en feu dans le détroit. Merci de nous avoir suivis. Très belle journée à vous.
6: Merci Josette. La météo tout de suite. En ce lundi, un temps sec et calme, largement ensoleillé d'après Météo News. Quelques petits cumulus vont se développer en montagne durant l'après-midi, mais sans conséquence. Il va faire jusqu'à 23 degrés dans nos vallons, 26 à 27 sur le Seeland. Et puis demain mardi, une nouvelle journée très ensoleillée nous attend avec seulement quelques fins voiles d'altitude et de rares cumulus sur les reliefs. Ça a été un réel plaisir de passer cette matinale sur un air de vacances en votre compagnie. On remet ça hein, demain dès 6h. Je vous laisse tout de suite avec les musiques de Céline Dion, de Freya Sky. Ne manquez pas l'été en poche à 9h15. On va évoquer une bonne lecture, c'est Malaven. Et puis, bien sûr, à 9h30, c'est 3 minutes pour rire avec Urbain, qui n'aime plus Internet. Enfin, Mylène viendra nous présenter Job Express à 9h50 pour évoquer le métier de certisseur, certisseuse. Très belle journée à vous, à très bientôt.

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1: Malavène, Olivier Ball. Titulaire d'une maîtrise d'art et spectacle de cinéma et audiovisuel, Olivier Ball a longtemps travaillé comme journaliste pour la presse généraliste et culturelle. Il a beaucoup voyagé pour ses reportages et animé divers événements à la Cité des Sciences. Il a également été rédacteur en chef. En 2017, il décide de se consacrer à l'écriture et sort son premier titre « Les Limbes », inscrit comme polar fantastique, se voit récompensé de divers prix littéraires et enchaîne. Malavène est son 8e roman, il est sorti chez Pocket en avril. En 1987, l'île de Malavène en Bretagne a été balayée par un raz-de-marée tuant des centaines de personnes. Depuis, l'île déserte appartient à un richissime écrivain dont personne ne connaît l'identité. Ce dernier décide d'inviter de vieux amis qui se sont perdus de vue à séjourner sur son île. Le séjour se transforme rapidement en une escape game morbide où seuls le passé et les souvenirs permettront aux joueuses et aux joueurs d'en sortir indemnes.
2: Regardez-les tous! Avec leur petite vie bien rangée, leur encéphalogramme plat. Une maison proprette, un bout de jardin parfaitement tondu. Des gamins, un chien. Je ne serai jamais comme eux. Allez, trois, mise en boîte.
1: Le bâtiment est cubique, les murs sont nus. Règne à l'intérieur une odeur de vieille pierre. Un corridor voûté laisse entrer un jet de lumière qui vient d'une pièce immense. Du plafond au sol, d'énormes poutres métalliques soutiennent cette bâtisse qui ne semble pourtant pas sur le point de s'écrouler. La baie vitrée est longue de 10 mètres et le plancher a été remplacé par de symétriques dalles de verre. En dessous, les vagues, qui à tour de rôle, se fracassent sur les rochers et contre les falaises. Le décor est saisissant, le vertige que cela procure l'est tout autant.
2: Il aime son île, l'odeur des hortensias après la pluie, l'herbe rêche de la lande, bouffée par le sel, qui craque sous les pieds lorsqu'on marche dessus. Cette sensation d'être vivant comme jamais, quand, au bord du gouffre du diable, le vent vient vous gifler la gueule.
1: Malavène, le roman d'Olivier Ball, navigue entre le mystérieux et le machiavélique. Mensonges, trahisons et secrets sont les principaux ingrédients de ce polar. Le sujet de l'enfance, des souvenirs enfouis et de l'amitié disparue est parfaitement maîtrisé. L'ambiance de ce huis clos est glaciale, de quoi vous filer des frissons. Les chapitres sont parsemés de zones d'ombre, tant l'intrigue est sombre. Mais elle vous tiendra en haleine, de la première à la dernière ligne.
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1: YouTube, c'est un concept basé sur l'échange. Si vous voulez, c'est un endroit où tu donnes des vidéos aux gens gratuitement et en échange, ils t'insultent. Voilà, donc c'est vraiment bien fait. C'est comme si tu avais un magasin, en fait, tu mets un peu de bouffe gratuite et il y a des gens qui passent, ils font pas. Mais c'est de la merde ça. Ouais, c'est ma merde, faut arrêter de le manger maintenant, c'est sûr. Et ils appellent d'autres gens, venez voir, c'est de la merde. C'est cool. De toute façon, Internet, je vais arrêter. C'est devenu n'importe quoi, ce truc. C'est trop agressif. Ça va créer la Troisième Guerre mondiale. Et un jour, les historiens, ils se pencheront sur notre période pour savoir à quel moment c'est parti en couille l'humanité. Et ils trouveront maintenant. Ils trouveront maintenant quand les gens s'insultent de fils de pute sous la recette de la mayonnaise sur Marmiton. Très clairement. C'est passé un truc. C'est deux œufs, Gilbert 54, fils de pute. Mais qu'est-ce qui se... Et l'autre truc qui fait vraiment peur, c'est la manière dont on est surveillé, tout traqué sur Internet, ça fait flipper. Bon, moi, ça me fait pas trop peur. Enfin, si, j'ai peur que le gars qui soit payé à me surveiller se fasse bien chier. Quand même, il doit regarder ce que je fais, dire, ça fait 12 fois qu'il regarde la vidéo du Coréen qui joue la trompette avec son cul, je pense que c'est bon, là. Ce qui est magique avec Internet, c'est que je sais même pas s'il y a une vidéo d'un Coréen qui joue la trompette avec son cul. Mais on est d'accord que il y a sûrement beaucoup de chances que ça existe. Et ça me fait plaisir de savoir qu'il y a des gens ce soir qui vont aller vérifier si c'est vrai. Et un jour, quelqu'un verra votre historique. Mais c'est quoi ça? Mais c'est parce que c'est le comique, il a dit. Alors, il y a des gens qui ça fait vraiment peur, hein, la surveiller comme ça. Tu sais, ils mettent un scotch sur la webcam et ils disent le FBI, ils nous regardent. Le FBI, ils ont pas classé le dossier Kennedy. Hein, donc le dossier Loïc se branle, c'est pas pour tout de suite, hein, mais ça va venir. N'empêche, c'est flippant. Vous avez déjà eu ce truc où tu parles d'un produit et après t'as la pub pour le produit sur ton téléphone? Hein, ça c'est flippant, hein. Et c'est arrivé à plein de gens. Et du coup, ils ont fait une étude, tu vois, ils ont allé voir Facebook, ils ont dit, mais vous écoutez les gens? Et Facebook, ils ont eu une réponse incroyable. Ils ont dit, non, on n'écoute pas les gens, mais on a la technologie pour. C'est pas une phrase de mafieux, ça? C'est pas une phrase de mec qui rentre chez toi avec une batte de baseball et qui fait, c'est joli ici. On va pas tout casser, mais on pourrait. Ça fait flipper, ouais. Mes préférés, c'est Google. Eux, c'est les meilleurs. Pendant des années, on leur a dit, vous surveillez nos mails, vous regardez ce qu'on dit. Et ils ont dit non. Et maintenant, il y a quoi sur Gmail? À la fin de tes mails, ils te proposent des trucs. Et personne n'a rien dit. On a tous regardé ce truc et on a fait pratique. Ouais, excellent. Incroyable. Il y a trop de trucs qui sont flippants sur Internet. De toute façon, c'est ça le deal. C'est ça le deal qu'on a fait avec les réseaux sociaux. C'est gratuit, mais ils nous surveillent. Bon, voilà. Est-ce qu'on ferait ça avec notre propriétaire? Et il dit, tu payes pas le loyer. Mais j'ai fait un petit trou dans le mur. Et je regarde un petit peu. C'est joli cette visette, madame, c'est quoi? Et moi, j'habite à Paris, il regarde ce qu'il veut, le gars, franchement. Tiens, profite de la vue, mon gars, il se passe rien du tout. Non, le truc qui est très très flippant sur Internet, c'est qu'on est tous devenus des petits chefs. On note tout. Les gens, ils notent tout. Ils notent tout, tout le temps. Ah, ça, c'est flippant. C'est flippant, moi, j'aime pas. Non, il y a des gens, ils vont noter des restaurants et genre, ils vont noter des kebabs. Faut pas être le fils de personne pour noter un kebab. Faut pas être un immigré, souvent qui travaille jusqu'à 3h du mat. Toi, t'arrives chez lui totalement torché. Il te donne 3000 calories pour 5 euros. Et toi, tu rentres chez toi et tu fais 3 étoiles. Non, j'ai eu la diarrhée, mais pas comme d'habitude. C'est pas vraiment comme d'habitude.
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1: Je m'appelle Armen, j'ai 16 ans. Je suis en première année de formation certisseur en CFC qui dure sur une durée de 4 ans.
2: Qu'est-ce qui vous a motivé à choisir cette voie d'apprentissage ?
1: C'est mon père qui me l'a fait découvrir lors d'une journée découverte au secondaire en 2022, si je ne me trompe pas. J'ai découvert le métier et puis j'ai tout de suite flashé dessus. Puis je me suis dit que c'est ça que je veux faire. Franchement, c'est vraiment quelque chose qui me passionne depuis que j'ai découvert le métier. Puis je bloque là-dessus vraiment.
2: Vous nous expliquez en quoi consiste le métier de certisseur ?
1: Déposer les pierres précieuses sur les bijoux, sur les cadrans de montre, les boîtes de montre, tout ce qui touche à la bijouterie en général. Donc c'est pas seulement juste déposer les pierres, c'est aussi confectionner les bijoux, c'est ce qu'on voit d'ailleurs en cours inter-entreprise.
2: Qu'est-ce que vous faites dans une journée de travail ? Comment ça se passe ?
1: Alors dans une journée de travail actuellement, à l'entreprise je fais surtout des exercices, mais après dans la formation plus en général on fait des pièces. Donc, je prends l'exemple de mon entreprise qui bosse surtout sur les masses de montres. Donc ils certissent les masses de montres et puis ils gravent aussi. Je prends l'exemple de Cartier qui font des masses en panthère et donc ils font des prototypes de masses en forme de panthère justement et puis graves, ils viennent avec les angleurs et puis confectionner tout ça.
2: Vous travaillez avec des pierres précieuses, vous n'avez pas peur de les casser ou de les perdre ?
1: Alors pour l'instant ça va vu que c'est des zircons, donc c'est pas les pierres les plus précieuses si on peut dire ça, mais c'est celles qui se rapprochent le plus du diamant au niveau de dureté. Donc quand on travaillera avec des pierres plus précieuses comme les diamants par exemple, là ce sera un petit challenge en plus, mais après dépend le nombre de pierres qu'on certifie, si on en casse une par exemple, ça peut aller.
2: Quelle qualité il faut avoir pour suivre votre formation ?
1: Je pense que c'est la dextérité, la concentration, la patience, la créativité aussi, la précision. Parce qu'on travaille vraiment sur des petits objets, on travaille au binoculaire, donc vraiment pour agrandir l'image. Donc il faut vraiment bien voir ce qu'on fait, puis c'est vraiment des toutes petites pièces. Donc il faut quand même beaucoup de concentration et puis de patience.
2: Est-ce que vous avez rencontré des difficultés ou dû faire face à des défis durant votre formation ?
1: Alors difficultés, je pense que c'est peut-être au niveau du gravage quand on doit préparer justement la recoupe pour la dépose des pierres. Il faut bien s'assurer que son onglet soit bien taillé pour bien venir passer dans la matière. Si elle n'est pas bien taillée, on peut déraper, on peut ne pas suivre le trait qu'on doit suivre. On peut foutre en l'air un peu sa pièce, si je peux dire ça comme ça.
2: Qu'est-ce que vous préférez dans votre travail ?
1: C'est la créativité qu'on nous laisse, en tout cas dans la formation maintenant. Pour prendre l'exemple de l'horlogerie où j'ai passé 6 mois au tech, c'est un métier vraiment très technique où on a des plans à suivre, où on doit vraiment poser un pont de barillet par exemple, un endroit précis. Alors que le certissage, c'est vraiment quelque chose de plus créatif. Alors ok, on a aussi des plans à suivre, mais c'est vraiment nous qui faisons l'action. C'est pas des pièces déjà faites où on assemble directement. Pour quelqu'un de créatif comme moi qui est plutôt penché créativité, je trouve que c'est un bon métier.
2: Comment est-ce que vous vous voyez une fois que vous aurez votre CFC en poche ? Qu'est-ce que vous allez faire ?
1: L'idéal pour moi, ce serait de former mon atelier à moi, partir peut-être dans le canton de Vaud, parce que c'est un canton que j'aime bien, pour populariser un peu cette branche de métier qui n'est pas forcément connue dans le canton.
2: Est-ce que vous avez un petit mot pour les futurs apprentis certisseuses ou certisseurs ?
1: Si vous venez faire du certissage dans le canton de Neuchâtel, accrochez-vous parce qu'il n'y a vraiment pas beaucoup de places. Quand vous faites des stages pour trouver des places, donnez vraiment le meilleur de vous-même. Donc si c'est vraiment le métier que vous voulez faire, si vous êtes passionné par la gravure, la bijouterie, tous les métiers du style justement, et que vous êtes passionné par tout ce qui est pierres précieuses, tout ce qui est beauté, des montres, des bijoux, franchement foncez, si c'est vraiment ce que vous voulez, venez découvrir quand vous pouvez.
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3: Bonjour. Le pétrole dépasse les 90 dollars le baril ce matin. Les cours du brut poursuivent leur hausse portée par l'escalade entre les États-Unis et l'Iran et les tensions dans le détroit d'Ormuz. Les marchés s'inquiètent des risques pour le transport mondial d'hydrocarbures, ce qui soutient les prix à leur plus haut niveau depuis le mois de juin. Et la reprise des bombardements au Moyen-Orient et le rebond des prix de l'énergie brouillent également les perspectives de politique monétaire de la Banque Centrale Européenne qui doit décider ce jeudi de maintenir ou relever les taux d'intérêt. L'institution de Francfort avait augmenté ses taux en juin pour la première fois depuis 2023 afin de répondre à la poussée des prix mondiaux provoquée par le conflit. Retour dans la région où depuis ce matin, les bateaux ne peuvent plus naviguer jusqu'à nouvel avis sur le lac des Brenets en raison du manque d'eau. Le niveau du lac est actuellement de 7 mètres sous la normale, avertit la société de navigation sur le lac des Brenets sur son site internet. La chute du Saut du Doubs, une autre attraction touristique du site, est elle aussi à sec. La mairie d'Annecy aurait tenté d'étouffer une affaire de viol. Reporters sans frontières et l'essor savoyard accusent des membres de l'équipe municipale d'avoir acheté en masse début juin des exemplaires du journal afin de limiter la diffusion d'une enquête sur des accusations de viol visant un adjoint au maire. Selon leur enquête, plusieurs personnes liées à la mairie auraient participé à cette opération. La municipalité dément avoir donné la moindre consigne pour étouffer l'affaire. Le président du Nicaragua, Daniel Ortega, au pouvoir depuis près de 20 ans, a rejeté hier toute possibilité d'organiser des élections. Il veut empêcher que l'opposition en exil ne puisse arriver au pouvoir. Ancien guérillero marxiste et chef de file d'une révolution contre un autocrate soutenu par les États-Unis, aujourd'hui âgé de 80 ans, il est au pouvoir depuis les élections de 2007, contestées par la communauté internationale. Daniel Ortega est accusé d'avoir fortement réprimé l'opposition pour se maintenir au pouvoir dans ce pays pauvre d'Amérique centrale. Des milliers de personnes défilent ce matin à New Delhi pour dénoncer les fraudes aux examens universitaires et exiger la démission du ministre de l'Éducation. Rassemblés depuis des semaines sur une place de la capitale indienne à l'appel du Parti du Peuple des Cafards, un mouvement récemment créé en ligne, les manifestants se sont mis en marche en direction du Parlement dont la session estivale débute aujourd'hui. Retour des informations à 11h. Très belle matinée.
4: Merci Thomas, tout de suite météo. Et un joli bain de soleil pour continuer cette matinée, le tout sous des températures douces, un mercure qui prend petit à petit son envol jusqu'à toucher les 24 à 26 degrés dans les vallons cet après-midi et 27 degrés attendus sur le Zélande. Et puis la semaine se poursuivra sur cette lancée, soleil généreux, peu de nuages, pas de pluie et des températures qui s'approcheront des 30 degrés d'ici vendredi. C'est le premier tour de piste pour l'émission Parfum d'été de cette semaine. Nous sommes le lundi 20 du 7e mois de l'année. Merci d'avoir choisi RJB pour passer cette fin de matinée ensemble. Il y aura au programme de l'heure qui suit la chronique Just Histoire. Olivier Zanneau revient sur l'histoire hors du commun d'un certain Monsieur Faron, un jeune homme de la région contraint d'émigrer en Russie. C'était au début du 19e siècle. Retour sur les pas de ce parcours aux alentours de 10h30. Côté musical, on sera servi par Marine qui fait de son cœur maladroit un petit digestif pour mieux faire passer les événements de sa vie amoureuse. Elle sera suivie de Blondie ou encore Elton John dans les minutes qui suivent. Soyez les bienvenus dans Parfum d'été. Merci d'être de la partie jusqu'à 12h30. On est ensemble pour faire démarrer cette semaine du bon pied.
2: Détendez-vous.

0: Il y a 57 ans, jour pour jour, les premiers hommes étaient envoyés sur la Lune. On parle de cet événement plus en détail juste après Muse. Suivi de très près par Queen. C'est la suite de la musique sur RGB, très belle suite de matinée.
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0: Il est 10h14.

Il y a exactement 57 ans, le 20 juillet 1969, il est 21h17, heure française, le vaisseau Eagle se pose sur la Lune. Quelques heures plus tard, Neil Armstrong descend de l'échelle du module. Il pose un pied sur une poussière qui n'avait encore jamais porté la moindre empreinte humaine et prononce cette fameuse phrase. Devenue célèbre, c'est un petit pas pour l'homme, un bond de géant pour l'humanité. Mais ce qu'on oublie souvent, c'est qu'à cet instant, personne ne sait vraiment si ce premier pas et sans danger. Les ingénieurs craignent par exemple que le sol lunaire soit trop souple, ou alors qu'Armstrong s'enfonce encore et encore sans jamais pouvoir repartir ni décoller avec leur module. Alors on fait des calculs, certes des milliers, mais personne n'a jamais marché sur la Lune. Alors au moment d'ouvrir la porte, il reste une part d'inconnu et non des moindres. Mais bon, en pleine guerre froide, pour rattraper et battre les Soviétiques, les Américains ont décidé d'y aller coûte que coûte, vraiment coûte que coûte. Le fameux plan quinquennal qui a été fondé en 1958 va ainsi tenir le pari de Kennedy en mobilisant près de 400 000 personnes et 25 milliards de dollars. La Lune, à tout prix, le prix d'un drapeau qui n'aura même pas eu le temps de flotter dans les airs. Heureusement, les Américains

0: Et on revient sur l'histoire de ce monsieur Faron qui a émigré en Russie au début du 19e siècle. Une histoire racontée par Olivier Zano dans une trentaine de secondes. La suite en musique avec L'Oeil sur RJB.
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0: Il est 10h32.
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3: La Suisse du début du 19e siècle était un pays d'émigration. Oui, oui, émigration et pas immigration. On a de la peine à le croire parce que c'était il n'y a pas si longtemps, mais la pauvreté régnait dans nos contrées entre misère sociale, mauvaise récolte et crise économique. On allait chercher bonheur ailleurs, aux États-Unis, en Amérique du Sud, mais aussi en Russie. Daniel Henri Faron est né en 1802 à Tavannes dans une famille relativement modeste. Pour la petite histoire, son aventure aurait pu ne jamais débuter. À l'âge de 6 ans, un cheval ferré lui piétine la tronche et lui fracasse la mâchoire. Il passera des semaines entre la vie et la mort.
4: Ah ouais, ça commence bien.
3: Il s'en remet, le solide bonhomme, quelques études à Bienne, puis à Bâle où il apprend la belle écriture et perfectionne son allemand. Il revient à Tavannes, tente d'exploiter une petite école privée, ça ne marche pas. En 1823, à 21 ans, son frère et son père le tabassent après la foire de Tramelan. Ça pourrait être un simple incident, mais les conséquences sont importantes. Sa mère l'encourage à décamper. Ça sera la Russie, un pays où l'on cherche des précepteurs ou des enseignants.
5: Je vous présente Monsieur Karl, le nouveau précepteur.
3: Faron, Monsieur Faron. Imaginez, un petit gars de Tavannes, quelques centaines d'habitants, débarqué dans l'immense Moscou. Des palais flamboyants, une société hyper hiérarchisée, un choc culturel total. Ce contraste entre la simplicité jurassienne et le faste russe revient d'ailleurs souvent dans son récit.
6: T'avais vu, là où j'habite, c'est paumé.
3: Daniel Henri Faron s'épanouira durant 25 ans dans cette fonction de précepteur au contact de la noblesse. Il passe par les grandes villes de l'Empire, côtoie de grandes familles. Sur le papier, ça sonne plutôt joli. Mais c'était pas toujours facile. On lit un peu partout dans ses mémoires que le choléra sévit. L'hiver 1832, 60 000 personnes meurent à Moscou. Il chopera lui-même cette saleté en rentrant en Suisse pour une visite en 1836. Bloqué 3 mois à Vienne, dont la moitié a déliré avec des jambes comme mortes.
7: Quand je vais sortir pour te les couper, moi.
3: Notre Tavanois reviendra en Russie pour 10 années encore, suivi d'ailleurs par sa sœur, dont on reparlera sans doute dans une prochaine chronique. La vie de château auprès de la princesse Altesse Sérénissime Nathalie Soltikov et son fils, puis auprès du grand-père, le vieux comte Golovkin, 95 ans, ancien ambassadeur en Chine, qu'on cite comme premier personnage d'Ukraine. Pour vous dire l'importance du bonhomme, ses funérailles ont réuni 100 000 personnes et occasionné 100 coups de canon.
8: Il se prend pour notre reine.
3: 1848, après 25 ans d'exil, Daniel Henri Faron décide de faire ses paquets. Beaucoup d'émotions, une page qui se tourne, ou plutôt tout un livre qui se referme. Il arrive à Tavannes 6 jours et demi après son départ de Russie et il écrit ceci.
9: « Hélas, hélas, c'est ici à tout jamais que finit ma vie d'illusion, d'espérance. Je me remis au labourage comme si je n'avais jamais fait autre chose. »
3: Il lui restera son surnom qui lui collera à la peau jusqu'à sa mort. Daniel Henri Faron dit « Le Russe ».
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0: Say Me, Say Lionel Richie.
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0: Et à tout juste 21 ans, le prochain chanteur qu'on vous propose d'écouter sur RJB est l'un des nouveaux visages de la scène pop. C'est l'artiste américain Somber. On l'a découvert à travers ce titre. Et puis, il y a également eu ce morceau. Enfin, en toute dernière sortie, Homewreckers, il est 10h47. Merci d'avoir choisi RJB pour vous accompagner dans cet éclatant lundi matin.

Michael Jackson voulait guérir le monde, c'est très noble de sa part. Et Mylène Farmer, quant à elle, cherchait un peu de douceur. C'est la suite de la musique sur RJB, c'est avec elle qu'on va filer. Direction les informations présentées à 11h par Adrien Juvet. On se retrouve juste derrière pour la suite de notre émission Parfum d'été.

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3: Bonjour, la sécheresse a eu raison de la navigation sur le lac des Brenets. Le manque d'eau suspend momentanément les balades en bateau. C'est la société de navigation sur le lac qui l'annonce. L'interruption est en place dès ce lundi et jusqu'à nouvel avis. Une course-poursuite hier matin dans la région. Un homme de 22 ans a été arrêté à Gampelen, au sud-ouest du lac de Bienne. Il s'est fait l'auteur d'un cambriolage dans un garage. La police a pu l'appréhender après une course-poursuite à pied. Elle a dû faire usage de projectiles en caoutchouc. Les forces de l'ordre ont été alertées peu après 3h40 du matin, selon la police cantonale bernoise. L'intervention a également mobilisé des agents des polices neuchâteloises et fribourgeoises ainsi que plusieurs chiens. Un clap de fin pour le Montreux Jazz. La 60e édition de la manifestation s'est clôturée samedi. Plus de 250 000 festivaliers ont assisté à 67 concerts payants, 700 concerts et activités gratuites. Cette édition était particulière. Elle marquait le retour dans le centre des congrès désormais rénové. Et puis dès demain, c'est au tour de Paléo Festival d'ouvrir ses portes sur les hauteurs de Nyon. Avec les vagues de chaleur qui se succèdent, le problème des concentrations d'ozone dans la troposphère devient toujours plus présent. La valeur limite de l'ozone proche du sol est régulièrement dépassée en été, souligne l'Académie suisse des sciences naturelles dans un communiqué. Cette pollution est accentuée par le temps ensoleillé et sec de plus en plus fréquent en Suisse. Sous l'effet du dérèglement climatique, l'ozone est un gaz qui irrite les voies respiratoires, nuit à la végétation et agit comme un gaz à effet de serre. La capitale russe et sa région ont subi dans la nuit une vaste attaque de drones ukrainiens qui a fait 10 blessés, parmi lesquels 3 ressortissants chinois. Les frappes ont également provoqué un incendie sur un important site industriel, selon les autorités locales. Au total, plus de 400 drones ont été lancés dans la nuit en direction de la région de Moscou, dont 85 ont été détruits aux extrémités de la ville, les autres ayant été neutralisés aux abords lointains, selon le maire de la capitale russe. Et puis au lendemain de la finale, qui a vu la victoire de l'Espagne face à l'Argentine 1-0. L'heure est au bilan pour le Mondial. Un match spectaculaire, novice méritant, star au rendez-vous, stade plein. La compétition de la démesure voulue par Gianni Infantino l'a conforté dans ses choix jusqu'à celui de son allégeance à Donald Trump qui a pris un tour dangereux pour l'équité sportive. Mais cette Coupe du Monde a été inédite en bien des aspects sportifs, géographiques, environnementaux. Gianni Infantino pourrait être ainsi conforté en vue de sa réélection dans un fauteuil à la tête de la FIFA l'an prochain. Et en même temps, une image écornée et une crédibilité contestée. C'est en tout cas ce qui ressort d'analystes et d'observateurs. Je vous souhaite une excellente fin de matinée.
4: Merci Adrien Juveil. Il est 11h03 tout pile et on passe à la météo. À l'approche de la mi-journée, le thermomètre poursuit tranquillement son ascension sous un ciel toujours aussi lumineux. Le soleil gardera la main tout au long de la journée. Les nuages resteront cantonnés, eux, au relief et ne produiront aucune précipitation. Les températures atteindront cet après-midi 24 à Tramelan, 27 à Bienne et 17 au Chasseral. Et puis pour la suite, rien de neuf sous le soleil. La semaine restera calme, sèche et largement ensoleillée sous des températures qui prendront 1 ou 2 degrés d'ici vendredi.

0: Une deuxième heure d'un parfum d'été qui, je l'espère, arrivera jusqu'à vous. Une odeur particulière que vous devriez sentir, celle du citron. Le premier score à battre du Presse Citron de cette semaine, c'est vous qui allez le fixer. Rendez-vous à 11h45 pour tenter votre chance et pourquoi pas repartir avec ces fameux 100 francs dans la poche à dépenser chez Jubin Frères. Tout de suite, on ouvre cette heure en musique avec le groupe REM, suivi de Joe et enfin Kaleo. C'est notre trio gagnant de la suite de notre émission Parfum d'été. Merci d'être branché RJB. Très belle fin de matinée en notre écoute.
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0: elle, c'est Madonna. Et Madonna, elle prie. Enfin, je ne suis pas sûre que ce soit tout à fait pieux, tout ceci, on vous en laissera juge, Madonna. On l'écoute, oui, mais avant cela, on chasse non pas les mouches, mais les hits.
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Des questionnaires fraîchement conçus pour vous mettre au défi. Le Presse Citron, c'est dans un peu plus d'un quart d'heure sur RGB, avec toujours à la clé ces 100 francs à faire valoir chez Jubin Frères. On joue ensemble dans 15 minutes et en musique avec Limal tout de suite sur RGB. Belle suite de matinée.

0: On est ensemble jusqu'à 12h30. Merci d'avoir choisi RJB pour passer votre lundi matin ensemble. Avec Lady Gaga, en duo avec Bruno Mars. On écoutera également le chanteur suisse Civilian ou encore Culture Club dans le quart d'heure qui suit.
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0: Il est 11h33.

0: Et attention, à 11h44, le presse citron, c'est parti.
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Elle a dit qu'on commence tranquillement, trop tranquillement peut-être. 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

0: Et n'essayez plus d'appeler pour tenter votre chance au Presse Citron. On a notre concurrent.
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0: Et celui qui va tenter sa chance aujourd'hui au Presse Citron, c'est Bastien de Cernier. Bonjour Bastien.
2: Bonjour.
0: Vous allez bien ?
2: Extrêmement bien, vous ?
0: Mais très bien, merci. Je vais juste vous demander peut-être d'éteindre la radio que vous avez derrière vous, sinon on entend un léger écho. Super. Merci Bastien. Vous disiez hors antenne que vous profitiez de votre pause de midi pour tenter votre chance et vous challenger au Presse Citron.
2: Exactement, c'est mon collègue qui m'a motivé à téléphoner.
0: Il vous a motivé, mais lui ne va pas participer.
2: Non, non, du tout. Ça, il pourra me juger si je me plante.
0: C'est ce qui s'appelle refiler la patate chaude.
2: Exactement.
0: Alors Bastien, je vous rappelle les règles du Presse Citron. C'est une minute pour répondre à des questions. Lorsque vous ne savez pas, vous dites « je passe ». Attention, c'est la première réponse qui compte. Et ces fameux trois questionnaires, les voici. Le premier concerne les oiseaux. Le deuxième est relatif. Oui, les oiseaux. Le deuxième est relatif à l'Allemagne. Et enfin, la couleur bleue en chanson.
2: On va prendre les oiseaux. Hein.
0: Alors, sans grande conviction, j'ai l'impression.
2: Ben, vraiment.
0: Alors, on verra si ça vous porte bonheur, porte chance. Les oiseaux. Bastien, est-ce que vous êtes prêt à ouvrir cette semaine du Presse Citron ?
2: Je suis prêt.
0: Alors, bonne chance, on est parti. Quel rapace peut être cresserelle ou pèlerin ?
2: Le faucon.
0: Selon l'expression, quel oiseau ne fait pas le printemps ?
2: Je passe.
0: Quel oiseau d'Amérique tropicale se caractérise par son bec surdimensionné très coloré ?
2: Le toucan.
0: Dans l'Antiquité, quel rapace nocturne était l'emblème d'Athènes ?
2: Le hibou.
0: Quel oiseau peut être de Barbarie ou Colvert ?
2: Le pic.
0: De quelle région de France le flamant rose est-il l'un des emblèmes ?
2: La Camargue.
0: Quel oiseau a la réputation d'être une voleuse ?
2: La pie.
0: Sous quelle autre appellation est plus connu le serin ?
2: Je passe.
0: Quel nom d'oiseau donne-t-on à un auteur de lettres anonymes ?
2: Un corbeau.
0: Quel oiseau pond ses œufs dans le nid des autres ?
2: Je passe.
0: Selon l'expression, quel oiseau n'arrive au terme du chronomètre, Bastien ?
2: Pas de souci.
0: Et j'apprécie, je dois dire, votre calme.
2: C'est vrai ?
0: Ah, vous sembliez très serein.
2: Magnifique.
0: Alors, on va voir.
2: J'espère
0: si...
2: que j'ai réussi.
0: Voilà, on va voir si ça paye ou bien pas la sérénité. Vous avez un petit pronostic sur votre résultat ?
2: On dirait 3.
0: 3, je peux déjà vous dire que vous êtes au-delà des 3 points.
2: Je suis un tigre.
0: Quel rapace ! Peut-être cresserelle ou pèlerin ? C'était le faucon. Première bonne réponse.
2: Bon. Ouais.
0: Selon l'expression, quel oiseau ne fait pas le printemps ? C'est l'hirondelle.
2: Aïe, j'avais hésité.
0: Quel oiseau d'Amérique tropicale se caractérise par son bec surdimensionné très coloré ? C'était effectivement le toucan. Bravo, deuxième point. Dans l'Antiquité, quel rapace nocturne était l'emblème d'Athènes ? Pas facile. C'était la chouette ou alors la chevêche ?
2: Ouais, j'hésite avec le hibou, mais je préférais dire le hibou.
0: Mais ouais, vous étiez, on va dire, dans la bonne nichée.
2: Ouais.
0: Quel oiseau peut-être de Barbarie ou Colvert ? C'était le canard.
2: J'ai horreur, j'ai dit tout mon Dieu.
0: De quelle région de France le flamon rose est-il l'un des emblèmes ? C'est la Camargue, bravo. Troisième point, il est là. On arrive à la question 7. Quel oiseau a la réputation d'être une voleuse ? Et oui, effectivement, c'était la pie voleuse. Ensuite, sous quelle autre appellation est plus connue ? Le serin, c'était le canari. Vous avez passé sur cette question.
2: Ouais.
0: La question 9. Quel nom d'oiseau donne-t-on à un auteur de lettres anonymes ? C'était le corbeau. Juste.
2: Ouais, ça c'était juste.
0: Et puis enfin, dixième, quel oiseau pond ses œufs dans le nid des autres ? C'est le coucou.
2: Le coucou, d'accord, ça m'a changé.
0: On fait le décompte. 1, 2, 3, 4, 5 points, Bastien, pour ouvrir ce Presse Citron. Bravo, c'est très bien.
2: Magnifique, merci beaucoup en tout cas.
0: Et peut-être même que ça suffira pour être en tête du Presse Citron vendredi. Si c'est le cas, on vous appellera en direct aux alentours de 11h45.
2: Parfait, merci beaucoup.
0: Et puis, vous pourrez dire à vos collègues que c'est à lui de tenter sa chance la prochaine fois. On l'attend cette semaine.
2: J'essaierai de lui dire alors, parfait.
0: Alors, bon appétit, merci Bastien.
2: Merci, bonne journée, au revoir.
0: Merci. 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
2: Bon appétit, il est midi.

Bon appétit si vous passez à table. Il est midi 08. La suite est en musique avec Michael Andrews et Gary Jules pour ce titre Mad Walls. On écoutera également Taylor Swift et puis à midi 15, le rendez-vous de l'information présenté par Josette Sidhu.

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3: Il est midi 15. Le journal présenté par Josette Sédoux.
4: Bonjour, l'Espagne célèbre son succès en Coupe du Monde de football après avoir battu l'Argentine 1-0 hier. On entendra notre correspondant à Madrid sur l'arrivée des joueurs et leur parade devant la foule en liesse dans la capitale espagnole. Les cinémas n'ont pas été des refuges comme contre la canicule. Toutes les salles ne sont pas climatisées dans la région. On fait le point sur celles qui sont équipées. Elle a commencé le foot à Reconvilier et vient de signer son premier contrat pro à la Juventus. Tous de Turin à 19 ans. Émilie Metscher raconte qu'elle a immédiatement rejoint ses coéquipières en stage d'avant-saison. Météo, du soleil et des températures douces au menu aujourd'hui avec quelques cumulus sur les reliefs cet après-midi. Il fera maximum 27 degrés en plaine, 23 dans les vallons. Avec l'Espagne, c'est le football qui a gagné. La Roja a remporté la Coupe du Monde hier soir en battant l'Argentine en finale. Pour l'entraîneur neuchâtelois José Saiz, les Espagnols ont joué au foot contrairement à leur adversaire. La Roja qui a donc remporté cette Coupe du Monde. La troupe de Luis de la Fuente remporte ainsi son deuxième titre après celui de 2010. Contre l'Albicéleste, l'Espagne a maîtrisé son sujet et remis le foot au centre de la compétition, estime José Saiz, entraîneur neuchâtelois d'origine espagnole.
5: Je voyais quand même l'Espagne passer, de toute façon, même en prolongation, même sans l'expulsion méritée, parce que pour moi, même si l'arbitre était bon, il aurait pu sortir quelques cartons jaunes déjà avant la 40e minute, où il a sorti son premier carton jaune pour l'Argentine. L'Argentine n'a rien montré. Vraiment, au-delà du fait que je suis suisse espagnol et qu'évidemment, hier, j'étais largement pour l'Espagne, le football a gagné quand même hier parce que l'Argentine n'a vraiment rien produit, si ce n'est donner le ballon à Messi qui a été bien muselé hier. C'était vraiment, on a beaucoup parlé du match France-Paraguay, mais c'est pas le moins de produire ça. L'Argentine, ouais, il a produit exactement le même football, le non-football plutôt, à part donner le ballon à Messi et quelques ballons, mais vraiment épisodiques où ils ont pu aligner 3-4 passes. Donc je pense qu'au-delà de tout, c'est le football qui a gagné, c'est la meilleure équipe. Et puis je pense que physiquement, de toute façon, on voyait que les Argentins qui ont un jeu très très très énergivore, allaient très fort dans les duels, toujours à la limite. Ça demande beaucoup d'énergie, ils avaient déjà fait quand même quelques prolongations pendant leur parcours. Je crois qu'ils étaient, on a vu que les deux centraux sont sortis sur blessure, il y a beaucoup de joueurs qui étaient à la limite déjà physiquement. Et puis je pense que de toute façon, l'Espagne aurait gagné même sans jouer avant ce qu'on dise.
4: José Saiz au téléphone de Lidiane Gunna. L'Espagne est bien sûr à la fête depuis hier soir. Depuis le but de Ferran Torres dans les prolongations, tout le pays célèbre son deuxième sacre à la Coupe du Monde. Une liesse qui, elle aussi, va jouer les prolongations avec le parcours des joueurs dans les rues de Madrid. Compte rendu avec notre correspondant en Espagne, Mathieu de Taillac.
6: L'explosion de joie était à la mesure de la souffrance et de l'attente de tout un peuple de supporters. Depuis la place de Colón, où un écran géant rassemblait des dizaines de milliers de personnes à Madrid, jusqu'à la Plaza Mayor du plus petit village de Castille, en passant, et c'est nouveau, par la Catalogne ou le Pays Basque, des terres aux fortes identités régionales, un sacre obtenu au bout des prolongations, comme en 2010. La presse est aussi de la fête, évidemment. Superestrellas, des superstars, titre Marca, le principal quotidien sportif du pays. Le monde est à nous, répond As. Tandis qu'à Barcelone, Sport titre simplement Campeones, champion avec 3 points d'exclamation, et Mundo Deportivo nuance Bicampeones après le premier sacre de 2010. Dans son édito, le journal El País dit voir dans le succès de la Roja, je cite, le reflet d'un pays ouvert, pluriel et sûr de lui-même, un pays composé d'accents d'origine et de parcours différents. Fin de citation. Les Espagnols passeront des mots aux émotions à partir de 19h quand ils acclameront leur champion dans les rues de Madrid.
4: Et retrouvez le reste de l'actualité sportive à la fin de cette édition. Vous comptiez aller au cinéma pour échapper à la canicule? Eh bien, ce n'est pas toujours la meilleure solution dans la région. Toutes les salles ne sont pas climatisées. Installer un tel système représente un investissement important et nécessite souvent des permis de construire. À Bienne, le cinéma Lido, rénové en 2024, est équipé d'un système de refroidissement de l'air. Par contre, les salles plus anciennes de Cinevital ne sont pas climatisées. Edna Eppelbaum, directrice du groupe.
7: Toutes les anciennes salles dans les anciennes bâtiments, c'est un problème dans ces 2 semaines de canicule. Et là, on peut malheureusement pas faire grand-chose si on a des nuits tropiques où il n'y a pas de refroidissement pendant la nuit. C'est en principe les mêmes températures à l'extérieur qu'à l'intérieur. Peut-être 3 degrés moins à l'intérieur, mais ça sent les anciennes salles. Ça, c'est comme dans les bibliothèques ou dans les musées qui ne sont pas climatisés. Après, c'est toujours la question, si c'est permis, si c'est autorisé, est-ce qu'on fait l'investissement pour des climatisateurs en sachant que c'est quand même des coûts énergétiques. Donc, c'est toujours une question écologique et c'est toujours une question de finances.
4: Malgré la chaleur, les cinéphiles se sont rués dans les salles à l'occasion de la sortie mercredi dernier de l'Odyssée de Christopher Nolan. À Courtelary, la compagnie Patache renaît après 20 ans. Le projet initial était un cirque monté par des enfants, le cirque Patachon. Parmi les fondatrices du projet, les sœurs Senderos. Elles ont appris le jonglage, les acrobaties et le monocycle notamment. 20 ans plus tard, Gloria et Romy Senderos ont tout gardé de leur passion pour le cirque avec de nouvelles cordes à leur arc. Gloria Senderos explique pourquoi avoir choisi de relancer ce projet.
8: Ça nous a donné envie parce que c'est quelque chose qui nous manquait, c'est quelque chose avec lequel on a toujours vécu et puis on a toujours continué de faire du jonglage par-ci par-là et on a décidé sur un coup de folie de relancer un spectacle en 2023 et on n'a plus envie de s'arrêter.
4: Votre histoire elle est assez spéciale, hein. Ça a commencé avec un groupe d'enfants de 4 à 10 ans à Renan. Je vous tends le micro à vous, Romy. C'est quoi vos plus beaux souvenirs de cette époque? Et puis, qu'est-ce que ça vous a appris?
9: Ce que ça nous a appris, c'est la discipline. Le fait de travailler en groupe, le partage, je pense que c'est super important à l'heure actuelle. Et puis, c'est vrai que nos plus beaux souvenirs, je pense, c'est quand on pouvait aller apprendre au Cirque Helvetia, partager nos expériences. Ça, c'était vraiment incroyable.
4: Elle est venue d'où, votre passion du cirque entre sœurs?
9: Alors ça, je pense que ça a commencé à l'époque à Renan. Il y a un cirque qui s'appelait le Cirque Stellina. C'était un tout petit cirque qui venait sur la place des Halles de Gym. Et puis depuis là, en fait, on jouait à être le Cirque Stellina. Et puis c'est là que ça a commencé, en fait.
4: Vous dites que c'est pas forcément les prouesses techniques qui vous animent, mais plutôt l'authenticité. Quelle est votre vision du cirque aujourd'hui?
10: Alors je pense que le cirque, il a pas mal changé dans le sens qu'il y a beaucoup plus de mise en scène. Avant, c'était vraiment numéro par numéro. Et maintenant, il y a beaucoup plus de mise en scène. Et c'est quelque chose qui nous plaît aussi de pouvoir amener du théâtre et puis un peu de poésie dans ces prouesses techniques.
4: Vous venez d'entendre Romy et juste avant sa sœur Gloria Senderos. Les 2 premières représentations de la compagnie Patache auront lieu les 20 et 21 novembre prochains à Espace Noir à Saint-Imier. À noter que dès le 18 août, la compagnie Patache lance une série de 15 ateliers pour les enfants dès 4 ans. Le temps passe si vite quand on s'amuse. Notre rédaction vous propose donc des idées de sorties à faire cet été en famille. Pour le premier épisode de notre série, on se rend à la Cité du Temps à Bienne, l'antre des montres, ces objets si emblématiques pour la cité célandaise. Si l'on entre dans ce bâtiment en forme de serpent, 2 marques cohabitent sous un même toit. On retrouve le style enjoué de Swatch et le côté luxueux d'Omega. Notre journaliste Estelle Hermann vous invite à la Cité du Temps.
11: La nouvelle Swatch.
12: Je m'appelle Yonila et je suis hôtesse de musée. Je suis là pour accueillir les visiteurs.
13: On se trouve en ce moment au 2e étage du musée. Qu'est-ce qu'on trouve ici?
12: Plus de 5000 swatchs qui sont présentés. Et ça représente même pas la moitié de tout ce que Swatch a créé. Donc il y a eu plus de 12 000 modèles en réalité.
13: Vous avez une montre que les enfants apprécient particulièrement?
12: Je pense qu'on peut aller voir du côté de l'art. Donc on a des collaborations artistiques comme par exemple Alfred Hofkunst. Donc c'est des montres en fait trompe-l'œil qui ressemblent à des légumes. Donc on a œufs, bacon, pepperoni, poivron. Et ça, ils trouvent toujours super chouette.
13: Donc ça, c'est un peu les préférés des jeunes.
12: Exactement. Il y a aussi les maxi qu'ils apprécient énormément parce qu'elles sont vraiment grandes. Elles font 2,10 m avec des chouettes designs. On est vers la zone flic-flac, donc c'est ici que les enfants ils peuvent apprendre à lire leur justement avec flic et flac. Maintenant, on va lancer le jeu.
14: Bienvenue à Clockington. Appuie sur l'écran pour faire sauter flic.
12: Et comme ça, en fait, l'enfant il est directement dans le jeu. Plus tard, ils auront des exercices de réflexion où justement ils devront assembler des montres, des horloges, comprendre l'heure, la notion du temps.
14: Super, flic a découvert un coffre au trésor. Mais qu'est-ce que c'est ? Un cadran d'horloge. Le cadran d'une horloge contient des chiffres et des aiguilles qui permettent de lire l'heure. Aide Flic et Flac à trouver les autres morceaux de l'horloge.
13: Donc pour atteindre le premier étage, on descend des escaliers et c'est ici qu'on retrouve notre prochain guide pour la suite. Bonjour, comment vous appelez ?
15: Moi je m'appelle Mariano Samudio, je suis horloger.
13: C'est vrai que c'est une ambiance qui est totalement différente. En haut, on a vraiment ce côté très artistique, très coloré. Ici, c'est un peu plus classe. Comment vous décririez ce changement d'ambiance ?
15: C'est deux univers complètement différents. Mais je vous proposerai d'aller le découvrir. On y va ? On va commencer par un film.
16: Bienvenue au musée Omega. Ici, nous célébrons l'héritage pionnier de l'horlogerie Omega.
13: Qu'est-ce que les enfants préfèrent le plus ici ?
15: Il y a pas mal de choses. Vous voyez ici, vous avez un petit Bob qui attend que de faire sa course. Donc vous avez son petit parcours. Et ici en bas, vous avez le photo finish avec la ligne rouge de son arrivée. Est-ce que vous voulez jouer ? Ça, c'est le chronographe. Ça veut dire que vous pressez qu'une seule fois pour le départ et une seule fois pour l'arrivée.
13: C'est parti.
15: Voilà, vous avez vu, vous avez pressé un tout petit
13: un peu
15: avant.
13: Un peu trop avant, ouais.
15: Alors faites la même chose un petit peu avant d'arriver à la ligne rouge. Voilà, il y a quand même 20 dixièmes de différence.
13: Heureusement que ce n'est pas moi qui calcule pour les grandes compétitions.
15: Il y a toujours un petit truc, une friction et tout, qui fait que le résultat est différent. Mais on voit

0: Celui-ci contestait le rimpel contre la diphtérie, le tétanos et la coqueluche, notamment en raison de la présence d'aluminium dans le vaccin. Les juges confirment que l'autorité de protection de l'enfant peuvent trancher en faveur de la vaccination en cas de désaccord parental. Le ministère public argovien requiert la prison à vie contre un ancien député UDC au Grand Conseil. Patrick Frey, 57 ans, est accusé d'avoir drogué et abusé sexuellement de plusieurs femmes, ainsi que d'une mineure. Il est notamment poursuivi pour plusieurs viols aggravés et tentatives d'assassinat. L'homme est en détention depuis 2023. L'affaire est désormais devant le tribunal du district de Baden. Le nouveau Premier ministre britannique Andy Burnham prend ses fonctions aujourd'hui. Intronisé vendredi dernier à la tête du Parti travailliste, il s'est engagé à redonner espoir aux Britanniques. L'ancien maire du Grand Manchester était le seul candidat à se présenter pour succéder à Keir Starmer, qui a annoncé son départ le 22 juin. Le pétrole dépasse les 90 dollars le baril. Les cours du brut poursuivent leur hausse, portés par l'escalade entre les États-Unis et l'Iran, et aussi les tensions dans le détroit d'Hormuz. Les marchés s'inquiètent des risques pour le transport mondial d'hydrocarbures, ce qui soutient les prix à leur plus haut niveau depuis le mois de juin.
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0: Commencer le football au FC Reconvilliers peut mener à une carrière professionnelle. C'est ce qu'est en train de démontrer Émilie Metschet. La jeune footballeuse de 19 ans vient de signer son premier contrat pro il y a une dizaine de jours. Elle s'est engagée pour 2 ans avec la Juventus de Turin, l'une des meilleures équipes féminines du championnat d'Italie. La native de Reconvilliers a immédiatement rejoint ses nouvelles coéquipières en stage d'avant-saison. On écoute Émilie Metschet.
3: Franchement, très bien, les coéquipières et le staff, ils m'ont très bien accueilli. Des fois, je communique un peu en anglais le temps que je m'adapte avec l'italien. Mais franchement, on a un bon groupe et un staff très bien aussi. Donc, l'intégration, elle a été plutôt facile jusqu'à présent.
4: Et puis, vos impressions sur vos premiers pas sur le terrain, quand on touche le ballon dans ce nouveau cadre, comment ça s'est passé?
3: Beaucoup d'excitation, j'étais très contente. Un peu stressée au début, bien sûr, mais on s'y fait vite parce que c'est quelque chose qu'on aime et on prend du plaisir quand on est sur le terrain. Donc au fur et à mesure des jours, ça se passe de mieux en mieux et c'est clair que je réalise ce qui se passe pour moi en ce moment et je suis très reconnaissante envers tout le monde, mais c'est que le début de ma carrière, donc il faut continuer à travailler pour pouvoir rester à ce niveau-là, au haut niveau le plus longtemps possible.
4: C'est quoi votre tempérament, vos caractéristiques sur le terrain?
3: Une joueuse qui met beaucoup de détermination dans mon jeu. J'adore aller récupérer les ballons, faire les pressings, aussi offensivement apporter un peu de créativité, jouer mes 1v1. Et j'espère pouvoir m'imposer avec la Juventus et pouvoir apporter le meilleur de moi-même à l'équipe.
0: Émilie Metschet au téléphone d'Olivier Zano. Vous entendrez dans notre édition de 18h comment la jeune femme a commencé le football. Un nouveau match de préparation pour le FC Bienne. L'équipe de foot de Promotion League affronte ce soir un adversaire qu'elle retrouvera en championnat, le FC Brighton Rhine. Une rencontre amicale qui se jouera dans le cadre de la Coupe du Seeland à 18h30 à Lisse. Résultat demain dans la matinale. Merci de nous avoir suivis. Je vous souhaite une très belle journée à l'écoute d'RJB.
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1: Merci Josette. On continue avec Alanis Morissette. Qu'on retrouve après le point météo. Le soleil est au zénith, la chaleur presque à son pic, entre 20 et 22 degrés dans les vallons et aux alentours des 24 à Bienne. Cet après-midi, le ciel restera largement dégagé avec seulement quelques cumulus au-dessus des reliefs jurassiens. Le temps restera sec du début à la fin. Et puis cette météo n'est pas que passagère, elle est stable et durable jusqu'à la fin de la semaine. Le soleil restera fidèle au rendez-vous, pas l'ombre d'une goutte et une chaleur estivale qui montera encore légèrement de jour en jour, mais elle restera douce.
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1: Il est 12h32. Et on arrive déjà au bout du chemin. Un chemin semé, non pas d'embûches, mais embaumé par un parfum d'été qui se retire. Pour aujourd'hui, la suite de votre programme, c'est en musique avec Alanis Morissette, John Legend ou encore Indochine dans le quart d'heure qui suit. Et puis dès 16h, vous serez en compagnie de Fred pour passer votre fin de journée. Je vous souhaite une très belle semaine. Merci de votre fidélité et à très vite sur RJB.
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1: Le monde du transport de marchandises par camion est peut-être sur le point de connaître une révolution, un changement énergétique en fait, le passage d'une propulsion aujourd'hui largement dominée par le diesel à une situation où ce seraient les camions électriques qui domineraient en Suisse. Forcément, des gens très sérieux sont en train de se pencher sur ce genre d'hypothèse et l'Office fédéral de l'énergie vient de publier la synthèse de 3 études sur la question et vous me connaissez, j'étais tout excité et puis je me suis dit mais en fait, un camion de marchandises électriques ça existe déjà, ça s'appelle un train. Oui, sauf que non. Hein. Dans les faits, le rail et la route ont tous les deux leur place. Ça vaut la peine de se demander comment le secteur du transport par camion pourrait opérer sa transition. Selon les chiffres de 2025, environ un nouveau véhicule utilitaire lourd sur 5 immatriculé en Suisse est entièrement électrique. Pas mal, mais enfin, on aurait du mal à considérer que c'est un rythme révolutionnaire. Pour passer la vitesse suivante, il faut réfléchir aux moyens de les alimenter en courant, ces véhicules. Les études montrent que la majorité des camions électriques de l'avenir vont se charger dans les dépôts des entreprises plutôt que sur des bornes publiques. D'ici 2050, seuls 2,5 à 4 % des besoins énergétiques des camions suisses devraient être couverts par des infrastructures publiques. Ça veut quand même dire qu'il nous faut déployer entre 13 et 19 000 points de recharge privés supplémentaires, ce qui va nécessiter des investissements au niveau de nos infrastructures électriques. Il va nous falloir aussi des bornes publiques, ne serait-ce que pour les camions étrangers. Hein. Selon les spécialistes, nous aurons besoin d'entre 400 et 530 points de recharge publics, surtout sur l'axe nord-sud. Et pour gagner en efficacité, l'idéal du point de vue énergétique serait de créer des bornes équipées de panneaux solaires. Comme de nombreux points lourds parcourent moins de 200 km par jour, leurs besoins peuvent généralement être couverts par une seule recharge. Sur le plan environnemental, là on serait sur une vraie révolution. Les émissions de gaz à effet de serre des camions électriques sont entre 60 et 70% inférieures à celles des camions diesel si l'on tient compte de l'ensemble de leur cycle de vie, fabrication, utilisation et recyclage. Ok, mais est-ce que c'est rentable? En fait, oui, selon les études. D'accord, les camions électriques restent plus chers à l'achat, mais leur coût total sur toute leur durée de vie est déjà compétitif dans plusieurs segments et pourrait devenir inférieur à celui des véhicules diesel dans la plupart des cas. D'après les spécialistes, cela dit, l'avenir du secteur dépend fortement des décisions politiques, en particulier en ce qui concerne les taxes.

0: et les aides financières. La révolution, oui, mais enfin, il va falloir l'aider un minimum.
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1: Bonjour, une pétition pour un congé maternité de 6 mois a été déposée aujourd'hui à la chancellerie fédérale. Elle a récolté 110 000 signatures. Les pétitionnaires avancent que la mère a besoin de plus de temps pour se remettre après la grossesse et l'accouchement. Ils demandent aussi un meilleur équilibre entre vie familiale et vie professionnelle. Le congé maternité est actuellement de 14 semaines en Suisse. Il est nettement plus long dans d'autres pays européens. Les voyageurs en direction du sud doivent s'armer de patience. L'entrée nord du tunnel du Gotthard est toujours saturée selon le TCS. Le bouchon atteignait 18 km en début d'après-midi, ce qui représente un temps d'attente d'environ 3 heures. C'est bientôt parti pour le Paléo. Le festival Nyonnais commence demain pour sa 49e édition. Plus de 200 spectacles et concerts s'autoprogramment. La collaboration du festival avec la HESSO fête, elle, ses 20 ans. Un Suisse de 62 ans est décédé samedi lors d'un accident de baignade à Mousseseedorf dans le canton de Berne. Il faisait du snorkeling au large de la plage de Moussesee, hors de la zone de natation, lorsqu'il s'est retrouvé en difficulté. Il est décédé sur les lieux de l'accident. Malgré les secours immédiats, une enquête a été ouverte. Toujours dans le canton de Berne, un homme de 22 ans a été appréhendé hier matin à Gampelen. Alors qu'il fouillait un garage, le cambrioleur a pris la fuite à l'arrivée d'une patrouille. Malgré plusieurs sommations, il a poursuivi sa fuite. Les forces d'engagement ont dû utiliser des balles et projectiles en caoutchouc avant de pouvoir emmener l'homme au poste. L'intervention a mobilisé des agents des polices cantonales bernoises, neuchâteloises et fribourgeoises. Andy Burnham a été officiellement nommé aujourd'hui Premier ministre du Royaume-Uni. Le travailliste succède au démissionnaire Keir Starmer à Downing Street. Il a signé une victoire écrasante du Labour aux législatives qui a mis fin à 14 ans de gouvernement conservateur. Le premier ministre hongrois Peter Magyar va proposer aujourd'hui à une ancienne championne d'échecs le poste de présidente de la République. Ce dernier est vacant après un amendement constitutionnel adopté la semaine passée. Judith Polgár, bientôt 50 ans, est considérée comme la plus grande joueuse d'échecs de tous les temps. Elle reste la seule femme à avoir intégré le top 10 mondial. Et enfin, l'incendie au nord de Madrid a déjà ravagé 26 000 hectares et entraîné l'évacuation de 1 200 personnes, indiquent aujourd'hui les services. Il s'est déclaré jeudi à une centaine de kilomètres au nord de la capitale espagnole. Les autorités se disent très préoccupées car une nouvelle vague de chaleur risque de s'abattre demain sur le pays, ce qui va favoriser les feux dévastateurs. Le prochain flash, ce sera à 17h. Excellent après-midi.
2: C'est un lundi estival qui s'offre à vous aujourd'hui avec un temps bien ensoleillé et quelques voiles fins d'altitude à des petits cumulus sur les hauteurs qui ne donneront pas d'averse. Il fait actuellement 26 degrés du côté de Bienne, 24 à Saint-Imier ainsi qu'à Moutier. Il fait 22 degrés du côté des Recilles ou encore de la Ferrière ainsi qu'à Tramelan et 21 degrés à Bellelay. Programme de la météo pour demain, eh bien ce sera identique aujourd'hui avec un mercure qui oscillera entre 25 et 27 degrés sur le Seeland. Dans les vallons, il se situera aux alentours de 22 degrés et la soirée promettra d'être calme et douce. De mercredi à vendredi, il n'y aura pas de changement majeur avec la persistance de conditions bien ensoleillées en toute région avec tout au plus le développement de cumulus inoffensifs en journée. On attend des températures assez hautes avec des maximales de 22 à 24 degrés vers 1000 mètres d'altitude et un faible courant de bise persistant pour effacer un peu la sensation de canicule qu'on a toutes et tous trop subi. Bienvenue à toutes et à tous si vous nous rejoignez sur RJB pour cette fin d'après-midi qui va vous mettre les pieds dans le sable et les oreilles eh bien dans le meilleur de la musique, puisqu'à venir dans moins d'un quart d'heure, c'est Simply Red qui va débarquer ainsi que Madonna, que vous avez peut-être vu hier soir entourée de deux Brésiliens du côté de New York. Je pense que vous avez la ref. À 16h30, c'est Fred qui débarque pour rendre hommage à un titre incontournable du guitariste légendaire qui est Jimi Hendrix. C'est Purple Haze qui sera son sujet que vous aurez le plaisir d'écouter après que le titre se soit fait décortiquer par notre ami Fred. On vous souhaite la plus douce des fins d'après-midi. On fait en sorte de vous raccompagner en sécurité jusqu'à votre nid douillet. On commence tout de suite avec Tout a changé, rien n'a changé d'Elena sur RJB.
0: Anne.

Vous avez forcément reconnu la voix de Madonna et peut-être que vous l'avez vue hier soir si vous avez regardé la finale de la Coupe du Monde de football qui opposait, on vous le rappelle, l'Espagne et l'Argentine avec La Roja qui s'est imposée au bout du temps le plus long possible. Mais c'est bien les Espagnols qui sont repartis champions du monde alors que Madonna était au bras de deux autres légendes du football, en l'occurrence les Brésiliens Ronaldo et Ronaldinho, pour une mi-temps qui a fait couler beaucoup d'encre, car beaucoup de gens se sont plaints de cette festivité digne d'un Super Bowl qui correspond pas tellement aux 15 minutes réglementaires du football. Ma foi, c'est ça, une Coupe du Monde organisée aux États-Unis. En parlant de chanteuses américaines, on a une autre qui débarque. Évidemment, c'est Taylor Swift qui rend hommage à une autre actrice américaine, Elizabeth Taylor. 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Et tout de suite, comme promis, Taylor Swift.

Vous écoutiez Lucas Graham avec le titre Love Someone, à venir dans quelques instants. Eh bien, France Gall avec son titre Résiste, qui aurait dû être seulement une phase B au tout départ, de, en l'occurrence du single Tout pour la musique, et qui a finalement réussi à s'imposer comme un titre à part entière dans sa carrière de chanteuse, mais aussi au cinéma. Vous l'avez sans doute entendu dans des films de Clapiche, mais aussi dans le film d'Alain René, On connaît la chanson, où Sabine Azéma mime carrément ce titre. Tout de suite sur RJB, Résiste.

0: Ça sonne encore comme un hymne féministe, cette collaboration entre France Gall et son mari défunt, auteur-compositeur Michel Berger. Tant qu'on est dans l'encyclopédie du rock, eh bien, on va s'y plonger dans quelques instants avec Fred et sa rubrique Vinyl Story qui vous parle aujourd'hui de Jimi Hendrix avec le titre Purple Haze. Et juste après, vous pourrez écouter ça. Olivia Need, Man I Need, c'est juste après Vinyl Story.
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2: Aujourd'hui, un riff venu d'ailleurs, 1967. Un guitariste révolutionne le rock avec un son jamais entendu auparavant. Son nom, Jimi Hendrix, et son 45 tours, Purple Haze. Un véritable choc musical. Quand le titre sort, le rock est déjà en pleine mutation. Mais Hendrix va aller encore plus loin. Dès les premières secondes, ce riff étrange, presque irréel, nous arrive comme un uppercut en pleine figure. Hendrix utilise des effets nouveaux, joue avec la saturation, le feedback, le son lui-même. Ce n'est pas seulement une guitare, c'est un laboratoire sonore.
3: Et le titre lui-même a contribué à son aura mythique.
2: Oui, parce que Purple Haze est souvent associé à l'univers psychédélique des années 60. Beaucoup y ont vu une référence aux drogues, mais Hendrix lui-même parlait plutôt d'un rêve, d'une expérience mentale presque cosmique. Le texte est volontairement flou, mystérieux et souvent mal compris. Le morceau sort en 45 tours au Royaume-Uni, où Hendrix est d'abord reconnu avant de conquérir les États-Unis. Et très vite, il devient un succès. Mais surtout, il change les règles du jeu. La guitare devient centrale, le son devient une expérimentation et le rock devient une exploration.
3: On peut dire, Fred, que ce titre a redéfini le rôle du guitariste.
2: Ah mais complètement, Raphaël. Avant Jimi Hendrix, la guitare accompagne, après lui, elle mène. Avec Purple Haze, Hendrix impose un style libre, inventif, imprévisible. Il ne joue pas seulement des notes, il joue avec le son, avec l'espace, avec l'émotion. Aujourd'hui, ce 45 tours reste une référence absolue, un morceau court mais révolutionnaire. Il ouvre la voie au rock psychédélique, au hard rock et même au metal. Et surtout, il marque l'arrivée d'un artiste unique. Jimi Hendrix ne va pas seulement marquer son époque, il va la transformer. Aujourd'hui encore, il est considéré comme l'un des meilleurs guitaristes de tous les temps. Purple Haze, c'est le son d'un monde qui change, un 45 tours qui a ouvert une nouvelle dimension au rock.

Quand un titre est un tube à une époque, il y a de grandes chances qu'il réexploite cette puissance sonore. Ce fut le cas pour ce titre, Could You Be Love, de Bob Marley and the Wailers, qui a été le premier titre du Jamaïcain diffusé sur les ondes américaines et qui l'a fait exploser évidemment aux États-Unis dans les années 80, à tel point que ce titre est devenu toujours emblématique et il a refait surface dans les charts en Angleterre à la sortie du biopic Bob Marley, One Love, qu'on vous recommande. À venir tout de suite sur RJB, c'est Christophe Maé avec son titre La Lune.

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4: Bonjour. Cette nouvelle noyade dans le lac de Neuchâtel. Un homme d'une soixantaine d'années est décédé vendredi soir près de l'embouchure de l'Areuse après avoir fait un malaise alors qu'il nageait près de son bateau. Malgré la réaction rapide de baigneurs alentour et la venue des secours, la victime est décédée sur place. Après un autre cas de noyade survenu il y a une semaine à Cortaillot, la police neuchâteloise réitère son appel à la prudence. Il ne faut pas se surestimer, ne pas nager seul ou sous l'influence de l'alcool. Et surveiller en permanence les enfants. 40 mois de prison pour un fils escroc. Le tribunal pénal fédéral à Bellinzone a reconnu coupable aujourd'hui d'escroquerie, d'abus de confiance et de faux dans les titres. Un homme de 67 ans, celui-ci s'est emparé de plusieurs millions de francs au détriment de son père malade dont il gérait la fortune. L'homme a mis à son nom les droits fondateurs d'une société basée au Liechtenstein. Il a aussi détourné des fonds déposés sur deux comptes en banque suisse pour un montant de 9 millions de francs et s'est approprié un bien immobilier à Londres. Ce jugement peut encore faire l'objet d'un appel. Nyon s'apprête une nouvelle fois à vibrer au rythme de Paléo. La 49e édition du festival s'ouvre demain et sera placée sous le signe du soleil. Plus de 200 spectacles et concerts sont au programme jusqu'à dimanche avec la venue d'une centaine d'artistes. Le duo américain 21 Pilots ouvrira les feux, de même que la pop star Lorde. Katy Perry, The Cure, Julien Clerc ou encore Gims figurent aussi au programme. Et bilan sécuritaire positif à l'issue du Montreux Jazz Festival qui s'est achevé hier. La police fait état de moins de vols et de moins de bagarres par rapport à l'édition précédente. Les forces de l'ordre font état de 5 vols, de 25 cas de bagarres ou d'ivresse et de 4 agressions. 2600 amendes d'ordre ont aussi été dictées et 10 véhicules mis en fourrière. Les affaires de stupéfiants sont toutefois en hausse. Et puis l'incendie qui fait rage à une centaine de kilomètres au nord de Madrid continue de gagner du terrain en Espagne. Les flammes ont déjà ravagé 26 000 hectares et contraint 1 200 personnes à évacuer. Le feu qui s'est déclaré jeudi a notamment brûlé une vaste superficie dans le parc naturel de la Sierra Norte. En football, Rudy Garcia va quitter son poste de sélectionneur de la Belgique à la fin du mois de juillet. Son contrat ne sera pas prolongé. Le Français dirigeait les Diables Rouges depuis 2025. Une équipe qui l'a emmené en quart de finale du Mondial cette année. L'Espagne, elle a retrouvé ses champions qui l'ont tant fait vibrer après leur victoire face à l'Argentine 1-0 en finale de la Coupe du Monde de football hier. Les joueurs ont atterri à Madrid avec leur trophée cet après-midi et ils paraderont dans toute la capitale pour aller à la rencontre du roi, du premier ministre et surtout de leurs supporters. Tour complet de l'actualité à 18h, belle fin d'après-midi.
5: Vous le constatez peut-être, c'est un lundi estival qui s'offre à nous aujourd'hui avec un temps toujours bien ensoleillé, quelques voiles fins d'altitude et des petits cumulus sur les hauteurs, mais qui ne devraient toujours pas donner d'averse. On constate actuellement 26 degrés du côté de Bienne, 24 degrés à Moutier ainsi qu'à Saint-Imier. C'est 22 degrés qui s'affichent du côté des Recy ou encore de la Ferrière, 21 degrés à Tramelan ou encore à Bellelay. Le programme devrait être similaire pour demain avec un mercure qui oscillera toujours entre 25 et 27 degrés sur le ciel. Landes. Dans les vallons, il se situera aux alentours de 22 degrés avec une soirée qui devrait être de nouveau calme et douce. De mercredi à vendredi, il n'y aura pas de changement majeur avec la persistance toujours de conditions bien ensoleillées en toute région. Avec tout au plus quelques cumulus inoffensifs en journée, on attend des températures assez hautes avec des maximales de 22 à 24 degrés vers 1000 mètres et un faible courant de bise persistant pour effacer un peu la sensation de canicule qu'on a toutes et toutes trop subie. Deuxième heure avec les pieds dans le sable sur RJB et au menu Chris Martin et sa bande de Coldplay qui va mettre plein d'étoiles dans le ciel dans un peu moins de 15 minutes. Nous aurons aussi le plaisir de partager avec vous la voix de Pink et son hit Trust Fall. Il y aura aussi de l'humour dans un peu moins d'une demi-heure, en l'occurrence avec Gad Elmaleh qui trouve qu'il a pris un petit coup de vieux. Ce sera sur les coups de 17h30. Avec comme programme, eh bien, on vous souhaite une toute belle fin d'après-midi en notre compagnie avec de belles mélodies, du tempo et de l'harmonie. Et c'est exactement ce que vous propose aussi Bernard Lavillier tout de suite pour commencer cette deuxième heure.

Il était à New York hier soir, accompagné de beaucoup d'enfants. C'est Chris Martin, le leader de Coldplay, avec ce titre, A Sky Full of Stars.

0: Ils n'ont pas fait que du rock, ils ont aussi fait l'électro, mais bien aidés par le DJ suédois Avicii, qui avait collaboré avec Chris Martin sur ce hit absolument incontournable. Et si vous avez l'occasion de vous intéresser au docu My Name is Avicii sur la plateforme de streaming avec un gros N rouge, on vous le conseille, c'est un documentaire aussi exceptionnel. À venir, un titre emblématique. Un peu hard rock, un peu soul, c'est Michael Jackson avec le titre Dirty Diana. Il arrive dans moins de 30 secondes.
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0: Impossible de parler sur le solo de guitare emblématique de Steve Stevens, qui était le guitariste de Billy Idol à l'époque de ce Dirty Diana de Michael Jackson, qui ne fait pas référence ni à Diana Ross, ni à Lady Diana, qui s'est d'ailleurs plainte quand elle est allée le voir en concert, ce Michael Jackson, qui la retire de la playlist. Il avait fait ça en espérant protéger la princesse et elle adorait ce titre. Non, il fait simplement référence dans cette chanson aux fans qui hantent parfois les backstage des groupes pour essayer d'obtenir leur faveur. On trouve aussi des gens comme ça dans les soirées mondaines, ce qui est l'objet du titre qui vient juste après.
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0: lui aussi à passer la barre des 50 et ça lui fait quelque chose.
1: Je vous connais les amis, ça fait longtemps, je sais ce que vous pensez, je sais ce que vous ressentez. Je sais par exemple ce soir que dans le public, il y en a beaucoup, depuis que je suis rentré sur scène, eux, ils ont bloqué sur mes cheveux. Ils ont... Mais si vous vous demandez ce qui s'est passé exactement, je vais vous le dire avant que vous l'appreniez par la presse ou par un buzz quelconque. Je préfère ce soir être honnête avec vous et dire à mon public ce qui se passe sur ma vie. Je vous le dis, j'ai vieilli. Mais j'ai vieilli avec vous. Ouais, j'ai vieilli. Comment vous dire, je vois plus de près. Le premier rang, par exemple, là, je vous imagine. Écoute-moi, je... Il y a pas longtemps, j'étais chez un ophtalmo, parce que je vois plus rien, tu vois. Et j'ai vraiment réalisé chez lui que j'avais vieilli. Il commence à me faire le test de vue, et au moment où il commence, tu vois, il passe derrière moi, et il se met à me parler en s'éloignant, et j'entends « Monsieur Elmaleh, est-ce qu'on va... » Et je réalise en même temps que j'entends moins bien. Écoute-moi. Il m'a dit « Ne vous inquiétez pas, je vais vous envoyer chez un confrère. » Je lui dis, pas de problème. Il me dit, dites-moi plutôt, depuis quand vous ne voyez plus de près? C'est arrivé quand? Je lui dis, je sais pas, j'ai oublié. Il m'a dit ça, c'est un autre confrère. Et là, il commence à me faire le test de vue. On connaît tous ce test. Il te montre des lettres, tu les vois, tu lui dis. Tu les vois pas, tu lui dis aussi. Comme ça, il adapte, il te prescrit les verres qu'il faut. Mais nous, pour des raisons qui m'échappent, quand on n'arrive pas à voir, on lâche pas l'affaire. Au début, ça va, elles sont grandes, même tu te la pètes, t'es arrogant. R, allez, P. Et plus ça devient petit, et plus tu passes à la forme interrogative. M. M. Il te dit non, c'est pas M. Et là, tu négocies. Qu'est-ce qu'on est con? M, M. À un moment donné, je te jure, je sais pas, il m'a montré des trucs, je sais pas si c'était un V, un U, un 13, un 7. J'ai regardé, j'ai fait « Il m'a dit « Comment ?» J'ai dit « Il m'a dit « J'entends pas ». Je lui ai dit « Allez voir votre confrère. »
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0: À venir, un titre qui va vous rappeler des souvenirs encore frais, mais ça risque de pas durer. C'est Shakira et Burna Boy, peut-être pour les dernières fois.
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5: 17h46, l'occasion d'écouter une peut-être encore une fois, peut-être celle de trop pour vous, qui sait, Shakira Burna Boy avec ce hit de la Coupe du Monde 2026.

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D'ici là, un hymne un peu révolutionnaire, 16, avec son titre emblématique « Jeune et con » pour nous accompagner très gentiment jusqu'à 18h. Et le journal qui vous sera présenté aujourd'hui par Estelle Herman. Restez sur RJB.

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0: Des difficultés de circulation dans la région habituelle du côté de Bienne avec la route de Berne et puis évidemment le faubourg du lac qui sont embouteillés. Comme vous pouvez l'imaginer, si vous êtes témoin d'une difficulté sur votre itinéraire, vous pouvez nous contacter en tout temps au 079 6 189 20 20 pour le WhatsApp pour nous faire savoir si vous êtes témoin d'une difficulté de circulation, que ce soit un accident, des travaux ou autre. Et en parlant de travaux, vous pouvez aussi aller sur rjb.ch pour découvrir la liste des travaux du moment, avec notamment qui a commencé aujourd'hui, route de la Scholte qui est fermée depuis la frontière Jura-Bernois jusqu'à la sortie amont de la forêt en semaine de 11h30 à 13h et de 16h30 à 8h30. La circulation est possible par demi-chaussée, régulée par des feux de signalisation. C'est pareil aussi le week-end. Et puis mercredi, on vous signale aussi que ça risque de coincer du côté de la Fermière avec la route qui est fermée sur une longueur de 100 mètres avec un itinéraire de déviation pour accéder à la Chaux-de-Fonds depuis la Chaux-d'Abel. Retrouvez toutes ces infos sur le site rjb.ch.
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0: L'heure des informations RJB Info, Estelle Herman. Bonjour Estelle.
4: Bonsoir. Les cinémas ne bénéficient pas des températures estivales. Les spectateurs ne recherchent pas forcément la fraîcheur des salles obscures quand il fait chaud. Nyon s'apprête une nouvelle fois à vibrer au rythme de Paléo. La 49e édition du festival s'ouvre demain et sera placée sous le signe du soleil. Un rêve de petite fille qui se réalise, une native de Reconvilliers a intégré l'équipe féminine de la Juventus. Le club de football de Turin représente l'une des meilleures formations transalpines. Demain, le temps restera bien ensoleillé avec quelques fins voiles d'altitude par moment. Cela n'empêchera pas le développement de petits cumulus sur le Jura. L'été n'est généralement pas la saison préférée des cinémas. Avec le beau temps, les spectateurs ont tendance à délaisser les salles, surtout que toutes ne sont pas climatisées dans la région. Chercher un peu de fraîcheur n'est donc pas toujours une bonne raison d'aller voir un film, même si certains établissements s'adaptent. Anna Eppelmaum, directrice du Cinévétal.
5: Pour nous, l'été, c'est jamais le temps des grands films ou des beaucoup de spectateurs. Après, ça dépend toujours des films. Donc, s'il y a des films que le public veut voir, le public reste assez résistant au niveau de la canicule. À Delémont, par exemple, on a fait maintenant une offre pendant la canicule, surtout aussi pour essayer d'aider les personnes qui ont des problèmes avec la chaleur. Et on a fait des actions au niveau tarif pendant les moments plus de 30 degrés. Donc, il faut voir ce que ça donne. On vient d'introduire il y a 2 semaines, donc on verra encore qu'est-ce que ça nous a apporté au niveau du clientèle.
4: En période de canicule, est-ce que vous voyez par exemple que les séances de l'après-midi, ça fonctionne particulièrement bien ou pas forcément ?
5: Non, pas forcément. Je pense ici en Suisse, on est quand même encore dans une situation où la chaleur dynamise plutôt les gens de sortir. Je pense qu'on n'a pas encore la même mentalité que dans les autres pays européens ou américains. Et pour la génération un petit peu plus âgée ou pour les familles avec des enfants plus petits, on voit qu'ils essayent de rester à la maison.
4: Edna Hippelbaum, directrice de Cinévital, au téléphone de Diana Da Costa. Et dans le calme de l'été, un film fait figure d'exception. L'Odyssée de Christopher Nolan, sorti la semaine dernière, attire les foules et redonne des couleurs aux salles obscures. À Courtelary, la compagnie Patache renaît après 20 ans. Le projet initial était un cirque monté par des enfants, le cirque Patachon. Parmi les fondatrices du projet, les sœurs Senderos, elles ont appris le jonglage, les acrobaties et le monocycle notamment. 20 ans plus tard, Gloria et Romy Senderos ont tout gardé de leur passion pour le cirque avec de nouvelles cordes à leur arc. Gloria Senderos explique pourquoi le théâtre s'invite également dans leur vision du cirque.
6: Ben, ça permet de raconter des histoires, d'amener de la poésie, de l'humour et puis d'amener un fil rouge en fait de nouveau à ces prouesses techniques qui méritent des fois d'être un petit peu racontées d'une meilleure manière.
7: Quand vous avez commencé, vous étiez des enfants, il y avait quelque chose un peu d'innocence, si on peut dire ça comme ça, dans votre projet. Je vous tends le micro à vous, Romy. Le fait de le relancer 20 ans plus tard en tant qu'adulte, ça change quoi pour vous ?
8: Alors, je pense que de base, on réfléchit beaucoup plus aux conséquences. Je sais pas, quand on était petite, c'est vrai qu'on y allait, on se posait pas de questions, on était un petit peu culottés parfois. Et puis c'est vrai que maintenant, c'est difficile de débarquer à un endroit, jouer notre spectacle sans rien demander à personne, c'est même pas faisable. Donc oui, il y a énormément de choses qui ont changé.
7: Vous aviez un exemple, l'exemple de la plage des Six Pompes.
8: Ah oui, à l'époque, je pense que c'était les premières années de la plage des Six Pompes. Là, on prenait le train avec notre gros tapis, notre grosse chaîne stéréo, nos massues, nos monocycles, et on débarquait, on demandait rien à personne, on jouait tout l'après-midi. Et puis d'ailleurs, pour la petite anecdote, c'est assez rigolo, parce que l'année suivante, en fait, la plage des Six Pompes ont mis en place une scène off pour tous les artistes qui n'étaient pas inscrits dans le festival, qui puissent jouer à un endroit. Donc du coup, c'est assez rigolo, je pense qu'on leur a inspiré cette idée d'avoir une scène off sur le lieu du festival.
4: Vous venez d'entendre Romy et juste avant Gloria Senderos au micro de Josette Sédou. Les deux premières représentations de la compagnie Patache auront lieu les 20 et 21 novembre prochains à Espace Noir à Saint-Imier. À noter que dès le 18 août, la compagnie Patache lance une série de 15 ateliers pour les enfants dès 4 ans. Le Paléo Festival est dans les starting blocks. La manifestation va vivre dès demain à Nyon, sa 49e édition. Au programme de la soirée d'ouverture, le duo américain 21 Pilots et la chanteuse Lorde, entre autres. Une centaine d'artistes se produiront sur la plaine de l'As jusqu'à dimanche. Cette édition marque aussi les 20 ans de la collaboration entre le festival et la Haute École spécialisée de Suisse occidentale. Pour l'occasion, les étudiants de la HESSO ont proposé une scénographie qui prend des airs de soucoupe volante. Amaryllis Blanchard, responsable des nouveaux projets au Paléo Festival.
9: On peut monter à l'intérieur, voir une rétrospective de tous les projets qui ont eu lieu depuis une vingtaine d'années. Et puis, on peut monter jusqu'à un rooftop avec une vue imprenable sur le Mont Blanc et tout le festival. Et puis, comme on fait 20 ans de collaboration, on s'est dit, on ne peut pas s'arrêter là. C'est déjà bien pour notre public, mais on ne s'arrête pas là. Donc, on a avec la HESSO une collaboration avec un projet qui s'appelle Moon Music. Moon Music, c'est une grande lune gonflée à l'hélium de 7 mètres de diamètre qui s'élève dans les airs, mais surtout qui a une sellette comme en parapente où des personnes, notamment des artistes, peuvent être suspendues. Et on va vous proposer chaque soir un concert surprise à la HESSO depuis cette lune, depuis les airs, pour ces moments de fête suspendus.
4: Propos recueillis par notre consoeur de LFM, Julie Marty. Paléo débute donc demain et se poursuivra jusqu'à dimanche à Nyon. Le festival affiche complet depuis longtemps, mais 1500 billets sont mis en vente chaque matin sur son site. Andy Burnham, que l'on surnomme le roi du Nord, vient tout juste de prendre les commandes au Royaume-Uni. Le nouveau Premier ministre britannique promet un plan national à 10 ans qu'il détaillera bientôt. En attendant, notre correspondante à Londres, Sidonie Gaucher, revient sur ses premières déclarations il y a quelques heures.
10: Changement de ton à Downing Street. Andy Burnham promet un nouveau modèle politique pour, je cite, recâbler le Royaume-Uni et il veut redonner confiance. Première urgence, le coût de la vie. Il veut offrir, selon ses mots, un peu d'air aux ménages britanniques avant de présenter d'ici la fin de l'année un vaste plan de transformation sur 10 ans. Autre annonce très concrète, la crise des SDF. Et ce sera sa première instruction, une enveloppe de 340 millions de livres sur 5 ans, soit près de 400 millions d'euros pour accompagner les sans-abri de longue durée. Déjà maire de Manchester, il reversait 15% de son salaire à cette cause. Et enfin, dans les grandes lignes, davantage de logements sociaux, une réforme de l'éducation, une meilleure prise en charge de la santé mentale et bien sûr la décentralisation pour redonner le pouvoir aux villes et aux régions. L'ambition du roi du Nord est affichée, reste désormais à transformer ses promesses en résultats.
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4: Avec l'Espagne, c'est le football qui a gagné. L'Aurora a remporté la Coupe du Monde hier soir en battant l'Argentine 1-0 aux prolongations en finale à New York. Pour l'entraîneur et préparateur physique espagnol qui exerce dans l'arc jurassien et se trouve actuellement en Espagne, José Saïs, la troupe de Luis de la Fuente a joué au foot. Contrairement à son adversaire, les Espagnols qui réalisent le doublé Euro et Coupe du Monde et qui impressionnent avec notamment cette statistique, ils n'ont encaissé qu'un seul but de toute la compétition en Amérique du Nord. L'analyse de José Saïs.
12: J'étais sceptique au vu du début du tournoi. Ils ont toujours, et comme on a gagné le dernier mondial en 2017, c'est déjà le cas, vous avez pris que deux buts. On a un collectif qui défend très très bien. C'est une manière de jouer qui fait qu'il y a très peu d'occasions pour l'adversaire de marquer des buts. Donc la grosse, vraiment le point positif et le point fort, c'est le fait d'avoir un jeu qui est défensif, entre guillemets, mais même avec ballon, c'est-à-dire qu'on se protège avec ballon. On a beaucoup le ballon, on a beaucoup le ballon dans le camp adverse, ce qui fait que ben, pendant toute cette période-là, l'adversaire ne peut pas marquer ou se créer l'occasion. Et puis ensuite, bon, ben, le niveau technique est quand même impressionnant et l'équipe est allée crescendo, même si son meilleur match est contre la France, très clairement. Mais même hier, au niveau technique, quand on sort la balle de derrière, il y a très, très peu de déchets. Et puis, c'est ce qui fait la différence. L'adversaire court beaucoup après le ballon. Et ben, voilà, ben, c'est clair qu'ensuite, techniquement, il y a quand même des joueurs de qualité. Et devant, je pense que c'est le petit bémol, je dirais, par rapport à l'Euro. Nico Williams revient de blessure et c'est pour ça qu'il n'a pas joué ou très peu joué. Et puis, même Yamin Yamal, je ne dis pas qu'il a fait un mauvais mondial, mais il n'a pas été à son niveau de l'Euro, où il était beaucoup plus déstabilisant, où il était moins contre un bout, il passait beaucoup plus souvent. Alors, il a été dangereux, c'est clair que beaucoup d'équipes ont dû défendre à deux sur lui, mais ça n'a pas été le Lamine Yamal, il n'était pas 100%. Vous voyez très clairement, ça a fait que c'était un peu moins percutant que lors de l'Euro.
4: L'Espagne, qui n'a pourtant pas eu un parcours simple pour remporter ce titre, elle a affronté le Portugal, la Belgique et la France lors des matchs à élimination directe que des ténors du football mondial. L'Aurora a certainement eu l'un des parcours les plus difficiles de la compétition, admet José Saïs.
12: Alors, je crois que si on compare à l'Argentine, il n'y a pas photo, très clairement, hein, parce que l'Argentine, elle a affronté quand même pas des ténors, à part l'Angleterre, on va dire. Même pour moi, la Suisse, maintenant, titille ce top 8 mondial, mais des ténors, des grosses équipes, jusqu'en demi-finale, elle n'en a pas affronté. Hein, Cap-Vert, je ne veux pas être méchant, mais c'est magnifique ce qu'ils ont fait. D'ailleurs, ils ont été contre l'Argentine courageux, puis ils sont allés, ils ont poussé en prolongation. Mais c'est clair que c'est pas une grosse nation mondiale de football. Donc oui, je pense que au-delà de ce qu'ils ont montré dans les différents matchs, ils sont montés en puissance et puis ils ont vraiment été très bons quand il le fallait. C'est ce qui fait qu'on gagne un titre quelconque. Il faut être percutant au bon moment et puis contre les bonnes équipes, il faut savoir où c'est son niveau de jeu.
4: José Saïs répondait au téléphone de Lidiane Guena. Et toujours concernant ce mondial, Rudy Garcia va quitter son poste de sélectionneur de la Belgique. La Fédération belge annonce aujourd'hui le départ du Français pour la fin du mois. Rudy Garcia a dirigé les Diables Rouges depuis l'an dernier et les a emmenés en quart de finale de la Coupe du Monde de football. Et sinon, triste nouvelle concernant Kevin Keegan, double ballon d'or. L'ex-international anglais est mort d'un cancer à 75 ans, annonce sa famille aujourd'hui. Il a remporté le ballon d'or en 1978 et 1979. L'un des meilleurs attaquants de sa génération a aussi gagné la Coupe d'Europe des clubs champions avec Liverpool en 1977 et 3 championnats d'Angleterre. Et dans la région, la Juventus de Turin fait son marché dans le Jura bernois. Le club italien de football a recruté Emilie Mecce pour intégrer son équipe féminine qui est l'une des meilleures formations transalpines. La native de Reconvilliers s'est engagée pour 2 ans dans le Piémont, signant au passage son tout premier contrat professionnel. À 19 ans, l'ailière sort de 2 saisons passées dans les équipes de jeunes de l'Olympique Lyonnais en France. Avant cela, elle a connu la formation des Young Boys à Berne. Mais tout a commencé dans la région, Émilie Mecce.
11: J'avais mon grand frère qui jouait au foot au FC Reconvilliers. Et j'ai commencé un peu à jouer avec lui dans le jardin. Et ensuite, je me suis mis aussi au foot au FC Reconvilliers. Et après, lui, il a arrêté et moi, j'ai continué.
13: Et puis, y a toute une évolution par la suite. Hein, FC Reconvilliers, Young Boys, Olympique Lyonnais, au sein du secteur formation. Hein, on a l'impression que tout s'est fait finalement dans l'ordre, progressivement. Quand vous regardez un petit peu dans le rétroviseur, est-ce que vous avez vraiment cette impression que tout est allé très vite ?
11: Franchement, ouais, le temps il passe super vite. Après, je pense que toutes les étapes, elles ont été bien pour moi, que ce soit au FC Reconvilliers. Après, il y a aussi au Team Vallon où j'ai passé beaucoup d'années à jouer avec les garçons jusqu'en Junior C. Et ensuite, bien sûr, au Young Boys, j'ai passé 2 ans et c'est passé super vite. Et encore 2 ans à l'OL où c'est encore passé encore très vite. Et là, j'espère que ça va passer un peu plus lentement. Et après, on verra.
4: Des propos recueillis par Olivier Zano. Merci de nous avoir suivis pour cette nouvelle édition. Une très belle soirée à vous.
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0: À venir sur RJB, ce titre. Belong Together, ce sera juste après avoir pris des nouvelles de la météo. Avec une fin d'après-midi estivale qui vous tend les bras, avec encore quelques voiles d'altitude et petits cumulus sur les hauteurs, mais qui ne donneront pas de pluie, qui vous promettront une nuit douce et calme avec un mercure qui affiche en ce moment 25 degrés du côté de Bienne, 24 à Moutiers, 23 à Saint-Imier, 22 du côté de Reconvilliers ou encore La Ferrière, 21 degrés au Recy, à Tramelan ou encore à Bellelay. Le programme devrait être similaire pour demain, avec un mercure qui oscillera entre 25 et 27 degrés sur le Seyland. Dans les vallons, il devrait se situer aux alentours de 22 degrés, avec une soirée qui devrait de nouveau être calme et douce. Pas d'amélioration notable de mercredi à vendredi ou de changement majeur en tous les cas, avec la persistance de conditions bien ensoleillées en toute région, avec tout au plus quelques cumulus inoffensifs en journée. On attend encore des températures assez hautes avec des maximales de 22 à 24 degrés vers 1000 mètres d'altitude et un faible courant de bise un peu persistant pour effacer un peu cette sensation de canicule qui nous a beaucoup trop accompagnés.
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Les pieds dans le sable, eh bien on vous les enlève, on vous propose d'aller les mettre sous les couvertures ou sous la table pour profiter d'un apéro bien mérité en cette fin de journée. La musique continue de vous accompagner avec Taylor Swift ou encore Jimmy Somerville ainsi que No Doubt dans les 15 prochaines minutes. Et puis ensuite, le meilleur de RJB pour vous accompagner durant la nuit. Et dès demain matin, à partir de 6h, c'est l'ami Laurent qui vous réveille. Et normalement, c'est aussi Fred qui devrait reprendre le contrôle de les parfums d'été à partir de 10h du matin si sa voiture est de nouveau fonctionnelle. Je l'embrasse s'il nous écoute. Et ça a été un plaisir de le remplacer cet après-midi. Je vous souhaite à toutes et tous une excellente fin de journée et peut-être un excellent fin d'été.

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0: Joël.
1: Du 20 au 22 mai dernier, le campus de la HEG Arc a accueilli 170 chercheurs et chercheuses en système d'information. C'était à l'occasion de la 31e conférence de l'association Information et Management, l'AIM. Cédric Baudet, bonjour.
2: Bonjour Joël.
1: Vous êtes professeur ordinaire à la Haute École de Gestion Arc, chercheur en système d'information, et puis vous avez eu le plaisir et le travail d'organiser cette conférence. Alors cette association, l'AIM, vous nous la présentez en quelques mots?
2: En quelques mots, l'AIM, donc c'est l'association Information et Management, qui a été créée dans les années 90 en France et qui regroupe les chercheuses, les chercheurs, mais aussi les professionnels francophones du domaine des systèmes d'information. Pour être clair, Joël, c'est tout simplement les chercheurs du domaine du numérique.
1: Les systèmes d'information en entreprise, hein ?
2: Systèmes d'information d'entreprise, donc en fait, c'est les logiciels, c'est les données, c'est les procédures et les individus qui supportent les processus d'entreprise. Ouais. C'est le système nerveux des entreprises.
1: Donc, la fine fleur de ces chercheurs était à Neuchâtel. J'imagine qu'il y avait un peu de fierté d'accueillir tout ce monde.
2: The place to be, Neuchâtel. oui, bah 170 personnes, donc gros travail, comme vous l'avez dit. 105 communications acceptées, 15 travaux de doctorants représentés. Et on a eu la chance de le faire en collaboration avec nos amis de l'Université de Neuchâtel.
1: Durant ces trois jours, les sujets qui ont été abordés par ces chercheurs, par ces chercheuses?
2: Bah, j'ai presque envie de vous poser la question, Joël. Qu'est-ce que vous en pensez?
1: Alors, j'imagine qu'ils ont parlé d'entreprise, qu'ils ont parlé d'intelligence artificielle.
2: Mais bien sûr, d'intelligence artificielle. C'est le mot à la mode. Alors, grand thème sur les intelligences artificielles. On constate que les doctorants, j'ai vu plus de 80% des doctorants, traitent de l'intelligence artificielle et de leurs impacts sur les entreprises. Ça reconfigure quand même nos métiers. Il se passe quelque chose. Deuxième sujet très intéressant, la cybersécurité pour les entreprises. C'est aussi un sujet d'actualité. Comment pas se faire attaquer? Et comment gérer les risques liés à la sécurité. Et puis le thème qui est assez transversal à l'AIM depuis des années, c'est tout ce qui est adoption, acceptation et usage des technologies pour supporter les entreprises.
1: Alors, quand on parle d'intelligence artificielle, de cybersécurité, on voit assez vite le lien pour les entreprises et pour le grand public. Hein, les retombées de cette conférence, c'est des avancées dans ces domaines? Puis aussi peut-être des retombées économiques pour la région neuchâteloise?
2: Je pense qu'il y a en effet des retombées économiques pour Neuchâtel. Alors je vais peut-être commencer par cette deuxième partie de question. Quand vous avez 170 personnes qui arrivent à Neuchâtel, qui consomment, qui se promènent au bord du lac et qui trouvent ça tellement beau, c'est quand même un impact assez important pour notre région et j'en suis particulièrement fier. Quant aux entreprises et les retombées pour les entreprises, alors naturellement, c'est du travail de chercheurs, c'est des communications scientifiques qui ont cette rigueur scientifique un peu ardue au premier abord. Il faut quand même admettre qu'il y a des impacts très pratiques. Je vous prends un cas très simple. On a des collègues qui ont travaillé sur le cas de Médecins Sans Frontières depuis des années. Ils ont expliqué comment cartographier, comment gérer les risques liés aux technologies. Et là, il y a vraiment des implications très claires et pratiques pour les entreprises de notre région.
1: Cédric Baudet, on vous remercie pour la visite et pour toutes ces informations.
2: Merci Joël.
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0: Joanne Schneck, je fais une formation de fleuriste. J'ai 18 ans et puis j'ai commencé il y a 2 ans. Et ça dure 3 ans.
1: Qu'est-ce qui vous a motivé à choisir cette voie d'apprentissage ?
0: Alors, avant, en fait, j'avais déjà un autre apprentissage, pépiniériste. J'ai poursuivi mes études parce que je voulais compléter ça avec une formation qui était plutôt dans le métier où on a le contact avec les clients direct et puis la créativité.
1: Comment ça se passe une journée type dans votre travail ? Qu'est-ce que vous faites ?
0: Alors, une journée type, on va arriver dans le magasin. Ensuite, on va préparer tout ce qui est fleurs, ce qui vient du frigo pour les garder au frais. Et puis, on va les installer dans le magasin. Puis, on va installer aussi dehors. Et après, on a les fleurs qui arrivent souvent 2 fois par semaine. Et puis aussi la verdure qu'on va préparer pour mettre devant. On va préparer des bouquets aussi pour le magasin. Puis après, il y aura les clients qui vont venir pour un bouquet ou alors des questions par rapport à leurs plantes.
1: Les bouquets, c'est tous les jours les mêmes ou vous pouvez laisser place à votre imagination et les modifier ?
0: On a quand même de la place pour la créativité. On essaie de faire un peu différents types de couleurs, de formes pour que ça convienne un peu à tout type de personnes. On peut aussi modifier les bouquets ou alors en créer un avec les fleurs qu'on a devant.
1: Quelle qualité il faut avoir pour suivre votre formation ?
0: Je conseillerais quand même d'être à l'aise avec les gens, de pouvoir avoir de la créativité, pouvoir être assez au taquet et savoir où on en est. Ouais, être accueillant et puis aimer le contact avec les gens.
1: Est-ce que vous avez rencontré des difficultés ou dû surmonter des défis au cours de votre formation ?
0: Savoir gérer le stress durant la fête des mères ou la Saint-Valentin ou Noël, c'est assez chaud. On a des horaires aussi qui sont assez présents et puis savoir où on en est dans la journée, savoir qu'est-ce qu'il nous reste à faire, être attentif aux informations que les clients nous donnent.
1: Connaître le nom des fleurs, c'est compliqué.
0: Dans notre formation, on en apprend environ dans les 400 ou 500 noms en latin. C'est quelque chose qui est assez défiant, mais je dirais que vu qu'on travaille tous les jours avec, quand on reçoit la liste de plantes qu'on a commandées aussi, on voit tout le temps les noms et tout, et puis on peut travailler dessus et puis ouais, les répéter.
1: Qu'est-ce que vous préférez dans votre travail ?
0: J'aime beaucoup le côté conseil aux clients, être là pour leurs souhaits, apporter quelque chose de fleuri aussi dans leur vie, pouvoir leur rendre heureux avec un petit bouquet ou une petite attention pour les amis. La créativité qu'on peut avoir dans ce métier, pouvoir créer quelque chose à base de fleurs.
1: Là, vous êtes en deuxième année sur 3 ans. Qu'est-ce que vous allez faire une fois que vous aurez votre CFC ?
0: Là, vu que j'ai fait 5 ans d'études avant, enfin de travail aussi, un peu mettre de côté puis après partir un peu voyager et aussi si je peux aussi découvrir un peu dans les autres pays comment ils font ce métier-là, métier fleuriste dans les autres pays.
1: Est-ce que vous avez un petit mot pour les futurs apprentis fleuristes ?
0: Je leur souhaite plein de courage et surtout qu'ils puissent vivre à fond cette formation. C'est vrai que c'est un métier, je dirais, vraiment de passion. On fait ça par passion. Ouais, niveau salaire et tout, vacances, c'est pas forcément ce qu'il y a de plus sympa. Ouais, le côté créatif, le côté contact avec les gens, c'est beaucoup de plaisir là-dedans.

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1: Ila Jeanne, c'est d'abord une histoire de famille, celle de Kim et de sa jeune sœur Indiana. La première aimait écrire et chanter, la seconde jouait de la guitare, il fallait concrétiser tout ça. Est arrivé donc comme une évidence leur premier album intitulé Les Ronces. Kim, l'aînée, est venue nous partager tout ça au micro de Steve.
2: C'est tout un monde qui s'ouvre devant nous avec le premier album d'Ila Jeanne. Les deux sœurs genevoises ont publié Les Ronces, un disque onirique qui nous emmène au grand air sur une folk aux ambiances nordiques. Un disque qui guérit, apaise et nous rappelle qu'entre deux épines, les ronces font aussi des fleurs et des fruits délicieux. Kim, la chanteuse et compositrice, est avec nous. Bonjour Kim.
3: Bonjour, merci beaucoup pour cette magnifique intro, je suis super contente d'être là.
2: Quel voyage donc ce disque, si vous deviez nous envoyer une carte postale de là où vous voulez nous emmener, il y aurait quoi dessus ?
3: Il y aurait une étendue d'eau calme, ça c'est sûr. Ensuite pour le reste, ça peut être plus libre. Je pense des arbres, peut-être des fleurs séchées et du thé, un thé fumant.
2: Musicalement, on est plutôt sur de la folk, mais il y a énormément de textures sonores, d'harmonies, de voix aussi, visiblement. Vous aimez les vastes orchestrations ?
3: Oui, tout à fait. On tient vraiment à essayer de fabriquer des paysages avec notre musique, de faire rentrer les auditoristes, d'inviter dans des atmosphères spécifiques. Et ça, c'est vraiment quelque chose qu'on essaye de faire au travers de musiques qui sont peut-être plus enveloppantes, plus cinématiques. Il y a des ambiances aussi qu'on travaille pas mal avec notre collaborateur et qui est moi mon partenaire depuis des années, Samuel Jacquard, qui nous aide toujours à la pré-production et qui est sur scène avec nous, qui donc ajoute justement ces textures ambiantes et qui nous aide à justement inviter et envelopper les auditeurs au cœur de nos mondes en fait.
2: Évidemment, on est sur des ambiances plutôt nordiques, je l'ai dit. Vous êtes plus team hiver que team été, visiblement.
3: Bizarrement, je pense que je suis plus inspirée à faire de la musique en hiver. Justement, c'est peut-être ce qui me permet de tenir l'hiver. Parce que justement, je n'aime pas tellement ça. Enfin, disons que je suis quand même une plante. Ma sœur serait d'accord. Elle m'a répété ça l'autre jour. Et c'est vrai que tant que j'ai du soleil et à manger, je suis ravie et j'ai tendance à un peu me faner. C'est peut-être pour ça que j'ai autant besoin de musique et de création en hiver, justement.
2: Bah, on l'a dit, hein, c'est un disque qui apaise et qui répare, qui fait du bien à l'âme. En parlant un peu de la voix, ça m'a fait beaucoup penser à Pomme, la française, avec ce vibrato cristallin. Est-ce qu'elle fait partie de vos inspirations ?
3: Oui, elle fait tout à fait partie de nos inspirations. Au départ, donc dans nos inspirations, il y a surtout de la musique plutôt anglophone. Depuis petite, on n'écoutait pas vraiment on a assez peu d'inspiration dans la variété française, dans les classiques français. On n'a pas vraiment baigné là-dedans dans notre enfance. Et le projet qui m'a vraiment ouvert à la musique en français, c'était donc en tout premier, c'était Maimouna. Donc Cyrielle, l'artiste suisse valaisanne. À la même période, j'ai aussi découvert Pomme et puis ensuite plus tard des projets comme November Ultra aussi, qui chante en anglais mais qui est française. Et voilà, c'est un peu par là qu'on s'est un peu ouvert à composer en français.
2: On va passer un premier extrait de cet album justement. On reprendra nos palabres juste après, Kim. C'est la chanson Derrière les murs, votre premier single, Ila Jeanne.

0: Ila Jeanne en invité dans AOC, c'était Derrière les murs, premier single de leur album Les Ronces, sorti l'an passé. Un album qui répond très bien à votre premier EP, Kim, qui s'appelait Ville de papier. C'était déjà sur la même configuration que cet album. Vous, votre sœur, Samuel Jacquard en backup. Déjà un omnicorde sous vos doigts, ce fameux clavier vintage iconique. Est-ce qu'on avait vraiment la même configuration?
1: Alors, la grosse différence, c'était... Bon, Ville de papier, j'avais commencé le projet plutôt seule. J'avais déjà écrit les textes. Et ensuite, on a commencé à composer et mettre en musique avec ma sœur. Alors que là, on a vraiment, ben voilà, le projet était en fait de fait en place et c'était un processus qui était beaucoup plus collaboratif dès le départ. Dans le premier EP, quand j'ai composé, je savais pas nécessairement au moment où j'ai écrit que j'allais vraiment publier ces chansons et en faire un vrai projet. Et puis la troisième et plus importante différence, c'est que dans l'EP Ville de papier, donc on a travaillé avec Cyrielle Forma, Memouna, sur la production. On n'avait jamais fait ça, on avait fait comme on pouvait, un peu dans notre chambre, avec GarageBand, qu'on ne savait pas trop utiliser, une mauvaise carte son, etc. Et du coup, elle nous a proposé, ça s'est fait très organiquement, au départ, ça devait être pour une chanson, et puis ensuite, on a tout réenregistré et reproduit avec elle. Et donc, dans Les Ronces, on a travaillé avec Gaspard Narby, le producteur jurassien.
0: Vous étiez déjà un peu dans son registre musical, le connaissant, justement, avec ses ambiances un peu vaporeuses. Alors lui, c'est un petit peu plus candide, mais je pense qu'il était pleinement dans son élément. Et lui, du coup, qu'est-ce qu'il a apporté?
1: Bah, en fait, c'est-à-dire que nous, on a la guitare, le synthé, et puis l'omnicorde. Et ensuite, ben, justement, on voulait vraiment un petit peu ouvrir, expérimenter dans cet album. Typiquement, il y a des ouvertures un peu plus trap, un peu plus pop, un peu plus vers le rock'n'roll dans Snooze, par exemple. Ouais. Et ça, c'est vraiment des trucs que nous, on n'aurait pas du tout réussi à faire seul. Enfin, c'est vraiment grâce à lui qu'on a pu un peu expérimenter et sortir de nos zones de confort.
0: Kim et Indiana, vous êtes sœurs. Visuellement, vous êtes aussi très amoureuse des costumes, j'ai l'impression. En tout cas, sur Ville de papier, votre premier EP, on voyait déjà que vous étiez transformée en maison de feutre. Et puis, sur la pochette de cet album, vous portez des masques lune et soleil. Vous aimez vous transformer, visiblement. D'où ça vient, ça?
1: On a toujours eu un rapport à tout ce qui est créatif, même au-delà de la musique, qui était très fort. On aime bien, en fait, créer nos décors, créer nos univers. Et c'est vrai que ça nous intéressait de faire ces costumes. Et en fait, c'est vraiment une façon d'incarner pour nous les thèmes qu'on met en avant dans nos chansons et dans nos albums. Donc là, on voulait vraiment... c'était plutôt en référence à la chanson Dawn de l'album, qui parle de la lune et du soleil. Et donc, principalement, d'accepter la nuit, d'accepter ses parts d'ombre aussi. Et justement, de faire la paix avec la lune et avec les zones d'ombre qu'on a tous en nous et dans nos vies.
0: Et c'était déjà sûr que Indiana serait la lune et que vous seriez le soleil?
1: Alors ça, j'arrive pas tellement à expliquer comment ça s'est fait, mais c'était sûr. C'est vrai.
0: Ben voilà, c'est la magie des sororités et de la famille, évidemment. Il y a des choses qui ne s'expliquent pas et qui se vivent pleinement. Et c'est visiblement ce qui se passe dans cet album. Merci beaucoup, Kim.
1: Merci beaucoup à vous.
0: Chanteuse et compositrice pour le projet Ila Jeanne avec sa sœur Indiana et puis Samuel Jacquard, on l'a dit, qui s'amuse à enrober tout ça. Ila Jeanne, donc, qui a sorti un premier album qui s'appelle Les Ronces. On se quitte sur un ultime extrait, ce sera le morceau Les Ronces.

0: Les Ronces, morceau phare de l'album du même nom, le premier long format des deux sœurs Dila Jeanne. On vous invite à partager et à vous repasser l'interview complète de Kim, la chanteuse, l'aînée, disponible sur notre site internet.
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1: L'heure des informations, RJB Info, Estelle Herman. Bonjour Estelle.
2: Bonsoir. Les cinémas ne bénéficient pas des températures estivales. Les spectateurs ne recherchent pas forcément la fraîcheur des salles obscures quand il fait chaud. Nyon s'apprête une nouvelle fois à vibrer au rythme de Paléo. La 49e édition du festival s'ouvre demain et sera placée sous le signe du soleil. Un rêve de petite fille qui se réalise, une native de Reconvilliers a intégré l'équipe féminine de la Juventus. Le club de football de Turin représente l'une des meilleures formations transalpines. Demain, le temps restera bien ensoleillé avec quelques fins voiles d'altitude par moment. Cela n'empêchera pas le développement de petits cumulus sur le Jura. L'été n'est généralement pas la saison préférée des cinémas. Avec le beau temps, les spectateurs ont tendance à délaisser les salles, surtout que toutes ne sont pas climatisées dans la région. Chercher un peu de fraîcheur n'est donc pas toujours une bonne raison d'aller voir un film, même si certains établissements s'adaptent. Anna Eppelmaum, directrice du Cinévétal.
3: Pour nous, l'été, c'est jamais le temps des grands films ou des beaucoup de spectateurs. Après, ça dépend toujours des films. Donc, s'il y a des films que le public veut voir, le public reste assez résistant au niveau de la canicule. À Deux-Léman, par exemple, on a fait maintenant une offre pendant la canicule, surtout aussi pour essayer d'aider les personnes qui ont des problèmes avec la chaleur. Et on a fait des actions au niveau tarif pendant les moments plus de 30 degrés. Donc, il faut voir ce que ça donne. On vient d'introduire il y a 2 semaines, donc on verra encore qu'est-ce que ça nous a apporté au niveau du clientèle.
4: En période de canicule, est-ce que vous voyez par exemple que les séances de l'après-midi, ça fonctionne particulièrement bien ou pas forcément?
3: Non, pas forcément. Je pense ici en Suisse, on est quand même encore dans une situation où la chaleur dynamise plutôt les gens de sortir. Je pense qu'on n'a pas encore la même mentalité que dans les autres pays européens ou américains. Et pour la génération un petit peu plus âgée ou pour les familles avec des enfants plus petits, on voit qu'ils essayent de rester à la maison.
2: Edna Eppelbaum, directrice de Cinévital, au téléphone de Diana D'Acosta. Et dans le calme de l'été, un film fait figure d'exception. L'Odyssée de Christopher Nolan, sorti la semaine dernière, attire les foules et redonne des couleurs aux salles obscures. À Courtelary, la compagnie Patache renaît après 20 ans. Le projet initial était un cirque monté par des enfants, le cirque Patachon. Parmi les fondatrices du projet, les sœurs Senderos, elles ont appris le jonglage, les acrobaties et le monocycle notamment. 20 ans plus tard, Gloria et Romy Senderos ont tout gardé de leur passion pour le cirque avec de nouvelles cordes à leur arc. Gloria Senderos explique pourquoi le théâtre s'invite également dans leur vision du cirque.
5: Ça permet de raconter des histoires, d'amener de la poésie, de l'humour et puis d'amener un fil rouge en fait de nouveau à ces prouesses techniques qui méritent des fois d'être un petit peu racontées d'une meilleure manière.
6: Quand vous avez commencé, vous étiez des enfants, il y avait quelque chose un peu d'innocence, si on peut dire ça comme ça, dans votre projet. Je vous tends le micro à vous, Romy. Le fait de le relancer 20 ans plus tard en tant qu'adulte, ça change quoi pour vous?
7: Alors, je pense que de base, on réfléchit beaucoup plus aux conséquences. Je sais pas, quand on était petite, c'est vrai qu'on y allait, on se posait pas de questions, on était un petit peu culottés parfois. Et puis c'est vrai que maintenant, c'est difficile de débarquer à un endroit, jouer notre spectacle sans rien demander à personne, c'est même pas faisable. Donc oui, il y a énormément de choses qui ont changé.
6: Vous aviez un exemple, l'exemple de la plage des Six Pompes?
7: Ah oui, à l'époque, je pense que c'était les premières années de la plage des Six Pompes. Là, on prenait le train avec notre gros tapis, notre grosse chaîne stéréo, nos massues, nos monocycles, et on débarquait, on demandait rien à personne, on jouait tout l'après-midi. Et puis d'ailleurs, pour la petite anecdote, c'est assez rigolo, parce que l'année suivante, en fait, la plage des Six Pompes a mis en place une scène off pour tous les artistes qui n'étaient pas inscrits dans le festival, qui puissent jouer à un endroit. Donc du coup, c'est assez rigolo, je pense qu'on leur a inspiré cette idée d'avoir une scène off sur le lieu du festival.
2: Vous venez d'entendre Romy et juste avant Gloria Senderos au micro de Josette Sédoux. Les deux premières représentations de la compagnie Patache auront lieu les 20 et 21 novembre prochains à Espace Noir à Saint-Imier. A noter que dès le 18 août, la compagnie Patache lance une série de 15 ateliers pour les enfants dès 4 ans. Le Paléo Festival est dans les starting blocks. La manifestation va vivre dès demain à Nyon, sa 49e édition. Au programme de la soirée d'ouverture, le duo américain 21 Pilots et la chanteuse Lorde, entre autres. Une centaine d'artistes se produiront sur la plaine de Las jusqu'à dimanche. Cette édition marque aussi les 20 ans de la collaboration entre le festival et la Haute École spécialisée de Suisse occidentale. Pour l'occasion, les étudiants de la HESSO ont proposé une scénographie qui prend des airs de soucoupe volante. Amaryllis Blanchard, responsable des nouveaux projets au Paléo Festival.
8: On peut monter à l'intérieur, voir une rétrospective de tous les projets qui ont eu lieu depuis une vingtaine d'années. Et puis, on peut monter jusqu'à un rooftop avec une vue imprenable sur le Mont Blanc et tout le festival. Et puis, comme on fait 20 ans de collaboration, on s'est dit, on ne peut pas s'arrêter là. C'est déjà bien pour notre public, mais on ne s'arrête pas là. Donc, on a avec la HESSO une collaboration avec un projet qui s'appelle Moon Music. Moon Music, c'est une grande lune gonflée à l'hélium de 7 mètres de diamètre qui s'élève dans les airs, mais surtout qui a une sellette comme en parapente où des personnes, notamment des artistes, peuvent être suspendues. Et on va vous proposer chaque soir un concert surprise à la HESSO depuis cette lune, depuis les airs, pour ces moments de fête suspendus.
2: Propos recueillis par notre consoeur de LFM, Julie Marty. Paléo débute donc demain et se poursuivra jusqu'à dimanche à Nyon. Le festival affiche complet depuis longtemps, mais 1500 billets sont mis en vente chaque matin sur son site. Andy Burnham, que l'on surnomme le roi du Nord, vient tout juste de prendre les commandes au Royaume-Uni. Le nouveau Premier ministre britannique promet un plan national à 10 ans qu'il détaillera bientôt. En attendant, notre correspondante à Londres, Sidonie Gaucher, revient sur ses premières déclarations il y a quelques heures.
9: Changement de ton à Downing Street. Andy Burnham promet un nouveau modèle politique pour, je cite, « recâbler le Royaume-Uni et il veut redonner confiance ». Première urgence, le coût de la vie. Il veut offrir, selon ses mots, un peu d'air aux ménages britanniques avant de présenter d'ici la fin de l'année un vaste plan de transformation sur 10 ans. Autre annonce très concrète, la crise des SDF. Et ce sera sa première instruction, une enveloppe de 340 millions de livres sur 5 ans, soit près de 400 millions d'euros pour accompagner les sans-abri de longue durée. Déjà maire de Manchester, il reversait 15% de son salaire à cette cause. Et enfin, dans les grandes lignes, davantage de logements sociaux, une réforme de l'éducation, une meilleure prise en charge de la santé mentale et bien sûr, la décentralisation pour redonner le pouvoir aux villes et aux régions. L'ambition du roi du Nord est affichée, reste désormais à transformer ses promesses en résultats.
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2: Avec l'Espagne, c'est le football qui a gagné. L'Aurora a remporté la Coupe du Monde hier soir en battant l'Argentine 1-0 aux prolongations en finale à New York. Pour l'entraîneur et préparateur physique espagnol qui exerce dans l'arc jurassien et se trouve actuellement en Espagne, José Saïs, la troupe de Luis de la Fuente a joué au foot. Contrairement à son adversaire, les Espagnols qui réalisent le doublé Euro et Coupe du Monde et qui impressionnent avec notamment cette statistique, ils n'ont encaissé qu'un seul but de toute la compétition en Amérique du Nord, l'analyse de José Saïs.
10: J'étais sceptique au vu du début du tournoi. Ils ont toujours, et comme on a gagné le dernier mondial en 2017, c'est déjà le cas, vous avez pris que deux buts. On a un collectif qui défend très très bien. C'est une manière de jouer qui fait qu'il y a très peu d'occasions pour l'adversaire de marquer des buts. Donc, la grosse, vraiment le point positif et le point fort, c'est le fait d'avoir un jeu qui est défensif, entre guillemets, mais même avec ballon, c'est-à-dire qu'on se protège avec ballon. On a beaucoup de ballon, on a beaucoup de ballon dans le camp adverse, ce qui fait que ben, pendant toute cette période-là, l'adversaire ne peut pas marquer ou se créer l'occasion. Et puis ensuite, bon, ben, le niveau technique est quand même impressionnant et l'équipe est allée crescendo, même si son meilleur match est contre la France, très clairement. Mais même hier, au niveau technique, quand on sort la balle de derrière, il y a très, très peu de déchets. Et puis, c'est ce qui fait la différence. L'adversaire court beaucoup après le ballon. Et ben, voilà, ben, c'est clair qu'ensuite, techniquement, il y a quand même des joueurs de qualité. Et devant, je pense que c'est le petit bémol, je dirais, par rapport à l'Euro. Ben, Nico Williams revient de blessure, c'est pour ça qu'il n'a pas joué ou très peu joué. Et puis, même Yamin Yamal, je ne dis pas qu'il a fait un mauvais mondial, mais il n'a pas été à son niveau de l'Euro, où il était beaucoup plus déstabilisant, où il était un contre un bout, il passait beaucoup plus souvent. Alors, il a été dangereux. C'est clair que beaucoup d'équipes ont dû défendre à deux sur lui, mais ça n'a pas été Lamine Yamal. Il n'était pas 100%. Vous voyez très clairement. Ça a fait que c'était un peu moins percutant que lors de l'Euro.
2: L'Espagne, qui n'a pourtant pas eu un parcours simple pour remporter ce titre, elle a affronté le Portugal, la Belgique et la France lors des matchs à élimination directe, que des ténors du football mondial. Elle aura certainement eu l'un des parcours les plus difficiles de la compétition, admet José Saïs.
10: Alors, je crois que si on compare à l'Argentine, il n'y a pas photo, très clairement, hein, parce que l'Argentine, elle a affronté quand même pas des ténors, à part l'Angleterre, on va dire... même pour moi, la Suisse, maintenant, titille ce top 8 mondial, mais des ténors, des grosses équipes, jusqu'en demi-finale, elle n'en a pas affronté. Hein, Cap-Vert, je ne veux pas être méchant, mais c'est magnifique ce qu'ils ont fait. D'ailleurs, ils ont été contre l'Argentine courageux, puis ils sont allés, ils ont poussé en prolongation. Mais c'est clair que ce n'est pas une grosse nation mondiale de football. Donc oui, je pense qu'au-delà de ce qu'ils ont montré dans les différents matchs, ils sont montés en puissance et puis ils ont vraiment été très bons quand il le fallait. C'est ce qui fait qu'on gagne un titre quelconque. Il faut être percutant au bon moment et puis contre les bonnes équipes. Il faut savoir où c'est son niveau de jeu.
2: José Saïs répondait au téléphone de Lydiane Guenin. Et toujours concernant ce mondial, Rudy Garcia va quitter son poste de sélectionneur de la Belgique. La Fédération belge annonce aujourd'hui le départ du Français pour la fin du mois. Rudy Garcia a dirigé les Diables Rouges depuis l'an dernier et les a emmenés en quart de finale de la Coupe du Monde de football. Et sinon, triste nouvelle concernant Kevin Keegan, double ballon d'or. L'ex-international anglais est mort d'un cancer à 75 ans, annonce sa famille aujourd'hui. Il a remporté le ballon d'or en 1978 et 1979. L'un des meilleurs attaquants de sa génération a aussi gagné la Coupe d'Europe des clubs champions avec Liverpool en 1977 et 3 championnats d'Angleterre. Et dans la région, la Juventus de Turin fait son marché dans le Jura bernois. Le club italien de football a recruté Emily Meche pour intégrer son équipe féminine qui est l'une des meilleures formations transalpines. La native de Reconvilliers s'est engagée pour 2 ans dans le Piémont, signant au passage son tout premier contrat professionnel. À 19 ans, l'ailière sort de 2 saisons passées dans les équipes de jeunes de l'Olympique Lyonnais en France. Avant cela, elle a connu la formation des Young Boys à Berne. Mais tout a commencé dans la région, Émilie Metché.
11: J'avais mon grand frère qui jouait au foot au FC Reconvilliers. Et j'ai commencé un peu à jouer avec lui dans le jardin. Et ensuite, je me suis mis aussi au foot au FC Reconvilliers. Et après, lui, il a arrêté et moi, j'ai continué.
12: Et puis, y a toute une évolution par la suite, hein, FC Reconvilliers, Young Boys, Olympique Lyonnais, au sein du secteur formation. Hein. On a l'impression que tout s'est fait finalement dans l'ordre, progressivement. Quand vous regardez un petit peu dans le rétroviseur, est-ce que vous avez vraiment cette impression que tout est allé très vite ?
11: Franchement, ouais, le temps il passe super vite. Après, je pense que toutes les étapes, elles ont été bien pour moi, que ce soit au FC Reconvilliers. Après, il y a aussi au Team Vallon, où j'ai passé beaucoup d'années à jouer avec les garçons jusqu'en Junior C. Et ensuite, bien sûr, au Young Boys, j'ai passé 2 ans et c'est passé super vite. Et encore 2 ans à l'OL où c'est encore passé encore très vite. Et là, j'espère que ça va passer un peu plus lentement. Et après, on verra.
2: Des propos recueillis par Olivier Zano. Merci de nous avoir suivis pour cette nouvelle édition. Une très belle soirée à vous.
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13: Il est de retour, le Presse Citron, et pour démarrer les festivités cette semaine, j'ai avec moi Gilles. Bonjour Gilles.
14: Bonjour.
13: Un Gilles qui s'est fait un petit week-end sympa sur la terrasse au bord du lac. Ça profite un peu, enfin sur le petit jardin au bord du lac, c'est pas mal ça.
14: Ah ouais, faut profiter quand il fait beau.
13: Mais ouais, en plus, vous m'avez dit que vous aviez invité du monde, vous en faites profiter les autres. Moi, je dis toujours, ouais. Hein, les bonnes choses sont toujours meilleures quand on les partage.
14: Ouais, c'est vrai, c'est vrai.
13: Et puis le Précitron aussi. Mais là, vous jouez tout seul, vous. Hein.
14: Ouais. Là, je suis tout seul, alors. Ouais.
13: Alors, on a devant nous 3 questionnaires. Vous choisissez le thème que vous préférez pour essayer de briller. J'ai un questionnaire sur les expressions de la langue française. Les chansons Disney et puis la gymnastique.
15: Expression de la langue française.
13: Ça part sur les expressions de la langue française. Vous aimez bien jouer un peu avec la langue?
15: Ouais, pourquoi pas.
13: Ouais, ok, d'accord. En tout cas, mieux que le reste.
15: Et les autres, de toute façon, ça me... ouais. Les deux autres m'intéressent pas.
13: Donc, les expressions de la langue française, vous avez une minute pour répondre à 10 questions sur ce thème. Si vous butez sur une question, vous dites « je passe » et on y revient s'il nous reste du temps à la fin du questionnaire. Pas de score à battre puisque c'est vous qui débutez cette semaine. Est-ce que vous êtes prêt, Gilles ?
15: Je suis prêt.
13: Allons-y. Quelle expression du grec Archimède exprime la joie de faire une découverte ?
15: Eureka.
13: Selon l'expression « que se fait-on remonter quand une personne nous gronde ?»
15: Les bretelles.
13: Quelle est la fin de cette expression « se croire sorti de la cuisse de ?»
15: Jupiter.
13: Afin de se mettre d'accord, que faut-il savoir accorder selon l'expression ?
15: Son violon.
13: Quelle expression signifie « agir avec une extrême précaution pour éviter tout débordement ?»
15: Oh. Je passe.
13: Quand quelque chose survient au mauvais moment, quel animal est comparé à un intrus dans un jeu de qui ?
15: Un chien.
13: Selon l'expression « que ne faut-il surtout pas pousser dans les orties ?»
15: Mémé.
13: Que faut-il battre pendant qu'il est encore chaud ?
15: Le fer.
13: Complétez l'expression suivante « être copain comme ?»
15: Cochon.
13: Quelle est la signification de l'expression « être fagoté comme l'as de pique » ?
15: Être bien habillé.
13: Quelle expression signifie agir avec une extrême précaution ?
15: Je ne sais pas.
13: Sur quoi vous marchez quand vous faites...
15: Des œufs.
13: Eh oui, marcher sur des œufs, c'est ça, agir avec une extrême précaution. Okay. Okay. C'est vrai que c'était compliqué. Le reste, ça va, c'est allé ?
15: Plus ou moins, je crois.
13: Vous avez répondu avec beaucoup d'aplomb. Est-ce que c'était les bonnes réponses ? Ça, on va le voir tout de suite. Mais effectivement, chose, hein. Vous êtes bien avancé. On a en tout cas passé en revue toutes les questions. Donc, c'est bon signe en général. Ça commence avec cette expression Archimède qui exprime la joie de faire une découverte. Eureka ! C'est la bonne réponse. Bien joué. D'après l'expression, que se fait-on remonter quand une personne nous gronde ? C'est les bretelles, c'est juste. Se croire sorti de la cuisse de... Vous m'avez dit Jupiter. Eh bien, c'est une bonne réponse, effectivement.
15: Ah ouais ?
13: Oui.
15: Ok.
13: Voilà, c'est se prendre vraiment pour plus haut qu'on est, plus grand qu'on est. Et voilà, c'est une... Okay. Jupiter étant un des... Dans la mythologie des êtres supérieurs, voilà, c'est ça, les dieux romains au top du top. Eh bien, voilà. Qu'est-ce qu'on s'accorde quand on se met d'accord ? On accorde nos violons. C'est une bonne réponse aussi. Marcher sur des œufs, vous l'avez raté. Quand quelque chose survient au mauvais moment, quel animal est comparé à un intrus dans un jeu de qui ? Un chien, c'est une bonne réponse aussi. Il ne faut pas pousser mémé dans les orties, ça c'était facile. Il faut battre le fer quand il est encore chaud, bien joué aussi. L'expression suivante, être copain comme cochon, c'est une bonne réponse aussi. Et enfin, vous m'avez dit être fagoté comme l'as de pique, ça veut dire être bien habillé. C'est l'inverse. Être fagoté comme l'as de pique, c'est être mal habillé. Mais vous nous faites quand même un redoutable score de 8. Je vous cache pas que vous allez nous pourrir la semaine, mais bon, ça fait partie du jeu.
15: Désolé. Il y aura moins d'appels. Hein.
13: Ouais, les gens sont un peu intimidés par les scores, sachant que, c'est juste du plaisir de répondre à des questions et puis de passer du temps ensemble. Mais bravo à vous. Donc, possiblement, on vous retrouve vendredi pour la finale. Et une bonne journée, Gilles. Au revoir.
15: Bonne journée aussi à tous. Au revoir.
13: Au revoir.
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13: Et j'ai le plaisir d'accueillir Valérie pour jouer avec nous aujourd'hui. Bonjour Valérie.
17: Bonjour.
13: Valérie, vous allez affronter notre diable de Presse Citron. Vous avez vu le score à battre ?
17: Non.
13: C'est 8.
17: D'accord, tout va bien.
13: Tout va bien, voilà. Une belle occasion de briller encore davantage. Pour ce faire, donc, essayer de détrôner Gilles et son score de 8, avec lequel il avait l'air assez serein. Eh bien, je vous propose ces trois questionnaires suivants. J'en ai un sur le basketball, j'en ai un sur des opéras. Et j'en ai un sur les thrillers au cinéma. Bon, c'est assez pointu, hein. Basket, okay. Opéra, thriller au cinéma.
17: Allons-y pour les thrillers.
13: Si vous butez sur une question, vous dites « je passe » et on y revient. S'il nous reste du temps à la fin du questionnaire, le score à battre est de 8. Est-ce que vous êtes prête, Valérie?
17: Oui, oui.
13: Alors, bonne chance, on y va.
17: Merci.
13: Quel film de Mathieu Kassovitz, sorti en 2000, a réuni Jean Reno et Vincent Cassel?
17: Je passe.
13: En 2010, qui a réalisé The Shutter Island avec comme acteurs principaux Leonardo DiCaprio et Mark Ruffalo?
17: Je passe.
13: Quel acteur est le coéquipier de Morgan Freeman dans Seven?
17: Brad Pitt.
13: Dans Point Break, quel sport est pratiqué par une bande de cambrioleurs?
17: Le surf.
13: Quel thriller a reçu l'Oscar 2026 du meilleur film?
17: Je passe.
13: Dans quel film retrouve-t-on le personnage de Clarice Starling, interprété par Jodie Foster?
17: Le silence des agneaux.
13: Quel acteur français incarne un maître de ballet aux côtés de Nathalie Portman dans Black Swan?
17: Vincent Cassel.
13: Dans Basic Instinct 1 et 2, quel est le métier du personnage joué par Sharon Stone?
17: Je passe.
13: Quel film adapté d'un roman de Stephen King raconte l'histoire d'un écrivain retenu en otage par l'une de ses fans?
17: Je passe.
13: Dans quel pays se déroule l'action du premier volet de la saga Millennium?
17: Je passe. En Russie.
13: C'était en Suède. On est aussi au frais, mais un peu plus à l'ouest.
17: Ah oui.
13: Donc, celui-là, c'est pas passé. Il faut espérer que les autres se soient passés, mais vous n'avez qu'à passer plus de deux. Donc, à mon avis, vous ne détrônerez pas Gilles.
17: Non, clairement pas.
13: Cela dit, il y a eu des réponses et on peut vérifier toutes ces réponses, voir si elles sont correctes ou pas. Et nourrir notre culture générale. Le film de Mathieu Kassovitz, sorti en 2000, qui a réuni Jean Reno et Vincent Cassel, c'est Les Rivières Pourpres.
17: Ah oui.
13: Un film qui est encore très valable aujourd'hui. En 2010, qui a réalisé The Shutter Island, issu d'une bande dessinée avec Leonardo DiCaprio et Mark Ruffalo comme acteurs principaux, c'est Martin Scorsese.
17: Okay.
13: Vous l'avez vu?
17: Je l'ai vu, oui. Alors ouais. J'aurais pu dire les acteurs, mais pas le réalisateur.
13: Ben voilà, c'était Martin Scorsese. L'acteur et coéquipier de Morgan Freeman dans Seven, c'est Brad Pitt, alias David Mills dans le film. C'est juste, donc bonne réponse. Dans Point Break, les cambrioleurs sont bel et bien des férus de surf. C'est juste aussi. Le thriller qui a reçu l'Oscar 2026 du meilleur film, donc ces derniers Oscars là, c'est Une bataille après l'autre. Je ne l'ai pas vu, je ne peux pas vous en donner plus de détails. Dans quel film retrouve-t-on le personnage de Clarice Starling interprété par Jodie Foster? Vous nous avez dit Le silence des agneaux, c'est une bonne réponse. L'acteur français qui incarne un maître de ballet aux côtés de Nathalie Portman dans Black Swan, le méchant dans l'histoire, Vincent Cassel, c'est une bonne réponse aussi, bien joué. Dans Basic Instinct 1 and 2, 1 et 2, le personnage de Sharon Stone incarne le métier de romancière ou écrivaine. Vous avez le choix.
17: Ah oui.
13: En tout cas, quelqu'un qui gratte du papier. Le film adapté du roman de Stephen King qui raconte l'histoire d'un écrivain retenu en otage par l'une de ses fans. Non, ce n'est pas Shining, on pourrait croire comme ça, mais ce n'est pas tout à fait ça, c'est Misery. Misery, c'est l'autre.
17: Okay.
13: Et puis la Suède, vous l'avez raté aussi. Ça vous fait 4 bonnes réponses, vous aviez fait la moitié du chemin. Je vous remercie beaucoup d'avoir joué avec nous, Valérie. On vous souhaite une bonne journée.
17: Merci, à vous aussi.
13: Au revoir.
17: Au revoir, à bientôt.
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13: Eh bien, je vois bien que le score de 8 à battre de Gilles vous intimide un peu. C'est compréhensible. Donc, écoutez, on ne va pas se stresser. On va vous laisser respirer un peu. On vous donnera rendez-vous demain pour jouer avec nous au Presse Citron. Pour aujourd'hui, eh bien, du coup, on va confier la tâche ardue de répondre à des questions parce qu'on va quand même s'amuser un peu. Et comme ça, vous pourrez vous échauffer de votre côté, vous entraîner. J'ai avec moi Laël. Bonjour.
19: Bonjour.
13: Laël, tu es stagiaire à RJB.
19: Exactement.
13: Ça se passe bien?
19: Extrêmement bien.
13: Ah ouais. Qu'est-ce qui te passionne dans le monde de la radio comme ça?
19: J'aime bien justement l'animation, animateur radio, tout, parler.
13: C'est pas moi qui lui ai dit de dire ça. Donc Laël, on va jouer ensemble au Presse Citron. Ah vous voyez, Laël, il suffit que vous parliez pour qu'il y ait 50 personnes qui nous appellent. Bon, écoutez... J'allais jouer avec vous parce que vous n'avez jamais joué au Presse Citron. Mais du coup, faudra rappeler une prochaine fois quand vous serez plus stagiaire. Ça va
19: pas. Pas de souci.
13: Bon, on a des gens qui nous appellent. Super. Bonjour, qui est là?
20: Oui, bonjour, c'est Anthony.
13: On va remettre Laël derrière le micro. Et puis, on va faire un travail à deux. Ça vous dit, Anthony, de jouer avec Laël?
20: Oui, sans problème, oui.
13: Allez, soyons fous. C'est un précitron nouveau. Et pour ce faire, bah, vous n'aurez pas le choix du questionnaire. Je vous impose celui sur l'accordéon. Parce l'accordéon. Que ça fait un moment que personne ne veut prendre ce questionnaire-là. Et du coup, on va vous poser des questions sur l'accordéon. Alors là, elle est en tenue à deux. Vous aurez une minute pour répondre à 10 questions sur ce thème. Si vous butez sur une question, vous dites je passe et on ira bien s'il nous reste du temps à la fin du questionnaire. On s'en fiche un peu du score à battre, mais si vous faites mieux que 8, ce serait marrant parce que bah, vous jouez pour beurre. Donc, ça pourrait être sympa. Vous êtes prêts tous les deux?
19: Oui.
13: Alors, oui, c'est bon. C'est parti. Quel chanteur et accordéoniste s'est fait connaître en 2016 grâce à The Voice?
19: Claudio Capeo.
13: Oh, pur. L'accordéon est un instrument à vent. À quelle famille appartient-il?
19: Passe.
20: Non, aucune idée.
13: Quelle virtuose française à la chevelure flamboyante a fait carrière avec son accordéon durant 70 ans?
20: Passe.
13: Dans quel pays l'accordéon a-t-il fait son apparition en Europe au 19e siècle?
20: France.
13: Allez. En 1940, pour quelle chanteuse Michel Aimer a-t-il composé le titre L'accordéoniste? En 1940, une chanteuse française.
20: Edith Piaf.
13: On part sur Edith Piaf pour la L aussi.
19: Également.
13: L'instrument voisin de l'accordéon est un des symboles de la culture musicale de l'Argentine. Quel instrument voisin de l'accordéon, pardon, est un symbole de la culture musicale argentine?
19: Passe.
13: Ça passe, Anthony aussi?
20: Oui.
13: Comment appelle-t-on un bal animé par un accordéon?
20: Bal musette.
13: Quel accordéoniste parisien a accompagné Jacques Brel à l'accordéon sur la chanson Vesoul? Il y a des fans d'accordéon qui se tirent les cheveux, je vous le dis. Quel est le nom du mécanisme par lequel l'air est poussé à travers les hanches de l'accordéon pour produire le son? Le nom du mécanisme?
19: Aucune idée également.
13: Enfin, de quel chanteur Jean-Louis Rock a-t-il été le principal accordéoniste pardon, de 1980 à 1997? Aucune idée.
19: Jean-Jacques Goldman, moi aussi.
13: Eh bien non, c'était Renaud, mais ça aurait pu. Voilà, on était dans la bonne période. Il a fait juste là, il faut essayer, même si on n'a pas forcément de réponse, au bout d'un moment, il faut y aller. Le chanteur qui s'est fait connaître grâce à The Voice, Claudio Capeo, c'est une bonne réponse. L'accordéon est un instrument à vent, mais à quelle famille appartient-il? Il s'agit des bois, parce qu'il utilise des hanches pour faire produire le son.
19: Okay.
13: La virtuose française qui a été une accordéoniste flamboyante, notamment avec sa chevelure pendant 70 ans, c'est Yvette Horner. Dans quel pays l'accordéon a fait son apparition en Europe? C'est pas la France, c'est l'Autriche. C'était bel et bien Edith Piaf pour qui Michel Aimer a composé le morceau L'accordéoniste. Ça vous fait déjà une bonne réponse. L'instrument voisin de l'accordéon, symbole de la culture musicale argentine, c'est le bandoneon. Bandoneon en français, qui est un petit accordéon très spécifique à l'Argentine. Comment appelle-t-on un bal animé par un accordéon? Bal musette, c'est juste. Deux bonnes réponses. L'accordéoniste parisien. Trois, oui, à Claudio Capeo, pardon. Quel accordéoniste parisien a accompagné Jacques Brel sur Vesoul? C'est Marcel Azola. Et enfin, le nom du mécanisme par lequel l'air est poussé à travers les hanches de l'accordéon, c'est le soufflet.
20: Le soufflet,
13: là. Mais oui, tout simplement.
20: Il fallait l'essayer.
13: 3 points à 2, ça fait 1,5 point par personne. C'est pas mal.
19: Pas mal.
13: Bon,
20: au moins on a enlevé ce questionnaire, il y en a qui seront contents.
13: Il y en a qui seront contents, peut-être d'autres qui seront un peu plus déçus parce qu'ils ont respecté tomber dessus. Mais c'est vrai que ça fait un moment qu'on le tourne et c'était le moment qu'il trouve son moment de gloire. Merci Anthony de nous avoir rejoints.
20: Avec plaisir.
13: On vous souhaite une bonne journée.
20: Merci, bonne journée également.
13: Et puis Laëlle, vous restez avec nous et observez ce qui se passe dans cette diablerie de radio. Et quand il faut parfois improviser devant des candidats qui sont intimidés par un score de 8.
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13: Et aujourd'hui, j'accueille Manu. Bonjour Manu. Allô, bonjour. Oui, bonjour. Bienvenue dans le Presse Citron. Oui. C'est une première pour vous ?
3: Oui, tout à fait.
13: Eh bien, écoutez, il faut parfois suivre ses rêves, j'ai envie de dire. Qu'est-ce qui vous a convaincu de jouer ?
3: Oh ben, on vous écoute un peu tous les jours, alors...
13: Avec les collègues.
3: On allait essayer. Exactement.
13: Magnifique. Bon, bah, très bien. On espère que vous aurez bien de l'aide et pas justement. Parce que des fois, ça peut arriver. Vous vous dites, bon, bah, mes collègues sont là pour m'aider. Puis en fait, en général, derrière, ils vous taillent quand vous faites une erreur, quand vous faites faux. J'espère qu'ils sont bienveillants. Hein.
3: Non, non, ils ne sont pas mes collègues.
13: Sinon, vous me dites et puis je viendrai les gronder.
3: Pas de problème.
13: Mon cher Manu, j'ai devant moi trois questionnaires. À vous de choisir celui que vous préférez pour essayer de briller au Presse Citron. J'ai un questionnaire autour du violon, du mot violon. Il n'y a pas de questions qui vont tourner là autour. Un questionnaire gastronomie et vin italien. Donc gastronomie italienne et vin italien. Et puis un questionnaire sur les personnalités dont le nom commence par V, le nom ou le pseudo, mais pas le prénom.
3: On va essayer la gastronomie italienne.
13: Gastronomie et vin italien. Très bien. Vous êtes d'origine italienne ? Latine au moins ?
3: Un petit peu, oui.
13: Ok, donc ça pourrait servir. En tous les cas, on connaît un peu nos grands classiques. Est-ce qu'ils seront dans la question ? On l'espère. Une minute donc pour répondre à 10 questions sur ce thème de la gastronomie et des vins italiens. Si vous butez sur une question, vous pouvez dire « je passe » et on revient à la question s'il nous reste du temps à la fin du questionnaire. Le score à battre est de 8. Il ne faudra pas chômer, mais tout est possible. Est-ce que vous êtes prêt ?
3: Ok, c'est parti.
13: Feu gaz ! Quel fromage de vache à pâte persillée est fabriqué dans les régions de Lombardie et du Piémont ?
3: Passe.
13: Dans quelle région italienne le Chianti est-il produit ?
3: Paf.
13: Quel vin est sicilien fortifié, souvent utilisé dans les desserts, porte le nom d'une ville de Sicile?
3: Paf.
13: À quelle ville est associé le risotto où il trouve ses origines?
3: Milan.
13: Quel vin le plus souvent effervescent et traditionnellement rouge est produit en Émilie-Romagne?
3: Effervescent, rouge...
13: Comment se nomme le plat à base de viande de bœuf cru coupé en tranches très fines ?
3: Carpaccio.
13: Quel vin sec de la région de Venezia pour cépage majoritaire le Corvina Veronese ?
3: Prosecco.
13: Vous ne pouvez pas toujours dire Prosecco, mais effectivement, si à un moment donné oui, ça passe, vois. Pourquoi pas ? Ça va pour une première, c'est tendu, hein, c'est une expérience à vivre.

0: Pâte persillée, ça veut dire, vous voyez, qu'il y a un peu comme le bleu d'Auvergne, il y a un peu des... on voit des nervures dedans. Et c'est le gorgonzola.
1: Gorgonzola, oui.
0: Voilà. Oui. La région italienne d'où le Chianti, où le Chianti est produit, c'est la Toscane.
1: Et
0: le vin sicilien fortifié, souvent utilisé dans les desserts, qui porte le nom d'une ville de Sicile, c'est le Marsala. Le risotto est bel et bien issu de la ville de Milan, ça c'est une bonne réponse. Le vin, plus souvent effervescent et traditionnellement rouge, produit en Émilie-Romagne, ce n'est pas le Prosecco, c'est le Lambrusco.
1: Lambrusco, oui.
0: Le plat à base de viande, de bœuf cru coupé en tranches très fines, le carpaccio, c'est juste, bien sûr. Et ce vin sec de la région de Vénétie, qui a pour cépage majoritaire le Corvina Veronese, vous m'avez dit... le Prosecco pour la deuxième fois, ben pour la deuxième fois c'est faux malheureusement, c'est le Valpolicella. Là il fallait quand même aussi aller le chercher, il y a deux trois trucs assez pointus. Hein. En tous les cas, vous souhaite un bon appétit, une bonne fin de semaine Manu.
1: Ok, merci beaucoup également, au revoir.
0: Au revoir. Le Presse-Citron ne bouge pas, le score à battre est toujours de 8, comme diraient les Belges. Mettez votre cerveau au garde à vous, allez l'envoyer à l'entraînement et puis on se retrouve demain pour la finale. Rendez-vous aux alentours de 11h45.
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0: Il est l'heure de jouer au Presse Citron et j'ai devant moi une concurrente déterminée, Marie-Claire. Bonjour.
3: Bonjour.
0: Marie-Claire, très positive attitude.
3: Toujours.
0: Voilà, mais c'est bien. C'est important.
3: Ouais.
0: Et peu importe les défis, il faut y aller avec confiance. Et puis.
3: Il faut croire en soi.
0: Bah, ça, c'est magnifique. Si tout le monde pouvait croire en vous.
3: Ouais, oh, bah, ça, je suis sûr qu'il y en a. Hein.
0: Alors ça c'est évident. Il y en a un qui croit peut-être en vous, je ne sais pas. C'est Gilles qui est notre leader de la semaine avec son score de 8. Bonjour Gilles.
4: Bonjour.
0: Vous croyez en vous Gilles ?
4: Bien sûr que je crois en moi.
0: Gilles, vous avez fait le score de 8, donc on va vous garder au chaud le temps que Marie-Claire fasse sa performance. Et puis on verra si il faudra vous départager ou pas, voir le dénouement de tout ça un petit peu plus loin. À tout à l'heure Gilles.
4: Ça marche, à tout à l'heure. Bonne chance, Marie-Claire.
3: Merci.
0: Marie-Claire, vous avez les bons vœux de votre adversaire. Vous avez donc devant vous trois questionnaires de culture générale. Vous choisissez celui que vous préférez pour essayer de battre son score de 8. J'ai un questionnaire sur la géographie, j'ai un questionnaire sur l'astronomie et j'ai un questionnaire relatif au mot sexe, mais en anglais, S-E-X. Donc c'est des œuvres qui utilisent ce mot-là dans leur titre.
3: Oh ben, allons-y pour le sexe.
0: Allez. C'est le printemps.
3: Allez,
0: hein.
3: Allez-y.
0: Ça gazouille.
3: La sève qui monte, c'est tout bon.
0: La sève qui monte, tout à fait, vous avez tout compris. Allez, une minute pour répondre à 10 questions sur ce questionnaire relatif au mot sexe en anglais, je le rappelle, S-E-X. Si vous butez sur une question, vous dites je passe et on y revient s'il nous reste du temps à la fin du questionnaire. Le score à battre est de 8. Est-ce que vous êtes prête?
3: J'en ai déjà une. J'en ai déjà une, les sex pistoles.
0: Ben, peut-être qu'on va parler d'autre chose, hein, on ne sait pas. Vous êtes tellement motivé que vous répondez à des questions même si elles n'existent pas. Quoi. Voilà, magnifique. Bon, alors, vous êtes prête?
3: Oui.
0: Bon, let's go. Le Presse-Citron. Quelle série télé brosse le portrait de quatre amies new-yorkaises dans la fleur de l'âge?
3: Sex and the City.
0: À quel groupe punk doit-on la chanson God Save the Queen?
3: Sex Pistols.
0: Quel anglicisme est un synonyme d'attraction sexuelle?
3: Sex appeal.
0: Dans quel canton suisse roman se trouve le sommet nommé C'est des branlettes?
3: Je ne sais pas.
0: Un canton suisse.
3: Fleury.
0: Quelle chanteuse a sorti un livre intitulé Sexe en 1992, accompagnant son cinquième album Erotica?
3: Madonna.
0: De quel film sorti en 2011, Nathalie Portman et Ashton Kutcher sont-ils les acteurs principaux?
3: Je ne sais pas.
0: Quelle chanson de Serge Gainsbourg a été utilisée comme générique de film Les Bronzés?
3: Lemon Incest. Ah non, c'est pas ça.
0: Par quel anglicisme désigne-t-on une star devenue modèle de charme et de séduction?
5: sex symbol.
0: Quel est l'alcool principal utilisé dans le cocktail appelé sex on the beach?

0: Je sais pas.
1: C'était la vodka.
0: La vodka, ok.
1: Et il m'en restait une. À quel artiste légendaire du funk doit-on la célèbre chanson Sex Machine?
0: James Brown.
1: Ouais, vous l'auriez eu, malheureusement. On n'a pas eu le temps d'y aller. Bah vous êtes quand même allé là, Fleur Fusil, avec beaucoup d'entrain. Il y a eu des belles choses. Vous nous avez dit Sex Pistols à un moment donné. Donc vous étiez plus ou moins en phase avec vous-même. C'est pas trop mal. Est-ce que ça a servi ou pas? Ça, on va le voir tout de suite. Alors, on passe en revue toutes ces questions. La série qui brosse le portrait de quatre amis new-yorkais dans la fleur de l'âge, Sex and the City, c'est une bonne réponse. Le groupe de punk à qui on doit God Save the Queen, vous m'avez dit les Sex Pistols, c'est une bonne réponse. Vous avez eu fin nez, bien joué.
0: Excellent.
1: L'anglicisme qui est un synonyme d'attraction sexuelle, vous me dites Sex Appeal, c'est une bonne réponse. Oui. Le canton suisse roman où se trouve le sommet nommé C'est des
0: Ah,
1: branlettes, donc sexe des branlettes, c'est vous m'avez dit.
0: Moi j'ai dit Uri, mais j'ai pas percuté qu'il y avait roman, canton roman.
1: Ah oui.
0: Mais j'aurais pas su quand même.
1: Bah c'est quand même un nom en français, donc le C des branlettes, c'est dans le canton de Vaud. C'est sur le territoire de la commune de B dont on ne prononce pas non plus le X à la fin.
0: Ah voilà, ouais.
1: Quelle chanteuse a sorti un livre intitulé « Sexe en 1992 » Vous m'avez dit Madonna, c'est une bonne réponse. Bien joué. Le film sorti en 2011, dans lequel Nathalie Portman et Ashton Kutcher sont les acteurs principaux, c'est « Sex Friends ». La chanson de Serge Gainsbourg, qui est utilisée comme générique dans le film « Les Bronzés », c'est « See Sex and Son ». L'anglicisme, enfin,
0: qui... après.
1: L'anglicisme enfin qui désigne une star devenue modèle de charme et de sexe de séduction, pardon. Le sexe symbole, vous me l'avez dit, et c'est une bonne réponse aussi. Vous faites 5 très honorables points. Ça aurait peut-être mérité mieux, mais malheureusement on a un peu traîné en chemin.
0: Oui, mais c'est pas mal.
1: Ah oui, c'est pas mal.
0: Sur un truc comme ça, oui, je m'étonne moi-même.
1: Gilles, qu'est-ce que vous en dites? Vous auriez fait mieux?
2: Non. Ouais. Non, j'aurais passé.
1: Voilà. Donc, Marie-Claire, pardon, c'est tout à votre honneur. C'est pas pour cette fois-ci, mais vous revenez avec grand plaisir une prochaine fois, nous apporter un peu de soleil.
0: Oui, je reviens. Ne vous inquiétez pas.
1: Super. Ah ben, vous souhaitez...
0: Je suis comme le calcaire, je m'incruste.
1: Oh, attention, on peut avoir un peu de vinaigre sous la main, méfiez-vous. Non, mais vous êtes très bienvenue, bien sûr.
0: Bon appétit, tout le monde.
1: Bon appétit à vous et bon week-end.
0: Merci, à vous aussi, au revoir. Bravo à Gilles.
1: Gilles, vous repartez avec 100 francs en bons cadeaux dans les stations Jubin pour aller faire le plein d'essence ou de victuailles. On vous souhaite aussi une bonne journée, un bon appétit et un bon week-end, Gilles.
2: Merci, bonne journée, bon appétit à tout le monde.
1: Et le Presse Citron revient lundi aux alentours de 11h45. Vous pouvez laisser votre cerveau en jachère tout le week-end et puis revenir plus fort que jamais pour défier tout le monde, toutes ces questions et faire peut-être comme Gilles et repartir avec 100 francs en bon cadeau dans les stations Jubin.
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1: Le premier épisode de la semaine de notre Presse Citron. Et pour ça, j'accueille Samuel. Bonjour Samuel.
4: Bonjour.
1: Samuel, un habitué hein, du Presse Citron, toujours avec sa collègue, qui aime bien venir tenter sa chance. Donc, qui va ouvrir les festivités cette semaine. Vous m'avez dit que vous avez fait un week-end, vous êtes allé voir Mesmer, le mentaliste.
4: Oui.
1: Vous n'avez pas pris des notes pour pouvoir essayer de me mentaliser, puis que je vous...
4: J'ai pas pensé, honnêtement.
1: Ça aurait pu, mais non.
4: Mais ça aurait pu, oui.
1: J'espère au moins que le spectacle était à la hauteur. Aujourd'hui, vous allez tenter de mentaliser le Presse Citron. J'ai devant moi 3 questionnaires de culture générale. Vous choisissez celui que vous préférez pour essayer de briller. J'ai un questionnaire sur les styles musicaux du monde. La world music, comme on l'appelle, même si ça n'a pas vraiment de sens de l'appeler comme ça, parce que la world music est toujours différente du point de vue où on est. De la chimie et divers et variés. Chimie, divers et variés, styles musicaux du monde.
4: Non, alors chimie, on a vu l'autre fois, non, c'est non. Divers et variés, par déduction.
1: Divers et variés, parce que oui, les styles musicaux du monde...
4: Non, alors si, je les connais, mais c'est... c'est encore plus trompeur, ça risque d'être plus adoucissant.
1: C'est vrai, vous préférez y aller, à vue avec le divers et varié qui regroupe, qui peut regrouper hein, des styles musicaux du monde et autres, mais au moins c'est vrai que vous n'avez pas.
4: Oui, mais moi j'aurais pas une mauvaise conscience de me dire je devrais savoir des trucs que j'ai pas su.
1: Bon, ben, si vous y allez comme ça, tant mieux. Une minute pour répondre à 10 questions sur ce thème divers et variés. Si vous butez sur une question, vous pouvez dire je passe et on y revient s'il nous reste du temps à la fin du questionnaire. Vous ouvrez les festivités, donc il n'y a pas de score à battre. Est-ce que vous êtes prêt?
4: Oui.
1: Eh bien, feu gaz. Quel poisson de mer séché et salé appelle-t-on morue?
4: Le cabillaud.
1: De quel fruit à noyau la guigne est-elle une variété?
4: Une prune.
1: Quelle chanson de Goldman commence par « J'ai trop saigné sur les Gibson »
4: Je passe.
1: Quelle actrice australienne incarne l'anti-héroïne d'Harley Quinn dans Birds of Prey et Suicide Squad?
4: Je passe.
1: Quel est le plus long nerf spinal du corps humain?
4: Le sciatique.
1: Comment s'appelle le signe typographique qui représente la conjonction « et »
4: Tom.
1: Quel est le plus long fleuve qui traverse l'Allemagne?
4: Le Rhin.
1: Dans une chanson de Serge Gainsbourg, comment était l'année 1969?
4: Érotique.
1: Qui est l'auteur du recueil Les fleurs du mal?
4: Baudelaire.
1: Quelle légende vaudoise du foot suisse a notamment brillé avec le Borussia Dortmund dans les années 90?
4: C'est ça.
1: Vous l'auriez eu?
4: Oui, je pense que oui, comme quand la musique sonne.
1: Quand la musique est bonne, par exemple, sinon vous l'auriez eu faux.
4: Oui, j'ai trop saigné. En plus, la tête, ça me venait dans la tête.
1: Ah, bon, on l'a tous chanté. Après, vous connaissez le titre parfaitement. Si vous m'aviez dit que la musique sonne,
4: ça aurait pas... Vous comprenez pourquoi j'ai pas pris le premier. Et puis Sandrine, ça lui est revenu le dernier, là.
1: La légende vaudoise du foot suisse qui a notamment brillé avec le Borussia Dortmund dans les années 90, c'était... Pardon?
5: C'est pas Chapuisat?
1: C'est Chapuisat, Stéphane Chapuisat, de son pseudonyme. Eh bien, malheureusement, on est arrivé trop tard pour la dernière, mais voyons voir pour le reste ce qu'il en est. On a eu ce poisson de mer séché et salé qu'on appelle la morue, c'est le cabillaud, c'est une bonne réponse. Alors, ça, c'est en portugais, oui. Chez nous, c'est du cabillaud.
4: En italien aussi.
1: En italien aussi, effectivement.
4: En italien aussi, ouais.
1: Le fruit à noyau dont la guigne est une variété, ce n'est pas la prune, c'est la cerise.
4: C'est la cerise.
1: Sur le gâteau. Ouais, okay. Quelle chanson de Goldman commence par « J'ai trop saigné sur les Gibson » Bien, on l'a dit, quand la musique est bonne.
4: La musique est bonne, ouais.
1: L'actrice australienne qui incarne l'anti-héroïne Harley Quinn dans « Birds of Prey » et « Suicide Squad » Margot Robbie, ça vous dit quelque chose?
4: Non, je l'aurais pas eu. Oui, ça me dit, mais je l'aurais pas eu.
1: Elle a aussi incarné Barbie, par exemple, dans le film du même nom.
4: Oui, exactement.
1: Le plus long nerf spinal du corps humain, vous m'avez dit le nerf sciatique, c'est une bonne réponse. Vous auriez aussi pu dire ischiatique. Effectivement, voilà, c'était celui-là. Ouais. Comment s'appelle le signe typographique qui représente la jonction « et » ? Vous savez, le mot « et », on peut le remplacer par un symbole.
4: Oui, bien sûr. Ouais,
1: C'est le plus beau mot de la langue française, pour moi. Le plus poétique, c'est l'esperluette.
6: L'esperluette.
5: Ah ouais, c'est vrai.
4: En primaire, la dernière fois que j'ai entendu ce mot.
1: Il est tellement beau, ce mot. Vous ne pouvez pas dire ça, il est magnifique.
4: Oui, c'est vrai.
1: L'esperluette, c'est magnifique.
4: Oui, j'ai l'écrit quand.
1: Quel est le plus long fleuve qui traverse l'Allemagne? Le Rhin, c'est une bonne réponse. La chanson de Serge Gainsbourg, dans laquelle il parle de l'année 69, pour lui, l'année 69 était érotique. C'est une bonne réponse. L'auteur du recueil Les Fleurs du Mal, Charles Baudelaire, c'est juste aussi. Ça vous fait 5 bonnes réponses, c'est pas mal.
4: Bien, c'est mieux que 0.
1: Bah, c'est mieux que 0, 1, 2, 3 et 4.
4: Je suis content, je suis content.
1: Ça peut passer, ça peut tenir jusqu'à la fin de la semaine, même si on a quelques concurrents assez redoutables ces temps-ci, mais il faut y croire. Et puis on a des thèmes qui sont abordables quand on réussit à tomber dessus, c'est ça. Donc on vous dit peut-être à vendredi, Samuel, sinon à une prochaine.
4: Mais oui, avec grand plaisir.
1: Une bonne journée et puis mentalisez pas trop votre entourage, surtout pas votre collègue Sandrine.
4: Non, j'ai surtout pas intérêt, non. Je m'en passerai pas.
1: Une bonne journée, au revoir, bon appétit.
4: Bonne journée, bon appétit, au revoir.
1: Eh bien voilà, le score à battre au Pré-Citron est désormais de 5. Vous êtes avertis, vous pourrez venir jouer avec nous demain aux alentours de 11h45.
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1: Pour jouer au Pré-Citron aujourd'hui, j'accueille avec grand plaisir Jean. Bonjour Jean.
7: Bonjour.
1: Une grande première pour vous. Vous vous écoutez souvent et puis vous vous êtes dit aujourd'hui c'est ma chance. Aujourd'hui j'y vais avec la fleur au fusil et on y croit. C'est beau ça.
7: Ouais, j'ai fait pire. Hein. En fait, j'avais enregistré le numéro en me disant peut-être qu'une fois.
1: Voilà. on sait jamais. Eh ben, c'est aujourd'hui.
7: Voilà.
1: Très bien, ben écoutez, j'ai devant moi 3 questionnaires de culture générale. À vous de choisir celui que vous préférez pour essayer de briller et surtout d'outrepasser le score de Samuel qui a fait 5 hier. J'ai pour vous un questionnaire sur les groupes musicaux internationaux. Ça, c'est un peu mélomane. Un questionnaire sur la mythologie grecque et un autre avec les mots qui commencent par la lettre C.
7: Oh là là, j'ai pas gagné.
1: Ben, allez, vous n'avez pas encore joué. Les mots commençant par la lettre C. Attention, méfiez-vous avec ce genre de questionnaire. Je le dis souvent. On a la première lettre, puis on se dit toujours, on cherche des mots en C qui pourraient correspondre. Et des fois, on n'a juste pas la réponse. Mais on perd du temps à chercher des mots qui commencent par C. Donc, soyez vigilants à tout ça. Pour cette grande première, on a une minute donc pour répondre à 10 questions sur ce thème des mots commençant par C. Si vous butez sur une question, vous dites « je passe » et on revient à la question s'il nous reste du temps à la fin du questionnaire. Le score à battre est de 5. Est-ce que vous êtes prêts ?
7: Oui.
1: Alors, il faut baisser le son de votre radio en arrière-plan, sinon ça va faire des bruits de l'espace. Oui, c'est nettement mieux.
7: Ok.
1: Très bien. Une minute donc, c'est parti. Dès que vous êtes prêts, c'est bon ?
7: Je suis prêt.
1: Feu gaz. Le Pré-Citron. Quel terme désigne une chambre souterraine où l'on conserve les reliques sacrées ?
7: Je passe.
1: Comment est aussi appelé le cochon d'Inde ?
7: Je passe.
1: Quel terme familier désigne la course d'un évadé de prison ?
7: Je passe.
1: Par quel adjectif anglais décrit-on un endroit chaleureux et confortable ?
7: Je passe.
1: En audiovisuel, quel objet est utilisé pour synchroniser le son et l'image au début d'un tournage ?
7: Je passe.
1: Dans les épices, quel est l'autre nom du carvi ?
7: Je passe.
1: Quelle marque américaine est célèbre pour ses revolvers utilisés dans les westerns ?
7: Colt.
1: Dans la bande dessinée Boule et Bill, de quelle race est le chien Bill ?
7: Je passe.
1: Quel insecte est utilisé comme pigment alimentaire rouge quand il est à l'état larvaire ?
7: Je passe.
1: C'est le stress de la première. C'est le stress de la première, j'en suis sûr. Vous les auriez eu à tête reposée. Mais ça fait souvent ça, donc il ne faut pas se désespérer.
7: Non, c'est pas ça. J'étais en train de rouler et puis j'avais pas la concentration.
1: Ah ben voilà, oui, ça c'est l'autre problème, il faut aussi s'arrêter, c'est plus sage.
7: Bon. Ah grave.
1: Bah alors écoutez, on va passer tout ça en revue rapidement et peut-être qu'il y a des mots qui vont vous revenir. Quel terme désigne une chambre souterraine où l'on conserve les reliques sacrées ? C'est une crypte. Ouais, exactement. Ouais. Comment est aussi appelé le cochon d'Inde ? Le cobaye. Vous aviez aussi le cavia porcellus pour son nom latin, sinon le cui, ça se dit aussi. Quel terme familier désigne la course d'un évadé de prison ? C'est la cavale.
7: Oui.
1: L'adjectif anglais qui décrit un endroit chaleureux et confortable, c'est cosy.
7: Cosy.
1: Oui. Audiovisuel, quel objet est utilisé pour synchroniser le son et l'image au début d'un tournage ? C'est le clap. Oui. Le carvi s'appelle aussi le cumin. Le Colt, vous l'avez eu, ce revolver dans les westerns. Dans la bande dessinée Boule et Bill, de quelle race est le chien Bill ? Un cocker.
7: Alors, je
1: bande dessinée 0. Ah bah ok, d'accord. Au moins, on est sûr. L'insecte utilisé comme pigment, c'était la cochenille. Ouais. Et puis, encore une question qu'on ne vous a pas posée, mais peut-être que vous l'auriez eu. Quelle est la partie la plus basse de la colonne vertébrale? C'est le coccyx.
7: Ah non, coccyx, ouais.
1: Bon. Oui, voilà.
7: Non, effectivement.
1: Une bonne réponse pour une première, voilà. En plus, vous étiez au volant, et voilà, c'est toujours plus sage de s'arrêter.
7: Avec la main libre. Hein,
1: oui, alors, ben, alors, j'espère bien, parce que là, sinon, vous étiez plutôt mal parti. Mais du coup...
7: Ouais, mais c'est pas grave, c'est le plaisir.
1: Ben, j'espère que vous avez eu du plaisir, et puis vous reviendrez une prochaine fois, bien sûr.
7: Oui.
1: Et puis dites-vous
7: on
1: toujours...
7: À l'occasion.
1: Dites-vous que pour l'instant, ben, vous faites un heureux, c'est Samuel qui garde sa place sur le trône.
7: Je suis pas jaloux. Hein, qu'il aille au bout.
1: Eh ben oui, c'est ça. Ce sera votre poulain, vous pourrez l'encourager. On vous souhaite une bonne journée, Jean. Merci d'avoir joué avec nous. Et on vous souhaite aussi une bonne fin de semaine. Au revoir. Eh bien voilà, pas de gagnant aujourd'hui pour le Presse Citron. Bien battu, c'était une première. Ça arrive parfois hein, pour les premières. Des fois, c'est compliqué de se mettre dans le rythme du Presse Citron. Mais vous pourrez tenter votre chance demain, pourquoi pas. On vous attendra bien sûr aux alentours de 11h45 pour jouer avec nous.
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1: Le Presse Citron avec Valérie. Bonjour Valérie.
8: Bonjour Steve.
1: Ça va cette matinée de repos? Vous avez soufflé un peu, c'est bon?
8: Oui, oh bah tranquille, oui, oui.
1: Voilà, ça repasse l'après-midi, vous m'avez dit, hein.
8: Pardon, j'ai pas compris.
1: On remet ça cet après-midi, ça repart au turbin cet après-midi.
8: Ah oui, oui, il n'y a pas le choix.
1: Il n'y a pas le choix, il faut payer les factures.
8: Exactement, et les impôts.
1: Exactement, par contre l'essence, si vous gagnez votre Presse Citron de cette semaine, vous pourrez compter sur nous pour vous régaler de 100 francs de mon cadeau dans les stations Jubin.
8: Ça serait bien.
1: Ça serait pas mal. Ça serait pas mal. Bah écoutez, on va voir ce que ça raconte. Le score à battre est de 5. C'est Samuel qui le détient. Pour ce faire, je vous propose des questionnaires sur 3 thèmes. Vous choisissez celui que vous préférez. J'ai les héros en tout genre. J'ai les saints patrons. Et puis j'ai les volcans.
8: Oh mon Dieu, mon Dieu.
1: Désolé. Oh. Pardon.
8: Alors là, c'est... Je vous dis à la semaine prochaine.
1: Mais hein? Quoi? Mais non. Les héros en tout genre, les saints patrons ou les volcans?
8: Les héros en tout genre par dépit, quoi. Ah, c'est vraiment par dépit, hein.
1: Mais vous en connaissez bien quelques-uns, des héros qui vous viennent en tête, les grands classiques.
8: Oui.
1: Bon, ben...
8: Oh, ouais, les grands classiques.
1: Voilà. Bah, s'ils sont grands, ça va. Voilà. Alors... Bon courage.
8: Ah ouais, alors là, il en faut, hein.
1: Bon, Pierre, on reviendra, on passera des bons moments ensemble, ce sera super.
8: Mais exactement.
1: Alors, une minute pour répondre à 10 questions sur ce thème des héros en tout genre. Si vous butez sur une question, vous dites « je passe ». Et on revient à la question s'il nous reste du temps à la fin du questionnaire. Le score à battre est de 5. Est-ce que vous êtes prête, Valérie?
8: Je suis prête.
1: Alors, feu gaz. Quel héros de la mythologie grecque a pour faiblesse l'arrière du pied?
8: Achille.
1: Comment s'appelle le personnage incarné par Keanu Reeves dans la saga Matrix?
8: Je passe.
1: Quel héros a remporté la bataille de Gergovie face à Jules César?
8: Je passe.
1: Comment se nomme l'héroïne de série télé qui est une Amazone, fille de Zeus et d'Hippolyte?
8: Lara Croft. Ah non, c'est pas ça.
1: Quel héros légendaire anglais est connu pour voler aux riches et donner aux pauvres?
8: Robin des Bois.
1: De quel manga Sangoku est-il le héros principal?
8: Je passe.
1: Quelle héroïne française du Moyen-Âge est connue pour avoir libéré Orléans pendant la guerre de Cent Ans?
8: Jeanne d'Arc.
1: Comment s'appelle le héros grec célèbre pour sa force et ses 12 travaux?
8: Hercule.
1: Quel personnage de jeu vidéo est la mascotte de la marque Sega?
8: Sonic.
1: Quel est le nom du jeune héros créé par Mark Twain qui aime faire l'école buissonnière?
8: Ah, je ne sais plus.
1: Tom Sawyer, c'est l'Amérique.
8: Ta-ta. Oui, exactement. Je voyais, mais ça ne me revenait pas du tout. Hein. Le nom, j'arrivais plus à le sortir.
1: Il y a quand même eu des belles choses à aller voir. Est-ce que ça suffira pour au moins atteindre le score de Samuel? C'est pas impossible, voire même le dépasser. On va voir tout
8: pense
1: ça.
8: Pas, je pense pas.
1: On va voir. Oui. Le héros de la mythologie grecque qui a pour faiblesse l'arrière du pied, Achille, effectivement, et son talon d'Achille, on connaît tout bien. Comment s'appelle le personnage incarné par Keanu Reeves dans la saga Matrix? Dans la saga, il s'appelle Neo. C'est Neo, l'heureux élu qui va...
8: Mais j'ai jamais regardé les Matrix, ça m'attire pas trop comme ce genre de film.
1: D'accord, ben on respecte, il y a pas de souci, mais il s'appelle Neo. Le héros qui a remporté la bataille de Gergovie face à Jules César, l'héros des Gaulois, Vercingétorix.
8: Eh oui. Bien sûr, maintenant vous le dites.
1: Ah bah oui, c'est toujours plus facile. L'héroïne de série télé qui est une Amazone, fille de Zeus et d'Hippolyte. Alors pris comme ça, c'est pas forcément le plus simple, mais le pendant féminin de Superman, ce serait qui?
8: Supergirl.
1: Wonder Woman.
8: Ah.
1: Wonder oui. Woman. Ouais, c'était pas
8: exactement.
1: Lara Croft en tout cas.
8: Non.
1: C'est bel et bien Robin des Bois, le héros anglais qui vole aux riches pour donner aux pauvres. Bonne réponse. Le manga duquel est tiré Sangoku, ou dans lequel Sangoku est un héros principal, un des héros principaux, c'est Dragon Ball.
8: Ouais, ouais.
1: L'héroïne française du Moyen-Âge, connue pour avoir libéré Orléans pendant la guerre de Cent Ans, elle entendait des voix, elle a fini au bûcher, Jeanne d'Arc. Comment s'appelle le héros grec célèbre pour sa force et ses 12 travaux? Vous m'avez dit Hercule, alors c'est la version romaine, mais c'est Héraclès en grec, mais on va vous compter juste parce que c'est la même personne. C'est juste... Voilà, c'est comme Bill Bien, si vous voulez.
8: Voilà.
1: Quel personnage de jeu vidéo est la mascotte de la marque Sega? Sonic, bien joué. Et puis Tom Sawyer, vous ne l'avez pas eu. Ça fait 4 points, vous étiez pas loin, hein, franchement.
8: Oui, ben, c'est pas grave.
1: Bah ouais, ben, vous reviendrez du coup.
8: Bah oui, je reviendrai, pas de souci.
1: Magnifique, on vous souhaite une belle journée, bon boulot. Et puis on vous dit une prochaine, bonne fin de semaine.
8: Alors à une prochaine, bonne journée.
1: Au revoir Valérie. Le score à battre est toujours de 5 au Presse Citron. On vous attend demain, hein, même heure.
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1: Pour jouer avec nous aujourd'hui, j'accueille Francine. Bonjour Francine.
9: Bonjour.
1: Francine, tu en avais marre d'affronter et les chantiers sur les routes et les rues en ville de Bienne et le pollen qui s'est dit je vais me calfeutrer et jouer au Presse Citron, voilà.
9: Exactement.
1: Eh ben, on espère pouvoir vous apporter de bonnes nouvelles et puis effectivement vous apporter un peu de réconfort en cette fin de matinée. J'ai devant moi donc 3 questionnaires de culture générale. Vous choisissez le thème que vous préférez pour essayer de briller et de battre surtout le score de 5 de Samuel, mais aussi de Valérie. Hier, j'ai dit à Valérie qu'elle avait fait 4, mais elle m'a rappelé, elle m'a dit « mais j'ai bien compté ». Puis il me semble que j'ai 5 bonnes réponses. On a vérifié, okay. Effectivement. Valérie a aussi fait 5 bonnes réponses, donc vous pourriez en éliminer 2 pour le prix d'un, c'est vous dire.
9: Okay.
1: J'ai devant moi un questionnaire sur la musique. J'en ai un sur les sorcières et j'en ai un sur la Corse.
9: Oh là là, alors là, total.
1: C'est pas votre journée, visiblement.
9: Alors là, c'est 3 que je...
1: Pas du tout, quoi.
9: Non, des sorcières, encore
1: moins. Bah, c'est les sorcières aussi des univers, voilà, des œuvres, des films, des séries, des animés.
9: Ah, de Disney, des trucs comme ça.
1: Il peut y en avoir, ouais, c'est vraiment de la fiction.
9: Bon, ben on va tenter les sorcières, de toute façon, ça ne sera pas la musique, non, parce qu'on ne sait pas si c'est la musique, comment est-ce qu'on dit, de la vieille musique ou de la bonne... Ouais.
1: Il y a un peu de tout, on vous a mis des choses d'aujourd'hui et des choses d'hier.
9: Voilà, ben c'est ça. Bon, ben écoutez, on va essayer les sorcières.
1: Les sorcières, bien. Très bien, une minute pour répondre à 10 questions sur ce thème des sorcières. Si vous butez sur une question... Vous pouvez dire « je passe » et on revient à la question s'il nous reste du temps à la fin du questionnaire. Le score à battre est de 5, vous l'avez entendu. Est-ce que vous êtes prête?
9: Oui.
1: Alors on lâche les bêtes. Quelle série mettait en scène les aventures de 3 sorcières à Halliwell? Dans quelle ville du Massachusetts a lieu un célèbre procès contre les sorcières au XVIIe siècle?
9: Oh, aucune idée.
1: Quel est le prénom de l'époux de Samantha de la série télé Ma sorcière bien-aimée ?
9: Je sais pas.
1: Que donne la méchante sorcière à Blanche-Neige ?
9: Une pomme.
1: Comment s'appelle la sorcière directrice adjointe de Poudlard ?
9: Je sais pas.
1: Quel est le prénom de la sorcière rouge, personnage évoluant dans l'univers Marvel ?
9: Je sais pas du tout.
1: De quelle chanson du grand orchestre du Splendide sont ces paroles ? Oui, je suis la sorcière, je suis vieille, je suis moche, je suis une mégère.
9: Aucune idée, alors là c'est la totale.
1: Quelle chanteuse a joué dans le film Un amour de sorcière, sorti en 1997 ? J'allais vous dire que c'était pas sorcier, mais c'est quand même un peu sorcier, hein, tout ça. C'est vrai que ça non, brassait très
9: pas,
1: large.
9: Vous allez chercher où vos
1: CRTR,
9: c'est pas, je comprends.
1: Ben voilà, on a des fois l'esprit un peu fripon et on aime aller chercher des fois un peu loin, peut-être.
9: Ouais.
1: On va passer tout ça en revue. J'avais encore deux questions, peut-être que vous auriez eu les réponses. De quelle œuvre littéraire de C.S. Lewis la sorcière blanche était un personnage, vous l'auriez eu ?
9: Non.
1: Le monde de Narnia. Et quel est le nom de la sorcière dans le conte des aventures de Kirikou ? Ça, vous ne l'auriez pas eu non plus.
9: Alors là.
1: Moi, c'était Caraba.
9: Non.
1: Voilà.
9: Bah,
1: pour le reste, pour le reste, on va voir un petit peu ce qu'il y a eu. Vous avez beaucoup passé. À mon avis, on n'atteindra pas les 5 points.
9: Voilà.
1: Alors, quelle série mettait en scène les aventures des trois sorcières Halliwell ? Les sœurs Halliwell, c'était dans Charmed.
9: Ouais, ça m'est venu après parce que ma fille était fan de ça, mais ça m'est pas venu sur le moment.
1: Ah ouais, c'est ça, il faut retrouver après, remettre les pièces au bon endroit. Dans quelle ville du Massachusetts a eu lieu un célèbre procès contre les sorcières au XVIIe siècle ? C'est la ville de Salem. Le prénom de l'époux de Samantha dans la série télé Ma sorcière bien-aimée, c'est Jean-Pierre.
9: Ah ouais, voilà.
1: C'est bel et bien une pomme que la méchante sorcière donne à Blanche-Neige, une pomme qui plus est empoisonnée, voilà, pour essayer d'éradiquer sa rivale. Ça, c'était une bonne réponse. Comment s'appelle la directrice adjointe de Poudlard, Minerva McGonagall ? Le prénom de la sorcière rouge, personnage évoluant dans l'univers Marvel, vous voyez tous ces super-héros là, qui sauvent le monde à chaque fois, c'est Wanda Maximoff. Mais ça aussi, c'est pas non plus la plus connue de l'univers Marvel. Mais bon, voilà. Elle a le droit d'exister. Dans quelle chanson du grand orchestre du Splendide sont ces paroles ? Oui, je suis la sorcière, je suis vieille, je suis moche, je suis une mégère. La salsa du démon, ça vous dit quelque chose ?
9: Ben oui, maintenant, je connaissais la chanson, mais je connaissais pas le titre.
1: Ouais, c'est ça, il fallait le ressortir. Et enfin, une chanteuse qui a joué dans le film Un amour de sorcière en 1997, c'était Vanessa Paradis.
9: Okay.
1: Une bonne réponse. Navré de pas avoir apporté un peu de baume à votre journée, ma chère Francine.
9: C'est pas grave, un peu plus, un peu moins.
1: Ah, puis il y a du soleil. Profitez du soleil, au moins ça.
9: Ouais, je reviendrai. Je fais une pause. J'ai toujours les 15-3. Ouais, j'attends toujours 15 jours, 3 semaines avant de revenir.
1: Ah bah, on vous dit à dans 3 semaines alors.
9: Voilà, exact.
1: Une bonne journée, bon Francine. Appétit, hein. À vous aussi.
9: Merci,
1: au revoir.
9: Au revoir, merci. Au revoir, merci.
1: Le score à battre ne bouge pas, il est toujours de 5. Vous pourrez à nouveau tenter votre chance demain vers 11h45.
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1: Le Presse Citron, énorme finale avec du beau monde. Bien, tout d'abord, nous accueillons Joël pour jouer avec nous aujourd'hui. Bonjour Joël.
10: Mais bonjour.
1: Comment ça va cette semaine ?
10: Mais ça va très très bien, merci et vous ?
1: Mais super, on est très heureux de vous accueillir pour jouer en ce 1er mai. Vous êtes des gens qui ont congé en cette journée de fête du travail ou pas du tout ?
10: Oui, parce que je travaille dans le Jura.
1: Et voilà, une qui a compris. Bah, bien joué.
10: Voilà.
1: Bon, du coup, bah, j'accueille également nos deux finalistes, puisque deux personnes ont fait 5 cette semaine. Il y a Samuel et Valérie. Bonjour à tous les deux.
11: Bonjour.
1: Et oui, Valérie, on pensait que vous aviez fait 4 au moment où on s'était quitté, puis vous nous avez rappelé que si vous aviez bien compté, vous avez fait 5. On a vérifié, effectivement, vous aviez fait 5. Et donc, vous avez fait le même score que Samuel. Navré pour vous, Samuel, vous avez...
11: Non. Je suis d'accord avec elle.
1: Voilà. Vous avez compté aussi, vous avez écouté ?
11: Exactement, oui.
1: Wow. On aime le fair play et la bonne entente dans cette dans ce jeu. Bien, eh bien écoutez, on vous garde au chaud tous les deux. Si Joël fait 5, eh bien on devra vous départager tous les trois. Si elle fait 6, tout tombera dans sa poche et vous serez tous les deux perdants. Et puis si elle fait moins, faudra quand même vous départager tous les deux. Donc on verra ce que ça donne d'ici à quelques minutes. On vous dit à tout à l'heure, Samuel et Valérie.
12: À tout à l'heure, bonne chance Joël.
13: Merci.
1: Joël, à nous deux, nous avons devant nous trois questionnaires dans des thématiques bien différentes. À vous de choisir celui que vous préférez. J'ai un questionnaire relatif à la chèvre. J'ai un questionnaire sur les détroits et les canaux du monde entier. Et puis un questionnaire sur Céline Dion.
13: Oh là là là là. Bon, je crois qu'on va prendre les détroits et les canaux, même si c'est vraiment pas du tout ma... chèvre, non. Céline Dion, non. Alors, on va prendre les détroits, la géographie, c'est peut-être... mais bon.
1: C'est vous qui savez, je ne suis pas à votre place, et vous avez choisi on très essaie. Bien. Bon, ben, une minute pour répondre à 10 questions sur ce thème des détroits et des canaux. Si vous butez sur une question, vous pouvez dire « je passe » et on revient à la question s'il nous reste du temps à la fin du questionnaire. Le score à battre est de 5. Est-ce que vous êtes prête ?
13: Oui, je suis prête.
1: Et derrière, qui vous accompagne ? On a entendu une petite voix tout à l'heure.
13: Alors, il y a ma fille et mon fils.
1: Bon, ben...
13: Je
1: ne
13: suis pas vraiment sûre que j'aurai beaucoup d'aide de leur faire, mais j'y crois quand même.
1: Ah ben super, la confiance règne, dis donc.
13: Oui, non, mais voilà.
1: C'est comme ça que vous leur apprenez la confiance en Dieu. On va jouer donc une minute, c'est parti. Okay. Quel détroit de la Manche a donné son nom à un département français ?
13: Je sais pas.
1: Quel détroit relie l'Atlantique à la mer Méditerranée ?
13: Je sais pas. Je sais. Le détroit de Gibraltar.
1: Comment se nomme le canal étroit qui sépare le Péloponnèse du reste de la Grèce ?
13: Je sais pas.
1: Le détroit de Bering, c'est pas la Russie de quel état des États-Unis ?
13: L'Alaska.
1: Quel canal classé au patrimoine mondial de l'UNESCO traverse la région d'Occitanie ?
13: Le canal du Midi.
1: Par quel détroit la péninsule italienne est-elle séparée de la Sicile ?
13: Je sais pas.
1: Quel détroit sépare la ville d'Istanbul en deux parties ?
13: Aucune idée.
1: Comment s'appelle le canal qui relie la mer Méditerranée à la mer Rouge ?
13: Le canal de Suez.
1: Quel passage maritime sépare la pointe sud du continent sud-américain de l'archipel de la Terre du Feu ?
13: Le détroit dans le canal, je ne sais plus. Bon, c'est pas grave.
1: C'est le détroit de Magellan.
13: Ah voilà, ouais, bon, on était, je ne savais plus que c'était aussi.
1: C'est les trois, ces canons.
13: Il y en a trois, je les comprends toujours.
1: On s'y retrouve pas, il n'y avait pas de détroit d'Ormuz dans l'histoire, on aurait pu vous le mettre parce qu'il est très d'actualité. Puis il reste encore une question, c'était...
13: Voilà, je m'y attendais, je me suis dit peut-être qu'il va arriver, mais non.
1: Il restait une question, c'était quel canal d'Amérique centrale permet d'éviter le long détour par le Cap Horn ?
13: C'est quoi, le Panama ?
1: Eh oui, c'était le canal du Panama, ça aurait été un point de plus. Malheureusement, il n'est pas arrivé. Alors, on va voir combien vous avez fait. Est-ce que vous arrivez à 5, il faut croiser un peu les doigts. Ça débute avec ce détroit de la Manche qui a donné son nom à un département français, c'est le Pas-de-Calais. Le Pas-de-Calais qui est un détroit à la base. Le détroit qui relie l'Atlantique à la mer Méditerranée, le détroit de Gibraltar... Il est venu un peu, le détroit de Gibraltar, je peux vous l'accorder. Comment se nomme le canal étroit qui sépare le Péloponnèse du reste de la Grèce ? C'est le canal de Corinthe.
13: Mais oui, bien sûr.
1: Le détroit de Bering sépare la Russie de l'état de l'Alaska, c'est une bonne réponse. C'est bien et bien le canal du Midi qui est classé au patrimoine mondial de l'UNESCO de la région d'Occitanie. Le détroit qui sépare la péninsule italienne de la Sicile, c'est le détroit de Messine.
13: Ok, ça je savais pas du tout.
1: Et le détroit qui sépare la ville d'Istanbul en deux parties, c'est le Bosphore.
13: Bosphore, ok, bon, j'avais jamais entendu.
1: Vous savez qu'ils détestent le 1er mai là-bas.
13: Ah, peut-être, ouais.
1: Vous savez pourquoi ?
13: Non.
1: Parce qu'ils bossent fort.
13: Ah, parce qu'ils bossent fort, ça. Ah bah oui.
1: Je vous en prie. Enfin, comment s'appelle le canal qui relie la mer Méditerranée à la mer Rouge, le canal de Suez ? C'était une bonne réponse, vous faites 4. C'est juste pas assez pour venir titiller nos deux leaders de la semaine, malheureusement.
14: Mais c'est pas grave, au moins j'aurais appris plein de choses, et puis c'était un plaisir.
1: Juste
14: un bonjour à Jannick, parce que j'imagine qu'elle écoute. Donc du coup, j'y passe le bonjour.
1: Bonjour Jannick, voilà. Il y a d'autres personnes qui nous écoutent. Je crois qu'un Michael nous écoute aussi. Vous pouvez aussi lui passer le bonjour si vous voulez.
14: Alors je lui passe aussi le bonjour, et à tous ceux qui m'écoutent, qui me connaissent.
1: En tout cas, il y a aussi Samuel et Valérie qui nous écoutent et qui sont très heureux, ils se frottent les mains de vous savoir malheureusement.
14: Il y a aussi ma sœur qui m'écoute, donc je lui passe le bonjour.
1: Voilà, donc on va faire 2 heures pour saluer tout le monde. Non mais bien sûr, on salue tout ce beau monde. Merci de nous écouter, de nous soutenir, c'est très important. Donc Joël, on vous souhaite une bonne journée et un bon 1er mai.
14: Merci beaucoup. Et puis bravo aux deux et puis encore bonne chance pour la question qui les partagera.
1: Alors ça va être ce qu'on va tout de suite.
15: Au revoir Joël. Merci.
1: Au revoir.
14: Allez, bonne journée, au revoir.
1: Samuel et Valérie, une question pour vous départager tous les deux. Est-ce que vous êtes prêts tous les deux?
15: Oui.
16: Allons-y.
1: La question est la suivante. Quelle longueur font les quais du Haut à Bienne, donc de la place centrale jusqu'aux écluses? Votre réponse, ma chère Valérie.
15: 2 kilomètres.
1: Vous me dites 2 kilomètres. Votre réponse, Samuel.
16: Le quai du Haut, donc.
1: Oui, s'il vous plaît, la longueur des quais du Haut à Bienne, entre la place centrale et les écluses.
16: Mais je dirais 500 mètres.
1: Vous me dites 500 mètres. La bonne réponse est 900 mètres. Ben oui, 900 mètres, c'est pas si long que ça. Quoique, ben après, une fois que vous les faites à pied, c'est quand même si long que ça. 900 mètres, donc, qui est le plus proche? Eh bien, c'est Samuel qui est le plus proche. C'est lui qui emporte donc les 100 francs en bon cadeau dans les stations Jubin. Ma chère Valérie.
16: Merci beaucoup.
1: Vous étiez 1000 mètres trop loin.
15: Bravo Valérie. Donc, je jouerai, c'est pas grave.
1: Oh, bah, avec grand plaisir, Valérie,
16: non,
1: hein,
16: c'est
1: vous savez.
16: Bien même, on a défendu son gras et il fallait le faire.
1: C'est exactement ça. Eh bien, Valérie, on vous souhaite un bel après-midi, un bon week-end, et puis on vous dit à tout bientôt. Et puis, Samuel, on vous laisse patienter un peu, et puis aller faire le plein d'essence, gracieusement, grâce à notre partenaire, les stations Jubin. Bravo à tous les deux, et puis bon week-end.
15: Eh
1: bien,
15: merci beaucoup, bon week-end.
1: Au revoir.
15: Au revoir.
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18: L'heure des informations, RJB Info, Estelle Herman. Bonjour Estelle.
19: Bonsoir. Les cinémas ne bénéficient pas des températures estivales. Les spectateurs ne recherchent pas forcément la fraîcheur des salles obscures quand il fait chaud. Nyon s'apprête une nouvelle fois à vibrer au rythme de Paléo. La 49e édition du festival s'ouvre demain et sera placée sous le signe du soleil. Un rêve de petite fille qui se réalise, une native de Reconvilliers a intégré l'équipe féminine de la Juventus. Le club de football de Turin représente l'une des meilleures formations transalpines. Demain, le temps restera bien ensoleillé avec quelques fins voiles d'altitude par moment. Cela n'empêchera pas le développement de petits cumulus sur le Jura. L'été n'est généralement pas la saison préférée des cinémas. Avec le beau temps, les spectateurs ont tendance à délaisser les salles, surtout que toutes ne sont pas climatisées dans la région. Chercher un peu de fraîcheur n'est donc pas toujours une bonne raison d'aller voir un film, même si certains établissements s'adaptent. Anna Eppelmaum, directrice du Cinévétal.
20: Pour nous, l'été, c'est jamais le temps des grands films ou des beaucoup de spectateurs. Après, ça dépend toujours des films. Donc, s'il y a des films que le public veut voir, le public reste assez résistant au niveau de la canicule. À Deux-Léman, par exemple, on a fait maintenant une offre pendant la canicule, surtout aussi pour essayer d'aider les personnes qui ont des problèmes avec la chaleur. Et on a fait des actions au niveau tarif pendant les moments plus de 30 degrés. Donc, il faut voir ce que ça donne. On vient d'introduire il y a 2 semaines, donc on verra encore qu'est-ce que ça nous a apporté au niveau du clientèle.
19: En période de canicule, est-ce que vous voyez par exemple que les séances de l'après-midi, ça fonctionne particulièrement bien ou pas forcément?
20: Non, pas forcément. Je pense ici en Suisse, on est quand même encore dans une situation où la chaleur dynamise plutôt les gens de sortir. Je pense qu'on n'a pas encore la même mentalité que dans les autres pays européens ou américains. Et pour la génération un petit peu plus âgée ou pour les familles avec des enfants plus petits, on voit qu'ils essayent de rester à la maison.
19: Edna Hippelbaum, directrice de Signe Vital, au téléphone de Diana Dacosta. Et dans le calme de l'été, un film fait figure d'exception. L'Odyssée de Christopher Nolan, sorti la semaine dernière, attire les foules et redonne des couleurs aux salles obscures. À Courtelary, la compagnie Patache renaît après 20 ans. Le projet initial était un cirque monté par des enfants, le cirque Patachon. Parmi les fondatrices du projet, les sœurs Senderos, elles ont appris le jonglage, les acrobaties et le monocycle notamment. 20 ans plus tard, Gloria et Romy Senderos ont tout gardé de leur passion pour le cirque avec de nouvelles cordes à leur arc. Gloria Senderos explique pourquoi le théâtre s'invite également dans leur vision du cirque.
0: Ça permet de raconter des histoires, d'amener de la poésie, de l'humour et puis d'amener un fil rouge en fait de nouveau à ces prouesses techniques qui méritent des fois d'être un petit peu racontées d'une meilleure manière.
21: Quand vous avez commencé, vous étiez des enfants, il y avait quelque chose un peu d'innocence, si on peut dire ça comme ça, dans votre projet. Je vous tends le micro à vous, Romy. Le fait de le relancer 20 ans plus tard en tant qu'adulte, ça change quoi pour vous ?
22: Alors, je pense que de base, on réfléchit beaucoup plus aux conséquences. Je sais pas, quand on était petite, c'est vrai qu'on y allait, on se posait pas de questions, on était un petit peu culottés parfois. Et puis c'est vrai que maintenant, c'est difficile de débarquer à un endroit, jouer notre spectacle sans rien demander à personne, c'est même pas faisable. Donc oui, il y a énormément de choses qui ont changé.
21: Vous aviez un exemple, l'exemple de la plage des Six Pompes.
22: Ah oui, à l'époque, je pense que c'était les premières années de la plage des Six Pompes. Là, on prenait le train avec notre gros tapis, notre grosse chaîne stéréo, nos massues, nos monocycles, et on débarquait, on demandait rien à personne, on jouait tout l'après-midi. Et puis d'ailleurs, pour la petite anecdote, c'est assez rigolo, parce que l'année suivante, en fait, la plage des Six Pompes a mis en place une scène off pour tous les artistes qui n'étaient pas inscrits dans le festival, qui puissent jouer à un endroit. Donc du coup, c'est assez rigolo, je pense qu'on leur a inspiré cette idée d'avoir une scène off sur le lieu du festival.
19: Vous venez d'entendre Romy et juste avant Gloria Senderos au micro de Josette Sédoux. Les deux premières représentations de la compagnie Patache auront lieu les 20 et 21 novembre prochains à Espace Noir à Saint-Imier. A noter que dès le 18 août, la compagnie Patache lance une série de 15 ateliers pour les enfants dès 4 ans. Le Paléo Festival est dans les starting blocks. La manifestation va vivre dès demain à Nyon, sa 49e édition. Au programme de la soirée d'ouverture, le duo américain 21 Pilots et la chanteuse Lorde, entre autres. Une centaine d'artistes se produiront sur la plaine de Las jusqu'à dimanche. Cette édition marque aussi les 20 ans de la collaboration entre le festival et la haute école spécialisée de Suisse occidentale. Pour l'occasion, les étudiants de la HESSO ont proposé une scénographie qui prend des airs de soucoupe volante. Amaryllis Blanchard, responsable des nouveaux projets au Paléo Festival.
23: On peut monter à l'intérieur, voir une rétrospective de tous les projets qui ont eu lieu depuis une vingtaine d'années. Et puis, on peut monter jusqu'à un rooftop avec une vue imprenable sur le Mont Blanc et tout le festival. Et puis, comme on fait 20 ans de collaboration, on s'est dit, on ne peut pas s'arrêter là. C'est déjà bien pour notre public, mais on ne s'arrête pas là. Donc, on a avec la HESSO une collaboration avec un projet qui s'appelle Moon Music. Moon Music, c'est une grande lune gonflée à l'hélium de 7 mètres de diamètre qui s'élève dans les airs, mais surtout qui a une sellette comme en parapente où des personnes, notamment des artistes, peuvent être suspendues. Et on va vous proposer chaque soir un concert surprise à la HESSO depuis cette lune, depuis les airs, pour ces moments de fête suspendus.
19: Propos recueillis par notre consoeur de LFM, Julie Marty. Paléo débute donc demain et se poursuivra jusqu'à dimanche à Nyon. Le festival affiche complet depuis longtemps, mais 1500 billets sont mis en vente chaque matin sur son site. Andy Burnham, que l'on surnomme le roi du Nord, vient tout juste de prendre les commandes au Royaume-Uni. Le nouveau Premier ministre britannique promet un plan national à 10 ans qu'il détaillera bientôt. En attendant, notre correspondante à Londres, Sidonie Gaucher, revient sur ses premières déclarations il y a quelques heures.
24: Changement de ton à Downing Street. Andy Burnham promet un nouveau modèle politique pour, je cite, « recâbler le Royaume-Uni et il veut redonner confiance ». Première urgence, le coût de la vie. Il veut offrir, selon ses mots, un peu d'air aux ménages britanniques avant de présenter d'ici la fin de l'année un vaste plan de transformation sur 10 ans. Autre annonce très concrète, la crise des SDF. Et ce sera sa première instruction, une enveloppe de 340 millions de livres sur 5 ans, soit près de 400 millions d'euros pour accompagner les sans-abri de longue durée. Déjà maire de Manchester, il reversait 15% de son salaire à cette cause. Et enfin, dans les grandes lignes, davantage de logements sociaux, une réforme de l'éducation, une meilleure prise en charge de la santé mentale et bien sûr la décentralisation pour redonner le pouvoir aux villes et aux régions. L'ambition du roi du Nord est affichée, reste désormais à transformer ses promesses en résultats.
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19: Avec l'Espagne, c'est le football qui a gagné. L'Aurora a remporté la Coupe du Monde hier soir en battant l'Argentine 1-0 aux prolongations en finale à New York. Pour l'entraîneur et préparateur physique espagnol qui exerce dans l'arc jurassien et se trouve actuellement en Espagne, José Saïs, la troupe de Luis de la Fuente a joué au foot. Contrairement à son adversaire, les Espagnols qui réalisent le doublé Euro et Coupe du Monde et qui impressionnent avec notamment cette statistique, ils n'ont encaissé qu'un seul but de toute la compétition en Amérique du Nord. L'analyse de José Saïs.
2: J'étais sceptique au vu du début du tournoi. Ils ont toujours, et comme on a gagné le dernier mondial en 2017, c'est déjà le cas, vous avez pris que deux buts. On a un collectif qui défend très très bien. C'est une manière de jouer qui fait qu'il y a très peu d'occasions pour l'adversaire de marquer des buts. Donc la grosse, vraiment le point positif et le point fort, c'est le fait d'avoir un jeu qui est défensif, entre guillemets, mais même avec ballon, c'est-à-dire qu'on se protège avec ballon. On a beaucoup de ballon, on a beaucoup de ballon dans le camp adverse, ce qui fait que ben, pendant toute cette période-là, l'adversaire ne peut pas marquer ou se créer l'occasion. Et puis ensuite, bon, ben, le niveau technique est quand même impressionnant et l'équipe est allée crescendo, même si son meilleur match est contre la France, très clairement. Mais même hier, au niveau technique, quand on sort la balle de derrière, il y a très, très peu de déchets. Et puis, c'est ce qui fait la différence. L'adversaire court beaucoup après le ballon. Et ben, voilà, ben, c'est clair qu'ensuite, techniquement, il y a quand même des joueurs de qualité. Et devant, je pense que c'est le petit bémol, je dirais, par rapport à l'Euro. Ben, Nico Williams revient de blessure, c'est pour ça qu'il n'a pas joué ou très peu joué. Et puis, même Lamine Yamal, je ne dis pas qu'il a fait un mauvais mondial, mais il n'a pas été à son niveau de l'Euro, où il était beaucoup plus déstabilisant, où il était un contre un, il passait beaucoup plus souvent. Alors, il a été dangereux, c'est clair que beaucoup d'équipes ont dû défendre à deux sur lui, mais ça n'a pas été le Lamine Yamal, il n'était pas 100%, vous voyez très clairement. Et ça a fait que ben, c'était un peu moins percutant que lors de l'Euro.
19: L'Espagne, qui n'a pourtant pas eu un parcours simple pour remporter ce titre, elle a affronté le Portugal, la Belgique et la France lors des matchs à élimination directe, que des ténors du football mondial. L'Aurora a certainement eu l'un des parcours les plus difficiles de la compétition, admet José Saïs.
2: Alors, je crois que si on compare à l'Argentine, il n'y a pas photo, très clairement, hein, parce que l'Argentine, elle a affronté quand même pas des ténors, à part l'Angleterre, on va dire. Même pour moi, la Suisse, maintenant, Titi, ce top 8 mondial, mais des ténors, des grosses équipes, jusqu'en demi-finale, elle n'en a pas affronté. Hein, Cap-Vert, je ne veux pas être méchant, mais c'est magnifique ce qu'ils ont fait. D'ailleurs, ils ont été contre l'Argentine courageux, puis ils sont allés, ils ont poussé en prolongation. Mais c'est clair que c'est pas une grosse nation mondiale de football. Donc oui, je pense qu'au-delà de ce qu'ils ont montré dans les différents matchs, ils sont montés en puissance et puis ils ont vraiment été très bons quand il le fallait. C'est ce qui fait qu'on gagne un titre quelconque. Il faut être percutant au bon moment et puis contre les bonnes équipes, il faut savoir où c'est son niveau de jeu.
19: José Saïs répondait au téléphone de Lydiane Guenin. Et toujours concernant ce mondial, Rudy Garcia va quitter son poste de sélectionneur de la Belgique. La Fédération belge annonce aujourd'hui le départ du Français pour la fin du mois. Rudy Garcia a dirigé les Diables Rouges depuis l'an dernier et les a emmenés en quart de finale de la Coupe du Monde de football. Et sinon, triste nouvelle concernant Kevin Keegan, double ballon d'or. L'ex-international anglais est mort d'un cancer à 75 ans, annonce sa famille aujourd'hui. Il a remporté le ballon d'or en 1978 et 1979. L'un des meilleurs attaquants de sa génération a aussi gagné la Coupe d'Europe des clubs champions avec Liverpool en 1977 et 3 championnats d'Angleterre. Et dans la région, la Juventus de Turin fait son marché dans le Jura bernois. Le club italien de football a recruté Emily Meche pour intégrer son équipe féminine qui est l'une des meilleures formations transalpines. La native de Reconvilliers s'est engagée pour 2 ans dans le Piémont, signant au passage son tout premier contrat professionnel. À 19 ans, l'ailière sort de 2 saisons passées dans les équipes de jeunes de l'Olympique Lyonnais en France. Avant cela, elle a connu la formation des Young Boys à Berne. Mais tout a commencé dans la région, Émilie Metché.
4: J'avais mon grand frère qui jouait au foot au FC Reconvilliers. Et j'ai commencé un peu à jouer avec lui dans le jardin. Et ensuite, je me suis mis aussi au foot au FC Reconvilliers. Et après, lui, il a arrêté et moi, j'ai continué.
5: Et puis, y a toute une évolution par la suite. Hein, FC Reconvilliers, Young Boys, Olympique Lyonnais, au sein du secteur formation. Hein. On a l'impression que tout s'est fait finalement dans l'ordre, progressivement. Quand vous regardez un petit peu dans le rétroviseur, est-ce que vous avez vraiment cette impression que tout est allé très vite ?
4: Franchement, ouais, le temps, il passe super vite. Après, je pense que toutes les étapes, elles ont été bien pour moi, que ce soit au FC Reconvilliers. Après, il y a aussi au Team Vallon, où j'ai passé beaucoup d'années à jouer avec les garçons jusqu'en Junior C. Et ensuite, bien sûr, au Young Boys, j'ai passé 2 ans et c'est passé super vite. Et encore 2 ans à l'OL, où c'est encore passé encore très vite. Et là, j'espère que ça va passer un peu plus lentement. Et après, on verra.
19: Des propos recueillis par Olivier Zano. Merci de nous avoir suivis pour cette nouvelle édition. Une très belle soirée à vous.
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7: 11h48 sur RJB, il est temps de lancer cette semaine spéciale suisse du Presse Citron. Pas de choix cornélien à faire pour nos auditeurs qui participent au Presse Citron. Et la première à tenter sa chance cette semaine, c'est Laura. Bonjour.
8: Bonjour.
7: Qu'est-ce que vous avez prévu de beau pour le 1er août, Laura ?
8: On va bruncher.
7: Vous allez bruncher. Il faut espérer qu'il y ait du soleil, du coup.
8: Bon, ça l'affaire, ça va encore.
7: Ah, vous êtes à l'abri au pire, bon, ça va, c'est une bonne chose. Puis sinon, des vacances de prévu cet été ?
8: C'est déjà passé.
7: C'est déjà fait, vous êtes parti ?
8: Dans les Grisons, on est parti marcher.
7: Bah, c'est bien, il y aura peut-être des questions sur les Grisons, justement, on verra ça tout de suite. Laura, vous avez compris, hein, c'est un questionnaire 100% suisse cette semaine. On ne change pas, sinon les habitudes, 1 minute pour répondre à un maximum de 10 questions. N'hésitez pas à passer si vous avez le moindre doute. Laura, est-ce que vous êtes prête ?
8: Oui, je suis prête.
7: Alors, on y va.
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7: Quelle ville est surnommée la capitale olympique ?
8: Lausanne.
7: Comment s'appelle la boisson gazeuse suisse à base de petit lait ?
8: Trivella.
7: Comment s'appelle la tradition suisse qui célèbre le retour des vaches dans la vallée à la fin de l'été ?
8: La Poya.
7: Quel héros légendaire suisse est célèbre pour avoir défié le Bailli Gessler ?
8: Passe.
7: Quel village suisse a été dramatiquement détruit par l'effondrement du glacier du Birch ?
8: Passe.
7: Quel fromage à trous est originaire du canton de Berne ?
8: L'Emmental.
7: Quel est le parti politique suisse le plus représenté au Conseil national ?
8: Passe.
7: Quelle vallée du canton du Tessin est connue pour ses falaises et ses eaux turquoises ?
8: Passe.
7: Quelle grande entreprise suisse est connue mondialement dans l'agroalimentaire ?
8: Aucune idée, passe.
7: Passe. Quel sport suisse consiste à faire glisser des pierres sur la glace vers une cible ? Alors le temps est passé, je vous laisse quand même répondre.
8: Le curling.
7: Le curling, oui, ça aurait été juste, ça aurait fait un point de plus. Il nous a manqué un peu de temps, malheureusement. Laura, du coup, au niveau des points, on va regarder, ça fait 3 points. 3 points, on y tient ces 3 points en ce moment sur RJB au Presse Citron. Alors, on a un premier point avec Lausanne, qui est effectivement la capitale olympique. Boisson gazeuse suisse à base de petit lait, c'est le Rivella, c'est juste. Et le dernier point que vous avez fait, c'est le fromage à trous originaire du canton de Berne, c'est bien sûr l'Emmental. Dans les réponses fausses, comment s'appelle la tradition suisse qui célèbre le retour des vaches dans la vallée à la fin de l'été ? C'est la Désalpes.
8: Oui.
7: Oui, après coup, oui.
8: Une fois dit, voilà. Une fois dit, c'est venu.
7: Ah bah oui, bah c'est sûr. Quel héros légendaire suisse est célèbre pour avoir défié le Bailli Gessler ? C'est Guillaume Tell. Ça, c'était pas facile. Mm-hmm. Quel village suisse a été dramatiquement détruit par l'effondrement du glacier du Birch? C'est Blatten. On en a beaucoup parlé, mais c'est vrai que...
9: Oui, mais le nom m'échappait. Oui,
7: j'ai bien pensé.
9: J'avais l'histoire, mais le nom du village.
7: Quel est le parti politique suisse le plus représenté au Conseil national? C'est l'UDC. Mmh. Et puis enfin, quelle vallée du canton du Tessin est connue pour ses falaises et ses eaux turquoises? C'est le Val Versasca, que je vous conseille fortement si vous y êtes jamais allé. C'est magnifique. Et puis enfin, quelle entreprise suisse est connue mondialement dans l'agroalimentaire? C'est Nestlé. Je pense qu'il fallait sortir un nom là. Quand c'est comme ça, il faut tenter sa chance. Bon, Laura, 3 points, ça peut être suffisant. On l'a vu ces dernières semaines sur RJB. Restez bien du coup. Ben, je vous laisse suivre un petit peu ce qui va se passer cette semaine. Soyez disponibles vendredi en cas d'égalité. Et puis d'ici là,

0: Encore actuellement. Vous
1: un peu
0: partez,
1: de lac.
0: Vous partez un petit peu ou pas du tout? C'est au mois de septembre. Vous partez en Italie.
1: Oui, depuis septembre en Italie.
0: Ça marche, Gérald. Vous connaissez le principe hein, du Presse Citron, donc pas de questionnaire à choix cette semaine puisque c'est un questionnaire 100% suisse. Gérald, est-ce que vous allez jouer tout seul ou est-ce qu'il y a du monde pour vous aider?
1: Non, je suis seul.
0: Vous êtes tout seul. Vous avez une minute, hein, donc pour répondre à un maximum de 10 questions, n'hésitez pas à passer si vous avez un doute pour gagner du temps. Si on a encore un peu de temps, on reviendra sur les questions. Je prends en considération uniquement votre première réponse. Gérald, est-ce que vous êtes prêt?
1: Ça marche, je suis prêt.
0: Alors on y va.
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0: Quelle ville est célèbre pour son carnaval et son musée d'art, le Kunstmuseum?
1: Bâle.
0: Quel est le billet suisse de plus grande valeur encore en circulation aujourd'hui?
1: 1000 francs.
0: À part celui de Lugano, quel autre lac est partagé entre la Suisse et l'Italie?
1: Lac de Combes.
0: Quelle est la plus haute autorité judiciaire de Suisse?
1: Le tribunal fédéral.
0: Quel dessert suisse à base de blanc d'œuf est souvent accompagné de double crème de gruyère?
1: La meringue.
0: Quel type de train emblématique gravit les montagnes suisses sur des rails inclinés?
1: La crémaillère, train à crémaillère.
0: Quel animal légendaire suisse a des pattes plus courtes d'un côté que de l'autre?
1: Le dahu.
0: Quel sport typiquement suisse consiste à se battre en culotte dans la sûre?
1: La lutte à la culotte ou lutte suisse.
0: Avec quel instrument avant les bergers suisses appelaient-ils leurs vaches autrefois?
1: Le cor des Alpes.
0: Le cor des Alpes, je le prends en considération, ça fait un point supplémentaire. Il restait encore une question. Je vous la pose quand même, Gérald. Avec quel pays les cantons des Grisons et de Saint-Gall partagent-ils leurs frontières?
1: L'Allemagne.
0: Non, c'est le Liechtenstein, donc sans rancune, hein, vu qu'on n'a pas pu
1: jouer. Sans regret.
0: Sans regret, exactement. Mais c'est pas mal quand même, Gérald. Ça nous fait 1, 2, 3, 4, 5, 6, 7, 8 points. 8 points. Vous avez mis la barre très haut, là, en ce mardi, Gérald. Le Kunstmuseum, c'est bien sûr à Bâle, hein, pour la première question que vous avez posée. Le billet de 1000 francs, c'est la plus grande valeur encore en circulation. Vous avez fait faux, par contre, à part celui de Lugano, qui est l'autre lac qui est partagé entre la Suisse et l'Italie, c'est le lac Majeur.
1: Majeur,
0: ouais. La question là, quelle est la plus haute autorité judiciaire de Suisse? C'est juste, c'est le tribunal fédéral. La meringue, c'est bien sûr le dessert à base de blanc d'œuf accompagné d'une double crème de gruyère. Le train en crémaillère, c'est le train emblématique qui gravit les montagnes suisses sur les rails inclinés, ça c'est juste également. Le dahu également, ça c'était la septième question, le sixième point, légendaire animal suisse qui a des pattes plus courtes d'un côté que de l'autre. Le sport typiquement suisse qui consiste à se battre en culotte dans la sûre, c'est la lutte, ça c'est juste également. Et puis enfin, avec quel instrument avant les bergers suisses appelaient-ils leurs vaches autrefois? C'est le cor des Alpes. 8 points, Gérald, bravo, félicitations, vous avez mis la barre très haut. On se réjouit de voir ce qui va se passer ces prochains jours.
1: Ben, j'espère que je reste à 8, enfin que personne ne me batte.
0: Ah ouais, c'est ça, vous allez rester à 8 de toute façon. Après on verra, c'est des questionnaires suisses, hein. Les points peuvent monter assez rapidement, mais 8 points c'est un très beau score. Gérald, je vous félicite, vous suivrez un petit peu ce qui se passe ces prochains jours, et puis en cas d'égalité, ben, soyez disponible vendredi.
1: Ça marche.
0: Je vous souhaite une belle journée, puis à tout bientôt, Gérald.
1: Toute belle journée, toute bonne
0: merci.
1: Journée aux auditeurs.
0: Au revoir, merci.
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0: 11h48 sur RGB, il est l'heure de jouer au Presse Citron, un spécial suisse avec cette semaine. Le 1er août approche. Et pour jouer avec nous ce matin, j'accueille Céline, bonjour.
3: Bonjour.
0: Céline, qu'est-ce que vous avez prévu de beau pour le 1er août?
3: On va aller bruncher à la ferme.
0: Ah ben j'espère qu'il y aura du soleil du coup.
3: J'espère aussi.
0: C'est un petit peu limite hein, pour l'instant, mais on verra ça tout à l'heure. Céline, je sais que vous êtes plusieurs à jouer. On va vous donner des coups de main hein, pour ce Presse Citron. Vous avez une technique bien à vous pour être sûr de participer au Presse Citron hein, ce matin. Je ne la dirai pas à l'antenne, hein, comme ça, vous garderez votre technique secrète. Céline, du coup, je prends en considération uniquement votre première réponse hein, qui sort de votre bouche. N'hésitez pas à passer si vous avez le moindre doute. Et vous m'avez dit que vous vouliez connaître le nombre de points à battre, c'est juste?
3: Oui.
0: Ça n'a pas changé? Ok, alors ce sera
3: non,
0: 8.
3: Ça n'a pas changé.
0: Ça a pas changé.

0: Alors, ce sera 8 points. 8 points qui ont été faits par Gérald hier. C'est un questionnaire 100% suisse. Hein. Je pense qu'il y a, possibilité de se rapprocher, voire même de dépasser ces 8 points. Céline, est-ce que vous êtes prête?
1: Oui.
0: Est-ce que tout le monde est prêt?
1: Tout le monde est prêt, c'est bon? C'est bon.
0: Tout le monde est prêt, alors on y va.
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0: Depuis 2002, de quelle organisation internationale la Suisse fait-elle partie?
1: Pas.
0: Combien y a-t-il de conseillers fédéraux?
1: 7.
0: Quel est le chef-lieu du canton du Valais?
1: Sion.
0: De quel sport l'équipe de Davos est-elle la plus titrée, avec 31 titres?
1: Ok.
0: En 1910, quel papier de couleur métallique a été inventé par l'ingénieur suisse Robert Victor Neyer?
1: Aluminium.
0: Comment s'appelle le train panoramique suisse qui relie Zermatt à Saint-Maurice?
1: Passe.
0: Quel humoriste valaisan est célèbre pour ses imitations?
1: Passe.
0: Avec quel fruit fabrique-t-on le kirsch suisse?
1: La frise.
0: Et enfin, qui est l'actuel champion en titre de du championnat suisse de football?
1: Passe.
0: L'actuel champion, ouais, c'était le FC Bâle. Actuel championnat suisse, champion suisse de football. C'était la 9e question. J'en avais également une 10e. Je vous la pose quand même, Céline. Combien de pays ont le franc suisse comme monnaie officielle?
1: Pas.
0: C'est la Suisse et le Liechtenstein, tout simplement. Il n'y avait pas besoin d'aller chercher beaucoup plus loin.
1: Ouais.
0: Bon, je vous dis tout de suite, ce ne sera pas suffisant pour battre Gérald et ses 8 points. Ça me fait 1, 2, 3, 4, ça fait 5 points en tout. Les conseillers fédéraux, ils sont 7, c'est juste. Sion, c'est bien le chef-lieu du canton du Valais. Davos, c'est le hockey sur glace avec ses 31 titres. Le papier aluminium, c'était juste aussi. Comment s'appelle le train panoramique suisse qui relie Zermatt à Saint-Maurice? C'est le Glacier Express.
1: Okay.
0: L'humoriste valaisan célèbre pour ses imitations, c'est Yann Lambiel. Mm-hmm. Et puis la dernière, et puis celle que vous avez fait juste aussi, le kirsch suisse, on le fabrique avec la cerise. Ça, c'était votre 5e bonne réponse. Et puis enfin, il y avait aussi la toute première que vous aviez passée depuis 2002. De quelle organisation internationale la Suisse fait-elle partie? C'est l'ONU. Voilà, bah, ce sera malheureusement pas suffisant cette fois, Céline, pour remporter le Presse Citron, vu que vous êtes à 5 points. Mais c'est déjà pas mal.
1: Oui, c'est déjà pas mal, oui.
0: Et vous aurez l'occasion, bien sûr, de retenter votre chance avec votre fameuse technique secrète, j'ai envie de dire. Céline, je vous souhaite une très belle semaine, une très belle journée, et bien un bon 1er août aussi.
1: Merci beaucoup.
0: Et puis à tout bientôt sur RJB.
1: Merci beaucoup, bonne journée.
0: Au revoir.
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0: Nouvelle manche du Presse Citron cette semaine. Et puis c'est quand même important de le dire, demain c'est férié, mais il y aura quand même un Presse Citron. Pour jouer avec moi aujourd'hui, j'accueille Nicole, bonjour.
3: Bonjour.
0: Comment ça va, Nicole?
3: Ben, ça va.
0: Ça va.
3: Peut-être mieux après, je sais pas.
0: Un petit peu tendu.
3: Un petit peu quand même.
0: Vous connaissez le score à battre?
3: Non.
0: C'est de 8 points.
3: Ah ouais.
0: Ça vous met encore plus la pression ou pas?
3: Qui ne tente rien à rien.
0: Bah non, mais il faut essayer, il n'y a pas de raison. Nicole, qu'est-ce que vous avez prévu de beau demain pour le 1er août?
3: Je vais bruncher.
0: Vous allez bruncher, ouais, c'est beaucoup de gens qui vont faire ça en espérant que le soleil soit au rendez-vous. Nicole, vous l'avez compris, c'est un questionnaire du coup 100% suisse. Vous n'avez pas le choix du questionnaire. Du coup, est-ce que vous êtes prête?
3: Je suis prête.
0: Alors, n'hésitez pas à passer si vous avez le moindre doute pour gagner du temps. Et si on a le temps, justement, on reviendra sur les questions. Alors, Nicole, on y va.
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0: Quel plat suisse est préparé à base de pommes de terre râpées et grillées?
3: Rösti.
0: Qui a fondé la Croix-Rouge en 1863?
3: Je sais pas. Passe.
0: Quelle est la ville la plus peuplée de Suisse?
3: Zurich.
0: Quelle est l'institution suisse qui fabrique les billets et gère la politique monétaire?
3: BNS.
0: Lors du dernier Euro féminin de football, contre qui l'équipe de Suisse a-t-elle joué le quart de finale et a été éliminée?
3: Passe.
0: Comment s'appelle la fête nationale suisse?
3: 1er août.
0: Quel fromage suisse était en pénurie chez Migros à cause d'un bug informatique? C'était en juin 2025.
3: Gruyère AOP.
0: Quel sculpteur suisse est célèbre pour ses statues et silhouettes très allongées?
3: Tagli.
0: Quel est l'actuel président de la Suisse? Vous l'avez pas, j'espérais. C'était sur le gong, c'était Karine Keller-Souter, hein, l'actuelle présidente. Oui. Mais vu qu'on change chaque année, c'est pas forcément facile de savoir, hein, on est d'accord. Il restait une question, je vous la pose quand même, Nicole. Dans quel canton se trouve le parc national suisse, le seul du pays?
3: Grisons.
0: Les Grisons, c'est juste, ça aurait pu faire un petit point de plus. Bon, je vous le dis tout de suite, ce sera pas suffisant pour avoir les 8 points cette semaine, mais c'est quand même pas mal, ça nous fait en tout 5 points, Nicole, hein, quel est le plat suisse préparé à base de pommes de terre râpées et grillées? C'est les Ruchti, c'est juste. La ville la plus peuplée de Suisse, c'est Zurich, c'est juste. La BNS, c'était juste également. Le 1er août, c'est la fête nationale, c'est juste. J'ai senti une hésitation, quand même, sur le 1er août.
3: Non, j'ai dû réfléchir, enfin, j'ai trouvé trop bête.
0: Oui, bah c'est souvent ça, des questions des fois, il ne faut pas les chercher trop loin. Le bug informatique à Migros qui a causé une pénurie, c'était le Gruyère, c'est juste. Et puis dans les questions que vous avez, les réponses que vous n'avez pas eues, qui a fondé la Croix-Rouge en 1863, c'est Henri Dunant.
3: Ouais, je n'ai pas compris la question comme il faut, voilà, c'est ça.
0: Parce que vous l'aviez sinon.
3: Ouais.
0: Ouais, bah, ça, c'est pas mal. Moi, je l'aurais pas eu. Hein. Je vous le dis tout de suite. La Suisse a été éliminée à l'Euro féminin par l'Espagne, c'était en quart de finale.
3: Mais oui,
0: quand on a la réponse, c'est plus facile. Quel sculpteur suisse est célèbre pour ses statues aux silhouettes très allongées? C'est Albert Giacometti, la réponse.
3: Ah, voilà.
0: Voilà. Ouais. Mais c'est pas mal quand même, 5 points.
3: Bah oui.
0: Vous pourrez tenter votre chance une prochaine fois, Nicole. Parfait. Je vous souhaite une belle journée, un tout bon 1er août et puis à tout bientôt sur RJB.
3: Merci infiniment et bonne journée.
0: Merci beaucoup, à bientôt, au revoir.
3: Au revoir.
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4: On est parti pour cette finale du Presse Citron. C'est la dernière partie de la semaine. Et c'est Gérald qui a fait 8 points mardi, qui a joué au Presse Citron avec nous. On l'a en ligne. Bonjour Gérald.
5: Bonjour.
4: Comment allez-vous?
5: Alors, très bien.
4: Très bien.
5: Beau temps, il fait beau.
4: Il fait beau, oui, ça fait plaisir pour ce 1er août. Il y a quand même un petit peu de sortie.
5: Exact.
4: Très bien. Alors, c'est vous qui avez... Vous êtes le score à battre. Vous avez fait une superbe partie mardi, 8 points. C'est un beau score, hein?
5: Oui, je suis content.
4: Oui, j'imagine. Écoutez, Gérald, je vous laisse rester à l'écoute. C'est Pauline qui va jouer avec nous aujourd'hui. Je vous propose d'écouter la partie et puis je reviendrai vers vous à la fin. C'est bon pour vous?
5: Bonne chance à Pauline.
4: Très bien, je suppose qu'elle vous remercie. Pauline, est-ce que vous êtes là?
6: Oui, je suis là, merci.
4: Voilà, alors Gérald, à tout à l'heure. Ok Pauline, alors on est parti. On va jouer ensemble au Presse Citron. Vous savez, vous connaissez les règles. J'ai un questionnaire à vous proposer. Alors, comme on est sur une semaine spéciale Suisse sur RJB, vous n'avez pas le choix du questionnaire comme d'habitude. Ce sera un questionnaire 100% Suisse. Est-ce que c'est bon pour vous?
6: Ça marche.
4: Très bien. Alors, vous connaissez les règles du Presse Citron. Je vous pose 10 questions en espérant que vous fassiez un maximum de points. Et l'avenir nous le dira.
6: Ça marche, on va espérer, mais 8 points, c'est pas mal. Hein?
4: Oui, c'est pas mal. Hein? Gérald, il a fait fort, là, il a fait très fort. Ok, alors est-ce que c'est bon pour vous, Pauline? Je lance le chrono quand vous êtes prête.
6: Oui, c'est parti.
4: Alors, on est parti.
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4: Durant les années 80, dans quel sport hivernal s'est illustrée la tessinoise Michela Figini?
6: Le ski de fond.
4: C'est le ski. Le 15 juin dernier, quel festival de Suisse romande a dû fermer ses portes à cause de violentes rafales de vent?
6: Festinösch.
4: Citez un canton suisse qui utilise encore la Landsgemeinde.
6: Zurich.
4: De quelle spécialité gastronomique suisse Philippe Suchard et Rodolphe Lindt sont-ils les pionniers?
6: Le chocolat.
4: Comment s'appelle le sommet emblématique de Suisse situé à Zermatt?
6: Le Cervin.
4: Sur les motifs typiques de Poya, que voit-on souvent?
6: Passe.
4: En 2012, quel écrivain genevois remporte le prix Goncourt des lycéens?
6: Joël Dicker.
4: Quel document fondateur de la Suisse date de 1848? C'est fini. Très bien. Alors Pauline, ça vous fait, je vais totaliser, ça vous fait 5 points quand même. Ça vous fait 5 points.
6: Quand même, ça va.
4: Oui, alors ça, ce ne sera pas suffisant pour battre Gérald, mais c'était une très belle partie. Les questions n'étaient pas faciles, je dois l'avouer quand même. Hein. J'en aurais pas eu autant que vous, je pense.
6: Okay,
4: c'est la vérité. On va revenir ensemble dessus si ça vous va.
6: Oui.
4: Alors, durant les années 80, dans quel sport hivernal s'est illustrée la tessinoise Michela Figini? C'était bien. C'était le ski. Simplement le ski, c'était OK.
6: Ah, mince, OK.
4: Mais c'est juste, c'est juste. C'est le ski.
6: Ah, OK. C'est vous le me ski. Le comptez, ça joue.
4: Oui, oui. Oui, oui. En premier route, c'est jour de fête quand même.
6: Ah, c'est gentil.
4: Le 15 juin dernier, quel festival suisse roman a dû fermer ses portes à cause de violentes rafales de vent? C'était effectivement Festineuche. Citer un conte en Suisse qui utilise encore la Landsgemeinde, vous ne saviez pas, c'était Glaris ou Appenzellrod intérieur.
6: Ah,
4: il fallait le savoir. De quelle spécialité gastronomique suisse Philippe Suchard et Rodolphe Lindt sont-ils des pionniers? C'est bien le chocolat. Comment s'appelle le sommet emblématique de Suisse situé à Zermatt? C'est bien le Cervin. Sur les motifs typiques de Poya, que voit-on souvent? Eh bien, c'était des vaches qui montent à la montagne.
6: Ah oui, d'accord.
4: En 2012, quel écrivain genevois remporte le prix Goncourt des lycéens? C'était Joël Dicker, vous l'aviez eu. Il y avait encore trois questions pour terminer ce presse citron que je vais vous poser puisqu'on est joueur. Et je pense que vous aussi, vu que vous m'avez appelé.
6: Oui.
4: Quel document fondateur de la Suisse? Ah oui, pardon, date de 1848, c'était la Confédération fédérale. Celle-là, vous ne l'avez pas. Et dans quel grand concours de chansons européennes la fribourgeoise Zoé May a-t-elle représenté la Suisse cette année? Ça, vous saviez, je pense.
6: L'Eurovision.
4: Exactement. Et la dernière question. Traditionnellement, comment nomme-t-on la croûte du fromage à raclette? Je pense que vous l'avez l'auriez aussi.
5: La religieuse.
4: Exactement. Très bien, Pauline. Bon, alors, ça ne sera pas suffisant. Pour remporter ses 100 francs au billet à gratter Suisse-Los, malheureusement, mais vous retenterez votre chance une prochaine fois.
6: Oui, c'est pas grave. Bravo à Gérald et puis bon 1er août à tout le monde.
4: Très bien, merci Gérald. Vous êtes avec nous? Vous avez entendu Pauline?
5: Oui, oui.
4: Très bien. Alors, on vous remercie Pauline. Merci d'avoir joué. Au revoir.
6: Merci, au revoir.
4: Bon, eh bien Gérald, vous avez entendu? Vous êtes notre grand vainqueur du Presse Citron.
5: Mais j'avais déjà gagné la semaine 6 l'année passée.
4: Ah, c'est votre presse citron, le presse citron spécial suisse, alors.
5: On jouera l'année prochaine.
4: Oui, avec plaisir, avec grand plaisir. Très bien, alors je vous souhaite une très belle journée. Un très bon 1er août.
5: Merci.
4: Profitez bien. Et puis à une prochaine, j'espère.
5: Bon 1er août à tous les auditeurs. Et à une prochaine.
4: Merci beaucoup.
5: Oui, je suis de la RGB.
4: Merci beaucoup. Au revoir, Gérald.
5: Au revoir.
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4: Bonjour Anthony.
7: Bonjour.
4: Comment allez-vous aujourd'hui? Vous êtes en forme?
7: Oui, ça va, comme un lundi.
4: Oui, très bien. Alors, c'est vous qui aurez le bal cette semaine pour le Presse Citron. Et qui sait, c'est peut-être vous qui remporterez ces 100 francs en billets à gratter Suisse-Los. Pour ça, j'ai trois questionnaires à vous proposer. Vous choisissez celui qui vous convient le mieux entre ces trois propositions. Alors, j'ai film des années 90, l'accordéon ou alors les pommes.
7: Les films des années 90.
4: C'est parti. Alors, on y va avec les films des années 90. Est-ce que vous êtes prêts? Vous savez que vous avez...
7: Oui.
4: Vous savez que vous avez une minute donc pour répondre à 10 questions. C'est la première réponse qui compte. Et si vous ne savez pas, je vous invite à passer pour gagner du temps. Puis comme ça, on essaye de revenir sur les questions précédentes si on a le temps. C'est bon
7: d'accord,
4: pour vous?
7: C'est tout bon pour moi. On peut y aller.
4: Très bien. Alors, on est parti.
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4: Quel animal devient berger dans le film Babe, sorti en 1995?
7: Un cochon.
4: Dans quel film Jim Carrey joue-t-il un employé de banque qui se transforme en un personnage exubérant? Quel défi relève Didier Bourdon et Bernard Campan dans le film Le Pari?
7: Arrêtez de fumer.
4: Dans quel film célèbre retrouve-t-on la scène romantique de poterie entre Demi Moore et Patrick Swayze?
7: Fame. Non, c'est pas celui-là.
4: Quel insecte cache la bouche du personnage sur l'affiche du film Le Silence des Agneaux?
7: Passe.
4: Comment s'appelle le personnage joué par Jacques Villeray dans Le Dîner de cons?
7: François Pignon.
4: Quelle actrice joue le rôle de Kim dans Édouard tombe amoureuse dans Édouard aux mains d'argent?
7: Passe.
4: Dans quel film Alain Chabat et un labrador prend une apparence humaine?
7: Didier.
4: C'est tout bon.
7: Ah,
4: c'était pas mal du tout là, Anthony. Enfin, je vous propose.
7: Il y en a qui me reviennent plus là.
4: Oui, bah c'est normal. En plus, avec le stress du chrono, je comprends. Ça vous en fait quand même 5 bonnes réponses, ce qui n'est pas mal du tout. On va revenir ensemble sur les questions. Alors, quel animal devient berger dans le film Babe? Ça, vous m'avez dit un cochon, c'est une bonne réponse. Le film avec Jim Carrey où il joue un employé de banque qui se transforme en personnage exubérant, c'est bien Le Masque.
7: Le Masque.
4: Quel défi relève Didier Bourdon et Bernard Campan dans Le Pari? C'est Arrêter de fumer. Quel film célèbre retrouve-t-on dans la scène romantique de poterie entre Demi Moore et Patrick Swayze? Celle-là, vous ne l'aviez plus. Ça vous revient toujours pas?
7: Non.
4: C'était le film Ghost. Quel insecte cache la bouche du personnage sur l'affiche du film du Silence des Agneaux? Vous l'avez passé aussi, c'était un papillon. Plus précisément, un sphinx tête de mort.
7: Un papillon, d'accord.
4: Oui. Le personnage joué par Jacques Villeray dans Le Dîner de cons, c'est bien François Pignon. Quelle actrice joue le rôle?
7: Juste le blanc qui restait en tête.
4: Exactement, qui marche aussi, ça marche aussi.
7: C'était pas lui, mais
4: bien joué quand même. Quelle actrice joue le rôle de Kim dans Édouard tombe amoureux dans le film Édouard aux mains d'argent? C'était Winona Ryder.
7: D'accord.
4: Okay. Dans quel film d'Alain Chabat un labrador prend apparence humaine? C'est Didier, celle-là vous me l'avez donnée sur le gong, mais c'est tout bon. Et puis il y avait encore les deux dernières questions, je vous les pose. On joue encore un petit peu ensemble,
7: oui,
4: comme ça?
7: Je veux bien, ouais.
4: En 1994, qui a réalisé le film Léon avec Jean Reno dans le rôle principal?
7: Ça doit être Luc Besson.
4: Exactement. Et puis dans quel pays Forrest Gump et Booba sont-ils déployés pour combattre durant la guerre?
7: Au Vietnam.
4: Exactement. Oh, ben vous les auriez, oui, ces deux dernières. Ces deux dernières réponses. Bravo, Anthony. Bon, eh bien, ça vous fait un joli petit score pour commencer la semaine. On verra pourvu que ça tienne jusqu'à vendredi pour la finale.
7: On va voir, ouais.
4: Vous écouterez la finale, hein.
7: On verra ça.
4: Vous serez au rendez-vous.
7: Oui.
4: Très bien.
7: Je serai là.
4: C'est parfait. Alors, merci d'avoir joué avec nous, Anthony. Bonne journée.
7: Merci.
4: Bon appétit.
7: Bonne journée
4: et
7: bon
4: appétit. Et à bientôt. Merci, au revoir.
7: À bientôt.
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4: C'est parti pour le deuxième Presse Citron de la semaine. Et aujourd'hui, pour jouer avec moi, j'accueille Damien de Sonsbeau. Bonjour Damien.
8: Bonjour.
4: Comment allez-vous aujourd'hui?
8: Moi, ça va bien.
4: Ça va, il fait beau à Sonsbeau?
8: Oui, il fait beau, ouais.
4: Il fait beau.
8: Exactement.
4: C'est parfait. Alors, on va jouer ensemble au Presse Citron. Je ne sais pas si vous avez entendu, le score à battre est de 5 points. Pour l'instant.
8: Oui. OK.
4: C'est Anthony qui a fait ce score hier. Alors, qui sait si vous le dépassez, c'est peut-être vous qui remporterez ces 100 francs en billets à gratter Swisslos. Pour ça, je vais vous proposer 3 questionnaires à choix. Vous me direz ce qui vous convient le mieux. Alors, on a musique, sport, ou cours d'eau et lac suisse.
8: Je prendrais plutôt musique.
4: Plutôt musique, hein? Oui, j'aurais pris pareil, je dois dire. J'aurais pris pareil.
8: Dépend, hein.
4: Oui, très bien. Alors, vous avez une minute pour répondre à 10 questions. C'est la première réponse qui compte. Si vous ne savez pas, vous passez. Comme ça, vous ne perdez pas de temps. Et puis, si jamais le chrono nous le permet à la fin, on pourra revenir sur les questions où ça a pêché pour vous. S'il y en a, bien sûr.
8: OK.
4: Est-ce que c'est bon pour vous?
8: C'est parfait.
4: Alors, je lance le chrono et on est parti. Quel opéra de Verdi commence par la célèbre marche triomphale?
8: Passe.
4: En 2014, quel duo électro-français a remporté un Grammy Award pour Get Lucky?
8: Daft Punk.
4: Quelle chanteuse américaine a rendu célèbre le titre My Baby Just Care For Me?
8: Taylor Swift.
4: Sous quel nom de scène est connue la chanteuse Stefanie Germanotta?
8: Gwen Stefani, je ne sais pas, aucune idée.
4: De quel groupe de rock britannique Peter Gabriel a-t-il été le chanteur en 1967 à 1975?
8: Passe.
4: À quel compositeur doit-on la flûte enchantée?
8: Mozart, c'est pas.
4: En 2017, avec quelle chanson Rag & Bone Man a-t-il triomphé chez nous?
8: The Human.
4: Pour quel film sorti en 1987, Patrick Swayze a-t-il chanté She's Like the Wind? Vous ne l'avez pas?
8: Oui, ça ne me revient pas.
4: Ok.
8: Ça
4: ne
8: me revient pas.
4: Pas de souci. Alors, je vous propose qu'on revienne ensemble sur les questions. Ensemble, on va revenir sur ces questions. Alors, quel opéra de Verdi commence par la célèbre marche triomphale? Celle-là, vous m'avez passé, mais c'était Aïda.
8: C'est bon, pas.
4: En 2014, quel duo électro-français a remporté un Grammy Award pour Get Lucky? Celle-là, c'était juste, c'était bien Daft Punk. Quelle chanteuse américaine a rendu le titre célèbre My Baby Just Care For Me? C'était Nina Simon.
8: Okay.
4: Ensuite, sous quel nom de scène est connue la chanteuse Stefanie Germanotta? C'était Lady Gaga.
8: Ah. Pas chanter.
4: Pareil. De quel groupe de rock britannique Peter Gabriel a-t-il été le chanteur en 1967 à 1975? C'était Genesis. À quel compositeur doit-on la flûte enchantée? Celle-là, vous l'aviez, c'était bien Mozart. Bien joué, bien tenté en tout cas. En 2017, avec quelle chanson Rag & Bone Man a-t-il triomphé chez nous? C'était Human, correct. Pour quel film le film sorti en 87 avec Patrick Swayze qui a chanté She's Like the Wind, c'était Dirty Dancing.
8: Ah, Dirty
4: non,
8: Grease,
4: c'était John Travolta. Ouais. Ouais. Grease, c'était Travolta. Okay. Quel groupe irlandais a eu... Je vous pose quand même les deux dernières questions, pardon. Histoire de jouer un peu encore. Alors, quel groupe irlandais a eu du succès en 1994 avec la chanson Zombie? Je suis sûre que vous l'aviez.
8: Les Cranberries.
4: Exact. Quelle chanteuse a posé sa voix sur le titre Let's Love de David Guetta?
8: Je sais pas.
4: Oui, c'était Sia.
8: Ah ouais, c'est juste.
4: Ouais, ça vous fait quand même, ça vous fait 3 points. Alors c'est pas suffisant pour battre Anthony qui en a fait 5.
8: Ouais, c'est pas bien grave.
4: Mais c'était bien tenté quand même. En tout cas, Damien, c'était bien tenté. Ça m'a fait plaisir de jouer avec toi en tout cas.
8: Si je salue bien Anthony, s'il écoute.
4: Je pense qu'il fait de même s'il écoute. Très bien, Damien. Alors, je vous souhaite une excellente journée.
8: Ça marche, à vous aussi.
4: Merci
8: Bonne
4: beaucoup.
8: Journée.
4: Au revoir.
8: Au revoir.
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4: C'est parti pour le troisième Presse Citron de la semaine. Et c'est Nicole qui joue avec nous aujourd'hui. Bonjour, Nicole.
9: Bonjour Mélissa.
4: Comment allez-vous aujourd'hui?
9: Ça va bien, ça va bien. Il fait un peu frisquet ce matin. Mais...
4: Il fait un petit peu frais, hein, mais le beau arrive demain. Le grand beau est chaud, normalement c'est pour demain.
9: On espère, hein, encore un petit peu d'été quand même.
4: Oui, oh, oui, oui, oui, c'est pas fini, on est que début août. Hein.
9: Oui, oui, oui, oui.
4: Très bien, Nicole, est-ce que vous avez peut-être entendu qu'il faut faire au moins 5 points pour égaliser avec le score qu'Anthony a fait lundi?
9: Oui, j'ai entendu.
4: Vous avez entendu. Et comme ça, c'est peut-être vous qui remporterez ces 100 francs en billets à gratter Swisslos.
9: On verra, ça dépend du questionnaire que vous allez me proposer aujourd'hui.
4: Oui, alors je crois, Nicole, comme vous m'avez dit hors antenne, que vous êtes une habituée du Presse Citron. Alors, j'imagine que vous connaissez les règles. Vous choisissez un des 3 questionnaires que je vous propose. Si possible, celui qui vous convient le mieux.
9: Oui.
4: Alors, je vais vous proposer les 3. On a la littérature au cinéma. On a citation célèbre.
9: Oui.
4: Ou alors autour du mot chien.
9: D'accord. Je vais prendre le chien.
4: Vous allez prendre autour du mot chien.
9: Chien, oui.
4: Oui, j'aurais pris ça aussi, pour tout vous dire.
9: Les deux autres, je suis pas assez...
4: Oui, je comprends. Bon choix, ça me paraît être un choix judicieux.
9: On verra. Allons-y, comme ça, on verra bien.
4: Bon, alors vous savez, vous avez une minute pour répondre à 10 questions. C'est la première réponse que vous me donnez qui compte. Si vous ne savez pas, vous passez pour ne pas perdre de temps. Et puis comme ça, si on a le temps à la fin, on revient sur les questions que vous avez passées. Est-ce que c'est bon pour vous, Nicole ?
9: C'est bon pour moi, oui.
4: Alors je lance le chrono et c'est parti. Quel écrivain britannique est l'auteur du roman Le chien de Baskerville ?
9: Je passe.
4: Dans la mythologie grecque, quel est le nom du chien à trois têtes qui garde l'entrée des enfers ?
9: Je passe.
4: Quelle race de chien est le symbole de la fondation française 30 millions d'amis ?
9: Le chien berger allemand.
4: Complétez cette célèbre expression, se regarder en chien de ?
9: Faïence.
4: Quelle race de chien puissant et robuste, originaire d'Alaska, est utilisée comme chien de traîneau ?
9: Les huskies.
4: Dans la bande dessinée Boule et Bill, à quelle race de chien appartient Bill ?
9: Un cocker.
4: Quelle expression utilise-t-on pour décrire des personnes qui se disputent constamment ?
9: Comme chien et chat.
4: Dans la saga Harry Potter, quel est le nom du chien du garde-chasse Hagrid ?
9: Je passe.
4: Quel chien de l'univers Disney est le fidèle compagnon de Mickey Mouse ?
9: Donald ? Non, plutôt.
4: Comment se nomme la discipline ? Aïe ! On n'a juste pas le temps pour la dernière question.
9: Oui. Dites-moi, la dernière, c'était quoi ?
4: Alors, la dernière, c'était comment se nomme la discipline scientifique qui se consacre à l'étude des chiens ? Est-ce que vous l'aviez ?
9: La cynologie.
4: Oui, c'était une bonne réponse. Dommage. Dommage. Bon, mais malgré tout, ça vous fait quand même 4 points, Nicole. Alors, malheureusement, ce ne sera pas suffisant.
9: Oui.
4: Mais c'était une belle partie quand même. C'était une belle partie.
9: Mais j'aimerais bien connaître les réponses.
4: Oui, bien sûr, on va revenir dessus ensemble.
9: Ça m'intéresse.
4: Oui, bien sûr. Alors, quel écrivain britannique est l'auteur du roman Le chien de Baskerville ? C'était Arthur Conan Doyle.
9: D'accord.
4: Ensuite, dans la mythologie grecque, le nom du chien à trois têtes qui garde l'entrée des enfers, c'était Cerbère. Alors là, ça, je ne l'avais pas du tout non plus, je dois vous dire.
9: Bon,
4: jamais entendu.
9: Non.
4: Quelle race de chien est le... Pour 30 millions d'amis, la race de chien, c'était bien le berger allemand.
9: Oui.
4: Complétez cette expression, se regarder en chien de faïence, vous l'aviez aussi. Quelle race de chien puissante et robuste d'Alaska est utilisée comme chien de traîneau ? Alors j'aurais
9: c'est
4: dit comme vous. Exactement, c'était le malamute. Ah ouais. Oui.
9: Mais après que j'ai dit ce qui me fait mieux, c'est pas le plus gros. Dommage. Oui.
4: Ensuite, dans la bande dessinée de Boule et Bill, le chien, c'est bien un cocker. L'expression qu'on utilise pour décrire des personnes qui se disputent, c'est être comme chien et chat.
9: Oui.
4: Dans la saga Harry Potter, quel est le nom du chien du garde-chasse Hagrid ? C'est Croque-Dur. Fond dans la version anglaise, mais Croque-Dur. Oui. Et puis le chien de l'univers Disney, vous m'avez dit Donald, mais Donald, c'était le canard. Oui, vous l'aviez dit après. C'était bien plus tôt.
9: J'ai répondu trop vite.
4: Voilà. Et puis, pour la dernière, vous me l'aviez dit, pour la discipline consacrée à l'étude des chiens, c'était bien la cynologie.
9: Ah zut, j'ai perdu du temps sur certaines questions, mais ma foi, c'est comme ça, c'est le jeu.
4: Oui, écoutez, c'est pas grave, ce sera. Oui, alors avec grand plaisir, Nicole, ce sera pour la prochaine fois.
9: Mais peut-être, on verra. Merci beaucoup, puis bonne chance aux futurs joueurs de la semaine.
4: Oui, alors ils vous entendent, et puis ils vous remercient aussi, Nicole. Et moi aussi.
9: Bon appétit, Mélissa. Bon appétit.
4: Merci beaucoup, Nicole. À vous aussi.
9: Merci.
4: Au revoir.
9: À bientôt.
4: Au revoir.
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4: Il est l'heure du Presse Citron et pour jouer aujourd'hui, c'est Joël qui est avec nous. Bonjour, Joël.
10: Bonjour, Mélissa.
4: Comment allez-vous ? Vous êtes en forme aujourd'hui ?
10: Mais nickel, un petit apéro avant une grillade au jardin sous le soleil, qu'est-ce qu'on veut mieux ?
4: Quel beau programme, ça fait envie ça.
10: N'est-ce pas ?
4: Ça fait envie. Est-ce que Joël, est-ce que vous avez entendu le score à atteindre pour égaliser avec Anthony qui a joué lundi ?
10: Je crois que c'est 5.
4: Exactement, si vous égalisez avec lui, c'est peut-être vous qui remporterez les 100 francs en billets à gratter Swisslos. Pour ça, j'ai 3 questionnaires sur des thèmes différents à vous proposer. Vous choisissez celui qui vous convient le mieux évidemment entre les 3. Alors, on a un questionnaire sur le prénom Sophie,
10: D'accord.
4: Ou alors divers et variés. Ou chiffres en chanson. Est-ce que quelque chose vous parle?
10: Bon, j'aurais préféré hier, mais...
4: Oui, désolé.
10: On va essayer le divers et varié.
4: On part sur divers et variés. Très bien.
10: Oui.
4: Ok, alors, je ne sais pas si vous connaissez les règles, mais vous avez une minute pour répondre à 10 questions. C'est la première réponse qui compte. Si vous ne savez pas, vous passez pour gagner du temps et peut-être pouvoir revenir sur ces questions si le chrono le permet. C'est tout bon pour vous?
10: D'accord. Ça va, nickel.
4: Parfait. Alors, je lance le chrono et on est parti. Quel est l'élément chimique dont le symbole est O, A-U?
10: Je passe.
4: Comment se nomme la forme géométrique possédant 6 côtés?
10: Je passe.
4: Quel organe du corps humain est responsable de la production d'insuline?
10: Les reins.
4: Dans quelle langue dit-on Calimera pour dire bonjour?
10: Grec.
4: Quelle actrice a été l'épouse de Brad Pitt de 2000 à 2005?
10: Angelina Jolie.
4: Comment appelle-t-on les habitants de la ville de Rio de Janeiro?
10: Les Carioca.
4: De quel conte est tirée cette formule? Tire la chevillette et la bobinette chera.
10: Je passe.
4: Dans quelle ville française se trouve la cité radieuse conçue par Le Corbusier?
10: Je passe.
4: Quel oiseau peut être qualifié de charbonnière?
10: Mésange.
4: Dans quelle ville... Ouais. Le chrono est terminé.
10: Ah,
4: c'est pas mal quand même. C'est pas suffisant, Joël, mais ça vous fait 3 points. Bah, les questions n'étaient pas faciles, hein, je dois dire. Là, c'était pas évident.
10: Ouais,
4: hein.
10: les premières, c'était un peu hard. Après, je suis un petit peu déçu parce que la bobinette Chera, je sais qui c'est. Mais ça vient plus.
4: On va revenir ensemble sur les questions. On va revenir ensemble sur les questions. Alors, l'élément chimique dont le symbole est OAU, c'était l'or. La forme géométrique qui possède...
10: J'en ai pas.
4: La forme géométrique qui possède 6 côtés, c'est un hexagone. Organe du corps humain responsable de l'insuline, c'est le pancréas. Dans quelle langue on dit Calimera pour dire bonjour? C'est le grec, vous l'aviez.
10: Oui.
4: L'épouse de Brad Pitt de 2000 à 2005, c'est Jennifer Aniston.
10: Oh.
4: Ensuite, les habitants de la ville de Rio, vous l'aviez, c'était bien Carioca. De quel conte est tirée cette formule? Tire la chevillette et la bobinette chera, c'est le petit chaperon rouge.
10: Mais oui.
4: Dans quelle ville française est la cité radieuse conçue par Le Corbusier? C'était Marseille. Et puis, quel oiseau peut être qualifié de charbonnière? C'était bien la mésange. Et dans quelle ville a eu lieu, ça c'était la dernière question, la conférence qui a redessiné l'Europe après la Seconde Guerre mondiale? Est-ce que vous l'aviez?
10: Alors, j'ai pas compris la question, mais je pense pas que je l'aurais eu.
4: C'était Yalta. Je vous avoue que la question n'était pas facile du tout, là, vraiment.
10: Non, j'aurais peut-être dû prendre les chiffres dans la chanson, je sais pas.
4: Oui, mais écoutez, je vous avoue que j'en aurais pas eu plus que vous sur ce questionnaire, honnêtement. Alors, voilà.
10: Mais je vous dis, hier, j'aurais fait 8 points.
4: Ah oui, ben oui.
10: Avec l'histoire des chiens, j'aurais fait 8 points.
4: Oui, oui.
10: Mais bon.
4: Allez, vous retenterez votre chance une prochaine fois.
10: Mais bien sûr, avec plaisir.
4: Merci beaucoup d'avoir joué, Joël.
10: Merci
4: Belle
10: aussi,
4: journée à vous.
10: Bonne journée.
4: Bon appétit.
10: Au revoir.
4: Au revoir.
10: Merci.
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4: C'est le dernier presse-citron de la semaine et j'ai Anthony qui est avec nous à l'antenne pour nous parler de ces 5 points qu'il a fait. Bonjour Anthony, vous êtes avec nous?
11: Oui, bonjour, je suis là.
4: C'est vous qui êtes donc le score à battre avec 5 points.
11: C'est pas vrai, ça a tenu quand même.
4: Ça a tenu jusqu'à aujourd'hui, félicitations. Je vous propose de rester à l'écoute. Et puis on verra si Vanessa, qui va jouer avec nous aujourd'hui, vous soufflera cette victoire ou pas. Alors je vais la prendre à l'antenne, je vous laisse écouter et puis je reviens vers vous après. C'est bon pour vous, Anthony?
11: D'accord.
4: Très bien. Alors à tout à l'heure. Vanessa, est-ce que vous êtes là?
12: Oui.
4: Bonjour Vanessa.
12: Bonjour.
4: Comment ça va?
12: Ça va.
4: Vous êtes en forme, motivée pour ce presse-citron?
12: Oui.
4: Alors, vous avez entendu, le score à battre est de 5 points. Il faut en tout cas que vous ayez 5 points pour égaliser avec Anthony qui a joué lundi. Et puis on verra si c'est vous ou lui qui remporterait ses 100 francs bien gratté Swisslos.
13: Ben on verra.
4: Alors pour ça, j'ai 3 questionnaires sur des thèmes différents à vous proposer. Vous choisissez celui qui vous convient le mieux entre les 3.
13: Oui.
4: On a donc un thème sur les ponts.
13: Oui.
4: Un thème autour du mot vent.
13: Okay.
4: Ou alors l'astronomie. Est-ce que ces thèmes vous parlent ?
13: Les vents.
4: Le vent autour
13: oui,
4: du mot vent.
13: Oui.
4: Très bien. Alors, on va partir sur ça.
13: Okay.
4: Vous le savez, vous avez une minute pour répondre à 10 questions. C'est la première réponse que vous me donnez qui compte. Si vous ne savez pas, vous passez pour gagner du temps. Et puis, on regarde comme ça si on peut revenir sur ces questions à la fin.
13: Ok.
4: J'ai un petit chat dans la gorge. Ça va aller. Très bien. Alors, je lance le chrono et on est parti, Vanessa. C'est bon pour vous ?
13: Oui.
4: Très bien. Alors, c'est parti. Quel groupe a sorti en 1997 le titre « Je t'emmène au vent » ?
13: Oui, t'attaque.
4: Dans la mythologie grecque, qui était le dieu des vents ?
13: Passe.
4: Quel vent froid et puissant balaie régulièrement la vallée du Rhône jusqu'à la Méditerranée ?
13: La Bible.
4: Contre quoi se bat Don Quichotte dans le roman de Miguel de Cervantes ?
13: Des moulins à vent.
4: Quel vent souffle en général sur le versant nord des Alpes en Suisse et en Autriche ? De quel roman de Margaret Mitchell, Rhett Butler et Scarlett O'Hara sont-ils les principaux personnages ?
13: Autant n'importe quel.
4: Quel rappeur a sorti en 1991 « Qui sème le vent récolte le tempo » ? Qui chante « L'air du vent » dans un film Disney sorti en 1995 ? Sorti en 2001, quelle chanson a été le plus grand succès du groupe Noir Désir ?
13: Passe.
4: Selon l'expression, quel animal... Oula, on est à la fin du chrono.
13: Ouais.
4: On est à la fin du chrono. Et ça vous fait... C'est tout juste pas, Vanessa, c'est dommage. Ça vous fait 4 points. Ça vous fait 4 points.
13: Bah, tant pis.
4: Tout juste pas. Mais bon, on va revenir ensemble sur les questions quand même. Alors, quel groupe a sorti en 1997 le titre « Je t'emmène au vent » C'était bien Louise Attaque. Dans la mythologie grecque, le dieu des vents, c'était Éole.
13: Ah, ouais, non.
4: Quel vent froid. Comment ?
13: Il serait pas venu.
4: Oui, oui, bah, je comprends. Pas facile, surtout avec le chrono. Quel vent froid et puissant balait régulièrement la vallée du Rhône jusqu'à la Méditerranée ? C'était le Mistral.
13: Ah oui.
4: Contre quoi se bat Don Quichotte dans le roman de Miguel de Cervantes ? C'était bien des moulins à vent. Quel vent souffle en général sur le versant nord des Alpes en Suisse et en Autriche ? C'était le Föhn.
13: Ah, le Föhn.
4: Oui. De quel roman de Margaret Mitchell, Rhett Butler et Scarlett O'Hara sont-ils les principaux personnages ? C'était bien Autant en emporte le vent. Mm-hmm. Quel rappeur a sorti en 1991 Qui sème le vent récolte le tempo ? C'était bien MC Solar, bravo.
13: Ah.
4: Qui chante l'air du vent dans un film Disney sorti en 1995 ? C'était Pocahontas.
13: Ah, mais oui.
4: Et puis sorti en 2001, quelle chanson a été le plus grand succès du groupe Noir Désir ? C'était Le vent nous portera.
13: Mais oui. Oh.
4: Et puis la toute dernière question que j'ai pas le temps de vous poser. Selon l'expression, quels animaux sont décornés quand le vent souffle très fort ? Est-ce que vous l'auriez eu ?
13: Non.
4: Non ?
13: Non.
4: Oui, alors c'était fallait le savoir aussi. Les bœufs, hein, fallait le savoir.
13: Ah ouais, non, alors je l'aurais pas eu.
4: Bon, ben c'est pas grave, c'était une super belle partie quand même. Félicitations.
13: Merci.
4: Alors Vanessa, je vous souhaite une très bonne journée et puis merci d'avoir joué avec nous.
13: Merci, pareil, bon week-end.
4: Bon week-end. Au revoir. Anthony, est-ce que vous êtes là ?
14: Oui, je suis toujours là, j'ai tout entendu.
4: Vous avez entendu cette bonne nouvelle ?
14: Oui, pourtant j'ai cru que ça n'allait pas passer pour moi cette fois.
4: Alors vous avez eu de la chance, vous avez eu de la chance.
14: Ouais.
4: Non, mais félicitations, en tout cas, c'est vous le gagnant du presse citron de la semaine. C'est donc vous qui repartez avec ces 100 francs en billets à gratter Swisslos. C'est pas beau ça ?
14: Non, si.
4: On commence bien le week-end beaucoup. Là.
14: Ouais, exactement.
4: Très bien, Anthony. Alors je vous remercie d'avoir joué. Et puis je vous souhaite une belle journée et un très bon week-end.
14: Merci, bon week-end.
4: Merci.
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15: Le vernis à ongles, c'est joli, c'est coquet. Et c'est l'occasion d'avoir une manucure impeccable. Il en est un pourtant qui depuis peu se fait limer et de façon drastique. Il concerne le vernis semi-permanent. Explication dans À vos soins. Le diphényltriméthylbenzoylphosphine, TPO, est un ingrédient très utilisé dans les vernis semi-permanents qui, eux, sont très utilisés, voire en permanence, par la gente féminine et masculine. Un ingrédient qui jusqu'à présent était autorisé uniquement pour un usage professionnel dans les préparations pour ongles artificiels à une concentration maximale de 5% et qui depuis peu est interdit dans toute l'Europe. Très mauvais élève au classement des toxicités pour la reproduction, il ne pourra plus être présent dans aucun produit cosmétique pour les ongles, même pour un usage professionnel. Zut de zut, car le TPO, qui permettait un séchage ultra rapide et lustré sous lampe UV ou LED, est très apprécié dans la manucure semi-permanente. Les vernis à ongles semi-permanents séduisent une clientèle de plus en plus nombreuse, portée par la promesse d'ongles brillants, résistants et impeccables pendant plusieurs semaines. Mais sous la lumière des dites lampes UV des instituts de beauté, une petite révolution s'annonce. Dès le 1er septembre 2025, la Suisse et toute l'Union européenne interdiront la commercialisation et l'utilisation de ces vernis lorsqu'ils contiennent du TPO, cet additif étant considéré comme une substance cancérigène présumée. Le TPO n'était jusqu'à récemment connu que des chimistes et des professionnels de la beauté. Ce photo-initiateur a pourtant joué un rôle clé dans la popularisation des vernis semi-permanents. Il permettait par le desséchage ultra rapide une fixation durable et d'être l'allié invisible de la manucure moderne. Mais cet avantage technologique est depuis considéré comme très mauvais pour la santé. Des études récentes, menées notamment par le Comité scientifique pour la sécurité des consommateurs, le SCCS, ont mis en lumière les risques de toxicité et le potentiel cancérigène de la molécule. Ce qui implique automatiquement son interdiction dans les produits cosmétiques en Europe, conformément au règlement. En Suisse, pays souvent aligné sur les normes européennes, la mesure sera appliquée à la même date. Mais quelles sont les conséquences d'une telle décision? Les salons de manucure et autres stylistes ongulaires verront comme la clientèle le choix de coloris se réduire et passer de plus de 1500 teintes à seulement 50 en attendant et espérant que les laboratoires et autres spécialistes trouvent une alternative. Faut-il s'attendre à devoir renoncer à sa manucure longue durée? Pas forcément, ce n'est pas la première fois que l'industrie cosmétique est touchée par de telles décisions, habituée à ces normes devenues de plus en plus strictes au fil des ans. Elle trouvera rapidement une solution et d'autres photo-initiateurs plus sûrs. Certaines grandes marques annoncent déjà des gammes TPO-free. Ce changement rappelle l'importance de la vigilance scientifique et du principe de précaution dans un secteur où l'innovation est rapide. Et rapide, c'est ce qu'on voudrait concernant la solution à trouver pour la beauté de nos mains, parce que comme pour le reste, elles le valent bien.
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16: Choisir l'invention du bigoudi électrique comme trame d'une série, fallait oser. Et la série danoise Carmen Curlers a osé s'emparer de ce sujet pour nous livrer une série acidulée qui nous plonge dans la campagne danoise du début des années 1960. Inspirée de faits réels, la série, dont les deux saisons sont disponibles sur arte.tv, nous raconte l'histoire d'Axel. Cet homme à la tête d'un magasin d'électroménager est issu d'un milieu défavorisé.
17: Aujourd'hui, Axel est allongé dans un fauteuil et il a les moyens de se faire raser chez le barbier, mais il n'a pas toujours eu la vie si facile. Il a grandi dans une ferme délabrée où il devait travailler dur tous les jours, du matin au soir. Puis son père a décidé qu'à 12 ans, il devait partir. Axel a obtenu une bourse pour étudier dans le meilleur internat du pays. Promis à un grand avenir, il était destiné à conquérir le monde. Car si les personnes exceptionnelles ne conquièrent pas le monde, qui le fera ?
16: Et Axel a un but, trouver l'idée qui le rendra riche, une idée capable de changer le monde. Et cette idée, il la trouvera en assistant au déboire de Britet.
18: Pour une mise en pli classique, 2 heures devraient suffire.
17: 2 heures, vous plaisantez?
18: Ensuite, il faudra mettre un foulard immédiatement pour protéger vos cheveux et bouger le moins possible pendant 1 jour ou 2. Et rester à l'intérieur pour ne pas être décoiffé par le vent. Et de préférence, dormir assis jusqu'au 3. Comme ça, votre coiffure devrait tenir.
17: Dormir assise jusqu'au 3.
18: On prend rendez-vous?
17: Ça coûte combien?
18: 12 couronnes 50, shampoing compris.
17: Et si je me lave les cheveux avant de venir?
16: Britet n'a ni le temps ni les moyens de s'offrir le coiffeur, même pour la confirmation de son fils. Et lorsqu'Axel tombe sur la petite annonce d'un inventeur, il le sent. Cette fois, c'est la bonne.
19: Ça existe, les bigoudis électriques?
18: À l'intérieur du tube, il y a une cire qu'on chauffe avec une résistance. Quand elle est bien chaude, on met le bigoudi dans les cheveux, on enroule des mèches autour, ensuite on patiente environ 10 minutes, et on a les cheveux frisés.
19: Vous voulez dire qu'il est possible d'obtenir des boucles dignes de ce nom en 10 minutes?
20: Si les bigoudis fonctionnent.
19: Si ce genre de bigoudis existait et que vous pouviez les faire fonctionner, ça révolutionnerait l'industrie de la beauté.
21: Oui, désolé. Vous croyez?
19: Ça ferait un tabac dans le monde entier.
16: Malgré des débuts difficiles, l'entreprise d'Axel va rapidement prospérer et notamment parce qu'il s'associe à Brité, dont le bon sens terrien va faire merveille. Alors oui, on parle bigoudi dans cette série, mais surtout, on s'immerge dans la société danoise des années 60, où les classes sociales s'affrontent, où les femmes gagnent leur émancipation par le travail, où les mœurs se transforment.
22: Pourquoi Catherine a le droit de mettre un pantalon et pas moi ?
23: Elle n'a pas le droit.
22: Si, on a le droit de décider comment on s'habille.
16: Avec une esthétique léchée, avec des scènes parfois proches de la comédie musicale hollywoodienne, la série Carmen Curlers séduira tout le monde, ouais, même les chauves, une série dont les deux saisons sont disponibles sur arte.tv.
2: Éclat de rire.
24: Qui dit nouvelle semaine, dit nouvelle série dans Éclat de rire, et pas des moindres vu que ce sont les animaux les stars des 5 prochains volets. Les animaux nous entourent, ils étaient même là avant nous. Si certains nous font peur, beaucoup d'entre eux nous amusent et les humoristes se sont fait un plaisir de les singer. C'est le cas de Jean-Marie Bigard et son sketch culte de la chauve-souris. Jean-Marie Bigard est un interprète de génie. L'auteur qui a bien compris le potentiel scénique de l'humoriste peut faire d'un simple sketch une œuvre d'art. Pierre Palmade, un ami de longue date, a décidé un jour de lui consacrer sa plume pour un numéro absurde, la chauve-souris. Tout commence avec un homme qui entend à la radio qu'on a une chance sur 10 millions de se faire mordre par une chauve-souris enragée.
25: Faut quand même savoir qu'il y a un gars qui s'est sûrement cassé le cul pendant des mois et des mois avec du matériel et tout pour arriver à la conclusion suivante. On a une chance sur 10 millions de se faire mordre par une chauve-souris enragée. Alors moi, je suis pas curieux, mais j'aurais quand même bien savoir comment il a fait le gars pour déterminer qu'on avait tous, en moyenne, une chance sur 10 millions de se faire mordre. Ben oui, monsieur, bon, admettons que le gars soit très copain avec une bande de chauves-souris enragées. Il les connaît depuis longtemps, il les a déjà dépannées quand elles étaient dans la merde et tout. Mon vieux, elles lui doivent tout, elles lui cachent rien. Ils ont un degré d'intimité ensemble, mais bon, moi je dis que c'est un peu facile de foutre les jetons à tout le monde. Avec finalement la seule chance qu'on a de se faire mordre, hein, en occultant volontairement, excusez-moi du peu, les 9 999 999 autres chances qu'on a de pas se faire mordre. Donc, de pas mourir dans d'atroces souffrances. Bon, oui, monsieur, bon, moi, je vois, j'habite dans le 10e. Hein. Bon, déjà, le 10e, c'est un quartier, question chauve-souris, qui est assez tranquille, faut reconnaître. Si, c'est tranquille. En plus, j'habite au 5e sans ascenseur. Je vais te dire, j'ai un code à la porte en bas et un interphone. Alors je vais te dire, la chauve-souris, elle peut toujours se pointer, tu vois. Bon, mais admettons, arrive une chauve-souris, enragée. Elle est là, elle bave, elle est enragée. Bon, hop, elle se met à trifouiller mon code. Elle est là, elle trifouille, elle cherche. Bon, elle tombe sur mon code. Faut encore qu'elle imite la voix d'un gars que je connais. Sinon, j'ouvre pas, moi. Bon, j'étais un petit peu bourré la veille, j'ai pas bien dormi, c'est pas ça la question. J'ouvre. Faut qu'elle pousse la porte. C'est grand comme ça, une chauve-souris. Bon, mais admettons, elle pousse la porte. Mais vous allez quand même pas me dire qu'elle va monter les 5 étages à pied, comme ça, sans se faire repérer par quelqu'un, non? J'y crois pas. Honnêtement, j'y crois pas. De toute façon, j'ai fait mettre un judas, moi, à ma porte, alors. Bon, elle arrive sur le palier. Qu'est-ce qui prouve qu'elle va frapper à ma porte? Il y a 4 appartements sur le palier. Bon, elle frappe à ma porte. Bah, j'ai pas le pot, hein, jusqu'à maintenant, hein. Parce que là, manifestement, c'est moi qu'elle veut mordre, hein. Là, elle m'a choisi dans l'immeuble, elle veut plus mordre personne d'autre, c'est moi.
24: Après ce petit bijou d'humour, Ecladri revient dans un prochain volet avec un as du stand-up, Roman Fraissinet, qui a une dent contre les poulpes.
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0: L'heure des informations, RJB Info, Estelle Herman. Bonjour Estelle.
1: Bonsoir. Les cinémas ne bénéficient pas des températures estivales. Les spectateurs ne recherchent pas forcément la fraîcheur des salles obscures quand il fait chaud. Nyon s'apprête une nouvelle fois à vibrer au rythme de Paléo. La 49e édition du festival s'ouvre demain et sera placée sous le signe du soleil. Un rêve de petite fille qui se réalise, une native de Reconvilliers a intégré l'équipe féminine de la Juventus. Le club de football de Turin représente l'une des meilleures formations transalpines. Demain, le temps restera bien ensoleillé avec quelques fins voiles d'altitude par moment. Cela n'empêchera pas le développement de petits cumulus sur le Jura. L'été n'est généralement pas la saison préférée des cinémas. Avec le beau temps, les spectateurs ont tendance à délaisser les salles, surtout que toutes ne sont pas climatisées dans la région. Chercher un peu de fraîcheur n'est donc pas toujours une bonne raison d'aller voir un film, même si certains établissements s'adaptent. Anna Eppelmaum, directrice du Cinévétal.
3: Pour nous, l'été, c'est jamais le temps des grands films ou des beaucoup de spectateurs. Après, ça dépend toujours des films. Donc, s'il y a des films que le public veut voir, le public reste assez résistant au niveau de la canicule. À Deux-Léman, par exemple, on a fait maintenant une offre pendant la canicule, surtout aussi pour essayer d'aider les personnes qui ont des problèmes avec la chaleur. Et on a fait des actions au niveau tarif pendant les moments plus de 30 degrés. Donc, il faut voir ce que ça donne. On vient d'introduire il y a 2 semaines, donc on verra encore qu'est-ce que ça nous a apporté au niveau du clientèle.
1: En période de canicule, est-ce que vous voyez par exemple que les séances de l'après-midi, ça fonctionne particulièrement bien ou pas forcément?
3: Non, pas forcément. Je pense ici en Suisse, on est quand même encore dans une situation où la chaleur dynamise plutôt les gens de sortir. Je pense qu'on n'a pas encore la même mentalité que dans les autres pays européens ou américains. Et pour la génération un petit peu plus âgée ou pour les familles avec des enfants plus petits, on voit qu'ils essayent de rester à la maison.
1: Edna Eppelbaum, directrice de Cinévital, au téléphone de Diana D'Acosta. Et dans le calme de l'été, un film fait figure d'exception. L'Odyssée de Christopher Nolan, sorti la semaine dernière, attire les foules et redonne des couleurs aux salles obscures. À Courtelary, la compagnie Patache renaît après 20 ans. Le projet initial était un cirque monté par des enfants, le cirque Patachon. Parmi les fondatrices du projet, les sœurs Senderos, elles ont appris le jonglage, les acrobaties et le monocycle notamment. 20 ans plus tard, Gloria et Romy Senderos ont tout gardé de leur passion pour le cirque avec de nouvelles cordes à leur arc. Gloria Senderos explique pourquoi le théâtre s'invite également dans leur vision du cirque.
6: Ben, ça permet de raconter des histoires, d'amener de la poésie, de l'humour et puis d'amener un fil rouge en fait de nouveau à ces prouesses techniques qui méritent des fois d'être un petit peu racontées d'une meilleure manière.
20: Quand vous avez commencé, vous étiez des enfants, il y avait quelque chose un peu d'innocence, si on peut dire ça comme ça, dans votre projet. Je vous tends le micro à vous, Romy. Le fait de le relancer 20 ans plus tard en tant qu'adulte, ça change quoi pour vous?
23: Alors, je pense que de base, on réfléchit beaucoup plus aux conséquences. Je sais pas, quand on était petite, c'est vrai qu'on y allait, on se posait pas de questions, on était un petit peu culottés parfois. Et puis c'est vrai que maintenant, c'est difficile de débarquer à un endroit, jouer notre spectacle sans rien demander à personne, c'est même pas faisable. Donc oui, il y a énormément de choses qui ont changé.
20: Vous aviez un exemple, l'exemple de la plage des Six Pompes.
23: Ah oui, à l'époque, je pense que c'était les premières années de la plage des Six Pompes. Là, on prenait le train avec notre gros tapis, notre grosse chaîne stéréo, nos massues, nos monocycles, et on débarquait, on demandait rien à personne, on jouait tout l'après-midi. Et puis d'ailleurs, pour la petite anecdote, c'est assez rigolo, parce que l'année suivante, en fait, la plage des Six Pompes a mis en place une scène off pour tous les artistes qui n'étaient pas inscrits dans le festival, qui puissent jouer à un endroit. Donc du coup, c'est assez rigolo, je pense qu'on a, enfin, on leur a inspiré cette idée d'avoir une scène off sur le lieu du festival.
1: Vous venez d'entendre Romy et juste avant Gloria Senderos au micro de Josette Sédoux. Les deux premières représentations de la compagnie Patache auront lieu les 20 et 21 novembre prochains à Espace Noir à Saint-Imé. À noter que dès le 18 août, la compagnie Patache lance une série de 15 ateliers pour les enfants dès 14.

0: monter jusqu'à un rooftop avec une vue imprenable sur le Mont Blanc et tout le festival. Et puis, comme on fête 20 ans de collaboration, on s'est dit, on ne peut pas s'arrêter là. C'est déjà bien pour notre public, mais on ne s'arrête pas là. Donc, on a avec la HESSO une collaboration avec un projet qui s'appelle Moon Music. Moon Music, c'est une grande lune gonflée à l'hélium de 7 mètres de diamètre qui s'élève dans les airs, mais surtout qui a une sellette comme en parapente où des personnes, notamment des artistes, peuvent être suspendus. Et on va vous proposer chaque soir un concert surprise à la HESSO depuis cette lune, depuis les airs, pour ces moments de fête suspendus.
1: Propos recueillis par notre consoeur de LFM, Julie Marty. Paléo débute donc demain et se poursuivra jusqu'à dimanche à Nyon. Le festival affiche complet depuis longtemps, mais 1500 billets sont mis en vente chaque matin sur son site. Andy Burnham, que l'on surnomme le roi du Nord, vient tout juste de prendre les commandes au Royaume-Uni. Le nouveau Premier ministre britannique promet un plan national à 10 ans qu'il détaillera bientôt. En attendant, notre correspondante à Londres, Sidonie Gaucher, revient sur ses premières déclarations il y a quelques heures.
2: Changement de ton à Downing Street. Andy Burnham promet un nouveau modèle politique pour, je cite, « recâbler le Royaume-Uni et il veut redonner confiance ». Première urgence, le coût de la vie. Il veut offrir, selon ses mots, un peu d'air aux ménages britanniques avant de présenter d'ici la fin de l'année un vaste plan de transformation sur 10 ans. Autre annonce très concrète, la crise des SDF. Et ce sera sa première instruction, une enveloppe de 340 millions de livres sur 5 ans, soit près de 400 millions d'euros pour accompagner les sans-abri de longue durée. Déjà maire de Manchester, il reversait 15% de son salaire à cette cause. Et enfin, dans les grandes lignes, davantage de logements sociaux, une réforme de l'éducation, une meilleure prise en charge de la santé mentale et bien sûr, la décentralisation pour redonner le pouvoir aux villes et aux régions. L'ambition du roi du Nord est affichée, reste désormais à transformer ses promesses en résultats.
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1: Avec l'Espagne, c'est le football qui a gagné. L'Aurora a remporté la Coupe du Monde hier soir en battant l'Argentine 1-0 aux prolongations en finale à New York. Pour l'entraîneur et préparateur physique espagnol qui exerce dans l'arc jurassien et se trouve actuellement en Espagne, José Saïs, la troupe de Luis de la Fuente, a joué au foot. Contrairement à son adversaire, les Espagnols qui réalisent le doublé Euro et Coupe du Monde et qui impressionnent avec notamment cette statistique, ils n'ont encaissé qu'un seul but de toute la compétition en Amérique du Nord. L'analyse de José Saïs.
5: J'étais sceptique au vu du début du tournoi. Ils ont toujours, et comme on a gagné le dernier mondial en 2017, c'est déjà le cas, vous avez pris que deux buts. On a un collectif qui défend très très bien. C'est une manière de jouer qui fait qu'il y a très peu d'occasions pour l'adversaire de marquer des buts. Donc la grosse, vraiment le point positif et le point fort, c'est le fait d'avoir un jeu qui est défensif, entre guillemets, mais même avec ballon, c'est-à-dire qu'on se protège avec ballon. On a beaucoup de ballon, on a beaucoup de ballon dans le camp adverse, ce qui fait que ben, pendant toute cette période-là, l'adversaire ne peut pas marquer ou se créer l'occasion. Et puis ensuite, bon, ben, le niveau technique est quand même impressionnant et l'équipe est allée crescendo, même si son meilleur match est contre la France, très clairement. Mais même hier, au niveau technique, quand on sort la balle de derrière, il y a très, très peu de déchets. Et puis, c'est ce qui fait la différence. L'adversaire court beaucoup après le ballon. Et ben, voilà, ben, c'est clair qu'ensuite, techniquement, il y a quand même des joueurs de qualité. Et devant, je pense que c'est le petit bémol, je dirais, par rapport à l'Euro. Ben Nico Williams revient de blessure, c'est pour ça qu'il n'a pas joué ou très peu joué. Et puis, même Lamine Yamal, je ne dis pas qu'il a fait un mauvais mondial, mais il n'a pas été à son niveau de l'Euro, où il était beaucoup plus déstabilisant, où il était un contre un, bout, il passait beaucoup plus souvent. Alors, il a été dangereux, c'est clair que beaucoup d'équipes ont dû défendre à deux sur lui, mais ça n'a pas été le Lamine Yamal, il n'était pas 100%, vous voyez très clairement. Et ça a fait que ben, c'était un peu moins percutant que lors de l'Euro.
1: L'Espagne, qui n'a pourtant pas eu un parcours simple pour remporter ce titre, elle a affronté le Portugal, la Belgique et la France lors des matchs à élimination directe, que des ténors du football mondial. L'Aurora a certainement eu l'un des parcours les plus difficiles de la compétition, admet José Saïs.
5: Alors, je crois que si on compare à l'Argentine, il n'y a pas photo, très clairement, hein, parce que l'Argentine, elle a affronté quand même pas des ténors, à part l'Angleterre, on va dire.

0: Mais pour moi, la Suisse, maintenant, titille ce top 8 mondial, mais des ténors, des grosses équipes, jusqu'en demi-finale, elle n'en a pas affronté. Hein, Cap-Vert, je ne veux pas être méchant, mais c'est magnifique ce qu'ils ont fait. D'ailleurs, ils ont été contre l'Argentine courageux, puis ils sont allés, ils ont poussé en prolongation. Mais c'est clair que c'est pas une grosse nation mondiale de football. Donc oui, je pense que au-delà de ce qu'ils ont montré dans les différents matchs, ils sont montés en puissance et puis ils ont vraiment été très bons quand il le fallait. C'est ce qui fait qu'on gagne un titre quelconque. Il faut être percutant au bon moment et puis contre les bonnes équipes, il faut savoir où c'est son niveau de jeu.
1: José Saïs répondait au téléphone de Lidiane Guenat. Et toujours concernant ce mondial, Rudy Garcia va quitter son poste de sélectionneur de la Belgique. La fédération belge annonce aujourd'hui le départ du Français pour la fin du mois. Rudy Garcia a dirigé les Diables Rouges depuis l'an dernier et les a emmenés en quart de finale de la Coupe du Monde de football. Et sinon, triste nouvelle concernant Kevin Keegan, double ballon d'or. L'ex-international anglais est mort d'un cancer à 75 ans, annonce sa famille aujourd'hui. Il a remporté le ballon d'or en 1978 et 1979. L'un des meilleurs attaquants de sa génération a aussi gagné la Coupe d'Europe des clubs champions avec Liverpool en 1977 et trois championnats d'Angleterre. Et dans la région, la Juventus de Turin fait son marché dans le Jura bernois. Le club italien de football a recruté Emilie Mecce pour intégrer son équipe féminine qui est l'une des meilleures formations transalpines. La native de Reconvilhé s'est engagée pour 2 ans dans le Piémont, signant au passage son tout premier contrat professionnel. À 19 ans, l'ailière sort de 2 saisons passées dans les équipes de jeunes de l'Olympique lyonnais en France. Avant cela, elle a connu la formation des Young Boys à Berne. Mais tout a commencé dans la région, Émilie Matché.
2: J'avais mon grand frère qui jouait au foot au FC Reconvilhé. Et j'ai commencé un peu à jouer avec lui dans le jardin. Et ensuite, je me suis mis aussi au foot au FC Reconvilhé. Et après, lui, il a arrêté et moi, j'ai continué.
3: Et puis, y a toute une évolution par la suite, hein, FC Reconvilhé, Young Boys, Olympique Lyonnais, au sein du secteur formation. Hein. On a l'impression que tout s'est fait finalement dans l'ordre, progressivement. Quand vous regardez un petit peu dans le rétroviseur, est-ce que vous avez vraiment cette impression que tout est allé très vite?
2: Franchement, ouais, le temps il passe super vite. Après, je pense que toutes les étapes, elles ont été bien pour moi, que ce soit au FC Reconvilhé. Après, il y a aussi au Team Vallon où j'ai passé beaucoup d'années à jouer avec les garçons jusqu'en Junior C. Et ensuite, bien sûr, aux Young Boys, j'ai passé 2 ans et c'est passé super vite. Et encore 2 ans à l'OL où c'est encore passé encore très vite. Et là, j'espère que ça va passer un peu plus lentement et après, on verra.
1: Des propos recueillis par Olivier Zano. Merci de nous avoir suivis pour cette nouvelle édition. Une très belle soirée à vous.
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5: Bienvenue à vous dans le Presse Citron. On va jouer dans quelques instants avec Benjamin Debienne qui est avec moi. Bonjour Benjamin. Benjamin, est-ce que vous m'entendez?
6: Allô?
5: Oui, ah ça y est, on a eu une petite coupure, mais le principal c'est qu'on s'est retrouvé là. Comment vous allez Benjamin?
6: Très bien, merci.
5: Magnifique, vous jouez, le rappelle, pour gagner des billets Swisslose d'une valeur de 100 francs. Et puis voilà, est-ce que vous êtes un habitué du Presse Citron? Dites-moi tout.
6: Pas du tout, c'est la première fois.
5: C'est pas vrai. Bon, alors la chance du débutant.
6: Exact.
5: On va miser là-dessus. J'ai 3 questionnaires à vous proposer. L'astronomie, divers et variés et l'accordéon. Est-ce qu'il y a quelque chose qui vous parle?
6: Aucun des trois, donc on va prendre divers et variés.
5: Mais ouais, comme ça on est sûr au moins d'être divers et variés, du coup, c'est le concept. Alors on va jouer tout de suite. Est-ce que vous êtes prêts?
6: Oui.
5: Alors c'est parti. Quel est le prénom de la marquise des Anges, héroïne des films joués par Michel Mercier?
6: Juliette.
5: Dans le film Le Monde de Nemo, comment s'appelle la meilleure amie du père de Nemo?
6: Dory.
5: Quel est l'ingrédient principal du plat italien appelé frittata?
6: L'aubergine.
5: Sous quel nom est aujourd'hui connue l'île autrefois appelée Formose?
6: Pas.
5: Quel fromage tire son nom d'un sommet du massif du Jura situé dans le département du Doubs ?
6: Le fromage du Jura.
5: En 2025, dans quel pays s'est déroulée la Coupe du Monde féminine de rugby ?
6: Australie.
5: Quel mot désigne à la fois un instrument de musique à clavier et un imposant fourneau ?
6: L'accordéon.
5: Quel nom porte une bouteille de champagne de 6 litres ?
6: Jéroboam.
5: Comment s'appelle le projectile tiré par une arbalète ?
6: Une flèche.
5: Quel type d'habitation traditionnelle est utilisé par les nomades en Mongolie ?
6: La yourte.
5: Allez, je vous la compte, la yourte, puisque j'ai un peu traîné, comment j'ai lu mes questions. Alors, voilà, donc celle-là, c'était bon. Effectivement, c'est la yourte, c'est juste. On va revoir ensemble les petites réponses que vous nous avez données. Donc, quel est le prénom de la marquise des Anges, héroïne de film jouée par Michel Mercier ? Vous m'avez dit Juliette, c'était Angélique.
6: Ah, j'avais aucune idée.
5: Ouais, bah écoutez, il faut essayer, hein, tout un coup, sur un malentendu, ça peut marcher. Dans le film Le Monde de Nemo, comment s'appelle la meilleure amie du père de Nemo ? C'est bien Dory, ça fait un point. Quel est l'ingrédient principal du plat italien appelé frittata ? C'était les œufs, vous m'avez dit l'aubergine. Ah. Sous quel nom est aujourd'hui connue l'île autrefois appelée Formose ? Vous avez passé, c'était Taïwan.
6: D'accord.
5: Quel fromage tire son nom d'un sommet du massif du Jura situé dans le département du Doubs ? Eh bien, c'était le Mont d'Or. En 2025, dans quel pays s'est déroulée la Coupe du Monde féminine de rugby ? Vous m'avez dit l'Australie, c'était l'Angleterre, du 22 août au 27 septembre.
6: Pareil, aucune idée.
5: Quel mot désigne à la fois un instrument de musique à clavier et un imposant fourneau ? Vous m'avez dit l'accordéon, c'était le piano. Quel nom porte une bouteille de champagne de 6 litres ? Vous m'avez dit le Jéroboam, c'était le Mathusalem.
6: Ah. Ouais.
5: Comment s'appelle le projectile tiré par une arbalète ? On m'a dit la flèche, mais c'était le carreau. Et puis enfin, quel type d'habitation traditionnelle est utilisée par les nomades en Mongolie ? Vous y aviez répondu, la yourte. Ça vous fait 2 points, Benjamin, pour cette partie.
6: Ah, c'est pas fou, mais pour une première, ça passe.
5: Bah exactement, au moins vous n'avez pas fait 0. Hein, on peut que faire mieux c'est la prochaine bien. Fois.
6: J'espère.
5: C'est tout ce que je vous souhaite, en tout cas, Benjamin. Bon, après, t'as un coup. Encore une fois, hein, ça peut être une semaine comme ça où tout le monde marque 0 ou 1 point et vous vous retrouvez en finale à la fin de la semaine. Je sais pas si c'est déjà arrivé, mais écoutez, la magie de Noël, hein, parfois.
6: On sait pas.
5: Surtout que Noël s'est passé en plus. Donc. Bon, écoutez, ouais. Benjamin, merci d'avoir joué avec nous. Prenez soin de vous et à très vite.
6: Avec grand plaisir. Bonne journée.
5: Bonne journée.
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5: Bienvenue à vous dans le Presse Citron. On joue aujourd'hui avec Vanessa de Corgémon. Bonjour.
7: Bonjour.
5: Vous jouez, je le rappelle, pour gagner des billets Swisslos d'une valeur de 100 francs. Il y a 2 points à battre aujourd'hui. Comment vous la sentez, cette partie, Vanessa, en cette veille de réveillon ?
7: Ça dépendra des thèmes.
5: Alors, je vais vous les donner tout de suite. On a des rois, superstition ou le monde de la BD.
7: Superstition, s'il vous plaît.
5: Alors, ça marche. Des rois, non ? Ça vous disait rien ?
7: Absolument pas.
5: Bon, alors, écoutez, on va lancer donc les superstitions. 1 minute, c'est parti. Quel geste fait-on pour conjurer le mauvais sort ?
7: On croise les doigts.
5: Dans la culture chinoise, quel animal est le plus célèbre symbole de la chance ?
7: Le chat.
5: Quel objet accroche-t-on parfois au-dessus d'une porte pour porter chance ?
7: Un couteau.
5: Selon la tradition, de quelle couleur est l'objet de la mariée que la mariée doit porter pour représenter pureté et fidélité ?
7: Blanc.
5: Quel objet ne doit-on jamais ouvrir dans une pièce sous peine d'attirer la malchance ?
7: Un parapluie.
5: Selon la superstition, quel mot attribué à Cambronne est réputé porter chance ?
7: Passe.
5: Qu'est-ce qu'il ne faut jamais poser à l'envers sur une table sous peine d'attirer le malheur ?
7: Passe.
5: Quelle couleur est réputée maléfique dans le monde du théâtre ?
7: Rouge.
5: Selon la superstition, quel objet renversé est réputé attirer la malchance ?
7: Passe.
5: Quel animal porte malheur si on le croise selon la superstition ?
8: Le chat.
5: Aïe, aïe, aïe, c'était après le gong, mais même si je vous le validais, celui-là, on va compter quand même ses points, on va voir comment vous en êtes sorti. Alors, donc, quel geste fait-on pour conjurer le mauvais sort? Vous m'avez dit croiser les doigts, ça rime pareil, mais c'était toucher du bois.
8: Ah oui!
5: Dans la culture chinoise, quel animal est le plus célèbre symbole de la chance? Vous m'avez dit le chat, c'était le dragon.
8: Quoi?
5: Quel objet accroche-t-on parfois au-dessus d'une porte pour porter chance? Vous m'avez dit le couteau.
8: Non, mais c'est du gui.
5: Alors, c'était le fer à cheval. Mais vous pouvez essayer, ah bah on ne sait jamais. Peut-être qu'à Noël, ça... Il y a quelque chose de très festif d'accrocher un couteau au-dessus d'une porte. Ça donne envie de venir, en tout cas. Selon la tradition, de quelle couleur est l'objet que la mariée doit porter pour représenter pureté et fidélité? Vous m'avez dit le blanc. C'est vrai qu'elle portait un peu prêté à confusion. Celle-là, c'était le bleu, en fait.
8: Ah oui.
5: Quel objet ne doit-on jamais ouvrir dans une pièce sous peine d'attirer la malchance? Parapluie, oui, c'est juste. Ça nous fait un point. Allez. Selon la superstition, quel mot attribué à Cambronne est réputé porter chance? C'est merde. Qu'est-ce qu'il ne faut jamais poser à l'envers sur une table sous peine d'attirer le malheur? C'était le pain. Quelle couleur est réputée maléfique dans le monde du théâtre? Vous m'avez dit le rouge. C'était le vert.
8: Oui.
5: Et oui. Et puis pour terminer, selon la superstition, quel objet renversé est réputé attirer la malchance? Une salière ou du sel? Voilà, celle-là, vous ne l'aviez pas non plus. Et malheureusement, le chat noir, on était donc après le gong, donc ça nous fait un point.
8: Un point.
5: Mais écoutez, c'est mieux que zéro. C'est ce qu'on peut se dire. Finalement, le score à battre de 2 d'hier n'a pas été battu aujourd'hui. Peut-être j'aurais pas dû vous mettre la pression comme ça hors antenne et tout. Je vous ai taquiné avec le fait que oh, allez, vous allez le faire. J'aurais pas dû insister en fait, je crois.
8: Pas de soucis.
5: Bon, bah merci d'avoir joué avec nous et prenez soin de vous surtout.
8: Merci à vous. Bonne journée.
5: Bonne journée, au revoir.
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5: Et pour participer au Presse Citron aujourd'hui, vous avez été nombreux à nous appeler, mais c'est Patricia qui sera notre challengeuse du jour. Patricia, bonjour.
9: Bonjour.
5: Comment est-ce que vous allez?
9: Ça va bien et vous, merci.
5: Et très bien, vous avez prévu quelque chose pour passer le cap ce soir?
9: Non, tranquille à la maison.
5: Tranquille à la maison, bon, ça va aussi.
9: Ouais, ça va aussi. On fait à midi aujourd'hui.
5: Ah, bon, quand même quelque chose de prévu alors.
9: Oui.
5: Patricia, est-ce que vous vous sentez d'aplomb pour aller chercher ces 2 points?
9: Oui, je vais essayer, oui.
5: Est-ce que vous avez un thème sur lequel vous aimeriez bien tomber, que vous maîtrisez particulièrement?
9: Les années 80 ou les séries.
5: Les années 80 ou les séries. Bon, ouais. J'ai toujours ces 3 questionnaires, on va voir si ça vous plaît. Le premier, il est relatif aux oiseaux. Le deuxième, c'est sur les voyages dans l'espace. Et puis le troisième, c'est sur le mot mur. Donc mur, les murs que vous avez.
9: Ah, le mur, oui. Ouais,
5: le mur.
9: Oui, le mur, ouais.
5: Donc pas les murs, le fruit, le mur.
9: Le mur de construction.
5: Exactement, construit.
9: Voilà. Alors on va y aller avec le mur.
5: On va y aller avec le mur. Bon. C'est sélectionné. Patricia, je vous rappelle rapidement les règles. Vous avez 1 minute pour répondre à un maximum des 10 questions du questionnaire. Si vous ne savez pas, vous pouvez dire je passe, on y reviendra à la fin. Si on a encore un peu de temps, vous pouvez aussi vous faire aider, mais c'est uniquement le premier mot qui sort de votre bouche qui sera pris en compte.
9: D'accord.
5: Ça vous va?
9: Oui, ça me va.
5: Alors c'est parti. Et quelle fortification romaine coupe l'Angleterre en 2?
9: Ouh, je passe.
5: En informatique, quel système de sécurité est souvent comparé à un mur numérique protégeant un réseau?
9: Je sais pas.
5: Quel chanteur a sorti en 1994 le titre Combien de murs?
9: Combien de murs? Passe.
5: Jusqu'en 1989, dans quelle capitale européenne pouvait-on voir un mur de béton long de plus de 150 km?
9: C'est Berlin.
5: Quel film dont l'action se déroule peu avant le débarquement met en scène Bourvil dans son ultime rôle?
9: Le mur de l'Atlantique.
5: Quelle chanson de Demis Roussos a été reprise en 2015 par les Kids
9: On l'écrit sur les murs.
5: Comment appelle-t-on le fait de quitter un endroit en douce sans permission?
9: Faire le mur.
10: Quel chanteur a sorti en 1977 son premier album intitulé Les Murs de Poussière?
9: Oula, ça c'est trop loin, ça c'est pas facile.
10: Selon le proverbe, qui voit-on au pied du mur?
9: Bonne question, je sais pas.
10: Ah, c'était le maçon. Voilà, on est arrivé au gong.
9: Ah, d'accord.
10: Eh bien, écoutez, ça n'a pas si bien commencé, mais on s'est très bien rattrapé.
9: On s'est rattrapé à la fin un peu,
10: exactement. On va reprendre depuis le début. Quelle fortification romaine coupe l'Angleterre en deux? C'était le mur d'Adrien.
9: Ah ben ça, je ne savais pas, voilà.
10: Jamais entendu parler?
9: Non, ça ne me dit rien.
10: En informatique, le système de sécurité est souvent comparé à un mur numérique protégeant un réseau. C'est un pare-feu.
9: Ah oh oui, d'accord, ok.
10: Le chanteur qui a sorti en 1994 le titre Combien de murs, c'est Patrick Bruel.
9: Oui, voilà, je l'avais dans
10: la tête, on l'a senti.
9: Le nom ne me ressortait plus.
10: On l'a senti, c'était pas loin.
9: Oui.
10: Et puis, jusqu'en 1989, dans quelle capitale européenne pouvait-on voir un mur de béton long de plus de 150 km? Là, vous avez été soulagé. Premier point, Berlin, c'est bien juste.
9: Oui.
10: Ensuite, c'est bien le mur de l'Atlantique, ce film dont l'action se déroule peu avant le débarquement et qui met en scène Bourville. Donc, deuxième point.
9: Oui.
10: On écrit sur les murs, cette chanson de Demis Roussos qui a été reprise en 2015 par les Kids United. Troisième point.
9: Oui.
10: Et le fait de quitter un endroit en douce sans permission, c'est bien faire le mur. Quatrième point, 4 de suite, magnifique.
9: Ah,
10: c'est tout ce que vous arriverez à récolter aujourd'hui, parce que le chanteur qui a sorti en 1977 son premier album, c'était Francis Cabrel, Les Murs de Poussière.
9: Ah d'accord, ok. Ouais.
10: Et puis on en avait encore un, celui-là je suis sûr que vous l'auriez eu si on avait eu le temps de la poser. Dixième question, quelle barrière symbolique est franchie par un engin lorsqu'il dépasse Mach 1?
9: Bah, le mur du son.
10: Ouais, celui-là, vous l'auriez eu, on n'a juste pas eu le temps.
9: Bah oui, en plus j'adore les avions, tu vois.
10: Bah voilà, on n'était pas loin. Ouais.
9: Bon.
10: Peut-être que on va vous retrouver vendredi, Patricia, parce que vous avez fait 4 points et vous prenez la tête du Presse-Citron. Tout de même, d'accord. Bonne nouvelle pour terminer l'année.
9: Ben merci, et puis ben, je vous souhaite aussi à tous une belle année 2026.
10: Merci Patricia, on vous souhaite de même.
9: Bonne année.
10: Bonne année, au revoir.
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5: Et ce matin, on joue avec Yvan. Bonjour.
11: Bonjour.
5: Comment vous allez, Yvan ?
11: Bien, bien.
5: Bon, parfait.
11: Bien fêté, ça.
5: C'est magnifique. Ben, je profite, Yvan, pour vous souhaiter une excellente année. Vous nous appelez d'où, Yvan ?
11: Crémine.
5: Le Presse-Citron, c'est 3 questionnaires à choix, 10 questions, 1 minute pour faire le maximum de points. Est-ce que, Yvan, vous souhaitez connaître le score à battre ?
11: Ben
5: oui. Ah, c'est 4 points qui ont été marqués hier par Clémence. Les questionnaires que vous avez à choix, Yvan, c'est la ville de Rome, musique ou les chansons Disney. Il y a une préférence.
11: Ça, c'est compliqué.
5: Le premier grand choix de 2026. La ville de Rome, musique ou les chansons Disney.
11: La ville de Rome, allez.
5: La ville de Rome. Alors, le questionnaire, Yvan, est sélectionné. Vous me dites top quand vous êtes prêt.
11: Je suis prêt.
5: Yvan, quel animal a recueilli, selon la légende, Romulus et Rémus, fondateurs de Rome ?
11: Une louve.
5: Quel est le surnom donné à la ville qui fait référence à sa longévité ? Vous pouvez passer, hein.
11: Je passe, oui.
5: Sur quelle place romaine est planté un obélisque ?
11: Sur la place Saint-Pierre.
5: Comment s'appelle le mur d'enceinte construit au 3e siècle, encore visible aujourd'hui ? Mur d'enceinte.
11: Passe.
5: Quelle fontaine emblématique est construite contre la façade du palais Poli ?
11: La fontaine de Trevi.
5: Comment s'appelle le plus grand studio de cinéma d'Europe fondé à Rome en 1937?
11: Elle est Cinecittà.
12: Par quel fleuve la ville de Rome est-elle traversée?
11: Le Tigre.
12: Quel est le nom de l'amphithéâtre situé en plein centre de Rome?
11: Colisée.
12: Et on est au bout, mais ça nous amène à un très joli score, Yvan. On va revenir sur les questions qu'on vous a posées. Quel animal a recueilli, selon la légende, Romulus et Rémus, fondateurs de Rome? C'était bien une louve. Le surnom donné à la ville qui fait référence à sa longévité, c'est la ville éternelle.
11: Ah, voilà.
12: Sur quelle place romaine est planté un obélisque? C'est la place Saint-Pierre, c'est juste. La question 4, comment s'appelle le mur d'enceinte construit au 3e siècle, encore visible aujourd'hui? C'est le mur d'Aurélien. Voilà. La fontaine emblématique, c'est bien la fontaine de Trevi. Cinecittà, c'est bien ce fameux studio de cinéma fondé à Rome en 1937. Le fleuve qui traverse la ville de Rome, c'est bien le Tibre. Et puis, le nom de l'amphithéâtre situé en plein centre de Rome, c'est le Colisée. Ça nous fait 1, 2, 3, 4, 5, 6 points. Donc, c'est un très joli score, Yvan, pour ce Presse Citron, ce qui vous place en tête pour remporter demain, peut-être, ce billet à gratter Adventure d'une valeur de 100 francs de Swisslos. Merci Yvan d'avoir joué avec nous.
11: Ben, c'était un plaisir.
12: Vous merci ne bougez beaucoup. Pas, comme ça on peut prendre vos coordonnées en cas de victoire.
11: D'accord.
12: Et puis on vous souhaite une excellente année, merci beaucoup.
11: À vous aussi.
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10: Et pour débuter ce dernier Presse Citron de la semaine, je vous propose déjà d'accueillir celui qui tient la tête du Presse Citron. Yvan, bonjour.
11: Bonjour, bonjour à tous.
10: Vous avez très bien débuté l'année hier avec un score de 6. Vous le sentez comment? Vous pensez remporter ce Presse Citron cette semaine?
11: Ah ben c'est clair que ça me ferait plaisir, mais je pense qu'il y a quand même de la marge.
10: Il y a quand même un peu de marge. Après 6, c'est déjà un très bon score. Ben écoutez, on vous garde sous la main au cas où il y aurait une question départage.
11: Pas de problème, je suis là.
10: Vous êtes là, super. Et pour participer au Presse Citron aujourd'hui, nous sommes avec Christiane. Christiane, bonjour.
14: Bonjour.
10: Vous allez bien?
14: Très bien, merci.
10: Oui, très bien. Écoutez Christiane, vous avez donc une chance de repartir avec ces 100 francs de billets à gratter à Swisslos. Pour cela, il faudra faire mieux que 6. C'est un score que vous avez déjà fait au Presse Citron?
14: J'ai jamais joué.
10: Ah, vous avez jamais joué, une grande première. Alors, résolution 2026, c'était ça?
14: Voilà, exactement.
10: Christiane, pour votre première, est-ce qu'il y a un thème qui vous ferait plaisir?
14: Ça dépend quoi, il y a peut-être, ouais, je sais pas, il y a...
10: Alors, j'ai ces trois thèmes. J'ai le thème relatif au mot canon.
14: Canon.
10: J'ai les chanteurs italiens. Et puis, j'ai un thème qui s'appelle « Ça se termine par us », donc « us ».
14: Oui, d'accord.
10: Est-ce qu'il y en a un qui vous tente? Qui vous parle? Le mot « canon », les chanteurs italiens, ou « ça se termine par us
14: ben, » par « us ».
10: Par « us »
14: Ouais.
10: Ok, super. Alors, questionnaire sélectionné, ça se termine par us. Vu que c'est votre première, je vous rappelle rapidement les règles aussi, Christiane. Vous avez une minute pour répondre à un maximum des 10 questions du questionnaire. Si vous ne savez pas, vous pouvez dire je passe. Et si on a le temps, on y revient en fin de questionnaire. Et puis, vous avez le droit de vous faire aider, mais c'est uniquement la première réponse qui sort de votre bouche qui sera prise en compte. Est-ce que ça vous va?
14: Très bien.
10: Très bien. Alors, on lance le chrono. Quelle plante épineuse associée au désert a été chantée par Jacques Dutronc?
14: Cactus.
10: Dans le roman La guerre des boutons, quel personnage est connu pour sa réplique « Si j'aurais su, j'aurais pas venu » ?
14: Gibus.
10: Quelle fleur tropicale aux grandes pétales colorées est souvent utilisée pour préparer des infusions ?
14: Hibiscus.
10: Dans la mythologie romaine, qui est le dieu de la vigne et du vin ?
14: Bacchus.
10: Quel célèbre astrologue du XVIe siècle est connu pour ses prophéties publiées dans les centuries?
14: Nostradamus.
10: Quelle est la septième planète à partir du Soleil reconnaissable à sa couleur bleu-vert?
14: Uranus.
10: Quel dinosaure du Jurassique est connu pour posséder la plus longue queue en forme de fouet de tous les sauropodes?
14: Je passe.
10: Qui a réalisé le film muet The Artist? Quel est le nom scientifique d'un grain de beauté?
14: Ouais. Ah.
10: Bon. Bon, bon, bon. Ben vous sentez comment?
14: Ouf.
10: Ouf. Alors, pour une première, vous nous épatez, alors, Christiane.
14: Ah bah voilà.
10: Quelle plante épineuse associée au désert a été chantée par Jacques Dutronc? Vous m'avez très justement dit le cactus. On se mettait en route tranquillement. Premier point. Dans le roman La guerre des boutons, quel personnage est connu pour sa réplique « Si j'aurais su, j'aurais pas venu » C'est bien Gibus. J'aurais accepté aussi Petit Gibus. Quelle fleur tropicale aux grands pétales colorés est souvent utilisée pour préparer des infusions? C'est bien l'hibiscus. Troisième point. Dans la mythologie romaine, qui est le dieu de la vigne et du vin? C'est bien Bacchus. Quatrième point, là je me dis, Christiane, elle est lancée, elle nous fait un 10 sur 10 pour sa première. Ah, vraiment épatant. Quel célèbre astrologue du 16e siècle est connu pour ses prophéties publiées dans les Centuries? C'est bien Nostradamus. Cinquième point. Cette planète qui est la septième à partir du Soleil, qui est reconnaissable à sa couleur bleu-vert, c'est bien Uranus. Sixième point. Ce dinosaure du Jurassique qui est connu pour posséder la plus longue queue en forme de fouet de tous les sauropodes. Alors là, vous aurez peut-être un petit regret. Non. Vous avez dit, je passe, le diplodocus.
14: Oh, purée. Ouais.
10: Vous avez dit quoi? On a mal compris.
14: Maintenant que vous le dites.
10: Ouais, voilà, maintenant. C'est toujours plus simple quand on a la réponse. Voilà. Et voilà, première erreur. Et puis, qui a réalisé le film muet dit Artiste? Alors, il a eu du mal à sortir. Malheureusement, je pense pas que je peux vous le compter parce que le vrai nom, c'est Michel Hazanavicius. Et vous m'avez dit un truc du style Hazavuvus.
14: Oui.
10: Donc, malheureusement, je peux pas vous le compter, Christiane. Mais on reste à 6 points. Et 6 points, c'est exactement le même nombre de points que Yvan, que l'on retrouve. Yvan, vous êtes là, vous avez écouté?
11: Je suis là, j'ai écouté, félicitations.
10: Ben, félicitations, c'est pas encore terminé. Ce que je vous propose, c'est de passer un petit peu de musique, et puis comme ça, pendant le titre, eh bien, on procède au départage, sans tricherie, sans que l'un puisse écouter la réponse de l'autre. Et puis comme ça, on pourra définir un gagnant. Mystical Magical, pendant que les départages du Presse Citron ont été faits entre Christiane et Yvan. Alors, on a posé cette question. Combien de marches compte la Tour Montparnasse à Paris? Donc, on a bien sûr coupé la réponse de l'autre personne. Donc, on était au téléphone à 3, mais bien sûr, j'ai posé la question d'abord à Yvan sans que Christiane puisse écouter. Il m'a dit 560. Ensuite, j'ai posé la question à Christiane qui m'a dit 350. Et la réponse, combien de marches compte la tour Montparnasse à Paris, c'est 1306. Et c'est donc Yvan qui repart avec ses 100 francs de billets à gratter Suisse-Los. Yvan, félicitations.
11: Merci.
10: Ça vous est venu comment? Vous avez estimé comment ce nombre de marches?
11: Ouais, mais j'ai un peu mal estimé. En fait, je sais que la tour, elle a 56 étages. J'ai compté à peu près 10 étages par marche, 10 marches par étage.
10: Ah oui.
11: C'est un peu juste. C'est 20, ça doit être de 20 par étage, quoi.
10: Bon, voilà. La réflexion était bonne. Il fallait savoir qu'il y avait 56 étages dans la tour Montparnasse.
11: Ouais, bah ouais.
10: Quand même. En tout cas, félicitations. Vous avez remporté ces 100 francs de billets à gratter Suisse-Los. Yvan, de quoi bien commencer l'année?
11: Eh ben, on espère bien. Ouais. On va gratter bien. En pensant à vous.
10: En tout cas, on vous souhaite encore bonne chance pour le moment où vous allez recevoir ces billets à gratter.
11: Merci beaucoup.
10: Et puis, une très bonne année à vous.
11: Merci, pareillement.
10: Merci, au revoir.
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16: Il est là, on l'attendait, ce premier Presse Citron de l'année, avec pour jouer avec nous, David. Bonjour David.
17: Bonjour.
16: David qui nous appelle des terres fribourgeoises, où vous avez passé les fêtes, mais vous avez aussi bossé un peu entre deux, du coup vous n'avez pas tellement vu le temps passer. C'est ça?
17: C'est exact.
16: Aïe, aïe, aïe. Heureusement qu'il y a le Presse Citron pour vous remettre un peu à l'heure. Voilà, vous mettre un petit peu les horloges internes dans l'ordre.
17: Exact.
16: On va jouer pour gagner 100 francs en bon cadeau chez Jubin. Et pour ça, eh bien, vous avez trois questionnaires devant vous. Vous choisissez celui que vous préférez. J'ai un questionnaire relatif aux grenouilles. J'ai un questionnaire sur la série télé Plus belle la vie ou Encore plus belle la vie. Et puis le mot vie en chanson.
17: Oh là là.
16: Les grenouilles, les séries télé Plus belle la vie ou le mot vie dans les chansons.
17: Partons avec les grenouilles.
16: On va partir sur les grenouilles. J'ai l'impression que ça, c'est pas le thème le plus approprié. Vous prenez le moins
17: non,
16: pire.
17: Non, mais à défaut des trois, c'est celui qui me parle le plus.
16: Bon, bah écoutez, c'est comme ça le précitron. C'est vrai qu'il y a des fois, il faut juste choisir le moins pire. Mais sait-on jamais, on peut aussi être surpris. J'ai donc devant moi 10 questions relatives aux grenouilles. Si vous butez sur une question, vous dites je passe, on y revient s'il nous reste du temps à la fin du questionnaire. Questionnaire qui va durer une minute, donc traînez pas trop en chemin. Pas de score à battre aujourd'hui, vous êtes le premier à ouvrir les festivités cette semaine. Donc, est-ce que vous êtes prêt, David ?
17: Oh, on y va, ouais. C'est
16: bon. Alors, feu, gaz ! Quel personnage emblématique du Muppet Show est présenté sous les traits d'une grenouille ?
17: Je passe.
16: Comment appelle-t-on le bébé grenouille avant sa métamorphose complète ?
17: Un tétard.
16: Quel est le nom donné à l'espèce de grenouille africaine la plus grosse du monde qui peut atteindre 3 kilos ?
17: Grenouille bœuf.
16: De quelle classe d'animaux les grenouilles font-elles partie ?
17: Les amphibiens.
16: Quel nom porte la friandise en forme de grenouille dans la saga Harry Potter ?
17: Passe.
16: Comment se nomme le cri de la grenouille ?
17: Un croissement.
16: Quelle grenouille arboricole verte est connue pour ses chants et ses pattes à ventouses ?
17: La grenouille verte.
16: Dans une fable de La Fontaine, quel animal la grenouille veut-elle égaler en taille ?
17: Passe.
16: Quel est le mode de reproduction de la grenouille ?
17: Passe.
16: Dans le film d'animation Disney, la princesse c'est la grenouille. Comment s'appelle la princesse qui embrasse la grenouille ?
17: Oh, passe.
16: Eh, il est chaud quand même ce dernier avec cette princesse Disney, la princesse et la grenouille qui n'a pas été non plus leur plus grand succès. Et ouais, c'est peut-être un des films qui ne nous a pas le plus marqué de la saga Disney.
17: En tout cas, pas moi.
16: Voilà, déjà, c'est ça qui compte. Et en l'occurrence, il s'agissait de la princesse Tiana. Malheureusement.
17: Je l'aurais pas eu.
16: Ouais, pas de regret sur celui-là. Pour le reste, on a ce personnage emblématique du Muppet Show, Kermit la grenouille. Ça vous dit quelque chose ?
17: Non, du tout.
16: Eh bien voilà, c'est cette espèce de poupée qui était amoureux de Peggy la cochonne. C'est ancestral et c'est peut-être en train d'être en voie de disparition visiblement. Comment appelle-t-on le bébé grenouille avant la métamorphose complète ? Le tétard, c'est juste. La plus grosse grenouille, la grenouille africaine, qui fait 3 kilos, ce n'est pas la grenouille bœuf qui, elle, a envahi l'Australie. Il s'agit de la grenouille Goliath. C'est encore plus gros. La grenouille fait partie des amphibiens, c'est une bonne réponse. La friandise issue de la saga Harry Potter, qui ressemble à une grenouille, c'est le choco-grenouille.
17: Okay.
16: Le cri de la grenouille, j'ai bien écouté, vous avez dit croassement. Le croassement est le cri du corbeau. La grenouille coasse, sans le R.
17: D'accord.
16: On chipote sur les détails, mais on est obligé. On est devenu rigoureux cette année. Voilà, on a des bonnes résolutions.
17: Pas mal.
16: Donc la grenouille coasse et elle ne croasse pas. Ça, c'est le corbeau. Une grenouille arboricole verte qui n'est pas une grenouille verte, ça s'appelle la rainette.
17: Ok.
16: Dans une fable de La Fontaine, l'animal que la grenouille veut égaler en taille, elle veut devenir plus gros que le bœuf. Ça, vous avez passé. Le mode de reproduction de la grenouille, les grenouilles sont ovipares, elles pondent des œufs. Et puis, dans le film d'animation Disney, la princesse s'appelle Tiana, mais ça, on l'a vu, vous l'avez raté. Ça vous fait deux bonnes réponses. C'est un peu léger.
17: C'est bien mieux que la dernière fois.
16: Ah bon alors, vous aviez fait combien ?
17: Zéro.
16: Ah bon alors, vous avez fait infiniment mieux, ça vous dire ?
17: Ah oui.
16: Ah voilà. Cette année commence sur les chapeaux de roue. Incroyable.
17: Voilà. Bon. Ouais, c'est pas dit qu'on se retrouve vendredi.
16: Non, c'est pas dit. Mais on sait jamais. Les gens peuvent tout à coup glisser, il peut y avoir plein de choses, mais non, il faut vraiment beaucoup de circonstances pour qu'effectivement
17: ce score de deux tiède. Beaucoup de chance, ouais.
16: Ce serait une première, pourquoi pas ? D'ici là, en tous les cas, on vous souhaite un bon appétit, une bonne journée, mon cher David.
17: Pareillement, merci beaucoup.
16: Au revoir.
17: Au revoir, merci.
16: Désormais, le score à battre est de 2 dans ce Presse Citron. Vous pourrez jouer avec nous demain vers 11h45.
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16: C'est Mathéo qui joue avec nous aujourd'hui. Bienvenue Mathéo.
19: Bonjour, bonne année tout le monde.
16: Ah oui, on se souhaite la bonne année, bien sûr. On peut le faire jusqu'au 30 janvier. Donc le but, c'est de le faire tous les jours, tout le temps, dès que vous le pouvez. Comme ça, les gens deviennent agacés. Et c'est une petite revanche sur la vie, voilà, pour commencer sur de, bon, sur de bonnes bases. Alors je vous dis ça, mais c'est ce qu'on pratique à RJB. Hein, je vous le dis, dès qu'on entre dans les bureaux, c'est bonjour et bonne année jusqu'au 30 janvier.
19: Oui.
16: Et voilà, jusqu'à en avoir marre. Mon cher Mathéo, on n'est pas là pour se souhaiter la bonne année, même si on l'a fait, ça c'est fait. Maintenant, on va se concentrer sur le gros morceau, à savoir notre Presse Citron. J'ai devant moi 3 questionnaires de culture générale, 10 questions à chaque fois. Vous choisissez le thème que vous préférez pour essayer de briller et surtout battre le score de 2 de David. J'ai pour vous un questionnaire sur la mode, j'ai un questionnaire sur le vocabulaire juridique. Et j'ai un questionnaire sur les Carolines célèbres ou Carolines en question de culture générale.
19: Oh là là.
16: Caroline, vocabulaire juridique ou la mode ?
19: La mode, alors.
16: Ça part sur la mode, c'est quelque chose que vous pratiquez, mon cher Mathéo ?
19: Non, loin de là.
16: Écoutez, on ne sait jamais, sur un malentendu, hein, comme on dit. Et il faut faire mieux que deux, donc on serre les dents et puis on se retrouve d'ici une minute. Je vous rappelle donc, vous avez une minute pour répondre à 10 questions sur ce thème de la mode. Si vous butez sur une question, vous dites je passe et on y revient. S'il nous reste du temps à la fin du questionnaire. Est-ce que vous êtes prêt, mon cher Mathéo ?
19: Oui.
16: Alors c'est parti. Quelle maison de mode italienne créée en 1921 est célèbre pour son emblématique logo composé de 2 G entrelacés ?
19: Dolce & Gabbana.
16: Dans quel film la mode est-elle incarnée par un personnage inspiré d'Anna Wintour ?
19: Je passe.
16: Quelle créatrice française a lancé le tailleur en tweed et le parfum numéro 5 ?
19: Chanel.
16: Par quel mot anglais désigne-t-on la semaine où les marques dévoilent leur nouvelle collection ?
19: Je passe.
16: Quel célèbre couturier a créé les costumes du film Le Cinquième Élément ?
19: Je sais pas.
16: Dans quel sport s'est illustré René Lacoste, fondateur de la célèbre marque au crocodile ?
19: Tennis.
16: Quelle marque est célèbre pour ses trenches beiges à motif écossais intérieur ?
19: Je sais pas.
16: Pour quel sport a été créée la célèbre chaussure Converse All-Star ?
19: Basket.
16: De quelle nationalité est le fondateur de la marque H&M ?
19: Français.
16: Eh bien non, c'était suédoise, malheureusement. Ils sont même 2, sauf erreur. Mais oui, c'était H&M et suédois à la base. Ça va ?
19: Moyen.
16: Écoutez, vous avez passé quand même passablement de questions sur celles que l'on vous a posées.
19: Oui.
16: On verra si ça suffit pour détrôner déjà David, et puis ensuite peut-être pour tenir la fin de la semaine. Ça commence donc avec cette question sur la maison de mode italienne avec son emblématique logo à 2 G entrelacés. Il s'agissait de Gucci.
19: Ah oui, Gucci.
16: Dans quel film la mode est-elle incarnée par un personnage inspiré d'Anna Wintour ? C'est le diable s'habille en Prada. La créatrice française qui a lancé le tailleur en tweed et le parfum numéro 5, Chanel, Coco Chanel de son prénom. C'est correct, bonne réponse. Ce mot anglais qui désigne la semaine où les marques dévoilent leur nouvelle collection, vous l'avez déjà entendu, je suis sûr. Les Fashion Week.
19: Ah ouais, bah bien sûr. Voilà. Voilà,
16: bah si jamais, c'est ça. Si vous demandez ce que c'était une Fashion Week, c'est ça. Le célèbre couturier qui a créé les costumes du film Le Cinquième Élément, il s'agit de Jean-Paul Gaultier. René Lacoste s'est effectivement illustré en tennis, c'est une bonne réponse. Ses trenches beiges à motif écossais intérieur, très réputé chez les hooligans, les Burberry.
19: Alors là.
16: Ben voilà. Il faut le noter, puis il faudra le ressortir.
19: Ouais, il faut vraiment le noter alors.
16: Pour quel sport a été créée la célèbre chaussure Converse All-Star ? Le basketball, c'est juste. Ça vous fait 3 bonnes réponses, mon cher Mathéo. Vous prenez la tête.
19: D'accord.
16: Il faut croiser les doigts, par contre, plutôt 2 fois qu'une pour espérer que ça tienne jusqu'à vendredi. Ça, c'est déjà vu. mais oui. C'est plutôt rare, donc il faut espérer que la bonne étoile soit de votre côté.
19: En espérant.
16: On vous dit peut-être à vendredi, en tous les cas, bon appétit, bonne journée.
19: Merci, merci, bonne journée.
16: Et bonne année surtout.
19: Ouais, exactement. Et bonne santé.
16: Exactement. Le presse-citron revient demain aux alentours de 11h45. Il y a toujours 100 francs en bon cadeau chez Jubin à gagner. Et pour ça, eh bien, faudra faire mieux que 3. Bonne chance.
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16: Pour jouer avec nous aujourd'hui au Presse Citron, nous avons Barbara. Bonjour Barbara.
21: Bonjour.
16: Barbara qui vient tenter sa chance à ce Presse Citron. Vous connaissez le principe, on vous pose des questions, vous y répondez. Il faut faire le meilleur score de la semaine pour repartir avec 100 francs de cadeaux. En l'occurrence, ce sera 100 francs en bon cadeau dans les stations Jubin Frères de la région. Ma chère Barbara, j'ai 3 questionnaires devant moi. Vous choisissez le thème qui vous correspond le mieux. J'ai un thème sur les sorcières, j'en ai un sur la chimie et j'en ai un sur les comédies musicales. On a des thèmes un peu corsés cette semaine, hein, je vous le cache pas. Les sorcières, la chimie ou les comédies musicales?
21: Comédies musicales.
16: Plutôt les comédies musicales, vous en avez déjà vu, vous en avez apprécié
21: Pas du tout.
16: Ah ben, ça va être rock'n'roll, mais en même temps, ça va mettre du piment pour Mathéo et David qui ont fait 3 et 2 cette semaine. Donc voilà, ça met un petit peu de piment dans cette aventure. Une minute pour répondre à 10 questions sur ce thème, donc des comédies musicales, ma chère Barbara. Si vous butez sur une question, vous pouvez dire « je passe » et on revient à la question si on a du temps, une fois qu'on a fait tout le questionnaire. Le score à battre est de 3. Est-ce que vous êtes prête?
21: Je suis prête.
16: Alors, bon courage, c'est parti. Merci. Quelle comédie musicale américaine de 57 est inspirée de Roméo et Juliette?
21: Love Story.
16: Qui a tenu le rôle de Johnny Rockford dans la première version de Starmania?
21: Pas.
16: Dans quelle comédie musicale française peut-on entendre Être à la hauteur, chantée par Emmanuel Moir?
21: Le Roi Soleil.
16: Quelle chanteuse était Esmeralda en 98 dans Notre-Dame de Paris?
21: Hélène Segarra.
16: Créée en 88 à Broadway, quelle comédie musicale est inspirée d'un roman de Gaston Leroux?
21: 4.
16: Quel dessin animé Disney est tiré la chanson L'Histoire de la vie, adaptée en comédie musicale à Broadway en 98?
21: Le Roi Lion.
16: Dans La Légende de Jimmy, quelle chanteuse canadienne a interprété la chanson éponyme?
21: Passe.
16: De quelle comédie musicale est tiré le titre L'Assa Symphonie, interprété par Florent Motte?
21: Passe. Oh là là.
16: Oh là là là là. C'est compliqué, hein?
21: Ouais.
16: Ben, vous êtes bien battu. On va voir un peu le score que ça donne. On n'est pas allé très vite, mais peut-être que les réponses que vous avez données étaient les bonnes. On commence avec cette comédie musicale américaine de 57 inspirée de Roméo et Juliette. Ça a un peu bafouillé, je peux pas vous le coter juste, c'était West Side Story. Il y a eu un peu des bouts de story de side, mais après il manquait les 3/4
21: de la moitié. Exactement.
16: Ça n'allait pas. Qui a tenu le rôle de Johnny Rockford dans Starmania? C'était Daniel Balavoine, feu Daniel Balavoine. Dans la comédie musicale française Être à la hauteur, chantée par Emmanuel Moir, c'est la comédie Le Roi Soleil. Ça, vous avez tapé juste, bonne réponse. Qui était Esmeralda dans Notre-Dame de Paris en 98? Hélène Segarra, c'est juste aussi, bien joué. Créée en 88 à Broadway, une comédie musicale inspirée d'un roman de Gaston Leroux, Le Fantôme de l'Opéra. C'est un des grands classiques, celui-là, mais c'est vrai qu'il fallait l'avoir. Le dessin animé Disney dont est tirée la chanson L'Histoire de la vie, qui est devenue une comédie musicale en 98 aussi, c'est Le Roi Lion. C'est une bonne réponse, vous arrivez à égalité avec Mathéo. Est-ce que vous avez fait mieux? La légende de Jimmy, la chanteuse canadienne qui a chanté tout ça, vous l'avez passé. Il s'agissait de Diane Tell. Et puis La Sainte Symphonie de Florent Motte est une chanson tirée de la comédie Mozart, l'opéra rock. Bah, vous arrivez à égalité avec Mathéo.
21: Oh
16: eh ouais.
21: Pas mal, pas mal.
16: Ah, c'est Noël qui continue, les miracles continuent.
21: Oui, oui, c'est ça.
16: Ben écoutez, on vous retrouve peut-être pour la finale vendredi, même si je vous cache pas que 3, c'est aussi un score qui
21: peut facilement être battu. Ouais, c'est très peu.
16: C'est ça. Après, on a eu des questionnaires assez corsés, c'est vrai, depuis le début de cette semaine, mais voilà. Demain est un autre jour. En tous les cas, eh bien, peut-être à vendredi. Et puis, bon appétit et bonne journée, ma chère.
21: Merci, pareil. Bonne journée.
16: Au revoir. Le Presse Citron de retour demain vers 11h45. Massez votre cerveau, frottez-vous les tempes. Et rendez-vous donc demain pour jouer avec nous. On vous attendra bien sûr pour vous faire gagner peut-être 100 francs en bon cadeau dans les stations Jubin Frères de la région.
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16: Et nous jouons aujourd'hui avec Dorothée. Bonjour Dorothée.
0: Bonjour.
16: Dorothée qui a fait soft durant les fêtes. Hein.
0: Oui, tout à fait.
16: Il ne faut pas trop forcer, il faut y aller calmement, voilà. Mais
0: voilà, exactement.
16: Vous vous êtes pas endormi avant minuit le 31?
0: Non,
16: okay.
0: Du tout.
16: C'est déjà arrivé, vous m'avez dit, ça m'est déjà arrivé aussi.
0: Oui, il y a 2-3 ans, mais ouais, ça me déjà
16: et
0: arrivé.
16: Je pense que vous êtes nombreuses et nombreux à nous écouter et à qui c'est déjà arrivé de se dire, bon ben voilà quoi, champagne ce sera pour demain matin au réveil.
0: Voilà, c'est ça.
16: Très bien, mais on espère que vous pourrez déboucher le champagne cette semaine avec notre Presse Citron. Le score à battre est de 3. Il faut faire mieux que 3 sur les 10 questions qu'on va vous poser. Pour ça, j'ai 3 questionnaires de culture générale devant moi. Vous choisissez celui que vous préférez. On a un questionnaire qui s'appelle « Un air de famille ». Ça parle des stars et de leur progéniture ou proches qui sont aussi des stars. On a un questionnaire sur la Tour Eiffel et on a un questionnaire qui s'appelle « Le mot « vie » en chanson ». La vie, donc, qu'on retrouverait dans des titres de chansons.
0: Les stars.
16: La vie de star, un air de famille, enfants, parents, cousins, cousines. Ils sont de la même famille et partagent la célébrité. Une minute pour répondre à 10 questions sur ce thème. Si vous butez sur une question, dites « je passe ». Et on revient à la question s'il nous reste du temps à la fin du questionnaire. Le score à battre est de 3. Êtes-vous prête ?
0: Oui.
16: Alors, on y va. Quelle chanteuse américaine est la maman de Lourdes Léon ?
0: Madonna.
16: Qui est le père de la romancière Lolita Séchant ?
0: Renaud.
16: Quel est le prénom de la fille de Johnny Depp et Vanessa Paradis qui est actrice et mannequin ?
0: Lily Rose.
16: De quel acteur américain Rumer Glenn est-elle la fille aînée ?
0: Je passe.
16: Quelle actrice française est la mère de Chiara Mastroianni ?
0: Je passe.
16: Comment se prénomme la fille de Paul McCartney qui est styliste ?
0: Bella.
16: Quel est le prénom du fils de Jean-Paul Belmondo ?
0: Je passe.
16: Comment s'appelle la fille de Josiane Balasco, qui est aussi actrice ?
0: Je sais plus. Je passe.
16: Quelle actrice américaine est la maman de Suri Cruz ?
0: Katie Holmes.
16: Quel célèbre comique disparu est le père de Marius Colucci ?
0: Coluche.
16: De quel acteur américain Rumer Glenn est-elle la fille aînée ?
0: Bruce Willis.
16: Sur le fil, je vous l'accorde. Vous êtes très magazine people, j'ai l'impression.
0: Oh, alors oui, j'aime bien les stars. J'aime bien, oui.
16: Vous aimez beaucoup, même, j'ai envie de dire. Quand on voit, rien qu'en regardant votre passion à essayer de retrouver des noms, pour certains, certaines, on se dit, mais qui donc, à qui elle pense? Et pourtant, vous êtes déjà en train de chercher dans vos têtes les relations. Enfin, vous avez l'air d'être quand même bien au courant.
0: Bon, on aime bien les jeux de questions-réponses, les jeux de quiz, on aime bien. Donc,
16: ah, ok, d'accord. Donc, vous avez eu l'occasion de travailler votre culture générale. Ça fait aussi partie du jeu.
0: Oui, ça peut aider.
16: Ouais. On va passer tout ça en revue, je ne vous cache pas que ça s'est plutôt bien passé. Ça commence avec cette chanteuse américaine qui est la maman de Lourdes Léon, Lourdes Léon, on pourrait dire, c'était Madonna évidemment, bonne réponse. Le père de la romancière Lolita Séchant, c'est Renaud Séchant, donc Renaud effectivement. La fille de Johnny Depp et Vanessa Paradis s'appelle Lily Rose, c'est juste. C'est bel et bien Bruce Willis qui est le père de Rumer Glenn avec demi-mour. La mère de Chiara Mastroianni, Catherine Deneuve.
21: Oui, voilà.
16: Ouais. Bah oui, bah oui, bah forcément. Oui. Je le savais. Comment se prénomme la fille de Paul McCartney qui est styliste? Stella McCartney, c'est juste. Bonne réponse aussi. Le fils de Jean-Paul Belmondo. C'est Paul. Paul Belmondo. Eh oui, tout simplement. La fille de Josiane Balasco, aussi actrice. Marie-Lou Berry.
21: Oui.
16: Cathy Holmes est effectivement la maman de Souris Cruz. Et enfin, Marius Colucci est le fils de Coluche, dont on célèbre les 40 ans de la disparition cette année. Hein. Si jamais, oui. On aura sûrement quelques petits événements pour commémorer cette date. De votre côté, vous pouvez commémorer cette large victoire avec 1, 2, 3, 4, 5, 6, 7 bonnes réponses.
21: Ouais.
16: Vous auriez pu faire les 10?
21: Non.
16: Ah, okay, ouais.
21: Mon dos, ça ne serait pas revenu. Et Yara non plus, ça ne serait pas revenu.
16: Ouais, voilà. Donc, pas de regret sur ce coup-là. 7 points, c'est déjà très bien. Et ça met une pression bien marquée pour nos auditeurs, auditrices qui vous tenteront leur chance demain pour la finale. Vous serez là, ouais. Dorothée?
21: Oui, bien sûr.
16: Donc, vous vous reposez d'ici là. Vous soufflez un grand coup. Et puis, pas trop de champagne, évidemment.
21: Non.
16: Si vous prenez la route, prudence.
21: Aujourd'hui.
16: Et puis on se revoit demain.
21: Au revoir. Merci beaucoup. Au revoir. Demain. Au revoir.
16: On vous l'a dit donc, demain 11h45, vous pourrez jouer avec nous au Presse Citron. 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De temps en temps, on ouvre cette possibilité-là pour un peu brasser dans le panel des gens qui nous appellent. Donc, n'hésitez pas à venir vous inscrire demain dès 11h pour jouer avec nous au Presse Citron. Essayez de battre ce score de 7 redoutables posé par Dorothée.
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16: Qui remportera ce lot de 100 francs de bons cadeaux dans les stations Jubin Frères pour la FR du plein d'essence ou de victuailles dans les shops? Eh bien, on va le savoir aujourd'hui. On a Julien qui joue avec nous. Bonjour Julien.
3: Bonjour Steve.
16: Julien, passez des belles fêtes.
3: Ouais, super.
16: Tranquille, vous avez eu vos cadeaux?
3: Un petit peu, ouais.
16: Ah, ça veut dire que vous avez été un petit peu sage. Ah ouais? Vous n'avez pas été très sage du coup cette année, c'est ça?
3: Ouais, ça va être ça.
16: Certainement. Julien, vous venez affronter le score de 7 de Dorothée qui est avec nous. Bonjour Dorothée.
21: Bonjour.
16: Avec 7 points, ça va, on est assez serein, mais il faut pas vendre la peau de l'ours avant les bœufs, hein, comme j'aime bien dire.
21: Voilà.
16: On va vous retrouver tout à l'heure, comme ça en cas d'égalité, on va pouvoir vous départager tous les deux en direct. Mais pour l'heure, eh bien, on attend la performance de Julien. Donc Dorothée, on vous garde au chaud, à tout à l'heure.
21: Merci, à tout à l'heure.
16: Mon cher Julien, j'ai devant moi 3 questionnaires de culture générale. Vous choisissez le thème qui vous semble le plus approprié pour vous. On a un thème sur les films de Noël, les grands classiques. Un questionnaire sur les chanteuses américaines et puis un questionnaire sur le voyage dans l'espace.
3: Chanteuse américaine.
16: Ça part plutôt sur le thème musical, les chanteuses américaines. Un peu mélomane, Julien?
3: Un petit peu.
16: Ouais, vous avez des registres pour lesquels vous êtes plus vif?
3: Non, mais ça va être pas mal.
16: Ok, bon, ça va être pas mal. On vous le souhaite. Score à battre 7. Et pour ça, vous devez répondre à un maximum de questions sur les 10 qui arrivent. Vous aurez une minute, pas plus. Si vous butez sur une question, vous pouvez dire je passe et on revient à la question une fois qu'on aura fait tout le questionnaire. Est-ce que vous êtes prêt?
3: Prêt.
16: C'est parti. Quelle chanteuse américaine a joué Hannah Montana dans la série télé du même nom?
3: Miley Cyrus.
16: Pour la BO de quel film Whitney Houston a-t-elle chanté I Will Always Love You?
3: Bodyguard.
16: Quelle chanteuse afro-américaine était surnommée Queen of Soul?
21: Non.
3: Aretha Franklin.
16: De quel groupe de rock californien Gwen Stefani a-t-elle fait partie?
3: No Doubt.
16: Quelle chanteuse a sorti les albums Born This Way et Chromatica?
1: Lady Gaga.
16: En 99, quelle chanteuse a connu son premier succès avec Jenny in a Bottle?
1: Christina Aguilera.
16: Quelle chanteuse originaire de Houston a démarré dans la chanson avec les Destiny's Child?
1: Beyoncé.

0: C'est pas bien de sortir des internets comme ça.
1: Il n'y a que la resta qu'on a sorti.
0: Oui, mais c'est quand même une réponse.
1: Ouais.
0: Sans ça, vous n'auriez pas fait les 10 points.
1: Ah, cool.
0: Ben quand même, mélomane, mon cher Julien.
1: Ouais, un peu plus que vite fait, du coup.
0: On dirait. Vous êtes un amoureux de musique, DJ à vos heures, ou simplement
1: non,
0: vous écoutez depuis
1: toujours? J'ai déjà fait 2-3 blind tests, du coup.
0: Ça aide un peu à se remettre les idées en place, puis à taper dans le mille. Eh bien, c'est 10 points, mon cher Julien et Camille, du coup. Vous n'avez laissé aucune chance à cette pauvre Dorothée. Dorothée, ben voilà, quoi. On a un tir parfait.
2: Bien joué, hein.
0: Ouais, bien joué, hein. Franchement. Il fallait quand même aller les chercher. Donc toutes les réponses sont bonnes, on va pas tout passer en revue évidemment. Ma chère Dorothée, bah, faudra revenir pourquoi pas la semaine prochaine ou à un autre moment.
2: Oh, bah, bien sûr, on reviendra.
0: Avec grand plaisir. On vous souhaite toutefois un bon week-end et un bon appétit, même si vous n'avez pas gagné.
2: Ouais, pas de souci. Un bon week-end à vous.
0: Au revoir.
2: Au revoir.
0: Julia Camille, à vous les 100 francs en bon cadeau dans les stations Jubin. Vous allez pouvoir faire le plein et aller comme ça parcourir notre région pour aller faire les blind tests dans toutes les chaumières.
1: Cool. Merci.
0: Bon, vous pourrez aussi faire autre chose, hein. Débrouillez. On vous souhaite vous aussi un bon appétit, un bon week-end. À bientôt, Julien. Au revoir.
1: Merci, Steve. À bientôt.
0: Et bien voilà, un jackpot avec un travail d'équipe, ça paye. Évidemment, bah oui, vous pouvez appeler les collègues à vous aider, la famille, tout ça, il n'y a pas de souci. Après, c'est toujours un peu frustrant quand les gens tapotent un peu sur Internet. Mais c'est vrai que là, on n'a laissé aucune chance à Dorothée avec ce 9 points ou 10 points donc pour ce duo redoutable. On verra la semaine prochaine si vous ferez mieux. Ah ouais, on verra. Rendez-vous lundi, 11h45 pour jouer.
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4: Walid Ia roule sa bosse dans le milieu de l'humour depuis un certain temps. Pourtant, il n'avait pas encore eu le droit à sa série dans Éclat de rire. La raison était qu'il manquait sûrement un peu de personnalité à ses débuts, très formaté dans l'ère du stand-up moderne. Mais j'ai radicalement changé d'avis quand j'ai vu le sketch que nous allons vous diffuser dans ce volet. D'abord au Jamel Comedy Club, dans le registre typique de l'émission, dans On ne demande qu'à en rire, avec un peu plus de subtilité, et aujourd'hui sur France Inter, où il brille par son écriture et son interprétation. On peut dire qu'il en a fait du chemin, Walid Ia. Aujourd'hui, il fait partie, selon moi, du haut du panier des chroniqueurs à la radio. Il y a plusieurs raisons à cela. Déjà, c'est bien écrit et c'est bien lu. Sa diction est parfaite. Ensuite, il ose aborder les thèmes les plus brûlants avec panache. Et quand je dis brûlant, c'est du volcan. Lui, l'enfant métisse français et sénégalais, est pris entre les feux des communautés qui se déchirent en France et ça ne s'arrange pas avec le conflit au Proche-Orient. Et pourtant, c'est sur ce conflit que Walid Ia va nous sortir son meilleur papier du grand art.
5: Compliqué d'écrire cette chronique avec l'actu du moment, hein. Déjà, s'exprimer sur Israël-Palestine, en règle générale, c'est tenter un moonwalk bourré au milieu d'un champ de mine. Mais là, avec la contrainte en plus de faire des blagues, c'est moonwalk bourré champ de mine, mais de nuit. Est-ce que l'humour a sa place avec tout ce qui se passe en ce moment, hein? Parce que là, les seuls qui se tapent des barres sur le conflit, c'est les marchands d'armes, hein. Ils vendent la mort, mais devant leur chiffre d'affaires, ils sont morts de rire, hein. Même Bernard Arnault, il commence à se demander pourquoi il s'emmerde avec des sacs et des parfums. Donc je vais commencer par répondre à la question que tout le monde se pose sur la situation israélo-palestinienne. Quelles sont les positions de Omar Sy et de Mbappé? Allez, Ruquier et Hanouna, ils veulent savoir, hein. Ils veulent savoir ce qu'en pensent les Noirs, les personnalités préférées des Français. Comment, devant tant d'horreurs, tu consacres ton émission à qu'en pensent Lupin et Kiki de Bondy? Qui est-ce qui se dit, c'est Kylian, il fait quand même des beaux appels en profondeur. Je veux son avis sur une crise géopolitique qui a démarré 50 ans avant sa naissance. C'est important. Omar et Kylian, dès quand ils s'expriment, on leur gueule dessus. Quand ils s'expriment pas, on leur gueule dessus. En fait, ce que vous voulez, c'est pas leur avis, c'est juste leur gueuler dessus. Faut le dire. Est-ce qu'on doit s'exprimer sur tous les conflits? Israël, Palestine, Ukraine, Russie, Arménie, Azerbaïdjan, Yémen, Arabie Saoudite. Tout ça, c'est des guerres. C'est pas des matchs de poule. Là-dessus aussi, on doit prendre position, même sur les guerres qui sont dans des pays où on sait pas où c'est. Tu vois, faut quand même, après, on peut avoir, à mon avis. Tu sais, par exemple, les membres du Hamas qui ont massacré des civils israéliens dans leur sommeil avec des Allahu Akbar plein la bouche. Déjà, le jour de leur rencontre avec Dieu, j'espère qu'ils auront des bons arguments, hein, parce qu'il va te demander où t'as lu ça. Et qu'il fallait faire ça, et en criant son nom en plus, hein, t'as confondu être un guerrier de la liberté avec être une grosse merde sortie du cul d'un lâche. Voilà, s'il y en a qui voulaient ma position sur les tueurs de ce week-end, elle est pas politique, mais vous l'avez. Après, faut être hypocrite pour pas mentionner le contexte, hein, vous savez, le fameux contexte. Ouais. On cherche à chaque fois que quelqu'un se fait exploser par un policier, par exemple. Hein, oui, certes, il a pris un coup de flashball à bout portant, avait pris une balayette, mais on n'a pas le contexte. Bah là, déjà, quand et où il démarre le contexte? Parce que ce jeu-là, on

0: On peut remonter jusqu'aux Cananéens, c'est loin, hein, et on va pas faire la liste de tous ceux qui se sont disputés cette terre juste parce qu'ils étaient pas d'accord sur qui a créé l'univers. En revanche, ça a pas commencé la semaine dernière non plus. C'est le gouvernement israélien avec en tête Netanyahou empêtré dans tellement d'affaires de corruption que Sarkozy se sent moins seul. Qui après avoir promis la sécurité aux Israéliens tout en accentuant la violence coloniale envers les Palestiniens et en encourageant le financement du Hamas, nous fait l'étonner quand ça lui pète à la gueule. Ils ont tué des civils, c'est ignoble, c'est de la barbarie, quel humain peut faire ça? Absolument, du coup qu'est-ce que vous allez faire? Bah on va tuer des civils aussi. Mais nous c'est une réponse, d'accord. Quand est-ce que t'estimes que t'auras répondu? Il y a un score, il y a un barème, tu te dis dans le doute je les tue tous. Il y a plus de 700 enfants morts, à 2000 on tape dans la main, on se dit qu'il y a match nul, accompagné d'une musique qui nous chante que les civils de Gaza seraient complices du Hamas. Mais c'est lesquels les complices? Hein, c'est ceux qui sont écrasés sous les bâtiments, ceux que le Hamas retient pour en faire des boucliers humains, ceux qui sont brûlés au phosphore ou ceux qui peuvent pas sortir de Gaza puisqu'autour il y a des putains de barrières. Si je dois choisir un camp, ce sera toujours celui des civils, quel qu'il soit. Moi je pense qu'une vie innocente vaut une vie innocente, je fais pas de différence, j'ai pas l'érudition de Raphaël Enthoven. Tout ça avec le soutien inconditionnel de l'État français. Bon, rien d'étonnant, hein, c'est pas l'ancien colonisateur qui va donner des leçons aux nouveaux, hein, c'est pas Bertrand Cantat qui va faire la morale à Stéphane Plaza. Accompagnez-moi dans cette fin de carrière. Pour vous dire à quel niveau politique on se situe, aujourd'hui on a l'extrême droite qui essaie de nous faire croire qu'elle se soucie des juifs de France. Hein, ça c'est compter sur un cobra pour vous faire du bouche à bouche, faut pas le faire. C'est juste qu'il y en a qui détestent les Arabes tellement fort qu'ils sont obligés de faire une pause dans leur antisémitisme. Hein, c'est pas de la compassion ni de la solidarité, c'est de la gestion de priorité, ça n'a rien à voir. Là où ils sont tous d'accord, c'est pour détester LFI. Hein. Même Enrico Macias, s'il veut faire un octogone avec Mélenchon, on les a perdus. Sur la question terrorisme ou crime de guerre. Bah, appelez ça terrorisme de guerre et faites pas chier. Hein. On n'arrivera pas à se mettre d'accord sur un mot. Comment vous voulez qu'on les incite à être d'accord sur la paix? On est là à discuter sémantique. Le seul mot sur lequel on est d'accord, c'est mort. Hein, ça, il y en a à l'appel des deux côtés, du bébé jusqu'à la grand-mère. Aucun débat ne les ramènera jamais à la vie. Parce qu'à force de se demander qui a commencé, malheureusement, on se demande jamais qui va arrêter.
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3: Il est de retour, le Presse Citron, et pour démarrer les festivités cette semaine, j'ai avec moi Gilles. Bonjour Gilles.
4: Bonjour.
3: Un Gilles qui s'est fait un petit week-end sympa sur la terrasse au bord du lac. Ça profite un peu, enfin sur le petit jardin au bord du lac, c'est pas mal ça.
4: Ah ouais, faut profiter quand il fait beau.
3: Mais ouais, en plus, vous m'avez dit que vous aviez invité du monde, donc vous en faites profiter les autres. Moi, je dis toujours, hein, ouais. les bonnes choses sont toujours meilleures quand on les partage.
4: Ouais, c'est vrai, c'est vrai.
3: Et puis le Précitron aussi. Mais là, vous jouez tout seul, vous. Hein.
4: Ouais. Là, je suis tout seul, alors. Ouais.
3: Alors, on a devant nous trois questionnaires. Vous choisissez le thème que vous préférez pour essayer de briller. J'ai un questionnaire sur les expressions de la langue française. Les chansons Disney et puis la gymnastique.
4: Expression de la langue française.
3: Ça part sur les expressions de la langue française. Vous aimez bien jouer un peu avec la langue?
4: Ouais, pourquoi pas.
3: Ouais, ok, d'accord. En tout cas, mieux que le reste.
4: Et les autres, de toute façon, ça me... Ouais. Les deux autres m'intéressent pas.
3: Donc, les expressions de la langue française, vous avez une minute pour répondre à 10 questions sur ce thème. Si vous butez sur une question, vous dites « je passe » et on y revient s'il nous reste du temps à la fin du questionnaire. Pas de score à battre puisque c'est vous qui débutez cette semaine. Est-ce que vous êtes prêt, Gilles?
4: Je suis prêt.
3: Allons-y. Quelle expression du grec Archimède exprime la joie de faire une découverte?
4: Eureka.
3: Selon l'expression « que se fait-on remonter quand une personne nous gronde ?»
4: Les bretelles.
3: Quelle est la fin de cette expression « se croire sorti de la cuisse de... »
4: Jupiter.
3: Afin de se mettre d'accord, que faut-il savoir accorder selon l'expression?
4: En violon.
3: Quelle expression signifie agir avec une extrême précaution pour éviter tout débordement?
4: Oh, je passe.
3: Quand quelque chose survient au mauvais moment, quel animal est comparé à un intrus dans un jeu de qui?
4: Ben, un chien.
3: Selon l'expression, que ne faut-il surtout pas pousser dans les orties?
4: Mémé.
3: Que faut-il battre pendant qu'il est encore chaud?
4: Le fer.
3: Complétez l'expression suivante, être copain comme...
4: Cochon.
3: Quelle est la signification de l'expression « être fagoté comme l'as de pique » ?
4: Être bien habillé.
3: Quelle expression signifie « agir avec une extrême précaution »
4: Je ne sais pas.
3: Sur quoi vous marchez quand vous faites...
4: Des œufs.
3: Eh oui, marcher sur des œufs, c'est ça, agir avec une extrême précaution. Okay. C'est vrai que c'était compliqué. Le reste, ça va, c'est allé?
4: Plus ou moins, je crois.
3: Vous avez répondu avec beaucoup d'aplomb. Est-ce que c'était les bonnes réponses? Ça, on va le voir tout de suite. Mais effectivement, vous êtes bien avancé. On a en tout cas passé en revue toutes les questions. Donc, c'est bon signe en général. Ça commence avec cette expression Archimède qui exprime la joie de faire une découverte. Eureka, c'est la bonne réponse. Bien joué. D'après l'expression, que se fait-on remonter quand une personne nous gronde? Célèbre-t-elle? C'est juste. Se croire sorti de la cuisse de... Vous m'avez dit Jupiter. Eh bien, c'est une bonne réponse, effectivement.
4: Ah ouais?
3: Oui.
4: Ok.
3: Voilà, c'est se prendre vraiment pour plus haut qu'on est, plus grand qu'on est. Et voilà, c'est une... Okay. Jupiter étant un des... Dans la mythologie... Les êtres supérieurs, voilà, c'est ça, les dieux romains au top du top, ben voilà. Qu'est-ce qu'on s'accorde quand on se met d'accord? On accorde nos violons, c'est une bonne réponse aussi. Marcher sur des œufs, vous l'avez raté. Quand quelque chose survient au mauvais moment, quel animal est comparé à un intrus dans un jeu de qui? Un chien, c'est une bonne réponse aussi. Il ne faut pas pousser mémé dans les orties, ça c'était facile. Il faut battre le fer quand il est encore chaud. Bien joué aussi. L'expression suivante, être copain comme cochon, c'est une bonne réponse aussi. Et enfin, vous m'avez dit, être fagoté comme l'as de pique, ça veut dire être bien habillé. C'est l'inverse. Être fagoté comme l'as de pique, c'est être mal habillé. Mais vous nous faites quand même un redoutable score de 8. Je vous cache pas que vous allez nous pourrir la semaine, mais bon, ça fait partie du jeu.
4: Il y aura moins
3: d'appels. Ouais, les gens sont un peu intimidés par les scores, sachant que c'est juste du plaisir de répondre à des questions et puis de passer du temps ensemble. Mais bravo à vous. Donc possiblement, on vous retrouve vendredi pour la finale. Et une bonne journée, Gilles. Au revoir.
4: Bonne journée aussi à tous. Au revoir.
3: Au revoir.
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3: Et j'ai le plaisir d'accueillir Valérie pour jouer avec nous aujourd'hui. Bonjour Valérie.
5: Bonjour.
3: Valérie, vous allez affronter notre diable de Presse Citron. Vous avez vu le score à battre?
5: Non.
3: C'est 8.
5: D'accord, tout va bien.
3: Tout va bien. Voilà, une belle occasion de briller encore davantage. Pour ce faire, donc, essayer de détrôner Gilles et son score de 8, avec lequel il avait l'air assez serein. Eh bien, je vous propose ces trois questionnaires suivants. J'en ai un sur le basketball, j'en ai un sur des opéras, et j'en ai un sur les thrillers au cinéma. Bon, c'est assez pointu, hein. Basket, okay. Opéra, thriller au cinéma.
5: Allons-y pour les thrillers.
3: Si vous butez sur une question, vous dites « je passe » et on y revient. S'il nous reste du temps à la fin du questionnaire, le score à battre est de 8. Est-ce que vous êtes prête, Valérie?
5: Oui, oui.
3: Alors, bonne chance, on y va.
5: Merci.
3: Quel film de Mathieu Kassovitz, sorti en 2000, a réuni Jean Reno et Vincent Cassel?
5: Je passe.
3: En 2010, qui a réalisé The Shutter Island avec comme acteurs principaux Leonardo DiCaprio et Mark Ruffalo?
5: Je passe.
3: Quel acteur est le coéquipier de Morgan Freeman dans Seven?
5: Brad Pitt.
3: Dans Point Break, quel sport est pratiqué par une bande de cambrioleurs?
5: Le surf.
3: Quel thriller a reçu l'Oscar 2026 du meilleur film?
5: Je passe.
3: Dans quel film retrouve-t-on le personnage de Clarice Starling interprété par Jodie Foster?
5: Le silence des agneaux.
3: Quel acteur français incarne un maître de ballet aux côtés de Natalie Portman dans Black Swan?
5: Vincent Cassel.
3: Dans Basic Instinct 1 et 2, quel est le métier du personnage joué par Sharon Stone?
5: Je passe.
3: Quel film adapté d'un roman de Stephen King raconte l'histoire d'un écrivain retenu en otage par l'une de ses fans?
5: Je passe.
3: Dans quel pays se déroule l'action du premier volet de la saga Millennium?
5: Je passe. En Russie.
3: C'était en Suède. On est aussi au frais, mais un peu plus à l'ouest.
5: Ah oui.
3: Donc, celui-là, c'est pas passé. Il faut espérer que les autres se soient passés, mais vous en avez quand même passé plus de deux. Donc, à mon avis, vous ne détrônerez pas Gilles.
5: Non, clairement pas.
3: Cela dit, il y a eu des réponses et on peut vérifier toutes ces réponses, voir si elles sont correctes ou pas, et nourrir notre culture générale. Le film de Mathieu Kassovitz, sorti en 2000, qui a réuni Jean Reno et Vincent Cassel, c'est Les Rivières Pourpres.
5: Ah oui.
3: Un film qui est encore très valable aujourd'hui. En 2010, qui a réalisé The Shutter Island, issu d'une bande dessinée avec Leonardo DiCaprio et Mark Ruffalo comme acteurs principaux, c'est Martin Scorsese.
5: Okay.
3: Vous l'avez vu ?
5: Je l'ai vu, oui. Alors, ouais. J'aurais pu dire les acteurs, mais pas le réalisateur.
3: Ben voilà, c'était Martin Scorsese. L'acteur et coéquipier de Morgan Freeman dans Seven, c'est Brad Pitt, alias David Mills dans le film. C'est juste, donc bonne réponse. Dans Point Break, les cambrioleurs sont bel et bien des férus de surf. C'est juste aussi. Le thriller qui a reçu l'Oscar 2026 du meilleur film, donc ces derniers Oscars là, c'est Une bataille après l'autre. Je ne l'ai pas vu, je ne peux pas vous en donner plus de détails. Dans quel film retrouve-t-on le personnage de Clarice Starling interprété par Jodie Foster, nous avait dit Le silence des agneaux, c'est une bonne réponse. L'acteur français qui incarne un maître de ballet aux côtés de Nathalie Portman dans Black Swan, le méchant dans l'histoire, Vincent Cassel, c'est une bonne réponse aussi, bien joué. Dans Basic Instinct 1 and 2, 1 et 2, le personnage de Sharon Stone incarne le métier de romancière ou écrivaine. Vous avez le choix.
5: Ah oui.
3: Quelqu'un qui gratte du papier. Le film adapté du roman de Stephen King qui raconte l'histoire d'un écrivain retenu en otage par l'une de ses fans. Non, ce n'est pas Shining, on pourrait croire comme ça, mais ce n'est pas tout à fait ça, c'est Misery. Misery, c'est l'autre.
5: Okay.
3: Et puis la Suède, vous l'avez raté aussi. Ça vous fait 4 bonnes réponses, vous aviez fait la moitié du chemin. Je vous remercie beaucoup d'avoir joué avec nous, Valérie. On vous souhaite une bonne journée.
5: Merci, à vous aussi.
3: Au revoir.
5: Au revoir, à bientôt.
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3: Eh bien, je vois bien que le score de 8 à battre de Gilles vous intimide un peu. C'est compréhensible. Donc, écoutez, on va pas se stresser. On va vous laisser respirer un peu. On vous donnera rendez-vous demain pour jouer avec nous au Presse Citron. Pour aujourd'hui, eh bien, du coup, on va confier la tâche ardue de répondre à des questions parce qu'on va quand même s'amuser un peu. Et comme ça, vous pourrez vous échauffer de votre côté, vous entraîner. J'ai avec moi Laël. Bonjour.
6: Bonjour.
3: Laël, tu es stagiaire à RJB.
6: Exactement.
3: Ça se passe bien ?
6: Extrêmement bien.
3: Ah ouais ? Qu'est-ce qui te passionne dans le monde de la radio comme ça ?
6: J'aime bien justement l'animation, animateur radio, tout, parler.
3: C'est pas moi qui lui ai dit de dire ça. Donc Laël, on va jouer ensemble au Presse Citron. Ah vous voyez ? Il suffit que vous parliez pour qu'il y ait 50 personnes qui nous appellent. Bon, écoutez, j'allais jouer avec vous parce que vous n'avez jamais joué au Presse Citron. Mais du coup, il faudra rappeler une prochaine fois quand vous serez plus stagiaire. Ça va pas
6: de souci.
3: Bon, on a des gens qui nous appellent. Super. Bonjour, qui est là ?
7: Oui, bonjour, c'est Anthony.
3: On va remettre la L derrière le micro. Et puis, on va faire un travail à deux. Ça vous dit, Anthony, de jouer avec la L ?
7: Ouais, sans problème, ouais.
3: Allez, soyons fous. C'est un Presse Citron nouveau. Et pour ce faire, vous n'aurez pas le choix du questionnaire. Je vous impose celui sur l'accordéon.
6: Parce l'accordéon.
3: Que ça fait un moment que personne ne veut prendre ce questionnaire-là. Et du coup, on va vous poser des questions sur l'accordéon. Alors là, elle est Anthony, à deux. Vous aurez une minute pour répondre à 10 questions sur ce thème. Si vous butez sur une question, vous dites « je passe » et on y revient s'il nous reste du temps à la fin du questionnaire. On s'en fiche un peu du score à battre, mais si vous faites mieux que 8, ce serait marrant parce que vous jouez pour beurre, donc ça pourrait être sympa. Vous êtes prêts tous les deux ?
6: Oui.
3: Alors, oui, c'est, bon. C'est parti. Le Presse Citron. Quel chanteur et accordéoniste s'est fait connaître en 2016 grâce à The Voice ?
6: Claudio Capeo.
3: Oh, pur.
6: Claudio
3: Capeo, ouais. L'accordéon est un instrument à vent. À quelle famille appartient-il ?
6: Passe.
7: Non, aucune idée.
3: Quelle virtuose française à la chevelure flamboyante a fait carrière avec son accordéon durant 70 ans ?
7: Passe.
3: Dans quel pays l'accordéon a-t-il fait son apparition en Europe au 19e siècle ?
7: France.
3: Allez. En 1940, pour quelle chanteuse Michel Aimer a-t-il composé le titre L'accordéoniste ? En 1940, une chanteuse française.
7: Edith Piaf.
3: On part sur Edith Piaf pour la L aussi.
6: Également.
3: L'instrument voisin de l'accordéon est un des symboles de la culture musicale de l'Argentine. Quel instrument voisin de l'accordéon, pardon, est un symbole de la culture musicale argentine ?
6: Passe.
3: Ça passe, Anthony aussi ?
7: Oui, oui, oui.
3: Comment appelle-t-on un bal animé par un accordéon ?
7: Bal musette.
3: Quel accordéoniste parisien a accompagné Jacques Brel à l'accordéon sur la chanson Vesoul ? Il y a des fans d'accordéon qui se tirent les cheveux, je vous le dis. Quel est le nom du mécanisme par lequel l'air est poussé à travers les hanches de l'accordéon pour produire le son ? Le nom du mécanisme.
7: Aucune idée.
6: Aucune idée également.
3: Enfin, de quel chanteur Jean-Louis Roch a-t-il été le principal accordéoniste pardon, de 1980 à 1997 ? Aucune idée.
7: Je sais pas.
6: Jean-Jacques Goldman, moi aussi.
3: Eh bien non, c'était Renaud, mais ça aurait pu. Voilà, on était dans la bonne période. Il a fait juste là, il faut essayer, même si on n'a pas forcément de réponse, au bout d'un moment, il faut y aller. Le chanteur qui s'est fait connaître grâce à The Voice, Claudio Capeo, c'est une bonne réponse. L'accordéon est un instrument avant, mais à quelle famille appartient-il ? Il s'agit des bois, parce qu'il utilise des hanches pour faire produire le son.
6: Okay.
3: La virtuose française qui a été une accordéoniste flamboyante, notamment avec sa chevelure pendant 70 ans, c'est Yvette Horner. Dans quel pays l'accordéon a fait son apparition en Europe ? C'est pas la France, c'est l'Autriche. C'était bel et bien Édith Piaf pour qui Michel Aimer a composé le morceau L'accordéoniste. Ça vous fait déjà une bonne réponse. L'instrument voisin de l'accordéon, symbole de la culture musicale argentine, c'est le bandoneon. Bandoneon en français, qui est un petit accordéon très spécifique à l'Argentine. Comment appelle-t-on un bal animé par un accordéon ? Bal musette, c'est juste. Deux bonnes réponses. L'accordéoniste parisien. Trois, oui, avec Claudio Capeo, pardon. Quel accordéoniste parisien accompagnait Jacques Brel sur Vesoul ? C'est Marcel Azzola. Azzola. Et enfin, le nom du mécanisme par lequel l'air est poussé à travers les hanches de l'accordéon, c'est le soufflet.
7: Le soufflet, hein,
3: mais oui, tout simplement.
7: Oui, c'est pas bien d'essayer.
3: 3 points à 2, ça fait 1,5 points par personne. C'est pas mal.
6: Pas mal, pas mal.
3: Bon,
7: au moins on a enlevé ce questionnaire, il y en a qui seront contents.
3: Il y en a qui seront contents, peut-être d'autres qui seront un peu plus déçus parce qu'ils ont respecté tomber dessus. Mais c'est vrai que ça fait un moment qu'on le tourne et c'était le moment qu'il trouve son moment de gloire. Merci Anthony de nous avoir rejoints.
7: Avec plaisir.
3: On vous souhaite une bonne journée.
7: Merci, bonne journée également.
3: Et puis là, vous restez avec nous et observez ce qui se passe dans cette diablerie de radio. Et quand il faut parfois improviser devant des candidats qui sont intimidés par un score de 8.
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3: Et aujourd'hui, j'accueille Manu. Bonjour Manu.
8: Allô, bonjour.
3: Manu. Oui, bonjour. Bienvenue dans le Presse Citron. C'est une première pour vous ?
8: Oui, tout à fait.
3: Eh bien écoutez, il faut parfois suivre ses rêves, j'ai envie de dire. Qu'est-ce qui vous a convaincu de jouer ?
8: Oh ben, on vous écoute un peu tous les jours. Alors.
3: Avec les collègues.
8: On allait essayer. Exactement.
3: Magnifique. Bon, bah, très bien. On espère que vous aurez bien de l'aide et pas justement. Parce que des fois, ça peut arriver. Vous vous dites, bon, bah, mes collègues sont là pour m'aider. Puis en fait, en général, derrière, ils vous taillent quand vous faites une erreur, quand vous faites faux. J'espère qu'ils sont bienveillants. Hein.
8: Non, ils ne sont pas mes collègues.
3: Sinon, vous me dites et puis je viendrai les gronder.
8: Pas de problème.
3: Mon cher Manu, j'ai devant moi trois questionnaires. À vous de choisir celui que vous préférez pour essayer de briller au Presse Citron. J'ai un questionnaire autour du violon, du mot violon. Il n'y a pas de questions qui vont tourner là autour. Un questionnaire gastronomie et vin italien. Donc gastronomie italienne et vin italien. Et puis un questionnaire sur les personnalités dont le nom commence par V, le nom ou le pseudo, mais pas le prénom.
8: On va essayer la gastronomie italienne.
3: Gastronomie et vin italien. Très bien. Vous êtes d'origine italienne ? Latine au moins ?
8: Un petit peu, oui.
3: Ok, donc ça pourrait servir. En tous les cas, on connaît un peu nos grands classiques. Est-ce qu'ils seront dans la question ? On l'espère. Une minute donc pour répondre à 10 questions sur ce thème de la gastronomie et des vins italiens. Si vous butez sur une question, vous pouvez dire « je passe » et on revient à la question s'il nous reste du temps à la fin du questionnaire. Le score à battre est de 8. Il ne faudra pas chômer, mais tout est possible. Est-ce que vous êtes prêt ?
8: Ok, c'est parti.
3: Feu gaz ! Quel fromage de vache à pâte persillée est fabriqué dans les régions de Lombardie et du Piémont ?
8: Passe.
3: Dans quelle région italienne le Chianti est-il produit ?
8: Passe.
3: Quel vin sicilien fortifié souvent utilisé dans les desserts porte le nom d'une ville de Sicile ?
8: Passe.
3: À quelle ville est associé le risotto où il trouve ses origines ?
8: Milan.
3: Quel vin le plus souvent effervescent et traditionnellement rouge est produit en Émilie-Romagne ?
8: Effervescent, rouge, Prosecco.
3: Comment se nomme le plat à base de viande de bœuf cru coupé en tranches très fines ?
8: Carpaccio.
3: Quel vin sec de la région de Vénétie a pour cépage majoritaire le Corvina Veronese ?
8: Prosecco.
3: Vous ne pouvez pas toujours dire Prosecco, mais effectivement, si à un moment donné ça passe, bien. Pourquoi pas. Ça va pour une première, c'est tendu, hein, c'est une expérience à vivre.
8: Ouais, ben oui.
3: Bon, bah écoutez, on va passer en revue un peu vos réponses et puis voir où vous avez fait faux. J'avais encore trois autres questions sur ce thème, peut-être que vous auriez eu. Les boules de riz farci et pané, comment ça s'appelle ?
8: Ah,
3: Ça commence par A.
8: Ah, arancini.
3: Bien joué. Malheureusement, on ne peut pas vous le compter. Un plat traditionnel italien à base de semoule de maïs.
8: Polenta.
3: Mais oui. Et puis, il y avait le nom que porte la brioche de raisin sec, fruits, confits et zestes d'agrumes. On sert souvent en fin d'année.
8: Panettone.
3: Ah ouais, j'aurais dû commencer par la fin, on était sûr.
8: Exactement. Non, on avait 3 points de plus.
3: Alors...
8: On préfère manger que boire.
3: Visiblement. On commence avec ce fromage de vache à pâte persillée. Pâte persillée, ça veut dire, vous voyez, qu'il y a un peu comme le bleu d'Auvergne. Il y a un peu des... On voit des nervures dedans. Et c'est le gorgonzola.
8: Gorgonzola, oui.
3: Voilà. Oui. La région italienne d'où le Chianti, où le Chianti est produit, c'est la Toscane.
8: Et
3: le vin sicilien fortifié, souvent utilisé dans les desserts, qui porte le nom d'une ville de Sicile... C'est le Marsala. Le risotto est bel et bien issu de la ville de Milan, c'est une bonne réponse. Le vin, plus souvent effervescent et traditionnellement rouge, produit en Émilie-Romagne, ce n'est pas le Prosecco, c'est le Lambrusco.
8: Lambrusco, oui.
3: Le plat à base de viande, de bœuf cru coupé en tranches très fines, le Carpaccio, c'est juste, bien sûr. Et ce vin sec de la région de Vénétie, qui a pour cépage majoritaire le Corvina Veronese, vous m'avez dit le Prosecco pour la deuxième fois. Ben pour la deuxième fois, c'est faux, malheureusement. C'est le Valpolicella. Là, il fallait quand même aussi aller le chercher. Il y a deux, trois trucs assez pointus. Hein. En tous les cas, vous souhaite un bon appétit, une bonne fin de semaine, Manu.
8: Ok. Merci beaucoup également. Au revoir.
3: Au revoir. Le presse-citron ne bouge pas. Le score à battre est toujours de 8, comme diraient les Belges. Mettez votre cerveau au garde à vous. Allez l'envoyer à l'entraînement. Et puis on se retrouve demain pour la finale. Rendez-vous aux alentours de 11h45.
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3: Il est l'heure de jouer au presse-citron et j'ai devant moi une concurrente déterminée, Marie-Claire, bonjour.
9: Bonjour.
3: Marie-Claire, très positive attitude.
9: Toujours.
3: Voilà, mais c'est bien, c'est important.
9: Ouais.
3: Et peu importe les défis, il faut y aller avec confiance et puis...
9: Il faut croire en soi.
3: Ah, ça c'est magnifique. Si tout le monde pouvait croire en vous...
9: Ouais, oh, bah, ça, je suis sûr qu'il y en a. Hein.
3: Ça, c'est évident. Il y en a un qui croit peut-être en vous, je ne sais pas. C'est Gilles qui est notre leader de la semaine avec son score de 8. Bonjour, Gilles.
10: Bonjour.
3: Vous croyez en vous, Gilles ?
10: Bien sûr que je crois en moi.
3: Gilles, vous avez fait le score de 8, donc on va vous garder au chaud le temps que Marie-Claire fasse sa performance, et puis on verra s'il faudra vous départager ou pas, voir le dénouement de tout ça un petit peu plus loin. À tout à l'heure, Gilles.
10: Ça marche, à tout à l'heure. Bonne chance, Marie-Claire.
3: Merci. Marie-Claire, vous avez les bons vœux de votre adversaire. Vous avez donc devant vous trois questionnaires de culture générale. Vous choisissez celui que vous préférez pour essayer de battre son score de 8. J'ai un questionnaire sur la géographie, j'ai un questionnaire sur l'astronomie et j'ai un questionnaire relatif au mot sexe, mais en anglais, S-E-X. Donc c'est des œuvres qui utilisent ce mot-là dans leur titre.
9: Oh ben allons-y pour le sexe.
3: Allez, c'est le printemps.
9: Allez.
3: Hein.
9: Allez, zou.
3: Ça gazouille.
9: La sève qui monte, c'est tout bon.
3: La sève qui monte, tout à fait, vous avez tout compris. Allez, une minute pour répondre à 10 questions sur ce questionnaire relatif au mot sexe en anglais. Je le rappelle, S-E-X. Si vous butez sur une question, vous dites je passe et on y revient s'il nous reste du temps à la fin du questionnaire. Le score à battre est de 8. Est-ce que vous êtes prête?
9: J'en ai déjà une, les sex pistoles.
3: Ben, peut-être qu'on va en parler d'autre chose, hein, on ne sait pas. Vous êtes tellement motivé que vous répondez à des questions même si elles n'existent pas. Quoi. Voilà, magnifique. Bon, alors, vous êtes prête?
9: Oui.
3: Bon, let's go. Le Presse Citron. Quelle série télé brosse le portrait de quatre amies new-yorkaises dans la fleur de l'âge?
9: Sex and the City.
3: À quel groupe punk doit-on la chanson God Save the Queen?
9: Sex Pistols.
3: Quel anglicisme est un synonyme d'attraction sexuelle?
9: Sex appeal.
3: Dans quel canton suisse roman se trouve le sommet nommé C'est des branlettes?
9: Je ne sais pas.
3: Un canton suisse.
9: Fleury.
3: Quelle chanteuse a sorti un livre intitulé Sex en 1992, accompagnant son cinquième album Erotica?
9: Madonna.
3: De quel film sorti en 2011, Nathalie Portman et Ashton Kutcher sont-ils les acteurs principaux?
9: Je ne sais pas.
3: Quelle chanson de Serge Gainsbourg a été utilisée comme générique de film Les Bronzés?
9: Lemon Incest. Ah non, c'est pas ça.
3: Par quel anglicisme désigne-t-on une star devenue modèle de charme et de séduction?
9: Sex symbole.
3: Quelle est l'alcool principale utilisée dans le cocktail appelé Sex on the Beach?
9: Je sais pas.
3: C'était la vodka.
9: La vodka, ok.
3: Et il m'en restait une. À quel artiste légendaire du funk doit-on la célèbre chanson Sex Machine?
9: James Brown.
3: Ouais, vous l'auriez eu, malheureusement. On n'a pas eu le temps d'y aller.
9: Non.
3: Bah, vous êtes quand même allé là, fleur au fusil, avec beaucoup d'entrain. Il y a eu des belles choses. Vous nous avez dit Sex Pistols à un moment donné. Donc vous étiez plus ou moins en phase avec vous-même. C'est pas trop mal. Est-ce que ça a servi ou pas? Ça, on va le voir tout de suite. Alors, on passe en revue toutes ces questions. La série qui brosse le portrait de quatre amies new-yorkaises dans la fleur de l'âge, Sex and the City, c'est une bonne réponse. Le groupe de punk à qui on doit God Save the Queen, vous m'avez dit les Sex Pistols, c'est une bonne réponse. Vous avez eu fin nez, bien joué.
9: Excellent.
3: L'anglicisme qui est un synonyme d'attraction sexuelle, vous me dites Sex Appeal, c'est une bonne réponse. Oui. Le canton suisse roman où se trouve le sommet nommé C'est des branlettes. Donc, sexe des branlettes, c'est. Vous m'avez dit.
9: Moi, j'ai dit Uri, mais j'ai pas percuté qu'il y avait roman, canton roman.
3: Ah oui.
9: Mais j'aurais pas su quand même.
3: Bah, c'est quand même un nom en français, donc le C des branlettes, c'est dans le canton de Vaud. C'est sur le territoire de la commune de B, dont on ne prononce pas non plus le X à la fin.
9: Ah voilà, oui.
3: Quelle chanteuse a sorti un livre intitulé « Sex » en 1992? Vous m'avez dit Madonna, c'est une bonne réponse. Bien joué. Le film sorti en 2011, dans lequel Nathalie Portman et Ashton Kutcher sont les acteurs principaux, c'est « Sex Friends ». La chanson de Serge Gainsbourg, qui est utilisée comme générique dans le film « Les Bronzés », c'est « Si Sex and Son ». L'anglicisme enfin qui désigne une star devenue modèle de charme et de sexe de séduction, pardon. Le sexe symbole, vous me l'avez dit, et c'est une bonne réponse aussi. Vous faites 5 très honorables points. Ça aurait peut-être mérité mieux, mais malheureusement, on a un peu traîné en chemin.
9: Oui, mais c'est pas mal.
3: Ah oui, c'est pas mal.
9: Sur un truc comme ça, oui, je m'étonne moi-même.
3: Gilles, qu'est-ce que vous en dites? Vous auriez fait mieux?
10: Non. Ouais. Non, j'aurais passé.
3: Voilà. Donc, Marie-Claire, c'est tout à votre honneur. C'est pas pour cette fois-ci, mais vous revenez avec grand plaisir une prochaine fois, nous apporter un peu de soleil.
9: Oui. Oui, oui, je reviens. Ne vous inquiétez pas.
3: Super. Ah ben vous souhaitez.
9: Je suis comme le calcaire, je m'incruste.
3: Oh, attention, on peut avoir un peu de vinaigre sous la main, méfiez-vous. Non, mais vous êtes très bienvenue, bien sûr.
9: Bon appétit, tout le monde.
3: Bon appétit à vous et bon week-end.
9: Merci, à vous aussi. Au revoir. Bravo à Gilles.
3: Gilles, vous repartez avec 100 francs en bon cadeau dans les stations Jubin pour aller faire le plein d'essence ou de victuailles. On vous souhaite aussi une bonne journée, un bon appétit et un bon week-end, Gilles.
10: Merci, bonne journée, bon appétit à tout le monde.
3: Et le Presse-Citron revient lundi aux alentours de 11h45. Vous pouvez laisser votre cerveau en jachère tout le week-end et puis revenir plus fort que jamais pour défier tout le monde, toutes ces questions. Et faire peut-être comme Gilles et repartir avec 100 francs en bon cadeau dans les stations Jubin.
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3: Le premier épisode de la semaine de notre Presse Citron. Et pour ça, j'accueille Samuel. Bonjour Samuel.
11: Bonjour.
3: Samuel, un habitué hein, du Presse Citron, toujours avec sa collègue, qui aime bien venir tenter sa chance. Donc, qui va ouvrir les festivités cette semaine. Vous m'avez dit que vous avez fait un week-end, vous êtes allé voir Mesmer, le mentaliste.
11: Oui.
3: Vous n'avez pas pris des notes pour pouvoir essayer de me mentaliser, puis que je vous...
11: J'ai pas pensé, honnêtement.
3: Ça aurait pu, mais non.
11: Mais ça aurait pu, oui.
3: Bah, j'espère au moins que le spectacle était à la hauteur. Aujourd'hui, vous allez tenter de mentaliser le Presse Citron. J'ai devant moi trois questionnaires de culture générale. Vous choisissez celui que vous préférez pour essayer de briller. J'ai un questionnaire sur les styles musicaux du monde. La world music, comme on l'appelle, même si ça n'a pas vraiment de sens de l'appeler comme ça, parce que la world music est toujours différente du point de vue où on est. Oui. De la chimie et divers et variés. Chimie, divers et variés, styles musicaux du monde.
11: Non, alors chimie, on a vu l'autre fois, non, c'est non. Divers et variés, par déduction.
3: Divers et variés, parce que oui, les styles musicaux du monde.
11: Je les connais, mais c'est. Encore plus trompeur, ça risque d'être plus un double tranchant.
3: C'est vrai, vous préférez y aller à vue avec le divers et varié qui peut regrouper hein, des styles musicaux du monde et autres, mais au moins c'est vrai que vous n'avez pas.
11: Oui, mais moi j'aurais pas de mauvaise conscience de me dire je devrais savoir des trucs que j'ai pas su.
3: Bon, bah, si vous y allez comme ça, tant mieux. Une minute pour répondre à 10 questions sur ce thème divers et variés. Si vous butez sur une question, vous pouvez dire je passe et on y revient s'il nous reste du temps à la fin du questionnaire. Vous ouvrez les festivités, donc il n'y a pas de score à battre. Est-ce que vous êtes prêt?
11: Oui.
3: Eh bien, feu gaz. Quel poisson de mer séché et salé appelle-t-on morue?
11: Le cabillaud.
3: De quel fruit à noyau la guigne est-elle une variété?
11: Une prune.
3: Quelle chanson de Goldman commence par « J'ai trop saigné sur les Gibson »
11: Je passe.
3: Quelle actrice australienne incarne l'anti-héroïne d'Harley Quinn dans « Birds of Prey » et « Suicide Squad »
11: Je passe.
3: Quel est le plus long nerf spinal du corps humain?
11: Le sciatique.
3: Comment s'appelle le signe typographique qui représente la conjonction « et »
11: Tom.
3: Quel est le plus long fleuve qui traverse l'Allemagne?
11: Le Rhin.
3: Dans une chanson de Serge Gainsbourg, comment était l'année 1969?
11: Érotique.
3: Qui est l'auteur du recueil Les fleurs du mal?
11: Baudelaire.
3: Quelle légende vaudoise du foot suisse a notamment brillé avec le Borussia Dortmund dans les années 90? Vous l'auriez eu?
11: Oui, je pense que oui, comme quand la musique sonne,
3: quand la musique est bonne, par exemple, sinon vous l'auriez eu faux.
11: Oui, j'ai trop saigné, en plus la tête, ça me venait dans la tête.
3: Ah bon, on l'a tous chanté, après vous connaissez le titre parfaitement, si vous m'aviez dit que la musique sonne,
11: voilà.
3: Ça aurait
11: pas... Vous comprenez pourquoi j'ai pas pris de premier. Et puis Sandrine, ça lui est revenu le dernier, là.
3: La légende vaudoise du foot suisse, qui a notamment brillé avec le Borussia Dortmund dans les années 90, c'était... Pardon?
9: C'est pas Chapuisat?
3: C'est Chapuisat, Stéphane Chapuisat, Chapuis de son pseudonyme. Eh bien, malheureusement, on est arrivé trop tard pour la dernière, mais voyons voir pour le reste ce qu'il en est. On a eu ce poisson de mer séché et salé qu'on appelle la morue, c'est le cabillaud, c'est une bonne réponse. Alors ça, c'est en portugais, oui. Chez nous, c'est du cabillaud.
11: En italien aussi.
3: En italien aussi, effectivement.
11: En italien aussi, ouais.
3: Le fruit à noyau dont la guigne est une variété, ce n'est pas la prune, c'est la cerise.
11: C'est la cerise.
3: Sur le gâteau. Ouais, quelle chanson de Goldman commence par « J'ai trop saigné sur les Gibson » Bien, on l'a dit, quand la musique est bonne. L'actrice australienne qui incarne l'anti-héroïne Harley Quinn dans « Birds of Prey » et « Suicide », Margot Robbie, ça vous dit quelque chose?
11: Non, je ne l'aurais pas eu. Oui, ça me dit, mais je ne l'aurais pas eu.
3: Elle a aussi incarné Barbie, par exemple, dans le film du même nom.
11: Oui, exactement.
3: Le plus long nerf spinal du corps humain, vous m'avez dit le nerf sciatique, c'est une bonne réponse. Vous auriez aussi pu dire ischiatique. Effectivement, voilà, c'était celui-là. Ouais. Comment s'appelle le signe typographique qui représente la jonction « et » ? Vous savez, le mot « et », on peut le remplacer par un symbole.
11: Oui, bien sûr.
3: C'est le plus beau mot de la langue française, pour moi. Le plus poétique, c'est l'esperluette.
11: L'esperluette.
5: Ah ouais, c'est vrai.
11: J'étais en primaire, la dernière fois que j'ai entendu ce mot.
3: Mais il est tellement beau, ce mot. Vous ne pouvez pas dire ça. Il est magnifique.
11: Oui, c'est vrai.
3: L'esperluette, c'est magnifique.
11: Oui, c'est l'écriture.
3: Quel est le plus long fleuve qui traverse l'Allemagne? Le Rhin, c'est une bonne réponse. La chanson de Serge Gainsbourg, dans laquelle il parle de l'année 69, pour lui, l'année 69 était érotique. C'est une bonne réponse. L'auteur du recueil Les Fleurs du Mal, Charles Baudelaire, c'est juste aussi. Ça vous fait 5 bonnes réponses, c'est pas mal.
11: Bien, c'est mieux que 0.
3: Bah, c'est mieux que 0, 1, 2, 3 et 4.
11: Non, non. Je suis content.
3: Ça peut passer, ça peut tenir jusqu'à la fin de la semaine, même si on a quelques concurrents assez redoutables ces temps-ci, mais il faut y croire. Et puis on a des thèmes qui sont abordables quand on réussit à tomber dessus, c'est ça. Donc on vous dit peut-être à vendredi, Samuel, sinon à une prochaine.
11: Mais oui, avec grand plaisir.
3: Bonne journée, plaisir, et puis mentalisez pas trop votre entourage, surtout pas votre collègue Sandrine.
11: Non, j'ai surtout pas intérêt, non. Je m'en passerai pas.
3: Une bonne journée, au revoir, bon appétit.
11: Bonne journée, bon appétit, au revoir.
3: Eh bien voilà, le score à battre au Précitron est désormais de 5. Vous êtes avertis, vous pourrez venir jouer avec nous demain aux alentours de 11h45.
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3: Pour jouer au Presse Citron aujourd'hui, j'accueille avec grand plaisir Jean. Bonjour Jean.
12: Bonjour.
3: Une grande première pour vous. Vous vous écoutez souvent et puis vous vous êtes dit aujourd'hui c'est ma chance. Aujourd'hui j'y vais avec la fleur au fusil et on y croit. C'est beau ça.
12: J'ai fait pire. Hein. En fait, j'avais enregistré le numéro en me disant peut-être qu'une fois.
3: On sait jamais. Eh ben, c'est aujourd'hui.
12: Voilà.
3: Très bien, ben écoutez, j'ai devant moi 3 questionnaires de culture générale. À vous de choisir celui que vous préférez pour essayer de briller et surtout d'outrepasser le score de Samuel qui a fait 5 hier. J'ai pour vous un questionnaire sur les groupes musicaux internationaux. Ça, c'est un peu mélomane. Un questionnaire sur la mythologie grecque et un autre avec les mots qui commencent par la lettre C.
12: Oh là là, ben, j'ai pas gagné.
3: Ben, allez. Vous n'avez pas encore joué. Les mots commençant par la lettre C. Attention, méfiez-vous avec ce genre de questionnaire. Je le dis souvent. On a la première lettre, puis on se dit toujours, on cherche des mots en C qui pourraient correspondre. Et des fois, on n'a juste pas la réponse. Mais on perd du temps à chercher des mots qui commencent par C. Donc, soyez vigilants à tout ça. Pour cette grande première, on a une minute donc pour répondre à 10 questions sur ce thème des mots commençant par C. Si vous butez sur une question, vous dites « je passe » et on revient à la question s'il nous reste du temps à la fin du questionnaire. Le score à battre est de 5. Est-ce que vous êtes prêts?
12: Oui.
3: Alors, il faut baisser le son de votre radio en arrière-plan, sinon ça va faire des bruits de l'espace. Oui, c'est nettement mieux.
12: Ok.
3: Très bien. Une minute donc, c'est parti. Dès que vous êtes prêts, c'est bon?
12: Je suis prêt.
3: Feu gaz. Quel terme désigne une chambre souterraine où l'on conserve les reliques sacrées?
12: Je passe.
3: Comment est aussi appelé le cochon d'Inde?
12: Je passe.
3: Quel terme familier désigne la course d'un évadé de prison?
12: Oh.
13: ça, je passe.
3: Par quel adjectif anglais décrit-on un endroit chaleureux et confortable?
13: Je passe.
3: En audiovisuel, quel objet est utilisé pour synchroniser le son et l'image au début d'un tournage?
13: Je passe.
3: Dans les épices, quel est l'autre nom du carvi?
13: Je passe.
3: Quelle marque américaine est célèbre pour ses revolvers utilisés dans les westerns?
13: Colt.
3: Dans la bande dessinée Boule et Bill, de quelle race est le chien Bill?
13: Je passe.
3: Quel insecte est utilisé comme pigment alimentaire rouge quand il est à l'état larvaire?
13: Je passe.
3: C'est le stress de la première. C'est le stress de la première, j'en suis sûr. Vous les auriez eu à tête reposée. Mais ça fait souvent ça, donc il ne faut pas se désespérer.
13: Non, c'est pas ça. J'étais en train de rouler, puis j'avais pas la concentration.
3: Ah ben voilà, ouais, ça c'est l'autre problème, il faut aussi s'arrêter, c'est plus sage.
13: Bon. Ah grave.
3: Bah alors écoutez, on va passer tout ça en revue rapidement, et peut-être qu'il y a des mots qui vont vous revenir. Quel terme désigne une chambre souterraine où l'on conserve les reliques sacrées? C'est une crypte. Ouais, exactement. Ouais, ouais. Comment est aussi appelé le cochon d'Inde? Le cobaye. Vous aviez aussi le cavia porcellus pour son nom latin, sinon le cui. Ça se dit aussi. Quel terme familier désigne la course d'un évadé de prison? C'est la cavale.
13: Ouais.
3: L'adjectif anglais qui décrit un endroit chaleureux et confortable, c'est cosy.
13: Cosy. Ouais.
3: Audiovisuel, quel objet est utilisé pour synchroniser le son et l'image au début d'un tournage? C'est le clap. Le carvi s'appelle aussi le cumin. Le colt, vous l'avez eu, ce revolver dans les westerns. Dans la bande dessinée Boule et Bill, de quelle race est le chien Bill? Un cocker.
13: Alors, je bande dessinée zéro.
3: Ah bah ok, d'accord, au moins on est sûr. L'insecte utilisé comme pigment, c'était la cochenille. Et puis, encore une question qu'on ne vous a pas posée, mais peut-être que vous l'auriez eu. Quelle est la partie la plus basse de la colonne vertébrale? C'est le coccyx.
13: Ah non, coccyx, ouais. Bon.
3: Oui, voilà.
13: Bon, effectivement.
3: Une bonne réponse pour première, voilà. En plus, vous étiez au volant, et voilà. C'est toujours plus sage de s'arrêter.
13: Avec la main libre, hein.
3: Oui, alors, j'espère bien, parce que là, sinon, vous étiez... plutôt mal parti, mais du coup...
13: Ouais, mais c'est pas grave, c'est le plaisir.
3: Ben, j'espère que vous avez eu du plaisir, et puis vous reviendrez une prochaine fois, bien sûr.
13: Oui.
3: Et puis dites-vous
13: on
3: toujours...
13: à l'occasion.
3: Dites-vous que pour l'instant, ben, vous faites un heureux, c'est Samuel qui garde sa place sur le trône.
13: Ben, je suis pas jaloux, hein, qu'il aille au bout.
3: Ben oui, c'est ça. Ce sera votre poulain, vous pourrez l'encourager. On vous souhaite une bonne journée, Jean. Merci d'avoir joué avec nous. Et on vous souhaite aussi une bonne fin de semaine. Au revoir. Eh bien voilà, pas de gagnant aujourd'hui pour le Presse Citron. Bien battu. C'était une première. Ça arrive parfois pour les premières. Des fois, c'est compliqué de se mettre dans le rythme du Presse Citron. Mais vous pourrez tenter votre chance demain. Pourquoi pas? On vous attendra bien sûr aux alentours de 11h45 pour jouer avec nous.
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3: Le Presse Citron avec Valérie. Bonjour Valérie.
14: Bonjour Steve.
3: Ça va cette matinée de repos? Vous avez soufflé un peu, c'est bon?
14: Oui, oh bah tranquille, oui, oui.
3: Voilà, ça repasse l'après-midi, vous m'avez dit. Hein.
14: Pardon, j'ai pas compris.
3: On remet ça cet après-midi, ça repart au turbin cet après-midi.
14: Ah oui. Oui,
3: il n'y
14: a
3: pas
14: le choix.
3: Il n'y a pas le choix. Faut payer les factures.
14: Exactement. Et les impôts.
3: Exactement. Par contre, l'essence, si vous gagnez votre Presse Citron de cette semaine, vous pourrez compter sur nous pour vous régaler de 100 francs de mon cadeau dans les stations Jubin.
14: Ça serait bien.
3: Ça serait pas mal. Ça serait pas mal. Bah écoutez, on va voir ce que ça raconte. Le score à battre est de 5. C'est Samuel qui le détient. Pour ce faire, je vous propose des questionnaires sur 3 thèmes. Vous choisissez celui que vous préférez. J'ai les héros en tout genre. J'ai les saints patrons. Et puis, j'ai les volcans.
14: Oh mon Dieu, Dieu.
3: Désolé, pardon.
14: Alors là, je vous dis à la semaine prochaine.
3: Mais hein? Quoi? Mais non. Les héros en tout genre, les saints patrons ou les volcans?
14: euros en tout genre par dépit, quoi. Ah, c'est vraiment par dépit, hein.
3: Mais vous en connaissez bien quelques-uns, des héros qui vous viennent en tête, les grands classiques.
14: Oui.
3: Bon, ben.
14: Oh, ouais, les grands classiques.
3: Voilà. Bah, s'ils sont grands, ça va. Ouais. Alors, bon courage.
14: Ah, ouais, alors là, il en faut, hein.
3: Bon, Pierre, on reviendrait, on passera des bons moments ensemble, ce sera super.
14: Mais exactement.
3: Alors, une minute pour répondre à 10 questions sur ce thème des héros en tout genre. Si vous butez sur une question, vous dites « je passe ». Et on revient à la question s'il nous reste du temps à la fin du questionnaire. Le score à battre est de 5. Est-ce que vous êtes prête, Valérie ?
14: Je suis prête.
3: Alors, feu gaz ! Quel héros de la mythologie grecque a pour faiblesse l'arrière du pied ?
14: Achille.
3: Comment s'appelle le personnage incarné par Keanu Reeves dans la saga Matrix ?
14: Je passe.
3: Quel héros a remporté la bataille de Gergovie face à Jules César ?
14: Je passe.
3: Comment se nomme l'héroïne de série télé qui est une Amazone, fille de Zeus et d'Hippolyte ?
14: Lara Croft ? Ah non, c'est pas ça.
3: Quel héros légendaire anglais est connu pour voler aux riches et donner aux pauvres ?
14: Robin des Bois.
3: De quel manga Sangoku est-il le héros principal ?
14: Je passe.
3: Quelle héroïne française du Moyen-Âge est connue pour avoir libéré Orléans pendant la guerre de Cent Ans ?
14: Jeanne d'Arc.
3: Comment s'appelle le héros grec célèbre pour sa force et ses 12 travaux ?
14: Hercule.
3: Quel personnage de jeu vidéo est la mascotte de la marque Sega ?
14: Sonic.
3: Quel est le nom du jeune héros créé par Mark Twain qui aime faire l'école buissonnière ?
14: Ah, je ne sais plus.
3: Tom Sawyer, c'est l'Amérique.
14: Ta-ta. Oui, exactement. Je voyais, mais ça ne me revenait pas du tout. Hein. Le nom, j'arrivais plus à le sortir.
3: Il y a quand même eu des belles choses à aller voir. Est-ce que ça suffira pour au moins atteindre le score de Samuel ? C'est pas impossible, voire même le dépasser. On va voir tout
14: pense
3: ça.
14: Pas, je ne pense pas.
3: On va voir. Oui. Le héros de la mythologie grecque qui a pour faiblesse l'arrière du pied, Achille, effectivement, et son talon d'Achille. On connaît tout bien. Comment s'appelle le personnage incarné par Keanu Reeves dans la saga Matrix ? Dans la saga, il s'appelle Neo. C'est Neo, l'heureux élu qui va...
14: Mais j'ai jamais regardé les Matrix. Ça m'attire pas trop comme ce genre de film.
3: D'accord, ben on respecte, il n'y a pas de souci. Mais il s'appelle Neo. Le héros qui a remporté la bataille de Gergovie face à Jules César, l'héros des Gaulois, Vercingétorix.
14: Eh oui. Bien sûr, maintenant que vous le dites.
3: Ah ben oui, c'est toujours plus facile. L'héroïne de série télé qui est une Amazone, fille de Zeus et d'Hippolyte. Alors pris comme ça, c'est pas forcément le plus simple, mais le pendant féminin de Superman, ce serait qui ?
14: Supergirl ?
3: Wonder Woman.
14: Ah !
3: Wonder oui. Woman. Ouais, c'était pas
14: exactement.
3: Lara Croft en tout cas.
14: Non.
3: C'est bel et bien Robin des Bois, le héros anglais qui vole aux riches pour donner aux pauvres. Bonne réponse. Le manga duquel est tiré Sangoku, ou dans lequel Sangoku est un héros principal, un des héros principaux, c'est Dragon Ball.
14: Ouais, ouais.
3: L'héroïne française du Moyen-Âge, connue pour avoir libéré Orléans pendant la guerre de Cent Ans, elle entendait des voix, elle a fini au bûcher, Jeanne d'Arc. Comment s'appelle le héros grec célèbre pour sa force et ses 12 travaux ? On m'avait dit Hercule, alors c'est la version romaine, mais c'est Héraclès en grec, mais on va vous compter juste parce que c'est la même personne. C'est juste... Voilà, c'est comme Bill Bien, si vous voulez.
14: Voilà.
3: Quel personnage de jeu vidéo est la mascotte de la marque Sega ? Sonic, bien joué. Et puis Tom Sawyer, vous ne l'avez pas eu. Ça fait 4 points, vous étiez pas loin, hein, franchement.
14: Oui, ben, c'est pas grave.
3: Bah ouais, ben, vous reviendrez du coup.
14: Bah oui, je reviendrai, pas de souci.
3: Magnifique, on vous souhaite une belle journée, bon boulot. Et puis on vous dit à une prochaine, bonne fin de semaine.
14: Alors à une prochaine, bonne journée.
3: Au revoir Valérie. Le score à battre est toujours de 5 au Presse Citron. On vous attend demain, hein, même heure.
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3: Pour jouer avec nous aujourd'hui, j'accueille Francine. Bonjour Francine.
15: Bonjour.
3: Francine, qui en avait marre d'affronter et les chantiers sur les routes et les rues en ville de Bienne et le pollen, qui s'est dit je vais mal me calfeutrer et jouer au presse-citron. Voilà.
15: Exactement.
3: Eh ben, on espère pouvoir vous apporter de bonnes nouvelles et puis effectivement vous. Apporter un peu de réconfort en cette fin de matinée. J'ai devant moi donc trois questionnaires de culture générale. Vous choisissez le thème que vous préférez pour essayer de briller et de battre surtout le score de 5 de Samuel, mais aussi de Valérie. Hier, j'ai dit à Valérie qu'elle avait fait 4, mais elle m'a rappelé, elle m'a dit « mais j'ai bien compté ». Puis il me semble que j'ai 5 bonnes réponses. On a vérifié, okay. Effectivement. Valérie a aussi fait 5 bonnes réponses, donc vous pourriez en éliminer 2 pour le prix d'un, c'est vous dire.
15: Okay.
3: J'ai devant moi un questionnaire sur la musique. J'en ai un sur les sorcières et j'en ai un sur la Corse.
15: Oh là là, alors là, total.
3: C'est pas votre journée, visiblement.
15: Alors là, c'est trois que je...
3: Pas du tout, quoi.
15: Non, des sorcières, encore
3: moins. Bah, c'est les sorcières aussi des univers, voilà, des œuvres, des films, des séries, des animés.
15: Ah, de Disney, des trucs comme ça.
3: Il peut y en avoir, ouais, c'est vraiment de la fiction.
15: Bon, ben on va tenter les sorcières, de toute façon, ça ne sera pas la musique, non, parce qu'on ne sait pas si c'est... La musique, comment est-ce qu'on dit, la vieille musique ou de la bonne musique.
3: Il y a un peu de tout, On vous a mis des choses d'aujourd'hui et des choses d'hier.
15: Voilà, bah c'est ça. Bon, bah écoutez, on va essayer les sorcières.
3: Les sorcières, très bien. Une minute pour répondre à 10 questions sur ce thème des sorcières. Si vous butez sur une question, vous pouvez dire « je passe » et on revient à la question s'il nous reste du temps à la fin du questionnaire. Le score à battre est de 5, vous l'avez entendu. Est-ce que vous êtes prête ?
15: Oui.
3: Alors, on lâche les bêtes. Quelle série mettait en scène les aventures de trois sorcières à Halliwell ? Dans quelle ville du Massachusetts, a lieu un célèbre procès contre les sorcières au XVIIe siècle ?
15: Oh, aucune idée.
3: Quel est le prénom de l'époux de Samantha dans la série télé Ma sorcière bien-aimée ? Que donne la méchante sorcière à Blanche-Neige ?
15: Une pomme.
3: Comment s'appelle la sorcière directrice adjointe de Poudlard ?
15: Je sais pas.
3: Quel est le prénom de la sorcière rouge, personnage évoluant dans l'univers Marvel ?
15: Je sais pas du tout.
3: De quelle chanson du grand orchestre du Splendide sont ces paroles ? Oui, je suis la sorcière, je suis vieille, je suis moche, je suis une mégère.
15: Aucune idée, alors là c'est la totale.
3: Quelle chanteuse a joué dans le film Un amour de sorcière, sorti en 1997 ? J'allais vous dire que c'était pas sorcier, mais c'est quand même un peu sorcier, hein, tout ça. C'est vrai que ça brassait très large.
15: Vous allez chercher où vos CFCR, c'est pas, je
3: comprends. voilà, on a des fois l'esprit un peu fripon et on aime aller chercher des fois un peu loin. Peut-être.
15: Ouais.
3: On va passer tout ça en revue. J'avais encore deux questions, peut-être que vous auriez eu les réponses. De quelle œuvre littéraire de C.S. Lewis, La sorcière blanche, était un personnage, vous l'auriez eu ?
15: Non.
3: Le monde de Narnia. Et quel est le nom de la sorcière dans le conte des aventures de Kirikou ? Ça, vous ne l'auriez pas eu non plus.
15: Ah, voilà.
3: Moi, c'était Caraba.
15: Non.
3: Voilà. Pour le reste, on va voir un petit peu ce qu'il y a eu. Vous avez beaucoup passé. À mon avis, on n'atteindra pas les 5 points.
15: Voilà.
3: Alors, quelle série mettait en scène les aventures des trois sorcières Halliwell ? Les sœurs Halliwell, c'était dans Charmed.
15: Ouais, ça m'est venu après parce que ma fille était fan de ça, mais ça m'est pas venu sur le moment.
3: Ah ouais, c'est ça, il faut retrouver après, remettre les pièces au bon endroit. Dans quelle ville du Massachusetts a eu lieu un célèbre procès contre les sorcières au XVIIe siècle ? C'est la ville de Salem. Le prénom de l'époux de Samantha dans la série télé Ma sorcière bien-aimée, c'est Jean-Pierre.
15: Ah ouais, voilà.
3: C'est bel et bien une pomme que la méchante sorcière donne à Blanche-Neige, une pomme qui plus est empoisonnée, voilà, pour essayer d'éradiquer sa rivale. Ça, c'était une bonne réponse. Comment s'appelle la directrice adjointe de Poudlard, Minerva McGonagall ? Le prénom de la sorcière rouge, personnage évoluant dans l'univers Marvel, vous voyez tous ces super-héros là, qui sauvent le monde à chaque fois, c'est Wanda Maximoff. Mais ça aussi, c'est pas non plus la plus connue de l'univers Marvel. Mais bon, voilà, elle a le droit d'exister. Dans quelle chanson du grand orchestre du Splendid sont ces paroles ? Oui, je suis la sorcière, je suis vieille, je suis moche, je suis une mégère. La salsa du démon, ça vous dit quelque chose ?
15: Ben oui, maintenant, je connaissais la chanson, mais ouais. Je connaissais pas le titre.
3: Ouais, c'est ça, il fallait le ressortir. Et enfin, voilà. Une chanteuse qui a joué dans le film Un amour de sorcière en 1997, c'était Vanessa Paradis.
15: Ok.
3: Une bonne réponse, ben voilà. Navré de pas avoir...

0: Ça va très très bien, merci. Et vous?
1: Bah super, on est très heureux de vous accueillir pour jouer en ce 1er mai. Vous êtes des gens qui ont congé en cette journée de fête du travail ou pas du tout?
0: Oui, parce que je travaille dans le Jura.
1: Et voilà, une qui a compris. Bah, bien joué.
0: Voilà.
1: Bon, du coup, bah, j'accueille également nos deux finalistes, puisque deux personnes ont fait 5 cette semaine. Il y a Samuel et Valérie. Bonjour à tous les deux.
2: Bonjour.
1: Et oui, Valérie, on pensait que vous aviez fait 4 au moment où on s'était quitté, puis vous nous avez rappelé que si vous aviez bien compté, vous avez fait 5. On a vérifié, effectivement, vous aviez fait 5. Et donc, vous avez fait le même score que Samuel. Navré pour vous, Samuel, vous avez...
3: Non. Je suis d'accord avec elle.
1: Voilà, vous avez compté aussi, vous avez écouté?
3: Exactement.
1: Oui. On aime le fair play et la bonne entente dans ce jeu. Bien, eh bien, écoutez, on vous garde au chaud tous les deux. Si Joël fait 5, eh bien, on devra vous départager tous les trois. Si elle fait 6, tout tombera dans sa poche et vous serez tous les deux perdants. Et puis, si elle fait moins, il faudra quand même vous départager tous les deux. Donc, on verra ce que ça donne d'ici à quelques minutes. On vous dit à tout à l'heure, Samuel et Valérie.
2: À tout à l'heure. Bonne chance, Joël.
0: Merci.
1: Joël, à nous deux, nous avons devant nous 3 questionnaires dans des thématiques bien différentes. À vous de choisir celui que vous préférez. J'ai un questionnaire relatif à la chèvre. J'ai un questionnaire sur les détroits et les canaux du monde entier. Et puis un questionnaire sur Céline Dion.
0: Oh là. Bon, je crois qu'on va prendre les détroits et les canaux, même si c'est vraiment pas du tout ma... chèvre, non. Céline Dion, non. Allez, on va prendre les détroits, la géographie, c'est peut-être... Mais bon.
1: C'est vous qui savez, je ne suis pas à votre place, et vous avez choisi très bien. Bon, ben, 1 minute pour répondre à 10 questions sur ce thème des détroits et des canaux. Si vous butez sur une question, vous pouvez dire « je passe » et on revient à la question s'il nous reste du temps à la fin du questionnaire. Le score à battre est de 5. Est-ce que vous êtes prête?
0: Oui, je suis prête.
1: Et derrière, qui vous accompagne? On a entendu une petite voix tout à l'heure.
0: Alors, il y a ma fille et mon fils.
1: Bon, ben...
0: Je
1: ne
0: suis pas vraiment sûre, j'aurais beaucoup d'aide à leur faire, mais j'y crois quand même.
1: Ah ben super, la confiance règne, dis donc.
0: Oui, non, mais voilà.
1: C'est comme ça que vous leur apprenez la confiance en Dieu. On va jouer donc 1 minute, c'est parti. Okay. Quel détroit de la Manche a donné son nom à un département français?
0: Je sais pas.
1: Quel détroit relie l'Atlantique à la mer Méditerranée?
0: Je sais pas. Non, je sais. Le détroit de Gibraltar.
1: Comment se nomme le canal étroit qui sépare le Péloponnèse du reste de la Grèce?
0: Je sais pas.
1: Le détroit de Bering, c'est pas la Russie de quel état des États-Unis?
0: L'Alaska.
1: Quel canal classé au patrimoine mondial de l'UNESCO traverse la région d'Occitanie?
0: Le canal du Midi.
1: Par quel détroit la péninsule italienne est-elle séparée de la Sicile?
0: Je sais pas.
1: Quel détroit sépare la ville d'Istanbul en deux parties?
0: Aucune idée.
1: Comment s'appelle le canal qui relie la mer Méditerranée à la mer Rouge?
0: Le canal de Suez.
1: Quel passage maritime sépare la pointe sud du continent sud-américain de l'archipel de la Terre du Feu?
0: Le détroit dans le canal, je ne sais plus. Bon, c'est pas grave.
1: C'est le détroit de Magellan.
0: Ah voilà, ouais, bon, je ne savais plus que c'était aussi.
1: C'est deux détroits aussi canaux.
0: Il y en a trois, je les comprends toujours.
1: On s'y trouve pas, il n'y avait pas de détroit d'Ormuz dans l'histoire, on aurait pu vous le mettre parce qu'il est très d'actualité. Puis il reste encore une question, c'était...
0: Je m'y attendais, je me suis dit peut-être qu'il va arriver, mais non.
1: Il restait une question, c'était quel canal d'Amérique centrale permet d'éviter le long détour par le Cap Horn?
0: C'est quoi, le Panama?
1: Et oui, c'était le canal du Panama, ça aurait été un point de plus. Malheureusement, il n'est pas arrivé. Alors, on va voir combien vous avez fait. Est-ce que vous arrivez à 5, il faut croiser un peu les doigts. Ça débute avec ce détroit de la Manche qui a donné son nom à un département français, c'est le Pas-de-Calais. Le Pas-de-Calais qui est un détroit à la base. Le détroit qui relie l'Atlantique à la mer Méditerranée, le détroit de Gibraltar... Il est venu un peu, je sais pas, mais je sais le détroit de Gibraltar, je peux vous l'accorder. Comment se nomme le canal étroit qui sépare le Péloponnèse du reste de la Grèce? C'est le canal de Corinthe.

0: Mais oui, bien sûr.
1: Le détroit de Bering sépare la Russie de l'État de l'Alaska, c'est une bonne réponse. C'est bien et bien le canal du Midi qui est classé au patrimoine mondial de l'UNESCO de la région d'Occitanie. Le détroit qui sépare la péninsule italienne de la Sicile, c'est le détroit de Messine.
0: Ok, ça je savais pas du tout.
1: Et le détroit qui sépare la ville d'Istanbul en deux parties, c'est le Bosphore.
0: Bosphore, ok, bon, ben, j'avais jamais entendu.
1: Vous savez qu'ils détestent le 1er mai là-bas.
0: Ah, peut-être, ouais.
1: Vous savez pourquoi?
0: Non.
1: Parce qu'ils bossent fort.
0: Ah, parce qu'ils bossent fort, ça. Ah, bah oui.
1: Je vous en prie. Enfin, comment s'appelle le canal qui relie la mer Méditerranée à la mer Rouge, le canal de Suez? C'était une bonne réponse, vous faites 4. C'est juste pas assez pour venir titiller nos deux leaders de la semaine, malheureusement.
0: Mais c'est pas grave, au moins j'aurais appris plein de choses, c'était un plaisir. Bonjour à Jannick, parce que j'imagine qu'elle écoute. Donc du coup, j'y passe le bonjour.
1: Ben, bonjour Jannick, voilà. Il y a d'autres personnes qui vous écoutent. Je crois qu'un Michael nous écoute aussi, vous pouvez aussi lui passer le bonjour si vous voulez.
0: Alors je lui passe aussi le bonjour, et à tous ceux qui m'écoutent, qui me connaissent.
1: En tout cas, il y a aussi Samuel et Valérie qui nous écoutent, et qui sont très heureux, ils se frottent les mains de vous savoir malheureusement.
0: Il y a aussi ma sœur qui m'écoute, donc je lui passe le bonjour.
1: Voilà, donc on va faire 2 heures pour saluer tout le monde. Non, mais bien sûr, on salue tout ce beau monde. Merci de nous écouter, de nous soutenir, c'est très important. Donc, Joël, on vous souhaite une bonne journée et un bon 1er mai.
0: Merci beaucoup. Et puis, ben, bravo aux deux. Et puis, encore bonne chance pour la question qui les partagera.
1: Alors, ça va être ce qu'on va tout de suite. Au revoir, Joël.
2: Merci.
1: Au revoir.
0: Allez, bonne journée, au revoir.
1: Samuel et Valérie, une question pour vous départager tous les deux. Est-ce que vous êtes prêts tous les deux?
3: Oui.
1: La question est la suivante. Quelle longueur font les quais du Haut à Bienne, donc de la place centrale jusqu'aux écluses? Votre réponse, ma chère Valérie.
3: 2 kilomètres.
1: Vous me dites 2 kilomètres. Votre réponse, Samuel.
4: Le quai du Haut, donc.
1: Oui, s'il vous plaît, la longueur des quais du Haut à Bienne, entre la place centrale et les écluses.
4: Mais je dirais 500 mètres.
1: Vous me dites 500 mètres. La bonne réponse est 900 mètres. Ben oui, 900 mètres, c'est pas si long que ça. Quoique, ben après, une fois que vous les faites à pied, c'est quand même si long que ça. 900 mètres, donc qui est le plus proche? Eh bien, c'est Samuel qui est le plus proche. C'est lui qui emporte donc les 100 francs en bon cadeau dans les stations Jubin. Ma chère Valérie.
4: Merci beaucoup.
1: Vous étiez 1000 mètres trop loin.
3: Bravo Samuel. Donc, je jouerai, c'est pas grave.
1: Oh, bah, avec grand plaisir Valérie,
4: non,
1: hein,
4: c'est
1: vous savez.
4: Bien même, on a dépend du son gras et il fallait le faire.
1: C'est exactement ça. Eh bien Valérie, on vous souhaite un bel après-midi, un bon week-end et puis on vous dit à tout bientôt. Et puis Samuel, ben, on vous laisse patienter un peu et puis aller faire le plein d'essence gracieusement grâce à notre partenaire, à des stations Jubin. Bravo à tous les deux et puis bon week-end.
3: Eh ben, merci beaucoup, bon week-end.
1: Au revoir.
3: Au revoir.
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6: 11h48 sur RJB, il est temps de lancer cette semaine spéciale suisse du Presse Citron. Pas de choix cornélien à faire pour nos auditeurs qui participent au Presse Citron. Et la première à tenter sa chance cette semaine, c'est Laura. Bonjour.
7: Bonjour.
6: Qu'est-ce que vous avez prévu de beau pour le 1er août, Laura?
7: On va bruncher.
6: Vous allez bruncher. Il faut espérer qu'il y ait du soleil, du coup.
7: Bon, ça l'a fait, il va encore.
6: Ah, vous êtes à l'abri, au pire. Bon, ça va, c'est une bonne chose. Puis sinon, des vacances de prévu cet été?
7: C'est déjà passé.
6: C'est déjà fait. Vous êtes parti?
7: Dans les Grisons, on est parti marcher.
6: Bah, c'est bien, il y aura peut-être des questions sur les Grisons, justement, on verra ça tout de suite. Laura, vous avez compris, hein, c'est un questionnaire 100% suisse cette semaine. On ne change pas, sinon les habitudes, une minute pour répondre à un maximum de 10 questions. N'hésitez pas à passer si vous avez le moindre doute. Laura, est-ce que vous êtes prête?
7: Oui, je suis prête.
6: Alors on y va.
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6: Quelle ville est surnommée la capitale olympique?
7: Lausanne.
6: Comment s'appelle la boisson gazeuse suisse à base de petit lait?
7: Trivella.
6: Comment s'appelle la tradition suisse qui célèbre le retour des vaches dans la vallée à la fin de l'été?
7: La Poya.
6: Quel héros légendaire suisse est célèbre pour avoir défié le Bailli Gessler?
7: Passe.
6: Quel village suisse a été dramatiquement détruit par l'effondrement du glacier du Birch?
7: Passe.
6: Quel fromage à trous est originaire du canton de Berne?
7: L'Emmental.
6: Quel est le parti politique suisse le plus représenté au Conseil national?
7: Passe.
6: Quelle vallée du canton du Tessin est connue pour ses falaises et ses eaux turquoises?
7: Passe.
6: Quelle grande entreprise suisse est connue mondialement pour, dans l'agroalimentaire?
7: Aucune idée, passe.
6: Passe. Quel sport suisse consiste à faire glisser des pierres sur la glace vers une cible? Alors le temps est passé, je vous laisse quand même répondre.
7: Le curling.
6: Le curling, oui, ça aurait été juste, ça aurait fait un point de plus. Il nous a manqué un peu de temps, malheureusement. Laura, du coup, au niveau des points, on va regarder, ça fait 3 points. 3 points, on y tient ces 3 points en ce moment sur RJB ou Presse Citron. Alors, on a un premier point avec Lausanne, qui est effectivement la capitale olympique. Boisson gazeuse suisse à base de petit lait, c'est le Rivella, c'est juste. Et le dernier point que vous avez fait, c'est le fromage à trous originaire du canton de Berne, c'est bien sûr l'Emmental. Dans les réponses fausses, comment s'appelle la tradition suisse qui célèbre le retour des vaches dans la vallée à la fin de l'été? C'est la Désalpes.
7: Oui.
6: Oui, après coup, oui.
7: Une fois dit, voilà. C'est... Non, mais une fois dit, c'est venu.
6: Ah bah oui, bah c'est sûr. Quel héros légendaire suisse est célèbre pour avoir défié le bailli Gessler? C'est Guillaume Tell. Ça, c'était pas facile. Mm-hmm. Quel village suisse a été dramatiquement détruit par l'effondrement du glacier du Birch? C'est Blatten. On en a beaucoup parlé, mais c'est vrai que...
7: Oui, mais le nom m'échappait.
6: Ouais, j'ai bien pensé.
7: J'avais l'histoire, mais le nom du village...
6: Quel est le parti politique suisse le plus représenté au Conseil national? C'est l'UDC. Mmh. Et puis enfin, quelle vallée du canton du Tessin est connue pour ses falaises et ses eaux turquoises? C'est le Val Versasca, que je vous conseille fortement si vous y êtes jamais allé. C'est magnifique. Et puis enfin, quelle entreprise suisse est connue mondialement dans l'agroalimentaire? C'est Nestlé. Je pense qu'il fallait sortir un nom là. Quand c'est comme ça, il faut tenter sa chance. Bon, Laura, 3 points, ça peut être suffisant. On l'a vu hein, ces dernières semaines sur RJB. Restez bien du coup, je vous laisse suivre un petit peu ce qui va se passer cette semaine. Soyez disponibles vendredi en cas d'égalité. Et puis d'ici là, je vous souhaite une belle journée puis une bonne semaine.
7: Merci bien, une bonne journée, au revoir.
6: Au revoir, merci.
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6: La semaine spéciale suisse se poursuit sur RJB, le Presse Citron également, questionnaire 100% suisse tout au long de la semaine. Et pour jouer avec moi ce matin, j'accueille Gérald, bonjour.
2: Bonjour.
6: Gérald, qu'est-ce que vous avez prévu de beau cet été?
2: J'attends septembre pour les vacances.
6: Du travail, vous travaillez encore actuellement.
2: Vous partez
6: un petit peu ou pas du tout? C'est au mois de septembre. Vous partez en Italie.
2: Oui, début septembre en Italie.
6: Ça marche, Gérald. Vous connaissez le principe hein, du Presse Citron, donc pas de questionnaire à choix cette semaine puisque c'est un questionnaire 100% suisse. Gérald, est-ce que vous allez jouer tout seul ou est-ce qu'il y a du monde pour vous aider?
2: Non, je suis seul.
6: Vous êtes tout seul. Vous avez une minute, hein, donc pour répondre à un maximum de 10 questions, n'hésitez pas à passer si vous avez un doute pour gagner du temps. Si on a encore un peu de temps, on reviendra sur les questions. Je prends en considération uniquement votre première réponse. Gérald, est-ce que vous êtes prêt?
2: Ça marche, je suis prêt.
6: Alors on y va.
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6: Quelle ville est célèbre pour son carnaval et son musée d'art, le Kunstmuseum?
2: Bâle.
6: Quel est le billet suisse de plus grande valeur encore en circulation aujourd'hui?
2: 1000 francs.
6: À part celui de Lugano, quel autre lac est partagé entre la Suisse et l'Italie?
2: Lac de Combe.
6: Quelle est la plus haute autorité judiciaire de Suisse?
2: Le tribunal fédéral.
6: Quel dessert suisse à base de blanc d'œuf est souvent accompagné de double crème de gruyère?
2: La meringue.
6: Quel type de train emblématique gravit les montagnes suisses sur des rails inclinés?
2: La crémaillère, train à crémaillère.
6: Quel animal légendaire suisse a des pattes plus courtes d'un côté que de l'autre?
2: Le dahu.
6: Quel sport typiquement suisse consiste à se battre en culotte dans la sûre?
2: La lutte à la culotte ou lutte suisse.
6: Avec quel instrument avant les bergers suisses appelaient-ils leurs vaches autrefois?
2: Le cours des Alpes.
6: Le cours des Alpes, je le prends en considération, ça fait un point supplémentaire. Il restait encore une question. Je vous la pose quand même, Gérald. Avec quel pays les cantons des Grisons et de Saint-Gall partagent-ils leurs frontières?
2: L'Allemagne.
6: Non, c'est le, c'est le Liechtenstein, donc sans rancune, hein, vu qu'on n'a pas pu
2: jouer. Sans regret.
6: Sans regret, exactement. Mais c'est pas mal quand même, Gérald. Ça nous fait 1, 2, 3, 4, 5, 6, 7, 8 points. 8 points. Vous avez mis la barre très haut, là, en ce mardi, Gérald. Le Kunstmuseum, c'est bien sûr à Bâle, hein, pour la première question que vous avez posée. Le billet de 1000 francs, c'est la plus grande valeur encore en circulation. Vous avez fait faux, par contre, à part celui de Lugano, qui est l'autre lac qui est partagé entre la Suisse et l'Italie, c'est le lac Majeur.
2: Donc,
6: la question là, quelle est la plus haute autorité judiciaire de Suisse? C'est juste, c'est le tribunal fédéral. La meringue, c'est bien sûr le dessert à base de blanc d'œuf accompagné d'une double crème de gruyère. Le train en crémaillère, c'est le train emblématique qui gravit les montagnes suisses sur les rails inclinés, ça c'est juste également. Le Dahu également, ça c'était la sixième, la septième question, le sixième point, légendaire animal suisse qui a des pattes plus courtes d'un côté que de l'autre. Le sport typiquement suisse qui consiste à se battre en culotte dans la sûre, c'est la lutte, ça c'est juste également. Et puis enfin, avec quel instrument avant les bergers suisses appelaient-ils leur vache autrefois? C'est le cor des Alpes. 8 points, Gérald, bravo, félicitations, vous avez mis la barre très haut. On se réjouit de voir ce qui va se passer ces prochains jours.
2: Bah, j'espère que je reste à 8, enfin que personne ne me batte.
6: Ah ouais, c'est ça, vous allez rester à 8 de toute façon. Après on verra, c'est des questionnaires suisses, hein. Les points peuvent monter assez rapidement, mais 8 points c'est un très beau score. Gérald, je vous félicite, vous suivrez un petit peu ce qui se passe ces prochains jours, et puis en cas d'égalité, ben, soyez disponible vendredi.
2: Ça marche.
6: Je vous souhaite une belle journée, puis à tout bientôt, Gérald.
2: Toute belle journée, toute bonne
6: merci.
2: Journée aux auditeurs.
6: Au revoir, merci.
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6: 11h48 sur RGB, il est l'heure de jouer au Presse Citron, un spécial suisse avec cette semaine. Le 1er août approche. Et pour jouer avec nous ce matin, j'accueille Céline, bonjour.
8: Bonjour.
6: Céline, qu'est-ce que vous avez prévu de beau pour le 1er août?
8: On va aller brunchier à la ferme.
6: Ah bah j'espère qu'il y aura du soleil du coup.
8: J'espère aussi.
6: C'est un petit peu limite hein, pour l'instant, mais on verra ça tout à l'heure. Céline, je sais que vous êtes plusieurs à jouer. On va vous donner des coups de main hein, pour ce Presse Citron. Vous avez une technique bien à vous pour être sûr de participer au Presse Citron hein, ce matin. Je ne la dirai pas à l'antenne, hein, comme ça, vous garderez votre technique secrète. Céline, du coup, je prends en considération uniquement votre première réponse hein, qui sort de votre bouche. N'hésitez pas à passer si vous avez le moindre doute. Et vous m'avez dit que vous vouliez connaître le nombre de points à battre, c'est juste?
8: Oui.
6: Ça n'a pas changé? Ok, alors ce sera
8: non,
6: 8...
8: ça n'a pas changé.
6: Ça n'a pas changé. Alors ce sera 8 points. 8 points okay. Qui ont été faits par Gérald hier. C'est un questionnaire 100% suisse. Hein. Je pense qu'il y a, possibilité de se rapprocher, voire même de dépasser ces 8 points. Céline, est-ce que vous êtes prête?
8: Oui.
6: Est-ce que tout le monde est prêt?
8: Tout le monde est prêt, c'est bon?
6: Tout le monde est prêt, alors on y va.
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6: Depuis 2002, de quelle organisation internationale la Suisse fait-elle partie?
8: Pas.
6: Combien y a-t-il de conseillers fédéraux?
8: 7.
6: Quel est le chef-lieu du canton du Valais?
8: Sion.
6: De quel sport l'équipe de Davos est-elle la plus titrée, avec 31 titres?
8: Ok.
6: En 1910, quel papier de couleur métallique a été inventé par l'ingénieur suisse Robert Victor Neyer?
8: Aluminium.
6: Comment s'appelle le train panoramique suisse qui relie Zermatt à Saint-Maurice?
8: Passe.
6: Quel humoriste valaisan est célèbre pour ses imitations?
8: Passe.
6: Avec quel fruit fabrique-t-on le kirsch suisse?
8: La frise.
6: Et enfin, qui est l'actuel champion en titre de du championnat suisse de football?
8: Passe.
6: L'actuel champion, ouais, c'était le FC Bâle. Actuel championnat suisse, champion suisse de football. C'était la 9e question. J'en avais également une 10e. Je vous la pose quand même, Céline. Combien de pays ont le franc suisse comme monnaie officielle?
8: Passe.
6: C'est la Suisse et le Liechtenstein, tout simplement. Il n'y avait pas besoin d'aller chercher beaucoup plus loin.
3: Ouais.
6: Bon, je vous dis tout de suite, ce ne sera pas suffisant pour battre Gérald et ses 8 points. Ça me fait 1, 2, 3, 4, ça fait 5 points en tout. Les conseillers fédéraux, ils sont 7, c'est juste. Sion, c'est bien le chef-lieu du canton du Valais. Davos, c'est le hockey sur glace avec ses 31 titres. Le papier aluminium, c'était juste aussi. Comment s'appelle le train panoramique suisse qui relie Zermatt à Saint-Maurice? C'est le Glacier Express.
3: Okay.
6: L'humoriste valaisan célèbre pour ses imitations, c'est Yann Lambiel. Mm-hmm. Et puis la dernière, et puis celle que vous avez fait juste aussi, le Kirsch suisse, on le fabrique avec la cerise. Ça, c'était votre cinquième bonne réponse. Et puis enfin, il y avait aussi la toute première que vous aviez passée depuis 2002. De quelle organisation internationale la Suisse fait-elle partie? C'est l'ONU. Voilà, bah, ce sera malheureusement pas suffisant cette fois, Céline, pour remporter le Presse Citron, vu que vous êtes à 5 points. Mais c'est déjà pas mal.
8: Oui, c'est déjà pas mal, oui.
6: Vous aurez l'occasion, bien sûr, de retenter votre chance avec votre fameuse technique secrète, j'ai envie de dire. Céline, je vous souhaite une très belle semaine, une très belle journée, et bien un bon 1er août aussi.
8: Merci beaucoup.
6: Et puis à tout bientôt sur RJB.
8: Merci beaucoup, bonne journée.
6: Au revoir.
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6: Nouvelle manche du Presse Citron cette semaine. Et puis c'est quand même important de le dire, demain c'est férié, mais il y aura quand même un Presse Citron. Pour jouer avec moi aujourd'hui, j'accueille Nicole. Bonjour.
10: Bonjour.
6: Comment ça va, Nicole?
10: Ben, ça va.
6: Ça va.
10: Peut-être mieux après, je sais pas.
6: Un petit peu tendu.
10: Un petit peu quand même.
6: Vous connaissez le score à battre?
10: Non.
6: C'est de 8 points.
10: Ah ouais,
6: ça vous met encore plus la pression ou pas?
10: Qui ne tente rien à rien.
6: Bah non, mais il faut essayer, il n'y a pas de raison. Nicole, qu'est-ce que vous avez prévu de beau demain pour le 1er août?
10: Je vais bruncher.
6: Vous allez bruncher, ouais, c'est beaucoup de gens qui vont faire ça en espérant que le soleil soit au rendez-vous. Nicole, vous l'avez compris, c'est un questionnaire du coup 100% suisse. Vous n'avez pas le choix du questionnaire. Du coup, est-ce que vous êtes prête?
10: Je suis prête.
6: Alors, n'hésitez pas à passer si vous avez le moindre doute pour gagner du temps. Et si on a le temps, justement, on reviendra sur les questions. Alors Nicole, on y va.
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6: Quel plat suisse est préparé à base de pommes de terre râpées et grillées?
10: Rösti.
6: Qui a fondé la Croix-Rouge en 1863?
10: Je sais pas. Passe.
6: Quelle est la ville la plus peuplée de Suisse?
10: Zurich.
6: Quelle est l'institution suisse qui fabrique les billets et gère la politique monétaire?
10: BNS.
6: Lors du dernier Euro féminin de football, contre qui l'équipe de Suisse a-t-elle joué le quart de finale et a été éliminée?
10: Passe.
6: Comment s'appelle la fête nationale suisse?
10: 1er août.
6: Quel fromage suisse était en pénurie chez Migros à cause d'un bug informatique? C'était en juin 2025.
10: Gruyère AOP.
6: Quel sculpteur suisse est célèbre pour ses statues et silhouettes très allongées?
10: Tagli.
6: Quel est l'actuel président de la Suisse? Ouais, vous l'avez pas. Vous l'avez pas, j'espérais. C'était sur le gong. C'était Karine Keller sous terre, hein, l'actuel président.
10: Oui.
6: Mais vu qu'on change chaque année, c'est pas forcément facile de savoir. Hein, on est d'accord.
10: Ouais.
6: Il restait une question. Je vous la pose quand même, Nicole. Dans quel canton se trouve le parc national suisse, le seul du pays?
10: Grisons.
6: Les Grisons, c'est juste, ça aurait pu faire un petit point de plus. Bon, je vous le dis tout de suite, ce ne sera pas suffisant pour avoir les 8 points cette semaine, mais c'est quand même pas mal, ça nous fait en tout 5 points. Nicole, hein, quel est le plat suisse préparé à base de pommes de terre râpées et grillées? C'est les Rösti, c'est juste. La ville la plus peuplée de Suisse, c'est Zurich, c'est juste. La BNS, c'était juste également. Le 1er août, c'est la fête nationale, c'est juste. J'ai senti une hésitation quand même sur le 1er août.
10: Non, j'ai dû réfléchir, enfin, j'ai trouvé trop bête.
6: Oui, bah c'est souvent ça, des questions des fois, il ne faut pas les chercher trop loin. Le bug informatique à Migros qui a causé une pénurie, c'était le Gruyère, c'est juste. Et puis dans les questions que vous avez, les réponses que vous n'avez pas eues, qui a fondé la Croix-Rouge en 1863, c'est Henri Dunant.